0: Tu réponds, ah bah parfait. Non, fuis, cours. Bref, les red flags, c'est simple. Si tu te dis, ça va sûrement passer, eh ben ça passera pas. Voilà, c'est aussi simple que ça. Alors maintenant, ce que je vais faire, c'est que je vais vous lire, je vais vous lister, parce que l'être humain va toujours trop loin, des red flags vraiment exagérés, des red flags qu'on voit sur les réseaux sociaux qui sont vraiment, ça va beaucoup trop loin. Une fois j'ai vu une vidéo, il y a une nana, elle a sorti. Moi j'ai un red flag. Mon red flag, c'est les mecs qui tiennent la barre du métro dans le métro. Donc maintenant en fait, faut choisir entre tomber par terre ou être célibataire. Il y a un mec, il a dit, une fille qui finit son assiette, c'est un red flag. Frérot, elle a juste faim, hein. C'est pas toxique, c'est la dalle, ça s'appelle. Après il y a des red flags. Et quelqu'un dit ouais. Moi, mon red flag, c'est quelqu'un qui met son réveil à 6h du matin, même le week-end. Excuse-le d'être pauvre, hein, il veut bosser, ce monsieur-là. Il y a quelqu'un qui a dit, voilà, moi, mon red flag, une personne qui aime l'eau plate. Donc, en fait, si t'aimes pas les bulles, t'es toxique, quoi, t'es dangereux. J'ai vu aussi, mon red flag, c'est quelqu'un qui répond trop vite au message, ou trop lentement. Le bon timing, c'est jamais bon, quoi. Il y a un mec qui l'a dit, moi, mon red flag, c'est une fille qui dit, on verra. C'est pas un red flag, ça. C'est une promesse honnête. Et j'espère qu'elle le verra pas, le mec. À ce rythme-là, respirer va devenir un red flag. Bientôt, il aspire par le nez, c'est un red flag. Les gens, ils veulent plus une relation, ils veulent un CV sans défaut. Et même là, ils trouvent un red flag dans la photo. Avant, on cherchait l'amour. Maintenant, on cherche la faute. C'est bien ça le problème.
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2: L'auteur du livre que je vous présente aujourd'hui dans Toujours à la page les a tous interrogés. Ce père de famille qui, après avoir tué femme et enfant, s'inquiète du sort de sa chienne. Ce japonais cannibale interpellé au bois de Boulogne ou encore ce membre de la Société de protection des oiseaux soupçonné d'être un tueur en série. Jacques Poinaz fut commissaire de police, chef adjoint de la brigade criminelle de la police judiciaire de Paris, également chef de l'unité de coordination de lutte antiterroriste. Cet Ardéchois de naissance témoigne de sa carrière dans « Le temps des aveux », « Le réfrigérateur du japonais cannibale » et autres récits de la brigade criminelle. Un livre paru chez Mareuil Éditions. Le retour sur 13 des enquêtes les plus marquantes de sa carrière avec, en ligne de mire, à une époque où l'ADN n'était pas encore la reine des preuves, l'obtention des sacro-saints aveux. Des aveux qui viennent ou non, et qui dissimule parfois une partie de la réalité, qui laisse aussi souvent l'enquêteur avec un sentiment de frustration. Jacques Poinaz.
3: Oui, de la frustration parce que les aveux ne sont pas toujours totalement sincères ou complets ou indiscutables. Il y a souvent une fragilité de l'aveu puisque lorsqu'on a des aveux, on se projette déjà dans le procès et la preuve devant les assises pour les homicides. Mais c'est l'histoire, c'est aussi ce basculement de la personne qui avoue et souvent... Même si le policier avant tout est content d'avoir résolu une affaire, parce qu'une affaire criminelle est toujours un poids pour les policiers, mais il y a également parfois un peu de, sinon de pitié, du moins de tristesse de voir un homme qui parfois avait une vie jusque-là normale et qui bascule dans le monde de la prison pour une longue peine.
2: Mais quelle perception vous avez de ça quand vous êtes face à quelqu'un qui n'est pas un criminel aguerri et qui bascule pour des raisons qui paraissent en fait futiles, si on y pense bien?
3: Alors, je crois que ça reste un mystère de l'homme, un mystère de l'humanité. Comment comprendre que quelqu'un qui a jusque-là eu une vie parfaitement banale, d'un seul coup, pour des raisons difficiles à imaginer, passe à des actes terribles?
2: On voit la grande diversité des affaires que vous avez traitées. C'est d'autant plus agréable à lire qu'effectivement, on ne sait jamais où vous allez nous emmener à chacune des histoires. Comment vous avez fait la sélection?
3: J'ai pris celles qui sont restées dans ma mémoire, je dirais, qui m'ont laissé un sentiment, soit de satisfaction, soit d'échec, ou comme celles qui se passent en Ardèche, où je reviens pratiquement dans mon village natal pour enquêter sur une affaire d'explosifs dans la communauté de l'ex-tueur de l'Ardèche, Pierre Conti. Et souvent aussi parce que ce sont des affaires qui ont quelque chose de particulier, parfois de presque burlesque, parfois de troublant, comme ces adolescents qui, pour donner un alibi à leur ami, inventent un stratagème un peu diabolique. J'ai essayé de montrer que la réalité est souvent plus surprenante que la fiction même.
2: Et c'est sans doute ce qui est le plus fascinant dans chacune des histoires que nous confie Jacques Poinaz. Et ce qui est captivant, c'est ce récit au plus proche du travail de l'enquête et les impressions, les réflexions que partage l'auteur avec nous au fil de chacune. Alors si vous êtes fan de faits divers, jetez-vous.

0: bientôt sur Le temps des aveux de Jacques Poinas, paru aux éditions Mareuil.
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2: Ah, quel enfant n'a pas rêvé un jour de devenir pompier, enfant adolescente. Gaëlle Hérault est adjudante, l'élan d'ici.
3: Bonjour, je suis l'adjudante Gaëlle Hérault, je suis pompier professionnel depuis 23 ans et j'occupe le poste de chef de salle opérationnelle adjointe au CODIS de la Sarthe. Mon histoire, j'ai découvert l'univers pompier en classe de 4e lors du stage de découverte et donc j'ai dû intégrer la section des jeunes sapeurs-pompiers au centre de La Ferté-Bernard. Par la suite, donc rentrée pompier volontaire. Après le bac, je suis rentrée militaire technicienne de l'air en tant que pompier. Donc le déclic et puis l'ambiance caserne, alliée du sport, travail d'équipe et puis de passer les différentes formations, ça a concrétisé et aujourd'hui je regrette pas et je continue dans ce métier avec passion.
4: Un incendie s'est déclaré.
3: Alors la fameuse question, quand on est femme, est-ce facile de progresser ou d'être pompier? Comme tout métier, lorsqu'on l'exerce avec passion, conviction et beaucoup de sérieux, je pense que tout le monde a sa place. Et la Sarthe représente bien ce corps-là, féminisé au maximum. Chaque pompier se doit de répondre à ses missions. Et là, il n'est plus question de femme ou d'homme. Au moment de partir en intervention, il y a toujours cette phase de gestion du stress, l'adrénaline. On aime cette phase-là, en fait, qui nous porte et puis qui nous galvanise pour la mission à venir. Voilà, au fur et à mesure des années, l'expérience font que ce stress, on le dompte, on le familiarise et puis grâce aux formations, on en fait une clé de réussite en fait. Mmh. Et on a tous besoin de ce stress-là et de cette adrénaline pour continuer à exercer ce métier. Et toujours cette fameuse question, est-ce que la tenue de pompier peut faire fantasmer? Je suis désolée, alors soit parce que je la vois depuis trop longtemps, pour moi elle s'apparente à mon métier, ma passion, et forcément certains la portent tout de même mieux que d'autres, faut être honnête. Mais après voilà, je suis pas du tout dans le mythe de l'uniforme, peut-être parce que ça fait trop d'années que je le porte. Mais c'est valable aussi pour les autres corporations, hein, gendarmes ou autres. Donc voilà, désolée de mon côté, je rentre pas dans le mythe du pompier en tenue.
5: Un pompier doit toujours être prêt à intervenir.
3: Voilà, c'était l'adjudante Gaëlle Hérault. Merci de m'avoir écouté et gardez en tête, toujours réserver un meilleur accueil possible pour les pompiers qui, sachez-le, au téléphone ou en mission, font le maximum pour vous aider.
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1: Et voici Patrick Citeau pour Nom de Nom, aujourd'hui direction Montmorillon, dans la Vienne. Un musée du macaron y raconte l'histoire de cette petite pâtisserie ronde.
2: Situé boulevard de Strasbourg, ce musée ouvert en 2003 par la maison Ranoux-Métivier rend ainsi hommage aux générations d'artisans qui ont bâti la renommée de Montmorillon. Ce musée de l'amande et du macaron vous dévoile ainsi l'histoire et les coulisses de la fabrication de ce célèbre et délicieux biscuit aux amandes. La recette du macaron a a priori été rapportée par Catherine de Médicis au XVIe siècle. À partir de cette époque, ce biscuit fait d'amandes, de sucre et de blanc d'œuf s'est répandu dans de nombreuses villes. On le retrouve ainsi progressivement à Nancy, Amiens ou Saint-Émilion. Il faut remonter au XVIIe siècle pour trouver les premiers macarons sur les étals des marchands de Montmorillon. Le petit biscuit au cœur tendre d'amandes est ensuite devenu la spécialité incontournable de Montmorillon. Aujourd'hui, la maison Ranoux-Métivier perpétue cette tradition culinaire. C'est la plus ancienne fabrique de macarons de Montmorillon. Les savoir-faire se transmettent en effet dans cette famille depuis 5 générations. La recette traditionnelle des macarons demeure ainsi inchangée depuis ses débuts.
1: Et notre musée du macaron, en fait, c'est l'occasion de nous plonger au cœur de l'histoire de cette spécialité culinaire fierté de la région.
2: Une spécialité qui doit tout à l'amandier. L'histoire de cet arbre fruitier à travers les continents et les siècles est ainsi une des thématiques proposées. Les défis environnementaux liés à la production de l'amande sont aussi au programme de la visite. L'histoire et la fabrication du macaron a bien entendu toute sa place au cœur de l'espace d'exposition. Les gestes et les outils du biscuitier font également partie de cette immersion au pays du macaron. Un parcours ludique et gourmand qui fera le bonheur des enfants comme des plus grands. Concernant les origines du nom de la commune de Montmorillon, on peut s'appuyer sur une théorie ancienne. Elle précise que la bourgade située sur une colline aurait été investie par des Maures en 732 avant ou juste après la fameuse bataille de Poitiers. D'où la déclinaison en Mont de Morillo ou colline du Mort. Mais le nom d'un des premiers barons de la ville a tout aussi bien pu inspirer cette dénomination. Hugo Banse se fait ainsi appeler Moro Loco, qui dictour Morillo, ou seigneur de la localité mauresque qui se nomme Morillo. Toujours est-il que de Montmorillo au XIe siècle, puis Montmorlhomme au siècle suivant, la bourgade endosse finalement son nom actuel au XVe siècle.
1: Et voilà, alors ça c'est quand même fou parce qu'on remonte le temps grâce à Patrick Citeau qui nous apprend toujours des détails qu'on ignore souvent d'ailleurs sur le nom de nos rues, de nos communes également. 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
3: Huitizèf, petit bide à l'usage des étrangers du sud du péage d'Arras en vacances dans notre belle région.
4: Je ne vais pas vous apprendre que la vie est injuste. Ne vous inquiétez pas, je vais bien, mais force est de constater que la vie est injuste. Prenez par exemple la silhouette des gens. Il y en a de toutes sortes, des petits, des grands, des roux, des blonds, des crépus, courts, longs, carrés, minces, gros ou ronds. Viens avec nous chez les barbapapas. Mais pour certains, la vie est plus dure que d'autres. L'exemple le plus frappant que la vie est injuste, c'est quand ma grand-mère disait en parlant d'une de mes matantes qui essayait à toute fin de maigrir, mais sans succès, quel malheur. Elle peut faire ce qu'elle veut, mais...

0: Et chez elle, tout fait penche.
1: Ne paniquez pas, Wikiz est là pour vous aider.
0: Tout fait penche. Rassurez-vous, il n'y a rien qui penche et qui va peut-être caire. Non. Tout fait penche.
2: Traduction.
0: Tout fait ventre. Ventre, une panse, une penche. Pour illustrer ce que c'est qu'une penche, il suffirait que je me mette de profil. Et vous verrez que là, il n'y a pas que pour ma tante que tout fait penche.
2: Définition.
0: Tout lui fait penche, tout lui profite. C'est le malheur des bons vivants. Quel rapport avec la justice de la vie? Il y en a des. Ils peuvent manger ce qu'ils veulent, et ils grossissent pas. Je n'ai même vu manger des tartes aux choux qu'à longueur de journée, elles et Thomas, elles pouvaient passer derrière une affiche sur la décollée du mur. Et d'autres, ils regardent la vitrine du pâtissier, ils prennent un kilo. Alors, je vous dis pas si on en mange. Le pire, c'est que dans mes prises de sang, les triglycérides, impeccable, c'est le seul truc qui est pas en gras. Alors, je sais pas ce que je range là-dedans, moi. Mais ce qu'il y a de plus sûr, c'est qu'il y a plein de trucs. Une penche, c'est un logement social. C'est en ça que la vie est injuste. Et en même temps, on peut y avoir une sorte de résignation. À la question, t'aurais pas un peu grossi? C'est mieux de répondre, qu'est-ce que tu veux? Chez Mie, tout fait penche, que de se vexer.
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4: À la base, le chemin de Saint-Jacques, c'est vrai que ça, c'est plus ou moins spirituel, quand même. Il faut pas se leurrer.
5: Spirituel, parce que
4: spirituel. Pardon. Excusez-moi, spirituel. Excusez-moi. Vous l'avez pas enregistré, c'est bon.
6: Virginie et vous.
7: Virginie, on vous attend à 13h ce dimanche, Ville-la-Plaisance, dans le centre-ville de Lodève. Signé Bruno et Lily. Le couple héberge des marcheurs du chemin de Saint-Jacques-de-Compostelle. Et ce dimanche, ils ont invité une trentaine d'hébergeurs héroltais à une journée de rencontre. Avec Théo, le technicien du son, on arrive pendant l'apéro. Dans la cour de leur maison vide, des tables hautes ont été installées. Tout le monde se parle avec le sourire, un verre ou un toast à la main. Quand je suis partie faire ce reportage, je pensais aborder l'hébergement des marcheurs. Pourquoi on héberge? Comment? Mais très vite, un autre sujet s'est imposé. La marche. Car s'ils sont devenus hébergeurs, c'est parce qu'ils ont été hébergés. Et que cette rencontre a changé quelque chose en eux pour toujours. Exemple avec Miguel, qui accueille les gens sur Lunas depuis 2016.
4: J'étais marcheur avant d'être hébergeur. Je fais les deux, parce que je continue de marcher. C'est un manque qu'on a dans le cœur que à un moment donné, je disais, ça me manque, c'est un besoin qu'il nous faut combler.
7: C'est-à-dire que tous les ans, vous partez pour marcher?
4: Oui, moi, tous les ans, je fais un chemin ou l'autre, tu vois. Cette année, j'ai fait le chemin de Saint-Guyen. J'ai fait une partie du chemin de Saint-Guyen.
7: Ouais.
4: Et bon, l'an dernier, il y a deux ans, j'ai fait le Camino Primitivo en Espagne.
7: Ah ouais,
4: aussi, qui était magnifique, qui est très beau.
7: Qu'est-ce qui fait qu'à un moment donné, vous vous dites, Miguel, je vais accueillir des gens?
4: Grâce à une pèlerine. Et qui avait eu un souci et qui était tombée. Et je n'avais pas encore le gîte ouvert. Et que grâce à elle, par rapport à ce qu'elle a vécu, ce qu'elle était tombée, tout ça, elle sortait d'une séparation, d'une maladie. Et je l'ai accueillie, on l'a accueillie ce jour-là. Et donc, ça fait que le déclenchement de pouvoir entamer le gîte.
8: Il n'y a pas de hasard, en fait.
7: Albine, marcheuse et accompagnatrice sur le chemin.
8: Le chemin vient nous chercher et il ne nous lâche pas, en fait. Et donc après, même après avoir cheminé, il va encore créer des choses pour nous. Et...
7: C'est drôle, vous dites, c'est le chemin qui vient nous chercher.
8: Vraiment.
7: C'est-à-dire que quand on a l'idée, parce que moi, ça m'a déjà traversé, je peux me dire, tiens, je vais faire un bout du chemin de Saint-Jacques de Compostelle. Pour vous, c'est pas moi qui décide, c'est le chemin qui vient m'appeler.
8: Totalement.
7: Ça, c'est hyper religieux et mystique, votre truc.
8: Pas ça du tout. Non, pas spécialement.
4: Non, pas spécialement pour moi. Comme on dit, chacun trouve midi à sa porte.
7: Oui,
8: c'est la foi. Et la foi n'est pas forcément religieuse.
7: Mmh. Si après tu deviens toi-même hébergeur, c'est parce que tu n'as pas envie de quitter ce truc-là, tu as envie de continuer.
4: C'est un peu ça, c'est-à-dire retracer la convivialité, tout l'accueil que j'ai eu.
7: Alors voilà. Ça veut dire que vous transformez votre maison à ce moment-là? Comment ça
4: pas
7: se passe?
4: Pas spécialement. Mais moi j'ai la chance que je suis dans une villa et que j'ai le rez-de-chaussée à disposition.
7: Enfin, et ce que je fais. Payant ou pas?
8: Oui, mais alors oui.
7: C'est dérisoire.
4: Oui, c'est-à-dire on fait des sommes en s'adaptant au pèlerin.
8: De toute façon, c'est ça le chemin. C'est vraiment l'idée, je pense, comme tu le disais tout à l'heure, c'est de rendre ce qu'on a reçu. C'est vrai, de continuer en fait le chemin d'une autre façon.
7: Miguel me dit qu'il y a une grande différence entre randonner et marcher. Quand je lui demande laquelle, il me répond « il faut le vivre pour le comprendre ».
4: C'est ça. Mmh.

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1: Il est un beau voyage qu'on peut faire pas très loin de chez soi. Un voyage dans le Saintois. Une demi-heure d'Épinal, la même chose de Nancy, c'est pas bien compliqué. Hein. Une terre qui tourne autour d'un lieu riche en énergie et en histoire, la colline de Sion. Elle en est le phare et le cœur battant, elle qu'on aperçoit si facilement au détour d'un virage émergeant d'un champ de mirabelliers en fleurs au printemps ou fendant le flot vert des haies, des bois, des plateaux, quand on la distingue au loin au moment de traverser ce Saintois à travers sa Via Appia moderne, la Nationale 57. Que voilà un vieux pays dont le nom se perd dans la nuit des temps au point que personne n'est parvenu vraiment à en donner une origine ou une explication. Ben oui, Sion est Sion depuis toujours et tout autour, le Saintois est toujours là. Il a ses hauts lieux, la colline inspirée, avec la basilique, ce superbe émetteur d'espoir vers les nuées, avec les restes de la forteresse de la turbulente famille de Vaudémont, cette famille des cadets des ducs de Lorraine, aussi turbulents que le sont toujours les cadets, hein, et qui sont la boule blanche du billard historique lorrain, arrivant de loin, cognant pile où il faut pour faire virevolter les boules de couleur sans qu'elles ne puissent s'y opposer. Les hauts lieux du Saintois, ce sont les châteaux. Arrouet, le palais à la campagne qui plonge ses douves d'un madon, qui plonge ses douves dans un madon à l'image des gens d'ici, finalement. Il est calme, il est cool, mais il peut se réveiller d'un coup et vous rappeler quelle force est la sienne. Torre Liotet et sa mosquée intérieure, qui rappelle qu'on peut avoir ses racines à un endroit, sa vie à un autre, qu'on peut partir et revenir, comme l'a fait le maréchal Liotet, des ruelles de Nancy à la place Jamal Afna de Marrakech, avant de se poser ici, sur les rives de la colline de Sion. Je n'oublie ni Aboncourt, ni Vendlesville. Dans le Saintois, il y a les Halles de Vézelise, qui sont de ces monuments qui peuvent témoigner de l'immense variété des envies, des amours, des destins humains, elles qui en ont vu tant passer. Il y a Gélocourt et ses fleurs, il y a le petit détour bucolique par Vaudeville, mais j'aurais pu citer tant d'autres villages, si lorrains, ces villages, rues, qui se laissent traverser par celui qui ne voit rien, mais qui se laissent admirer par celui qui voit tout. Telle grange aux murs sculptés, telle pierre de grès autour des fenêtres de telle vieille église. Le Saintois, c'est un voyage au cœur de la Lorraine de toujours. D'un pays plus vieux qu'elle encore, c'est une sensation d'éternité.
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2: Je rêvais d'avoir une maison à la campagne. Cette maison, c'est comme si j'y étais née. C'est ma maison de famille.
3: Ma maison s'appelle l'Ostao de la Mar.
4: C'est une maison un peu envoûtante.
5: Eh bien, vous voyez, des livres et trois fenêtres qui me donnent le paysage du pays, comme si c'était trois tableaux.
6: Ils ont vécu ici.
7: Thibaut Gaudry.
8: Ah, je m'appelle Nina Simone.
6: L'histoire de Nina Simone, c'est celle d'une petite fille amoureuse de Jean-Sébastien Bach qui rêvait de devenir la première pianiste concertiste noire américaine. Mais qui grandit dans l'Amérique profonde des années 30 et 40, où la ségrégation raciale est de mise.
9: I put a spell on you. J'ai commencé à étudier le classique en 5 ans.
10: Et vous avez continué, vous avez eu vos diplômes.
9: Et après, j'ai obtenu le doctorat de musique de Amherst University.
6: Élève studieuse, oreille absolue et jeune prodige, elle ne parvient pas à intégrer l'école de musique dont elle rêvait, brisant la carrière à laquelle elle aspirait. Et elle emportera le regret et la douleur toute sa vie.
9: I'm sorry that I didn't become the world's first black classic pianist. Oh yeah, I think I would have been happier. I'm not very happy now. Oh yeah.
6: Finalement, c'est par le jazz qu'elle connaît la gloire. Simone devient aussi l'une des voix de la lutte pour les droits civiques des Noirs. Mais avec une sensibilité à fleur de peau, des douleurs de l'enfance qui ne sont jamais loin, sans compter des troubles bipolaires et des phases de dépression, elle finit par quitter les États-Unis, voyage beaucoup, et c'est naturellement en France qu'elle trouve refuge dans les années 80. Elle, la francophile, qui a connu le succès en reprenant « Ne me quitte pas » de Jacques Brel, et qui a choisi son nom de scène après avoir vu « Casque d'or » avec Simone Signoret.
11: « Ne me quitte pas » Il faut oublier tout.
7: vos souliers qui s'enfouit déjà.
11: Pour Nina Simone, comme beaucoup d'artistes noirs de cette époque, la France est un pays très très important parce qu'on a cette image réelle à l'époque d'un pays ouvert. Par exemple, prendre un bus ou un métro à Paris, ben on prend le métro et le bus avec les blancs. On n'est pas dans des compartiments séparés. Et la France est une terre d'asile.
6: Elle vit 2 ans à Paris, enregistre quelques chansons et fait quelques concerts, puis en repart, avant de revenir une dizaine d'années plus tard. En 1992, elle s'installe à côté d'Aix-en-Provence, à Bouc-Bélair. C'est là qu'un après-midi de juillet 95, excédée par le bruit que font 2 adolescents jouant autour de la piscine de la villa voisine, elle tire un coup de pistolet à grenaille et blesse légèrement l'un d'eux. Elle écopera de 8 mois de prison avec sursis et une obligation de soins. En 1998, elle déménage à quelques kilomètres, à Carry-le-Rouet, où elle s'éteint le 21 avril 2003. Lors de ses funérailles, à l'église de Carry, une sono joue « Ne me quitte pas ». Sa grande amie, la chanteuse Myriam Makeba, est là. Elton John a fait envoyer des roses jaunes, avec un petit mot. « Tu étais la plus grande, et je t'aime ». Sa fille, Lisa, prend la parole, pour rappeler combien Nina aimait la France, et demande de ne pas laisser son souvenir s'éteindre. Son souvenir et sa voix sont toujours là. Elle ne nous a jamais vraiment quittés.

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1: Je vous emmène à Gergovie et je vous promets d'avoir un petit peu de vent dans la crinière puisque nous allons faire la

0: connaissance d'une association très utile, SOS Cheval. Mireille Vor qui nous accueille ici à SOS Cheval. On est dans un petit mobilhome sur le terrain, en pleine nature. Là, on s'occupe des chevaux. Mireille, SOS Cheval, vous nous en dites quelques mots?
1: Oui, bien sûr. Bonjour Patricia.
2: Bonjour.
1: On recueille les chevaux retraités ou réformés de centres équestres, de courses, de laboratoires, des anciennes poulinières, des équidés maltraités, abandonnés, divagants, chacun a sa propre histoire.
0: C'est votre cheval de bataille, si je puis dire, mais vous n'êtes pas toute seule, évidemment, parce que là, il faut plein de bénévoles pour s'occuper de tous ces chevaux.
1: Absolument. Nous ne sommes que des bénévoles, 60 bénévoles, tous complètement investis et ne ménageant ni leur temps, ni leur peine.
0: Une petite dame à côté, là.
2: Denise. Bénévole du lundi matin depuis, je sais pas, 6, 7, 8 ans. Notre mission, c'est de nourrir, vérifier que les chevaux n'aient pas de blessures, regarder si le foin est bien à disposition, de l'eau, et tout va bien.
0: Alors, on y va. On était dans le mobilhome, là, parce qu'il y a un petit peu de vent. Donc, du coup, on s'était mis un peu à l'abri. Bonjour, Sandrine.
3: Bonjour.
0: Vous aussi, alors je vous vois affairée avec des carottes et des pommes.
3: Oui. C'est parce que quand je vais voir nos petits protégés, ben, des fois, on leur fait quelques petites gâteries comme ça pour, voilà, pour les amadouer, pour leur donner confiance, pour ça sert à tout, les carottes, pour les soins.
0: Combien il y a de surface là à peu près ?
1: 16 hectares.
3: Alors lui, c'est le plus jeune de ce pré-là. Et il est très jaloux si on s'occupe des autres. C'est un réformé de course. Il vient de Normandie. Et lui, il a eu une fracture au niveau de l'épaule, de la clavicule. Donc il est réformé. Mais du coup, il est très, très, très demandeur et très jaloux aussi. Voilà, il supporte pas que Nolo s'approche de nous parce qu'il veut qu'on s'occupe que de lui.
0: On n'a pas l'impression de parler d'humain, un peu, parfois.
3: Ah si, totalement, si, si. Avec beaucoup plus de sensibilité. Là, c'est Cheyenne, une petite jument aussi qui est en retraite. On en a beaucoup, beaucoup qui viennent finir leur vie chez nous. Et comme ça, ils ont une jolie fin de vie.
0: Avec des gens qui, manifestement, sont particulièrement bienveillants.
3: Ah, c'est le mot sacré, respect et bienveillance. Oui, sinon, il ne faut pas venir.
4: Viens, viens voir, bébé. Viens.
3: Kira, on a été appelé par les gendarmes, une famille qui avait beaucoup d'animaux. Et ces personnes, quand elles ont su que les gendarmes arrivaient, elles s'en sont pris aux animaux. Et elle a eu 5 coups de couteau dans le poitrail.
0: J'en emmènerais bien à la maison, mais je manque un peu de place.
1: Quand on ne peut pas devenir famille d'accueil parce qu'on n'a pas de terrain, on peut devenir famille de cœur et parrainer un équidé.
2: Alors ma belle, tu veux que je sois ta tata?
1: Ça serait une très gentille filleule.
3: Oui.
1: Ils ont travaillé toute leur vie au service de l'homme, et ça serait quand même profondément injuste qu'ils partent à l'abattoir. Donc nous, on est là pour eux.
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1: Et le cocktail américain, c'est quoi?
2: C'est un cocktail grillé avec une sauce américaine, tomate, échalote, une pointe de cognac, du vin blanc. C'est un peu relevé.
3: Un décaïn!
4: Pâté, jambon, c'est du canvillette, gruyère, chantal, rôti, jambon de pays.
5: Eh ben, tout ça, ça va aller dans la blanquette.
2: Bon appétit!
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4: Quand on passe le rideau, ça sent le pop-corn, il y a de la lumière qui clignote de partout. Et les gens, ils retombent en enfance et ils s'attendent vraiment pas à trouver ça dans une maison.
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6: Elle, lui, a troqué tout simplement des cartons de souvenirs pour un musée privé de 45 mètres carrés dédié à la piste étoilée. C'est Thomas Joly. Thomas, d'où vous vient cet amour pour la piste étoilée et pour le cirque?
4: Alors que c'est une passion qui me suit depuis que j'ai à peu près 6 ans. Tout a commencé bêtement par une visite à des animaux dans un cirque qui passait à Mèche. Et c'est là que l'amour pour le cirque a commencé. Depuis de nombreuses années, je collectionne pas mal d'objets et de documents concernant le cirque. Et en fait, tous ces objets, ils étaient enfermés dans des cartons. Et donc, j'ai décidé de leur laisser la place qu'ils méritent et de les mettre en lumière et en valeur.
6: Mais alors, du coup, comment on organise sa maison? Parce que j'imagine que plein d'objets, il faut donner des sortes de fonctionnalités, trouver la bonne place. J'imagine que ça se met pas en place du jour au lendemain, Thomas Joly.
4: Non, pas du tout. En fait, quand on a construit notre maison, on a tout aménagé le dessus du garage. Donc on a rehaussé le dessus du garage et ça m'a permis de récupérer une pièce de 45 mètres carrés qui est aménagée du sol au plafond, 100% cirque.
6: Le Thomas Joly qui était en train de mettre en place, en tout cas ce cirque à la maison, de mettre en place ces objets, c'était quoi? C'était Thomas Joly adulte ou c'était l'enfant qui a eu ce choc psychologique qui a mis en place tout ça?
4: On va dire un peu les deux. On va dire le Thomas petit parce que j'ai retrouvé beaucoup de choses que je gardais depuis tout petit. Et le Thomas adulte qui a pris soin de tout bien exposer, de tout mettre en lumière, de tout dépoussiérer, de tout mettre en place pour que ça soit vraiment un vrai musée privé.
6: Est-ce que il y a une pièce, quelque chose en particulier dont vous êtes le plus fier, ou alors peut-être une pièce, un objet que vous aimeriez ou rêveriez d'avoir chez vous?
4: En pièce que j'ai récupérée récemment chez un monsieur qui liquidait son musée. J'ai récupéré une très vieille affiche du cirque Pinder qui date de 1930. Donc il y a une affiche en papier journal écrit avec de l'encre très bien écrit. C'est vraiment joli, et en plus récent, j'ai récupéré deux blasons en métal, pareil du cirque Pinder, qui étaient édités en très peu d'exemplaires, et il en reste très peu dans toute l'Europe en état exceptionnel comme je les ai aujourd'hui.
6: Quand des amis, des proches à vous poussent ou ont poussé pour la première fois la porte de ce bel endroit, ça a été quoi les réactions?
4: Les gens, ils disent que je suis fou. Quand en fait vous rentrez par la porte et il y a un petit sas avec des rideaux en velours, vraiment comme dans un cirque, on a vraiment l'impression de rentrer dans un cirque.

0: quand on passe le rideau, ça sent le pop-corn, il y a de la lumière qui clignote de partout. Et les gens, ils retombent en enfance et ils s'attendent vraiment pas à trouver ça dans une maison.
1: À vous, Jocourt. Thomas Joly a réalisé son rêve d'enfant en transformant une partie de sa maison en un véritable musée du cirque. Une immersion sensorielle unique entre des rideaux de velours, de pop-corn. 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
3: Désolé de vous décevoir, si des Marseillais écoutent la radio, vous avez le droit de rester. Voilà, Jules Pernaut, ce nom ne vous dit sans doute pas grand-chose, vous explique. Nous sommes en 1915, dans le quartier de la rue des Teinturiers, à Avignon. Jules-François Pernaut, 89 ans, et furax. L'État vient publier une loi interdisant l'absinthe. Problème, l'usine de Jules-François Pernaut produit une liqueur qui a justement un succès fou à base d'absinthe. Le fiston Jules-Félix Pernaut, oui, ils ont quasiment le même nom, âgé lui de 43 ans, décide alors de contourner cette loi et de lancer une nouvelle boisson, l'anis Pernaut. Nous sommes en 1918. Une boisson constituée à partir d'une essence proche de l'absinthe, sauf que là, c'est de l'anis. 6 ans plus tard, le succès est fou. Il est tellement important que les usines déménagent à Montfavet et puis la firme quitte le Vaucluse pour la région parisienne. Alors jusque-là, tout allait bien pour les Pernaut, mais Paul Ricard est arrivé. En 1932, le Marseillais Ricard fait son entrée sur le marché et obtient le droit de vendre sa boisson, anisée à 40 degrés, soit 10 degrés de plus que la bouteille Pernaut. Et puis le génie de Paul Ricard, c'est aussi le marketing. Le nom générique à sa boisson sera Pastis, tiré de pastisson. Voilà, ça veut dire mélange en provençal. Et puis il y rajoutera aussi une promesse inédite, le vrai pastis de Marseille. C'est pour ça qu'on pense en fait que le pastis vient de Marseille. Bref, c'est une boisson qui fait penser au sud, aux vacances et à la Provence. Alors je vous passe des années et des années de guerre. Il faudra attendre 1975 pour justement enterrer l'âge de guerre entre Pernaut et Ricard, avec la fusion et la création du Pernaut Ricard, aujourd'hui leader mondial dans les spiritueux. Allez, sans rancune, c'est bien connu, l'apéro rassemble. Je compte sur vous, avec modération.
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4: Relife PC, c'est une entreprise qui répare les PC grâce au reconditionnement. Areski Machou, le responsable.
5: On récupère tous les parcs informatiques professionnels qu'on va reconditionner, regarantir 2 ans et redistribuer ça beaucoup aux particuliers ou à d'autres petites structures, avec la spécificité d'être spécialiste Mac sur la région.
4: Alors il dit, je pense, mais quand on voit l'évolution de la boîte, on peut l'affirmer.
5: On a commencé à la chapelle cramonaise en 2022, sortie de Covid dans un cabanon. Aujourd'hui, on est sur un local avec 300 mètres carrés d'atelier et de surface de vente, donc on recrute aussi régulièrement.
4: Et oui, parce que le nombre de clients augmente tous les mois sur Laval.
5: Que ce soit en particulier ou en professionnel. Après, nous, on est plus axé sur du réemploi, donc on parle plus souvent de tonnage que de PC. On est à 6,8 tonnes l'année dernière de matériel informatique réemployé sur le département, donc c'est plutôt pas mal.
4: Et pour récupérer du matériel informatique, il s'associe avec différentes entreprises lavalloises et même certaines du Mans.
5: On met des bacs à disposition, nous, chez eux, donc ils remplissent le bac de matériel informatique qui peut encore resservir et nous on fait un enlèvement chez eux ou eux nous le livrent suivant les conventions qu'on signe avec eux. Et du coup nous de ce matériel là en fait on est fait un tri chez nous où on va reconditionner tout ce qui est possible de reconditionner, envoyer dans les bonnes filières tout ce qui ne peut pas l'être, redistribuer ça sur le marché pour une seconde vie.
4: Et si vous avez un doute concernant la fiabilité de l'ordinateur réparé, je peux vous dire que c'est ultra contrôlé.
5: Sur un ordinateur portable, on est à peu près à 46 points de contrôle avant de le remettre sur le marché.
4: Et si on a encore un doute, Areski ne passe pas par 4 chemins.
5: Moi, c'est ce que je leur dis souvent, j'ai pas forcément que vous reveniez tous les 3 semaines m'engueuler. On n'est pas sur des marques tête de gondole. Donc du coup, le matériel est beaucoup plus robuste, beaucoup plus performant et adapté à un usage professionnel. Quand il est remis sur du particulier, il peut faire des années avant d'avoir la moindre panne.
4: Et côté prix alors ?
5: C'est forcément moins cher par rapport au prix d'origine de l'ordinateur. Après, c'est vrai qu'on a quand même des ordinateurs qui peuvent monter sur du 550 euros.
4: C'est ça, parce que les PC à l'origine valent souvent plus cher qu'un PC neuf dans un magasin électroménager high-tech par exemple. Bon, sinon, chérie Life PC, vous vendre un ordinateur, c'est comme une adoption avec un animal.
5: On essaye de faire faire repartir le bon PC avec le bon client. C'est toujours une question de budget, une question de durabilité. On va pas réparer un ordinateur qui ne sera plus à jour dans un an et demi.
4: Areski Machou a encore plein de beaux projets sur le feu avec Relife PC. Il va notamment s'associer avec Maïa, une entreprise d'IA locale et souveraine. Mais ça, c'est une autre histoire.
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6: Bonjour, je m'appelle Jérémy Ferrier, j'ai 40 ans, je vis à Port-Camargue et je suis soigneur animalier à l'Institut Sicorium du Rue du Roi depuis 15 ans.
7: Comment on se dit, petit, je veux faire ça comme métier? Vous vous rappelez du moment qui a été le déclic?
6: Ouais, je pense que c'est une vocation et je me rappelle très bien du moment. À l'époque, j'étais au CP et j'ai reçu un papier du Marineland où j'ai vu tous les mammifères marins et je sais qu'à ce moment-là, je me suis dit, c'est ça que je veux faire plus grand.
7: Est-ce que c'était compliqué à atteindre votre rêve? Les profs vous ont soutenu dans le projet?
6: On va dire qu'il y a maintenant plus de 20 ans que je fais ce métier. Du coup, à l'époque, le métier était moins connu que maintenant. Et quand j'ai demandé pour m'orienter, on m'a dit, tu veux être éleveur, c'est ça? De chiens, de chats? J'ai dit non, je veux travailler en parc zoologique ou en aquarium. Et du coup, ils m'ont dit, il faut être vétérinaire pour ça. Ce qui était totalement faux. Du coup, au début, oui, j'ai dû galérer, m'orienter vers un schéma plus classique. Et enfin, j'ai pu faire un stage au Sicorium où j'ai rencontré les soigneurs et eux m'ont dit quelle formation fallait faire pour devenir soigneur.
7: Vous dites quoi le matin en vous réveillant?
6: Le matin, quand on arrive, on se dit qu'on a de la chance d'être là déjà, de travailler avec des animaux sauvages. C'est quand même une chance. Surtout, la première chose que je me dis, c'est est-ce que tout le monde va bien?
7: C'est quoi le meilleur souvenir que vous avez eu avec les animaux où on se trouve là au Sicorium? Il y a des otaries, il y a des phoques. Vous avez forcément un souvenir inattendu avec eux?
6: Oui, il y a un souvenir plutôt marquant qui c'était avec mes otaries. Il y avait le mâle dominant et deux femelles. Il y a une femelle qui commençait à être un peu agacée. Du coup, elle écoutait plus trop et j'ai eu le mâle dominant qui s'est mis entre elle et moi pour pouvoir recadrer la femelle et la session s'est très bien terminée.
7: C'est quoi le message que vous avez envie de faire passer à la radio?
6: Le message que j'ai envie de faire passer, c'est qu'il faut respecter la vie animale, végétale, que les aquariums et les parcs zoologiques servent à sensibiliser les gens à cette vie-là et à pouvoir les voir en vrai. Je pense que c'est notre rôle d'éducation.
7: C'est quoi qui vous impressionne le plus chez ces animaux?
6: C'est déjà leur adaptation à l'eau. Ils ont des capacités exceptionnelles de nage. La proximité qu'on peut avoir avec eux, quand on les connaît bien et qu'on passe beaucoup de temps avec eux, la confiance qu'ils peuvent nous donner.
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8: Ah, faudra attendre la Saint-Paul pour savoir qui sera le cognon.
9: Perrichon dans le texte.
8: Cognon, à rapprocher de quignon, désigne un morceau de pain. Dans le temps, à la messe, on partageait un pain béni qui était offert à tour de rôle par une famille de la paroisse. Celle qui venait d'offrir le pain allait emporter un morceau, le cognon, à celle dont ce serait le tour le dimanche suivant. Amène tout salon et dans les villages voisins, les vignerons n'ont pas choisi Saint-Vincent comme patron. Mais Saint-Paul, célébré le 25 janvier. Eh oui, l'hiver, les gens de la terre ont un peu moins de travail, les jours sont courts, et on peut faire la fête. Amène-tout, le cognon, c'est celui qui succède au bâtonnier. Dans les années 2000, la fête de Saint-Paul a failli disparaître, et il a fallu toute la ténacité de Paul Gilbert, qui avait fondé la confrérie en 1950, pour lui redonner de la vigueur. Traditionnellement, Paul Gilbert entonnait la chanson de Mentou à la fin du repas. En 2007, il nous a exprimé sa joie de voir revivre la Saint-Paul. A entonné la chanson, mais il l'a jamais terminée, vu qu'il est passé de vie à trépas en chantant le refrain. Voici les paroles de cette chanson, qui se chante sur l'air de la Charibiaude, dont les paroles sont de Jean-Baptiste Magnon, et qu'on chante encore à la Saint-Paul.
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8: Dans notre pays, sans fait de manière, on passe notre vie ben honnêtement. Oh, y a pas besoin de faire une prière pour voir s'amener le pichet de vin blanc. Que ça soit chez Pierre, ou ben chez Paul, ou Bourdin ou ben d'en bas, chez le curé ou chez le maître d'école, en vrais amis, trinquons les gars. C'est qu'amène tous une autre bonne terre, chant heureux tout en travaillant. J'en ai des filles, qu'à son genre, t'es fier. Du beurre, du blé, des gavaillants, et poum des cravères et du bon vin blanc. Si vous passez par Mentou, venez donc me voir, je vous la chanterai.

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2: Oh, qu'est-ce que je suis contente de vous retrouver, Laurent. Ça fait trop longtemps que je ne vous ai pas vu.
3: C'est très gentil.
2: Ah oui.
3: C'est réciproque.
2: Ah, merci beaucoup. J'ai essayé de vous courir après, mais alors de cathédrale, en concert, en festival, en studio, c'était impossible de vous attraper.
3: Mais je suis là.
2: Oui, vous êtes là. Alors, vous avez une triple actualité entre votre tournée 21 souvenirs, donc qui sort vendredi, et puis collection que j'ai beaucoup aimé, vos inédits et vos raretés qui sont réunis sur un opus assez exceptionnel, je dois dire. Mais avant tout ça, il faut qu'on parle de l'album de rap le plus chaud de l'hiver sur lequel vous figurez. C'est l'album de This Is.

0: je chantais dans. C'était au cours de la tournée des cathédrales.
1: Ouais.
0: Donc je chantais dans une grande église à Paris. Et il est venu me voir à la fin du concert. Et puis il m'a envoyé un petit mot très gentil. Et il m'a fait savoir que. Il aimerait bien qu'on se rencontre et peut-être pourquoi pas essayer de collaborer ensemble. Et j'ai trouvé que c'était super sympa, que son courrier était sympa, sa visite était sympa. Et donc je suis allé le retrouver en studio trois fois, une fois à Paris, une fois à Bruxelles et une fois dans le sud. Et puis on s'est mis à faire cette chanson ensemble. Et puis je la trouve très jolie. Voilà.
1: Elle est très belle, très très belle, très réussie.
0: Voilà,
1: non, mais
0: c'était, ouais. J'avais déjà entendu, hein, ils avaient déjà fait une belle ébauche au studio que j'avais adoré, et donc j'ai mis ma patte dessus un petit peu, quoi. J'ai beaucoup aimé cette expérience, voilà.
1: 21 souvenirs sort vendredi. C'est la première fois que vous avez un best-of qui sort en double vinyle, puisque, alors évidemment, vos albums étaient sortis en vinyle à l'époque, et puis après, il n'y avait plus de vinyle, et puis finalement, c'est le retour du vinyle. Est-ce que ça vous réjouit, ça, vous qui êtes fan de musique et oreille très sûre?
0: Oui, oreille très sûre, je ne sais pas, enfin...
1: Ah bah quand même, le son de vos albums, c'est quelque chose.
0: Oui, je mets du temps pour faire mes albums, et je suis beaucoup moins difficile avec les albums des... Si je rentre dans un magasin puis que j'entends dans un haut-parleur une chanson qui me plaît, j'ai envie de l'écouter plus, j'ai envie éventuellement d'acheter l'album ou je sais pas. Mais c'est comme moi je fais mes disques, alors je suis casse-pied, mais je crois que je suis comme quelqu'un qui serait heureux d'aller manger chez des gens, même si le plat n'est pas révolutionnaire. Par contre, la personne qui fait la cuisine elle-même, elle a peur, elle a envie que son repas soit réussi, quelle que soit la sophistication. Alors, pour en revenir à...
1: Au retour du vinyle,
0: alors. J'étais content. Alors, j'avais dans l'idée, je me disais, je vais faire... Ce serait bien, il y a des gens autour de moi qui m'ont dit non, on a deux de tes albums, on n'a pas tout, mais pourquoi tu fais pas quelques personnes m'ont dit Laurent, ce serait bien que tu ressortes. Ça fait 40 ans ou 30 ans que tu n'as pas fait un album complet avec que des chansons que les gens connaissent et tout ça.
1: Ouais.
0: Alors il y a eu ça, en plus j'en parle un peu à la maison de disques. La maison de disques dit c'est marrant que tu parles de ça parce que on y avait pensé, ce serait bien de le faire. Et en plus, on pourrait le sortir en vinyle. Et là, j'ai dit, OK. Ah bah oui. Non, parce que bon, c'est l'époque des vinyles qui m'a donné envie de faire de la musique.
1: Oui.
0: Voilà, donc je sortais des 45 tours.
1: Ouais, on va en parler parce que vous avez sorti d'ailleurs un 45 tours pour fêter ça. Alors pour ceux qui ont gardé une platine CD, ça sort aussi en CD bien sûr, c'est 21 chansons, donc 21 souvenirs. On pourrait aussi l'appeler 21 tubes, ce serait moins joli que le mot souvenir, mais c'est vrai. Et c'est dingue de se rendre compte, en regardant la liste des chansons, Les Nuits Sans Qui Mouaillent, Le Soleil Donne, Le Cœur Grenadine, Le Pouvoir des Fleurs, Paradoxal System, toutes ces chansons de toutes ces époques différentes, on les connaît par cœur, on sait plus nos tables de multiplication, mais vos chansons, elles sont collées à nous. Est-ce que vous pensez que vous avez la recette de la potion magique?
0: Non.
1: Alors vous l'avez eue au moins 21 fois.
0: Non mais je crois pas qu'il y ait de recette en fait.
1: C'est vrai.
0: Ou il y en a une très mystérieuse que je ne connais pas, qu'on m'a glissée en douce, mais je la vois pas, je la trouve pas dans mes poches. Non, il n'y a pas de... Franchement, je trouve pas qu'il y ait... Je trouve que j'ai de la chance. Des fois, il y a des gens qui me disent « t'as pas de chance, t'as travaillé pour... » Mais non, mais j'ai aussi de la chance. J'ai de la chance d'avoir rencontré Alain Souchon. J'ai de la chance d'être comme je suis, c'est-à-dire de ne jamais être content tout de suite de ce que je fais. Alors, quand j'ai trouvé une musique, deux jours après, je l'écoute le matin, ou je sais pas quand, l'après-midi, et avec le recul, comme si c'était une chanson d'un autre, et là, je me fais pas de cadeau. Je me dis, non, là, on est à côté. Par contre, quand ça me fait une émotion, à ce moment-là, oui.
1: Il y a énormément d'émotions, c'est vrai, dans ces chansons, et à les réécouter, bien sûr. Il y en a une qui est étudiée dans les écoles, tellement elle est pleine d'émotions, tellement elle disait des choses quand elle est sortie au milieu des années 80, et elle continue à en dire aujourd'hui au milieu des années 2020. C'est Belle Île en Mer, Marie Galante. Est-ce qu'elle a une place à part dans votre cœur? Elle me semble très intime.
0: Oui, elle a une place à part dans mon cœur, je crois... C'est peut-être, une des premières chansons dont le texte raconte

0: est en a une double teinte. Mm-hmm. Il y a une surface, puis quand on gratte un peu, c'est un peu une chanson sur la différence qu'on peut avoir avec les voilà, c'est je me rappelle des souvenirs d'enfance où ma couleur était différente, où je me sentais différent des autres, où certaines personnes, des enfants quelquefois, parce que les enfants sont toujours parfois cruels sans le savoir avec les gens qui sont différents, que ce soit à cause de la couleur, du poids, des taches de rousseur,
1: oui, on trouve toujours un truc,
0: d'une infirmité, et aussi certains adultes me faisaient remarquer ma différence, pas tous, hein. Dieu soit loué, j'ai eu un entourage très bien, mais de temps en temps on vous fait des remarques. Donc c'est des choses qui m'ont marqué, Alain le savait, et qui m'ont écorché un peu. Et donc, dans cette chanson, Belle Île en mer, Marie Galante, il y a ça. Et en plus, le résultat est que elle a un peu changé ma vie aussi, en profondeur, comme Recollection l'a fait. C'est des chansons qui ont tellement une marque forte, c'est le hasard qui a voulu ça, et donc ça a changé ma vie. C'était une reconnaissance, par exemple, pour mon pays d'origine, mon île d'origine, la Guadeloupe. Les gens ont dit, ils étaient fiers que je revendique ça. Ça raconte ma vie, ça me raconte que ça le dit pas vraiment, mais j'étais fabriqué en Guadeloupe, et ma mère, pour des raisons familiales, non mariée, parce que du coup mon père ne s'est pas marié avec elle, alors on a dit dans notre famille, il faut mieux que tu n'accouches pas ici. Donc
1: vous êtes né dans le gris par accident.
0: Je suis né dans le gris par accident, ouais. Traversé la mer dans un bateau dans le ventre de ma mère, et je suis né à Paris. Et après j'ai connu, par exemple, les premières vacances ont été en France, sur le continent européen, ont été en Bretagne. Donc, et notamment à Belle-Île, ce qui est une île où j'allais une fois par an, un jour par an. Donc, Marie-Galante est une île dans laquelle ma mère a habité quand elle était petite. Un moment, elle est en Guadeloupe, mais un petit peu, elle est allée un peu au sud à Marie-Galante un moment. Donc, quand on a fait... Alain a écrit Belle-Île en mer. Quand j'ai fait écouter la musique, il a écrit Belle-Île en mer. Et je ne sais pas pourquoi. Peut-être parce que, sans doute parce que il avait écrit le nom d'une île. J'ai écrit Marie-Galante. Et lui, le génie d'Alain, il a pris Belle-Île en mer, Marie-Galante, et il a fait un peu un schéma de ma vie, quoi. Voilà. Géographique, de chaque côté de l'Atlantique. Voilà. Et ça raconte tout ça. Donc, ça fait un petit peu air de vacances, ce qui est très bien. Et ça fait un petit peu un peu plus profond aussi. Voilà.
1: Laurent Voulzy, vous avez sorti l'album Collection, je le disais tout à l'heure, des inédits, des raretés dessus. Il y a une chanson qui est sortie un an avant Recollection, c'est Les Radios qui chantent. Et je trouve que c'est bien d'en passer un extrait maintenant, parce que voilà, quand on a grandi en écoutant de la musique à la radio, en découvrant grâce à la radio, forcément ça nous parle et ça nous touche le cœur. Hein. Lorsque j'ai...

0: alors, vous écoutiez la radio tous les soirs, Radio One, les radios anglaises?
1: Et bien sûr, j'étais en pension, dans un lycée, j'étais interne à Vitry, et on n'avait pas le droit d'écouter, évidemment, une fois qu'on était couché. Après le réfectoire, on avait une récréation, ensuite en rentrant en études, donc à partir de 8h30, il fallait plus dire un mot jusqu'au lendemain matin. Donc, alors là, on était en études. Ensuite, on allait au ciroir pour cirer nos chaussures.
0: Incroyable.
1: Après, on montait dans les dortoirs, bien en ordre. Ensuite, on allait à la toilette et ensuite, on se couchait. Il fallait absolument pas avoir de radio, de transistor et tout. Alors moi, j'avais amené un petit transistor. Je le mettais sous mon oreille et au-dessus de ma tête, je mettais mon polochon. Donc je pouvais écouter Radio 1, Radio 2 et tout. Alors j'écoutais les radios, j'écoutais beaucoup les radios anglaises, ouais. J'écoutais aussi un peu les radios françaises et ça m'a fait rêver, la radio m'a donné envie, je commençais à gratter la guitare, je me dis mon rêve c'est un jour de m'entendre à la radio quoi.
0: Bah oui.
1: Ouais. Et alors

0: Voilà, pour le coup, le rêve est réalisé. Est-ce que votre vie d'artiste est aussi belle que la vie rêvée dans la chambre du pensionnat?
1: Non. La vie d'artiste. Ah, vous m'avez dit la vie d'artiste.
0: Ouais. Votre vie d'artiste.
1: Alors ma vie d'artiste. Alors c'est ce que vous me dites est eh bien ma vie d'artiste. Oui, je trouve que j'ai réalisé des choses qui sont un rêve de ce que je voulais. Après dans la vie, vous savez, je m'étais dit dans la tête, le bonheur, c'est d'avoir un tube. J'avais depuis l'âge de 17 ans, 18 ans, 19 ans, 20 ans, 21 ans, 22 ans, tout ça, tout ce temps-là, je me disais, plus ça allait, plus je le pensais, et plus ça me grattait. Le bonheur, c'est d'avoir un tube. Et en fait, non.
0: C'est Rock Collection qui est votre premier tube en 77.
1: Ah oui, oui.
0: C'est pas le bonheur.
1: Si, ça c'est le bonheur. Mais en fait, le bonheur, c'est un truc global. En fait, en dehors de la musique, il y a la vie, l'autre vie. Et j'ai passé des moments, j'ai eu à ce moment-là, au moment de Rock Collection, j'avais des tourments dans ma vie sentimentale. Et
0: des problèmes de filles.
1: Des problèmes d'amour et tout ça. Et donc, on s'aperçoit en fait qu'il y a d'autres choses. En fait, avoir le tube, c'est génial. D'ailleurs, avant, j'avais un peu connu ça par procuration, puisque j'avais fait un peu avant une chanson avec Alain qui s'appelait J'ai 10 ans, ouais. Et ensuite l'année d'après, Je suis bidon et tout. J'avais fait avec lui.
0: Et tube de Souchon, ouais.
1: C'est lui qui chantait. Et j'étais tellement fier et content, donc j'ai l'impression que c'était un peu moi quand même. Mais mon rêve, c'était d'entendre ma voix. Et quand il y avait Rock Collection, il y avait ma voix. Et c'était génial. Et en même temps, le bonheur global, c'est pas tout à fait ça. Voilà, c'est ça que je voulais dire. Mais j'ai quand même eu cette chance d'avoir quand même des choses belles dans ma vie, quand même.
0: Bon, et pas que des problèmes avec les filles, puisque vous avez quand même 4 beaux garçons.
1: Oui, oui, oui.
0: Qui sont avec vous.
1: Oui, oui, c'était pas forcément des problèmes. Il y a eu des très jolis moments dans ma vie sentimentale, mais j'ai 4 beaux garçons. Oui. Voilà.
0: Voilà, qui sont avec vous sur la nouvelle version de la chanson Le Soleil Donne. Il y a donc Cliff Schneider, Julien Voulzy, Lieutenant Nicholson et Quentin Voulzy. Et vous, alors sur la pochette du 45 tours de cette nouvelle version, c'est génial. Vous êtes une belle brochette comme ça, tous les 5. Vous êtes fiers, non, d'être avec vos 4 garçons sur cette chanson?
1: C'est émouvant.
0: Ouais.
1: Fier, je sais pas, c'est très émouvant. C'est une émission de télé, hein, c'est Michel Drucker qui m'appelle et qui me dit « Laurent, j'aimerais que... je vais faire une émission sur la transmission, est-ce que tu veux? Est-ce que ça te dit de participer à ça? Est-ce que tu as une idée de ce que tu pourrais faire ?» Sur le coup... J'étais pas très chaud, en même temps j'aime bien Michel et Drucker et tout ça. Et puis finalement j'ai dit allez, pourquoi pas. J'ai appelé mes 4 garçons, je leur ai dit un par un, je leur ai dit ça vous dirait qu'on chante une chanson ensemble. Parce qu'en fait j'aurais pas transmis, mais ils se sont transmis tout seuls.
0: Ouais.
1: Mais en fait par ma présence, et par ce que je faisais, il y a une transmission. Je les ai jamais poussés à faire de la musique. Et ils m'ont dit d'accord. Alors j'ai choisi Le Soleil Donne et on s'est retrouvé chez moi et on s'est mis à chanter, à chercher des voix sur Le Soleil Donne. Et là c'était émouvant parce que c'est la première fois de notre vie qu'on était réunis tous les 5 pour faire de la musique ensemble. Jamais c'était arrivé. Alors c'était un moment très émouvant, voilà. Donc c'est une très très forte expérience. Très belle.
0: C'est sur collection inédite et rareté de Laurent Voulzy, une collection dans laquelle vous retrouvez aussi Corazón Granadín.

0: C'est quoi cette petite passion espagnole, Laurent Voulzy?
1: Bah, j'ai fait de l'espagnol à l'école avec Madame Herrera, qui était
0: Madame Herrera.
1: Qui était ma professeure d'espagnol. Et en fait, quand on a il se trouve, coup de chance, Recollection est devenu numéro 1 en Amérique du Sud. Et donc, ils m'ont appelé tout de suite, ils ont appelé la maison de disques en disant il faut aussi une version espagnole et une version anglaise.
0: Ouais.
1: Donc, on a fait un maxi 45 tours avec la version espagnole et sur l'autre face, la version anglaise.
0: Bah, c'est chouette de partager ces raretés avec nous parce que c'est là, ces versions-là, moi, je les connais.
1: Il n'y a pas beaucoup de gens qui la connaissent, sauf ceux qui l'ont entendu quand ils étaient en Amérique du Sud.
0: Laurent, vous sortez en plus des albums live depuis le milieu des années 90. Donc, ça, c'est chouette parce que ça permet de, voilà, de suivre votre évolution. Alors, petit florilège, le Voulzy Tour de 94.

0: On dit souvent que les artistes sont soit complètement heureux en studio, soit complètement heureux sur scène, mais jamais les deux. Et vous alors?
1: Les deux.
0: Ah, c'est vous la licorne.
1: C'est moi,
0: c'est
1: la
0: vous
1: licorne.
0: L'exception.
1: Non, non, j'aime beaucoup. C'est deux mondes différents dans lesquels j'aime bien me promener. Il y a quelque chose évidemment d'instantané sur scène, d'exaltant, de fulgurant, et il y a quelque chose de plus méditatif en studio, de recherche, plus alchimique, et qui me passionne aussi.
0: Alors ça paraît presque antinomique, parce qu'on vous sent très perfectionniste en studio, or la scène c'est forcément l'endroit de l'accident, l'endroit de la petite fausse note, et ça ne vous dérange pas?
1: Ah ben non, parce que c'est un autre monde, c'est que c'est... Ouais.
0: On cherche autre chose quand
1: oui,
0: on est
1: oui,
0: sur
1: alors,
0: scène.
1: Je suis quand même, en répétition, je suis un tout petit peu casse-pied. Donc j'essaie que ce soit le mieux possible. Ouais. Puis après, on est en scène et c'est jamais pareil. Aucune salle n'est la même. Aucune acoustique n'est la même. Alors on joue avec les éléments. Et évidemment, quand je dis des accidents, oui, il y a des accidents heureux.
0: Ouais.
1: Il peut y avoir parfois un accident malheureux. C'est jamais pareil. Alors c'est un jeu. C'est une façon de faire, on essaie de faire le mieux possible en même temps avec des parties improvisées. Non, c'est une autre façon. Mais j'essaie quand même que ce soit beau. Mais en même temps, il y a le côté, par moment, on improvise des choses, on dit des choses qu'on n'a pas dit la veille. On peut changer un ordre de chanson, on peut varier. Il y a des variations. J'aime bien les deux. J'aime bien le... Et puis il y a aussi la composition. Là, c'est encore une autre activité.
0: Ça, c'est pas en studio, c'est où pour vous la composition?
1: N'importe où. Si vous me laissez ici avec une guitare, je vais essayer de faire une chanson. Mais il faut que je sois en général plutôt tout seul, ou avec Alain si on essaie de faire paroles et musique ensemble. Ça peut être n'importe où. Alors évidemment, on essaie de trouver des endroits où quand on sort, c'est agréable.
0: Oui, un peu au bord de la mer.
1: Ça peut. Mais ça peut être à la campagne ou au bord de la mer.

0: ou ailleurs, hein, mais en même temps, il faut trouver juste un endroit pour être isolé avec un instrument de musique, un clavier ou une guitare. Et puis c'est une autre activité qui est plus solitaire. Ouais. Le studio, on est un peu plus, c'est différent, et la scène, c'est encore différent.
1: Alors là, il va vous falloir beaucoup de solitude, parce que je sais que vous préparez de nouvelles chansons et aussi une pièce sur Jeanne d'Arc.
0: Ah oui, oui, oui, oui, oui. Voilà. Et puis j'ai un projet aussi d'un site qui va s'appeler Rêveur Dream. J'ai une passion pour les rêves. J'écris mes rêves depuis 1980. Donc j'ai décidé de faire un site où les gens peuvent écrire leurs rêves, une banque de rêves.
1: Il n'y a que vous pour penser à ça.
0: Ben oui, et enfin je sais pas.
1: Mais enfin sur Internet, les gens ils écrivent, Laurent pardon, des horreurs, des insultes, ça se lance des guerres. Et vous, vous vous êtes dit mais non, sur Internet on va écrire nos rêves.
0: Oui.
1: Mais je vous aime tellement, vous êtes le meilleur.
0: Non, mais je trouve ça joli, quoi. Ça, y a pas oui. On n'analyse pas.
1: Non.
0: Mais en même temps, par exemple, il y a un côté ludique, c'est-à-dire, si vous faites un rêve et que vous êtes à Paris, alors sur la carte, on voit un petit point, c'est que le rêve que vous venez de mettre. Mais si quelqu'un à Munich a fait le même rêve que vous, pof, on voit que...
1: On voit qu'on a des âmes sœurs
0: exactement.
1: Ou cousines.
0: Ça, et puis ce qui m'intéresse aussi, c'est de savoir si à telle période de l'année, à telle lune, nouvelle lune, pleine lune, il y a des rêves communs, il y a une tendance commune dans les rêves. Savoir si éventuellement, il n'y a pas des rêves prémonitoires. Est-ce qu'il n'y a pas 1000 ou 2000 ou 3000 personnes qui ont rêvé du tsunami quand il y en a eu un avant que ça arrive? Ou des gens qui ont rêvé que des tours s'écroulaient à New York ou quelque part. Et donc, il n'y a qu'en mettant en notant les rêves qu'on peut savoir s'il y a 200, 300, 4000, 10 000 personnes qui ont rêvé de ça. Donc, voilà, ça me passionne. Voilà.
1: Bah maintenant, moi aussi, on va suivre ça de très près. Donc ça va être lancé dans les mois qui viennent.
0: On est en train de fignoler l'étude. On travaille avec des gens qui sont des ingénieurs et des informaticiens. Ouais. Et c'est passionnant.
1: Formidable. Bon, avec tout ça, je pense qu'on va se revoir bientôt.
0: Merci beaucoup. Ça y est, c'est fini.
1: Ça y est, c'est fini.
0: Mais c'était sympa. Vraiment, merci beaucoup.
1: Merci.
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1: Un journaliste, animateur, acteur, cinéaste, gendre idéal, papa génial, incorrigible punk, aussi fan de rock que de pop culture, connu des deux côtés de la Manche pour débiter à toute berzingue des intros d'émissions impeccablement écrites et pleines de pirouettes stylistiques. 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

0: Bonsoir Antoine.
1: Pas très essoufflé pour quelqu'un qui vient de courir.
0: J'ai essayé, hein.
1: Ouais, d'abord vous avez parlé très vite. Alors il y avait une fausse information quand même dans l'intro.
0: Qu'est-ce que j'ai dit?
1: Je ne chante pas. Je suis incapable de chanter.
0: Vous slammez,
1: voilà,
0: Luc.
1: C'est une espèce de slamming, oui, mais vraiment pas m'entendre chanter, moi.
0: Bon, d'accord. Alors
1: je
0: ne
1: corrige,
0: chante pas.
1: Je corrige.
0: C'est bien, c'est bien. Mais il fait tout le reste. En tout cas, ce qui est génial, c'est que en suivant votre carrière, on se rend compte que vous n'aimez pas les choses trop sérieuses, qu'en tout cas, vous craignez fortement les situations qui ont l'air trop sérieuses, et que là, un documentaire, c'est très sérieux. En 4 épisodes, ça devient quand même super sérieux. Est-ce que vous avez longtemps hésité? Parce que j'imagine que ça fait longtemps qu'on vous sollicite, Antoine Dauphin.
1: Oui, alors j'ai hésité parce que je trouve ça tellement vaniteux d'avoir un doc consacré à sa pomme.
0: Ouais.
1: Ça me dépasse encore. Mais en fait, ce qui s'est passé, c'est que j'ai travaillé avec les deux jeunes gens qui avaient fabriqué d'abord un documentaire sur Albert Uderzo, auquel j'avais participé. J'avais été le narrateur dans cette histoire. Et j'avais été assez bluffé par le résultat, ce qu'ils avaient réussi à faire, qui était un exercice de haute voltige, parce que Uderzo, c'est un dossier assez compliqué.
0: Oui.
1: Et voilà, on avait bien travaillé ensemble, bien collaboré. Et à la fin de cette collaboration, ils m'ont dit, mais en fait, c'est toi qui dois être le sujet, parce que t'as une histoire qui traverse 40 années de télé, de radio, tout ce qu'on veut. Et en fait, pris sous ce prisme-là, c'est-à-dire à travers ma petite personne, raconter une époque, et les changements d'une époque, ça devenait intéressant.
0: C'est ça, vous avez trouvé le moyen, en fait, dans un docu qui porte votre nom, Antoine Decaune, La vie rêvée d'un enfant du rock, vous avez trouvé le moyen de parler des autres.
1: D'autres choses.
0: Ouais. Il est très fort. On embrasse les deux réalisateurs, Bernard de Choisy et Yannick Saillet.
1: Exactement.
0: Voilà. Alors, qui est Antoine Decaune? À vous de voir.
2: Bonsoir, moi c'est Ouin Ouin, mais dans ma meute, tout le monde m'appelle Pine d'huître. Rapport à mon totem. L'huître.
0: Mais selon l'humeur...
3: Salut les tapettes. C'est l'embrouille, Didier l'embrouille.
0: Ou encore...
4: Je me présente. Raoul Bitenbois. Taureau macho.
0: Ou enfin, un de mes préférés.
5: Je me présente à nouveau. Gérard Langue de Pute. Chroniqueur à bien pensant hebdo.
0: Voilà, ça c'est un tout petit florilège des nombreux personnages que vous avez incarnés pendant vos 7 années à Nulle part ailleurs, avec des fous rires sur le plateau absolument incroyables. Et en regardant le documentaire, je me suis rendu compte qu'ils vous avaient aussi apporté des soucis, ces personnages-là. Il y a votre père déjà, Georges Decaune, qui trouvait que vous étiez la honte de la famille, surtout avec Raoul Bitenbois. Il assumait moyen. Et puis le monde du cinéma aussi, qui vous a pris moyennement au sérieux au début, quand vous avez débarqué, un peu à cause de ces personnages. Est-ce que vous les avez quand même aimés?
1: Ah ben je les aimais passionnément et je continue à les aimer et à les assumer de A à Z. Et puis bon là vous en avez passé 4, mais je suis un mélange de tout ça en fait.
0: J'ai un
1: tout petit penchant marqué pour Didier, parce que Didier c'est une espèce de double karmique.
0: Ouais.
1: C'est un garçon qui comme moi s'emporte assez facilement, qui est assez pur dans le fond, mais qui n'a pas les moyens de sa violence.
0: Ouais.
1: On a tout ça en commun tous les deux. Alors lui, il s'en prend plein la gueule en regard de journée. Moi, j'arrive à esquiver parce que je suis plus souple.
0: Oui, c'est ça.
1: Moins frontal.
0: Moins d'heures à l'hôpital que ce pauvre Didier Lambrouille.
1: Absolument.
0: Ça, c'est sûr. Alors, dans le documentaire, ce qui est absolument incroyable, c'est de voir la liste des personnes, des personnalités qui viennent parler de vous. En fait, c'est le meilleur de chaque monde, hein, pour la musique notamment, puisque c'est le sujet qui nous intéresse ici. Iggy Pop, c'est quand même lui qui...
1: Bah, mon petit Iggy,
0: Il ouvre le docu, il vous interviewe. Il y a Bruce Springsteen, les gars de Gorillaz, ceux du Clash, Stéphane Echer, et puis Aubert et Colinka de Téléphone. Eux aussi, on les voit très tôt dans le doc, parce qu'on apprend qu'en fait, vous étiez proches très jeunes.
1: On est la même génération et on habitait le même quartier, Neuilly-sur-Seine.
0: Oui. Mais c'était pas si bourge, dit Jean-Louis Aubert.
1: Non, c'était pas si bourge que ça. Nous, on était dans un Neuilly qui était pas le côté Saint-James, Aristo. On était dans un, moi j'habitais dans une rue, par exemple, on était dans une petite maison qui jouxtait une usine de batterie automobile.
0: Ah oui.
1: Vitric.
0: Oui.
1: Qui ronronnait nuit et jour. Et en face, il y avait un terrain vague et au coin de la rue, il y avait un manège de chevaux. Donc il y avait du crottin de cheval sur les pavés dans la rue. Enfin, c'était super folklore, juste à côté du vieux cimetière. Donc c'était un quartier assez marrant, avec des gens rigolos et on, comme le dit très bien Jean-Louis, ça jouxtait le Valois et le Valois, il y avait toutes les petites racailles de Levallois qui venaient se mélanger à nous.
0: François Hollande.
1: Ben oui. et on jouait, oui. Alors moi, j'avais un groupe, Jean-Louis aussi. Alors Jean-Louis a persévéré dans la musique, contrairement à moi, et on se mélangeait, on faisait des bœufs, il y avait Olive de Lille, Drop aussi, enfin, ouais. on a grandi ensemble.
0: Et alors, début peut-être de votre ressemblance avec le personnage de Didier Lambrouille, je vais pas révéler toutes les anecdotes du docu, évidemment vous irez le voir sur Canal, mais Jean-Louis Aubert révèle que pour faire peur aux gens, vous éteigniez votre clope dans le réservoir
1: mais
0: de votre mobilette.
1: Mais non, il fabule, c'est cinglé, mais pas à ce point-là, enfin, on n'éteint pas une cigarette sur un réservoir de meubles.
0: Normalement enfin, non. Pas, mais bon. Non. Didier Lambrouille, je me dis, pourquoi
1: en
0: pas.
1: En revanche, j'avais une petite meuble un peu customisée avec la tête de tigre à la place des poignets. Ouais, on avait ça chez Esso à l'époque. Et je frimais beaucoup parce que j'avais une meuble avec un phare de crosse. Ouais. La petite grille devant là, donc ça avec le pot d'échappement un peu relevé.
0: Ça fait dangereux ça.
1: Voilà, ça fait dangereux. Ouais. Et je suivais pour impressionner les filles, je faisais des virages très couchés à Bagatelle au terminal des bus. Ouais, non, ça c'est très mal fini évidemment. Plus d'une fois.
0: N'essayez pas ça à la maison, les amis, les virages couchés.
1: Non, je couchais la bombe, mais pas les filles.
0: Antoine de Caunes à la télé, des Enfants du Rock à Nulle Part Ailleurs, à l'émission d'Antoine, à la radio sur France Inter, avec Pop Pop Pop, avec l'excellente Charline Roux, la presse écrite, oui, c'est possible aussi, Vieux, le magazine qu'on finira tous par lire, la pub, oui, il n'y a pas écrit La Poste là, ça c'était Antoine de Caunes, une BD également sur les aventures incroyables de son père Georges, parti s'isoler sur une île déserte alors qu'il n'avait que 8 ans, Antoine, hein, pas Georges évidemment, tout ça, c'est vous, et vous n'auriez pas été l'homme que vous êtes sans l'influence et l'amour de l'Angleterre. Ça, c'est ce qu'on apprend dans le docu. Mm-hmm. L'Angleterre, c'est primordial pour vous. Est-ce que vous pouvez nous expliquer ?
1: Oui, alors j'avais une mère qui était très anglophile, génération de l'après-guerre, donc on a été très contents avec les Anglais et les Américains qui sont venus nous filer un coup de main.
0: C'était le bon moment.
1: Pour botter le cul des nazis. Donc élevé avec dans l'amour de ce pays et par une mère qui était très très sensible à l'humour anglais, à l'understatement anglais. Et en même temps, elle était extrêmement française, mais c'était pas incompatible. Et donc j'ai grandi avec ça. Et comme elle produisait des émissions de musique, elle recevait les 45 tours. Et un jour est arrivé Love Me Do, le premier 45 tours des Beatles. Et on a écouté ça, elle et moi, ensemble, en prenant tous les deux le même plaisir.
0: Ah bah tenez, on va faire ça nous aussi. Love, love, on y est là.
1: Alors ça, c'est dingue. Ça, c'est fou, vous l'aviez sous la main.
0: On l'avait, parce qu'on est très pointu en musique. Et on avait cette petite chanson des Beatles.
1: Ben voilà, on est tombés tous les deux en adoration devant cette chanson-là. Parce qu'elle était tellement joyeuse, c'était tellement énergique, positif. Puis ça changeait un peu de la variétoche de l'époque, hein, qui sévissait sur les ondes. Donc ça a commencé comme ça. Et puis après, le hasard a voulu que je me retrouvasse au concert.
0: Oh là là, je suis fan.
1: Au concert des Beatles. Enfin, quand ils partageaient l'affiche avec Sylvie Vartan, Pierre Vassiliou, Trini Lopez. Emmenée là-bas par la fille du meilleur ami de mon père qui, elle, aimait Sylvie Vartan.
0: Et vous pensiez vous taper le concert de Sylvie Vartan?
1: Oui.
0: Et vous avez vu les Beatles?
1: Et je suis ressorti, alors c'était Saint-Paul sur le chemin de Damas, là. Là, je suis sorti, j'ai vu les lumières, I saw the light in morning light. Non, j'étais métamorphosé. Et ça m'a vraiment ouvert les oreilles dans tous les sens du terme.
0: La musique anglaise, l'humour anglais aussi.
1: L'humour anglais, évidemment, Peter Sellers, Monty Python, enfin, tout. Les satiristes anglais, Swift, on peut y passer des heures sur l'Angleterre. Mais j'ai grandi et il se trouve que musicalement c'était une ébullition totale, hein, les années 60, deuxième partie des années 60, début des années 70, donc c'était dingue ce qui se passait en Angleterre et j'ai grandi avec ça.
0: Et puis ensuite dans votre carrière, quand vous avez eu ce rôle incroyable de passeur, ça c'est au début à la télé, quand vous aviez ce pouvoir, hein, vous parlez de ça dans le documentaire, de faire découvrir à la télévision des musiciens, notamment anglais, qui cartonnaient à Londres et dont on n'entendait absolument pas parler en France, et vous avez réalisé ce truc super grisant, c'est que vous pouviez vraiment avoir un effet sur leur carrière, c'est ce qu'il y a eu avec Dire Straits.
1: Bravo.
0: Il me dit bravo comme si j'allais mettre Bruel à la place.
1: Non, pitié, pitié.
0: Non, vous n'avez eu aucune incidence sur la carrière de Patrick Bruel, mais d'ailleurs, Stress, racontez-moi.
1: D'ailleurs, Stress, en fait, ce qui est marrant, ce qu'on raconte dans le doc, c'est que quand l'album est sorti en France, il est sorti en import.
0: Ouais.
1: En import. Et la maison de disques française, Phonogram, ne voulait pas le presser, disant ça ne marchera jamais, ça n'intéresse personne. Ouais. Et bon, il faut dire que c'était plutôt l'époque de Clash, des Pistols, l'après-Pistols, de Police, de Yann Dury.
0: Les trucs plus punk.
1: Costello qui démarrait, donc ouais, les trucs un peu. Ou les Ramones, voilà. Et donc c'est vrai que d'ailleurs, Stretch, au milieu de tout ça, bah, c'était le cheveu sur la soupe. Mais j'adorais ce cheveu. Et je ne m'en lassais pas, j'écoutais ça en boucle. Et on a monté tout un échafaudage pour réussir à les faire monter, les faire venir à Paris, le groupe, parce que la maison de disques ne voulait pas payer pour eux.
0: Ah oui, il fallait payer le bateau et tout, quoi.
1: Ça coûtait 800 livres, hein, c'était pas très cher, mais. Dans la petite cabinette, là, avec leurs trois pauvres amplis. Et donc, ils sont venus, on a fait l'émission, et juste après la diffusion de l'émission, il y a eu une demande phénoménale. Ils ont été obligés de rouvrir les usines la nuit pour presser faire le disque en français.
0: Mais waouh!
1: Bah waouh!
0: Ça vous waouh. Non, mais ça fait des émotions,
1: ça! Ben oui, parce qu'en fait, moi, mon métier, c'est ça, en fait, la base. Notre métier, Émilie. On est des passeurs, on est là pour aider, pour filer un coup de main, pour. Il n'y a rien de plus gratifiant. Que de sentir que ça sert à quelque chose, quoi.
0: Ouais.
1: Et comme cette émission à l'époque, c'était une mission autant qu'une émission, c'était une poche de résistance.

0: Oui, ça faisait plaisir quand il y avait un, quand il y avait un écho. Boop. Il fait avec le micro, là.
1: Et d'ailleurs, je vous recommande, ça c'est dans le premier épisode des 4 de La vie rêvée d'un enfant du rock, ce docu canal sur Antoine Decaune. On découvre les coulisses de ces émissions rock'n'roll qui trouvaient leur place dans la grille télé, quelque part dans le moment de Jacques Martin. On vous voit aussi lancé par...
0: Entre présence du Seigneur et l'école des fans.
1: Et on voit Léon Zitrone qui vous fait un lancement magnifique.
0: Ah, ça, aux enfants du rock,
1: ouais,
0: ça.
1: Ouais, ça c'était quand même...
0: Avec une petite moumoute.
1: Assez dingue, effectivement. Alors, dans le documentaire, on rencontre vos trois sœurs. Mmh. Car dans la vie, vous avez trois sœurs. Et on rencontre vos frères choisis. Parce que il y a toujours un frangin quelque part avec vous. Alors à la télé, il y a Jackie au début, il parle pas, mais il est là, ça vous rassure. Il y a José Garcia dans Nulle part ailleurs, il y a Jean-Paul Gaultier dans Eurotrash, le programme qui vous fait cartonner en Angleterre.
0: Il y a Laurent Chalumeau.
1: Et il y a Laurent Chalumeau ou encore Peter Stuart qui eux sont des auteurs, donc qui sont des frères de l'ombre, mais des frères quand même. Ça c'est vraiment quelque chose qui est récurrent. Tout seul, vous voulez rien faire.
0: Tout seul, je veux rien du tout, moi. Je marche bien en binôme, je marche bien en équipe, ou alors je peux écrire tout seul dans mon coin, mais ça m'arrive. Mais j'ai jamais autant de plaisir que quand je travaille au ping-pong avec un pote. Ça devient toujours des potes.
1: C'est ça qui est fou. Ça fait des amitiés, des frères, vraiment.
0: Oui, oui. Très rapidement, la frontière entre le partenaire de travail et l'ami s'estompe. Ouais. Et vraiment, c'est des potes. C'est des gens qui comptent pour moi, qui sont toujours mes amis aujourd'hui, même si on travaille moins ou plus ensemble. Et non, c'est des rencontres capitales, ça.
1: Alors, il y a les frères avec qui vous travaillez, ceux qui vous stimulent, ceux qui vous donnent la bonne idée au bon moment, le bon coup de fil à passer pour, après avoir été viré. Parce que vous êtes fait pas mal virer. On apprend ça aussi dans le docu.
0: C'est une constante,
1: quand même.
0: Je me suis fait beaucoup lourder.
1: Beaucoup lourder, Antoine Decaune.
0: Ne vous inquiétez pas, on se fait lourder et puis on revient.
1: Donc, ceux qui sont là aussi dans ces moments-là. Et puis, il y a celui qui vous fait pleurer. Pendant un concert où il rejoue pour vous la musique qu'il avait composée pour le film que vous avez réalisé, Monsieur N, le film de Napoléon, c'est Stéphane Escher. Ben alors lui, j'ai l'impression qu'il a une place à part et vraiment, il vous ouvre le cœur.
0: Ben oui, d'abord Stéphane vient de sortir un des plus beaux albums de l'année, Poussière d'or, c'est juste une splendeur ce disque. Je dis pas ça parce que c'est un pote, vraiment, c'est un disque que j'ai écouté beaucoup cet été, parce que je devais écrire un petit truc sur lui, donc je l'ai écouté en boucle au mois d'août et ça a accompagné ma vie et ça l'accompagne encore aujourd'hui 6 mois après, ce qui est toujours bon signe. Et Stéphane, oui, c'est quelqu'un dont j'ai toujours suivi le parcours avec passion, parce qu'il est passé de Gros Zone, de sa musique avec les machines.
1: Extrême.
0: jusqu'à aujourd'hui. Et puis quand j'ai eu ce film sur Napoléon, ça s'est imposé à moi. C'était lui qui devait faire la musique et personne d'autre. Ouais. Parce que j'aime bien travailler avec des gens qui sont pas déjà rompus à l'exercice, qui n'ont pas trop de tics, qui fonctionnent pas en automatisme, qui arrivent très très frais. Et à qui on dit généralement, mais c'est pas possible, tu as jamais fait.
1: Et il l'a fait.
0: Ah ben pour moi c'est le bon argument. Tu l'as jamais fait, donc tu vas faire des étincelles.
1: Vous êtes un homme de cœur et vous êtes un parrain engagé pour Solidarité Sida.
0: Un président d'honneur.
1: Président d'honneur de Solidarité Sida.
0: Et je donne. En tant que président.
1: Ben oui, bravo, je vous félicite.
0: Je donne, et pas que des leçons.
1: Oui. Président d'honneur, donc.
0: Oui.
1: Solidarité Sida, qui est une magnifique fondation qui va aider les associations de terrain pour lutter contre le sida, mais aussi pour aider celles et ceux qui sont malades, encore aujourd'hui.
0: Et puis raviver un message de prévention qui s'est totalement dilué avec le temps.
1: Ah mais oui, les gens ne savent plus.
0: On ne sait plus. Il y a 40%, je crois, des adolescents aujourd'hui qui sont séropositifs. C'est complètement fou. Complètement fou.
1: 40% des adolescents
0: 40%, oui, qui sont contaminés.
1: Mais dans le monde?
0: Non, ici, chez nous. Plus personne ne fait attention à rien et on ne met plus de préservatifs.
1: Alors, mettez des préservatifs.
0: Donc, il y a un taux de contamination qui a bondi littéralement ces derniers mois.
1: Ah, donc plus 40% et Solidays.
0: Ouais, et c'est pas anodin et c'est un truc dont on meurt encore. Certes, il y a des trithérapies, il y a des barrages thérapeutiques évidemment, mais c'est une catastrophe. Donc, on est là pour répéter à satiété ce message, protégez-vous.
1: Et la tête de proue de l'engagement de Solidarité Sida, c'est un grand festival qui a lieu tous les ans au début de l'été à côté de Paris, à l'hippodrome de Longchamp. Ça s'appelle Solidays. Ça fait du bien, ça, quand on fréquente des milieux aussi chouettes, mais aussi parfois superficiels que la musique, la télé, le cinéma, d'aller se frotter aux associations.
0: Ah bah oui. Moi, c'est un petit bonheur tous les

0: ans, à chaque fois que je me promène sur le site de Solidez, je passe du temps au village associatif. On invite tous les ans une cinquantaine d'associations, si c'est pas plus d'ailleurs, qui travaillent sur le terrain de la solidarité au sens large, le SIDA évidemment, mais pas que. Et alors ça, c'est totalement revigorant de voir l'engagement de tous ces jeunes gens, le temps qui passe, l'énergie qu'ils mettent. Même à commencer par les bénévoles qui nous aident. Il y a 3000 bénévoles qui nous aident à construire ce site barnumesque tous les ans, et voilà, on n'existerait pas sans eux. Donc je suis très pour un vieillard chenu comme moi, c'est très très revigorant. Et gratifiant.
1: Un vieillard. Il y a des mamies de Trouville dans le documentaire, elles disent que vous n'êtes pas un vrai vieux. Alors, moi je crois toujours les grands-mères. Antoine Decaune, il y a en tout cas de très belles images de Solidays dans ce docu La vie rêvée d'un enfant du rock qui est dispo sur Canal, les 4 épisodes. Et puisqu'on parlait d'activités revigorantes, je crois que vous, c'est rencontrer à intervalles le plus régulier possible un certain Bruce Springsteen. C'est une passion qui vous prend à la fin des années 70 et qui ne vous a pas quitté.
0: Au milieu des années 70, en fait, quand je suis tombé sur Born to Run, 75, à un moment où le rock m'ennuyait. Il était devenu un peu pompeux, post-néo-symphonique, enfin, je prenais au sérieux quoi, le rock progressif, tout ça. Je m'intéressais d'ailleurs autant au jazz, au mélange jazz et rock, parce qu'il y avait des nouvelles pistes là qui s'ouvraient avec Miles Davis et toute la bande. Mais il y a cet album, en 75, Born to Run, qui est une illumination. Vraiment. Et je suis revenu un peu en arrière après en écoutant le premier album, Greetings from Ashbury Park, et puis le second, The Wild, The Innocent and The History Shuffle, qui sont aussi vachement bien.
1: Et pas facile à prononcer.
0: Non, pas facile à prononcer.
1: Mais bravo.
0: Je me suis beaucoup entraîné. et à partir de là, ça a été, j'ai aimé passionnément cet artiste-là. Ouais. Alors avant de le rencontrer dans les circonstances les plus favorables possibles.
1: Et dans sa loge en plus. Génial, après un concert.
0: Présenté par un ami commun. Donc voilà, on a eu une relation qui est partie sur les bonnes bases.
1: Il vous trouve charming.
0: Charming, yes.
1: Un charming Frenchman, elegant. Charming, elegant Frenchman.
0: Vous avez l'air d'en douter, Émilie.
1: Mais non, mais moi je suis d'accord avec Bruce. Je suis souvent d'accord avec Bruce.
0: C'est vrai.
1: Ceci dit,
0: c'est
1: bien.
0: C'est bien.
1: Et vous, dans le quatrième épisode du docu qui s'appelle Fendre l'armure, ou quelque chose comme ça, pardon, je ne l'ai pas de tête, si on fendait l'armure, quelque chose comme ça. Si on attaquait l'armure, c'est dire à quel point c'est une forteresse imprenable, le cœur d'Antoine Decaune, là, vous dites que oui, par exemple, les histoires de figures paternelles, avec Bruce, vous pouvez en parler.
0: Oui, parce que, souvent les garçons ont des relations complexes avec leur père.
1: Oui. Hein.
0: On n'est pas des cas isolés.
1: Ils ont des relations aussi complexes avec leurs sentiments, pour les exprimer.
0: Oui, bien sûr. Alors, moi j'ai eu un père assez absent, qui partait vivre des aventures extraordinaires à l'autre bout de la terre. Enfin, l'absence, ça veut dire qu'il n'était pas là. Et lui, Bruce, il avait un père présent, mais qui était un homme malheureux, qui était... un prolo, qui avait perdu son boulot, qui avait tendance à picoler, qui était un père difficile pour lui. Quoi. Donc oui, ça a été un sujet de conversation. D'abord, il en a magnifiquement parlé dans son livre de mémoire, Born to Run, qui s'appelle aussi Born to Run.
1: Qui s'appelle La Bible, chez Antoine.
0: Non, qui est vraiment un très beau livre que je conseille. Ouais. Essayez de le lire en anglais, si vous lisez bien l'anglais, parce qu'il y a vraiment toute la scansion springsteenienne dedans. Dans la traduction française, on y perd un peu. Mais c'est un très très beau livre, parce que c'est un livre d'une franchise, d'une honnêteté incroyable. Il parle de ça, il parle de cette relation difficile avec son père, il parle de la dépression qui l'a frappé de plein fouet quand il avait 30 ans, au moment du succès phénoménal de The River. C'est arrivé. Enfin, c'était même au moment de Born in the USA.
1: Ouais.
0: Et il s'est pris ça en pleine gueule. Il a fait cet album Nebraska qui a donné lieu à un film là, qui est sorti
1: très récemment.
0: Il y a peu de temps, voilà. Donc c'est un type passionnant. C'est un artiste que j'aime, que je vénère, mais je suis pas un idolâtre. Je suis pas là à genoux devant Springsteen en disant tout ce qu'il fait est formidable et tout. C'est juste que humainement, c'est un modèle. Voilà.
1: Et est-ce qu'il pourrait vous inspirer, parce que j'ai fait le compte tout à l'heure, entre la télé, la radio, le magazine du vieux, donc votre entrée en presse écrite, la pub, la BD, vous lui écririez une chanson ?
0: Moi ?
1: Ouais.
0: Oh.
1: C'est un truc que vous n'avez pas encore fait ?
0: Non, mais il a besoin de personne pour écrire des chansons.
1: Je sais bien, mais...
0: il écrit lui-même de magnifiques textes. Oui. Parce que c'est un auteur aussi, Bruce, hein, c'est pas juste un. Non, j'irai. Alors, je pousserai pas l'outrecuidant jusque-là.
1: Non.
0: Non.
1: Alors, c'est quoi votre prochain terrain de jeu auquel on ne s'attend pas? Vous avez tout fait quasiment.
0: Bah, oui, alors j'ai un projet de série en tête.
1: Ah.
0: Voilà. Sur lequel je suis en train de travailler. Et que j'espère pouvoir faire aboutir dans les 2-3 ans qui viennent.
1: Bon,
0: voilà.
1: Ça c'est une très bonne nouvelle. J'avais envie, puisqu'on arrive à la fin de cette interview, de vous reposer la première question qu'Iggy Pop vous pose dans le documentaire. Alors, est-ce que vous avez réussi votre vie?
0: Je lui réponds ce que je vous réponds là. Je ne sais pas si je l'ai réussi, mais j'ai le sentiment de ne pas l'avoir tout à fait raté et que ça aurait pu être bien pire.
1: Voilà. J'adore. Antoine Decaune, la vie rêvée d'un enfant du rock, c'est vraiment à voir sur Canal. Et si vous voulez pas vous abonner, bah, prenez les codes de quelqu'un. Hein. Ça marche pour Netflix, ça peut marcher pour Canal aussi. Voilà. Mais il faut absolument voir ce film en 4 épisodes. Encore, je le répète, les 4 sont disponibles sur Canal, sur l'app Canal, MyCanal, le replay, etc. C'est absolument partout. On se dit au revoir en écoutant Iggy.
0: Avec plaisir, Émilie.

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2: Ah, Valou et Chonchon, c'est nous. Bonjour la France. C'est mon dernier Bonjour la France.
3: Bonjour.
2: Ah là là, comment ça va, Eric Bastien?
3: Ah, écoutez, un peu tristouné, mais je sais qu'on va se marrer pendant une heure une dernière fois. Ça fait plaisir.
2: Comment ça va, Maître Kikandon?
4: Oui, bonjour à tous.
2: Oui, Maître Kikandon est là. Bah écoutez, elle a eu envie.
4: Pour la dernière, je me suis dit que j'allais venir avec vous à vos côtés. Voilà, parce que vous allez me manquer. Alors, je prends un peu de dose de Valérie et de Eric.
3: Et n'oubliez pas, Maître Ki, Maître Kikandon.
2: Et non, voilà. Mais c'est surtout, attendez, elle déconne pas, Maître Kikandon, tout l'été, vous allez entendre sa douce voix, puisque c'est elle qui va animer le best-of d'Otaquet tout l'été, jusqu'au 31 août.
4: À partir de lundi, voilà, exactement. Ouais, on écoutera les meilleurs moments de la saison avec tous les deux.
3: Ah, il y en a eu.
4: Je ne sais pas comment. On a fait des choix.
2: Je ne sais pas comment Céline et toi, vous avez choisi les meilleurs moments, puisque vous avez été formidables.
3: Ouais, alors, 31 août quand même.
2: Ben oui.
3: Génial.
2: Alors, ma petite Catherine, tu n'es pas sans savoir que pour la dernière, la personne à côté de moi a eu trois candidats.
3: Eh oui, encore une fois.
2: Voilà.
3: Bien sûr.
4: Pardon, mais il suffit d'en avoir une seule, Valérie. Hein. Ça se trouve.
3: Et c'est ce qui m'est arrivé la semaine dernière.
2: Voilà. Oui,
4: on n'a pas besoin d'en avoir plusieurs.
3: Et oui, j'en avais qu'un et je l'ai mené à la finale. Elle peut y arriver, Valérie.
2: Elle peut, bien sûr, pauvrette.
4: Elle va y arriver.
2: Ah, merci, ma chérie. Allez, on accueille tout de suite les quatre finalistes de la semaine.
3: Mais vous n'avez pas dit ce qu'elle avait gagné.
2: Mais j'allais le dire. En fait, vous êtes tellement pressé que non seulement vous me coupez la parole, mais en plus, vous ne me laissez même pas le dire dans l'ordre.
3: Jusqu'au bout, vous avez m'engueuler.
2: Jusqu'au bout.

0: ces saisons. Alors, 32 dosettes cyber en verre, la dernière machine à café t'as gagné aujourd'hui.
1: Alors celle-là, j'espère qu'il y aura un tampon spécial.
0: On va la dédicacer.
1: Des verres en verre avec un filament d'or au nom de toute l'équipe, ça aurait été super.
0: Et n'oublions pas, Tcho.
1: Tcho.
0: La légende.
1: Si tu nous écoutes, on t'aime. Allez, on accueille Alban, Samuel, Laurent et Sylvie.
2: Excusez-moi. Comme c'est la dernière.
0: J'étais sûre.
2: On a quelqu'un qui nous a laissé un petit message.
1: Oh mon Dieu!
2: Quelqu'un que vous aimez beaucoup. Ah. Quelqu'un dont vous parlez régulièrement et qui va vous donner le sourire.
1: Oh miel!
0: C'est Joe Malango?
2: C'est peut-être que c'est Joe.
1: Oh, c'est Joe. Je ne sais pas.
2: On voit ça.
3: Bonjour Valérie et Eric, c'est Nadine Mousselet.
1: Oh Nadine!
3: Je sais que comme toujours, vous êtes au taquet avec votre bonne humeur et votre joie de vivre.
0: C'est la vraie?
3: Alors merci à vous de nous emmener dans des mondes un peu plus joyeux que ce qu'on vit actuellement. J'ai beaucoup d'amis qui m'ont parlé de votre émission. Malheureusement, moi, j'ai pas toujours l'occasion d'écouter.
0: C'est énorme.
3: Mais je sais que, voilà, vous nous entraînez dans des grands moments de délire et c'est très agréable.
1: Oh.
3: Donc, je vous souhaite un bel été pour cette dernière émission et j'espère de tout cœur qu'on pourra vous retrouver plus tard pour d'autres moments de joie et de bonheur.
0: Ah, c'est génial.
1: J'ai envie de chialer, merci. Nadine
2: Mousselet. La vraie, c'était obligé.
0: Merci Nadine.
1: Oh là là, merci l'équipe d'avoir contacté Nadine. Merci Nadine.
0: C'est une vraie surprise, on est au courant de rien.
1: Oh là là là.
0: C'est vrai qu'on a un peu chambré toute l'année
1: mais
0: sur les livres de Nadine Mousselet.
1: Mais c'est magnifique, on adore Nadine.
2: Nadine, tu sors donc un nouveau livre.
1: Puzzle macabre.
2: Voilà.
0: Puzzle macabre.
1: Mais attendez, parce que j'adore, parce que vous êtes vachement raccord avec mon mec. Mon mec m'a acheté tous les bouquins de Nadine Mousselet.
0: C'est génial.
1: Pour cet été, j'en ai 4 à lire. Je vous ferai des photos sur les réseaux.
0: D'ailleurs, Valérie. Dans le château des Oliviers, Gérard est amoureuse de Nadine. Mais que va-t-il leur arriver?
1: Oh mon Dieu.
2: Merci beaucoup à Nadine.
0: Merci. C'est super surprise.
1: Oh là là, magnifique. On accueille Alban, Samuel, Laurent, Sylvie et Nadine. Comment ça va les amis?
4: Bonjour. Eh bien, ça va bien.
0: On demande ce qui va nous arriver d'ici 13h.
1: Alors, évidemment, j'ai eu une seule candidate cette semaine. Tout le monde me l'a dit. J'ai eu Alban. Merci Alban d'avoir gagné. Ça va Alban?
4: Oui, très bien. Au taquet.
1: Ouais, j'espère que tu vas l'emporter pour ma dernière. Et donc, nous avons dû évidemment faire des équipes. Donc, Alban, tu vas commencer avec moi et Samuel va jouer avec Eric. Ça, c'est la première demi-finale. Et ensuite, nous aurons Laurent. Laurent, ça va?
5: Ça va, les amis? Comment allez-vous?
1: Écoute, mon chat, tu vas jouer avec moi après. Voilà, contre Sylvie qui jouera avec Eric.
0: Sois pas déçu, t'inquiète.
1: Il est pas déçu, je crois qu'il est ravi. Allez, on attaque tout de suite avec Alban. Alors, Alban qui joue avec Isidro Mardèche, qui a marqué quand même énormément de points lundi. 21 points, je pense que on peut parler d'un triomphe.
0: Mais détendez-vous, là, ça va.
1: Voilà, alors elle habite à Lévance, en Ardèche. Elle a une fille, elle est mariée à Victor, elle a un chat, un petit chat qui s'appelle Céleste. Voilà, alors, est-ce que tu as passé une bonne semaine? Est-ce que tu te sens prête à partir à la Ciotat?
4: Eh ben oui, motivée, j'ai fait le sac, le maillot de bain, tout ça, je suis prête.
0: Ah ouais, elle y croit, non?
1: Eh ben c'est bien. Alors ma petite chérie,
2: la raison d'y croire.
0: Bah oui, bien sûr, oui.
1: Il faut y croire, comme Lara Fabian. Allez, j'y crois encore. Donc, dans le tension, on va partir avec Terminator. Tu l'as vu le film Terminator?
4: Pas du tout.
1: Ah, magnifique. Bon, ça m'arrange pas. Alors écoute bien, dans le premier volet, le premier épisode de la saga Terminator, Schwarzenegger n'a prononcé que 17 répliques. Est-ce que c'est vrai que dans le premier Terminator, il a prononcé que 17 répliques? Vrai ou faux, top chrono, 5 secondes.
4: Oui, on va dire c'est vrai.
1: Eh ben, t'as bien raison, c'est vrai. Oui, évidemment. 58 mots, c'est James Cameron qui a choisi pour renforcer le côté un peu mécanique du Terminator. Premier point.
0: Bon, Samuel, qui évidemment était victorieux avec moi le 14 juillet, qui lui aussi a fait 21 points. Je vous le dis tout de suite, il est à égalité pour l'instant, il est à niveau. Ça va, mon Samuel?
5: Ça va nickel.
0: Ah super. Ici Héro, 41 ans, à Saint-Genier des Fonds, te dit, mais t'étais en vacances, t'étais ailleurs, il me semble.
1: Mais il y est toujours?
5: Je suis toujours.
0: Mais t'es où là?
5: À Malemort.
0: À Malemort, là, c'est toi qui faisais des barbecues, c'est ça Samuel?
5: C'est ça.
0: Je me souviens très bien. Bon mon petit Samuel, tu sais que j'ai 3 candidats, tu fais partie de ce trio, ne me déçois pas. Ah non. C'est la finale, on est vendredi, c'est la toute dernière d'Otaquet, tu sais que j'ai quand même envie de gagner. Alors Samuel, allons-y tout de suite, on perd pas de temps aujourd'hui, on y va.
1: On joue
0: avec France Gall, un écran.

0: J'ai déjà vu
1: non,
0: ça.
1: Non, vaut mieux pas.
2: Les codes-barres. Les codes-barres. Tu sais, les codes-barres dans les supermarchés ou ailleurs. Bon, voilà. Les codes-barres ont été inspirés des touches d'un piano. C'est pour ça qu'on a écouté cet extrait. Vrai ou faux, top chrono, on y va, 5 secondes. Samuel. Samuel.
3: Oui.
2: Ouais, attention, hein, 5 secondes. En plus, un kick en manqué là, ça rigole pas. Non, c'est faux. Les codes-barres n'ont pas été inspirés des touches d'un piano. Ça a été inventé en 48 par Joseph Woodland et Bernard Silver. Alors, ils étaient à l'origine circulaires, en forme de cible, et les barres verticales plus faciles à imprimer et à scanner. Ils sont arrivés après. Ah non, Samuel!
1: Alors, ça nous fait nos affaires, Alban. Bien, et ben, ça fait Alban un point, Samuel pas de point, et ouais. Là, tout de suite, c'est les vacances bientôt. Allez. Voyage, voyage! Allez, voyage, voyage. Ah, la coupe de cheveux, les gars! Et puis ça, c'est. Émilie Mazoyer nous a déjà la raconté. On vous le racontera tout à l'heure. On a des anecdotes sur Désirless.
2: Ah bon?
1: Vous écoutez ici, on vous aime, à tout de suite.
2: Oh, il y a du dossier.

0: Facebook des records, hein, ça a été homologué. Hein, 6,50 m la coiffure, hein, j'ai le chiffre.
1: Hein. Mais arrêtez, 6,50 m de coiffure.
0: Il fallait prendre une échelle pour aller dans ses cheveux.
1: Bon, allez. Bon, allez, ça suffit.
0: Et alors, c'était quoi les anecdotes, Émilie Mazoyer?
1: Eh bien, parce que chaque année, elle accueille des gens, elle les appelle les pouilles qui font du camping chez elle.
0: Dans... Chez des Irlandais?
1: Oui, dans la Drôme Ardèche, évidemment. D'ailleurs, je ne sais pas si elle habite pas juste à côté de chez Alban. Voilà.
0: Eh ben, on a qu'à offrir, on va offrir ça à la rentrée.
1: On va
0: offrir ça, si je chez des Irlandais.
1: Allez, bisous à tous. 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
1: Allez, Alban, t'as marqué un premier point, c'est magnifique. On est super contents. J'espère que tu vas en marquer deux. T'es prête à marquer deux points avec le quiz musical ou bien?
3: J'espère. C'est deux points, c'est ça?
1: C'est un point par chanson que tu vas me trouver.
3: Ah, ok, ça marche.
1: Non, franchement, t'as 48 ans. Oui. Franchement, on a pris des tubes, là. Tu devrais trouver.
3: Ok, voilà. J'espère.
1: Mais oui, bien sûr que tu vas trouver. Alors, écoute. Croise tes doigts, prends tes porte-bonheur, tout ça, tout ça.
3: Mm-hmm.
1: Bah, je te rappelle que tu as la dent de ta fille, normalement, en porte-bonheur.
0: Ah oui, c'est vrai. Oh là là.
3: Voilà. C'est bon, je l'ai. Là, je l'ai.
1: Tu l'as? C'est bon?
3: Oui.
1: Allez, écoute la première chanson.

0: Non.
1: Ça, tu parles
2: mal. Dis-toi hasard, Alban.
3: Allez.
4: Céline Dion, mais je suis.
1: Oh non. Bonjour, merci, au revoir, Céline Dion.
2: C'est à bas.
1: Un œil à la maroufle, les Suédois,
2: Là. Bon, alors, normalement, la deuxième chanson, tu t'es obligé de trouver, là. Franchement. Allez, mon dernier espoir. On écoute.

0: pap. Qui c'est qui chante?
1: Oh là là, David Bowie.
0: Ouais, je vais... Il y a un deuxième qui chante, mais bon, il l'avait chanté tout seul. C'était évidemment David Bowie, mais pas que, c'était avec Queen.
1: Ah oui.
0: Mais je te le donne parce que, bon...
2: Parce que c'est la dernière, hein, ça va. Hein.
0: Ouais, ouais.
1: Oh là là.
3: Puis surtout, elle va payer avant Alban.
0: Ah, ouais, ça c'est bien. Vous voyez, on aurait dû faire ça. Un petit chèque à Maître Kikando et hop.
2: Samuel, je serai aussi faible que elle. Je t'accorderai que tout ce que tu veux.
0: Je serai
2: que elle, là, les deux, là, vous accordez des points, là, voilà. Bon, Samuel.
0: Pas comme si t'avais pas triché toute l'année, hein.
2: J'ai jamais triché de ma vie. En même temps, j'ai jamais gagné non plus. Donc, si, enfin, bon, bref. Samuel, tu as déjà, ah, t'as zéro? Il a zéro, Samuel?
0: Oui, Alban a deux.
2: Ah mince. Bah dis donc. Ah oui, oui, mais bon, dis, t'as envie d'aller à Ciotat ou pas, mon Samuel? Parce que là, faut, bah oui, il va falloir réagir. Alors, écoute, Samuel, on va partir sur le quiz musical. Toi, t'es de la génération un peu comme, bah, finalement, comme Alban et moi, hein, voilà, on est dans la petite quarantaine, donc...
0: La petite quarantaine?
2: Oui, la petite quarantaine. Ah, lui, il a 41 ans. Ah, vous parlez de moi, oui. Bon, bah, ça va, 46. Ouais.
0: Hein. Bah, c'est presque 50.
2: Ah, je voulais juste préciser que tous les quiz, tous les extraits aujourd'hui ont été choisis par l'ensemble de l'équipe, donc c'est un peu nos chansons préférées. Voilà, alors on ne dira pas qui aimait bien Abba. Mais bon. Voici un extrait. C'est parti.
4: Voilà.
2: Voilà.
0: Voilà. Oui, bah ça c'est sûr. Hein. Pendant des heures.
2: Qui c'est qui avait choisi ça, NTM? C'est toi qui voulais l'écouter?
0: Qui voulait écouter NTM, à part moi.
2: La fièvre, et ben voilà, oui, on n'en voit même pas le chrono. Hein.
0: Bah non.
2: Ça marque un point.
0: Pendant
2: un point,
0: des heures.
2: C'est bien.
0: Eh oui.
2: Voici un deuxième extrait, on fait très simple, hein, c'est du qui chante. Alors ça fait de bonheur de mon adolescence, je m'en souviens. Très jolie fin.

0: 10.
1: Quand arrivons-nous d'où, 10 secondes. Comment vous m'avez dit?
0: Les micros.
2: Les micros.
1: Les micros.
0: Non, non. Cyrilicro.
1: Cyrilicro.
2: Cyrilicro.
1: C'est parti de la série des aventures de nom. Alors écoutez, comme vous avez accordé...
2: Oui, ça va, on va lui donner...
1: Cheryl Lee Crow. Alors
2: non,
1: pas
2: c'est
1: vraiment.
2: Cheryl.
1: C'est Cheryl Crow. Cheryl Crow.
3: J'ai appris mauvais anglais.
2: Ouais. T'es sérieusement en train de donner des leçons d'anglais à Samuel?
1: Cheryl Crow.
2: Cheryl Crow. Bah ça fait deux pour Alban, mais deux pour Samuel. Bah ça c'est plutôt bien, j'ai envie de dire. Et là tout de suite, vous vous rappelez, j'ai révolutionné le parquet de Danse avec les Stars. 2016, je deviens la première danseuse étoile de France.
1: Il y a une plaque d'ailleurs sur le plateau.
2: Il y a une plaque sur le plateau, bien sûr. Et le générique de Danse avec les Stars, et on avait même fait le clip à la Tour Eiffel avec lui, c'était ça, Kungs, The Girl.
1: Ah c'est bon
2: et
1: ça.
2: Eh ben ouais, vous écoutez ici, et voilà, on danse dans Danse avec les Stars.
1: Bah on y va.
2: Et ben bien sûr.

0: I Miss Girl, qui pourrait d'ailleurs l'hymne de votre Dami d'Hollande. Hein.
1: Oui, non, mais si, c'est pas ça que j'ai choisi.
0: En tous les cas, voilà. Je salue tous ceux et celles qui ont rejoint le Dami d'Hollande ces dernières semaines. Et si vous souhaitez rendre hommage, je le rappelle, à Valérie Damido, tout au long de l'été, on en a beaucoup parlé cette saison. Il y a cette statue. Rappelons où se trouve cette belle statue.
1: Montélimar.
0: Vous allez à Montélimar, sur la place publique à Trinité-Condon.
1: D'accord.
0: Il y a une statue de 15 mètres de haut quand même, avec Valérie Damido en salopette.
1: Bien sûr.
0: Les gens se prosternent. Gens dorment la nuit.
1: Évidemment.
0: Posent des bougies. Allez à Montélimar et bientôt à Angoulême, il y en aura une autre.
1: Voilà. Évidemment. Bien allez sûr. Sur une Roomba jingle.
2: Ici la voix, ici, et c'est moi qui choisis quand on met un jingle. Ici Alain, on est au taquet.
0: Pas faire à moufler, là. Merci Alain Gazal qui la voix.
1: Merci la voix. Alors, ça veut dire qu'Alban, tu as deux. Samuel, tu as deux. Vous avez fait le même nombre de points.
3: Mm-hmm.
1: Ça veut dire que...
0: Ils vont partir ensemble.
1: Écoutez, je ne sais pas si ils vont partir ensemble.
0: Il n'y a plus que ça.
1: Enfin, en même temps, vous n'êtes pas très loin. Hein. L'Hérault et la Drôme Ardèche, on n'est pas... Voilà, c'est pas... Bon, alors écoute, soit tu marques, et il ne marque pas, soit vous marquez tous les deux et on vous départagera.
0: Encore une grande phrase, ça.
1: Soit tu marques, bon, écoutez, tiens, je te mets une petite ambiance musicale.
4: Je vous ai apporté des bonbons.
1: Voilà, c'est mauvais pour les dents.
4: Parce que les fleurs,
1: c'est périssable. Alors, on va parler de bonbons, ma chérie.
4: Les bonbons, c'est tellement bon.
1: Ah là là, quelle... Alors, quelle confiserie est associée à la ville d'Uzès, dans le Gard, la ville de Didier Gustin, qu'on embrasse très fort.
0: Bisous, Didier.
1: Quelle confiserie est associée à la ville d'Uzès, dans le Gard. Top chrono, 10 secondes.
5: Au hasard, Alban. Vite. Macaron.
1: Non, et pas du tout. C'est le réglisse, enfin la réglisse, pardon. C'est à Uzès qu'est née la marque Zan, qui est aujourd'hui avec Haribo. Voilà. Il y a le musée du bonbon Haribo à Uzès. C'est l'un des sites touristiques les plus visités du Gard. Mmh. Et je crois que le gardien du musée, c'est Didier Gustin, et il bouffe des bonbons toute la journée.
0: Bon, le salut Didier, il a fait partie de l'aventure au taquet. Hein.
1: Évidemment.
0: Alors, c'est pas encore perdu pour Alban, hein, puisqu'ils sont encore à égalité. Voilà. Là, donc, on va voir comment ça se passe. C'est Samuel. T'as compris que si là, tu gagnes pas, faudra qu'on vous départage d'une façon ou d'une autre.
1: À main nue, dans l'octogone.
0: Voilà, donc t'as plutôt intérêt à marquer les points, comme ça, ce serait plus clair. Samuel, on y va, on est chaud, on a deux points et on va tenter de prendre 5 points de plus pour être en finale avant 13h. Avec un petit extrait, s'il vous plaît. On a beaucoup voyagé hein, cette saison. Là, on est au Venezuela.
1: Oui, bah là, on a beaucoup voyagé.
0: Voici donc cette question géographie, question capitale. On est nul souvent en géographie en nom de capitale, c'est vrai.
1: Bah toi, vous parlez pour vous.
0: Oh, oui, voilà, merci. Attends, bah on va voir si vous savez. Quelle est la capitale du Venezuela? Top chrono, 10 secondes. La capitale du Venezuela, Samuel, pour la gloire.
6: Caracas.
0: Oui, c'est Caracas.
1: Et voilà.
0: Bravo,
1: et voilà.
0: Génial.
1: Donc, alors, autant vous dire que j'ai le seum.
0: Ah bah là t'as plus personne avec toi.
1: C'est-à-dire que pour la dernière émission.
0: Tu finis bien, toi.
1: Voilà, de ces deux saisons au taquet. Voilà, j'ai tout donné. Hein. Vous allez laisser cette personne triompher.
0: Ah bah de toute façon, oui. Hein, c'est...
1: Quoi?
0: Enfin, ce sera forcément un de mes candidats qui va gagner. Et vous allez peut-être en coacher hein, sur la phase finale.
1: Oui, je te remercie. Ouais. Bon, bah, Alban, merci hein, d'avoir
0: joué. J'ai
1: compris
0: les règles du jeu.
1: Enfin. Ouais, c'est bien, au bout de deux ans, c'est cool. Alban, bravo. Tu as quand même tout donné. Je suis désolée. J'ai envie de chialer. J'avais dit que je pleurerais pas, mais là, je suis à ça de chialer.
7: J'étais assez... Je vous souhaite un bon été.
1: Oh, bah, toi aussi, ma chérie.
0: Merci.
1: Amuse-toi bien, belles vacances et puis bonne continuation. Samuel, te voilà donc finaliste. Enfin, qualifié pour la finale.
0: Mais oui.
1: Voilà. On verra qui de Laurent ou Sylvie te rejoindra.

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1: Soyez les bienvenus si vous nous rejoignez. Vous écoutez Au Taquet avec Valérie Damido et Éric Bastien. Alors, à ce moment-là, normalement, Valérie rappelle les cadeaux.
2: Exactement.
1: On est d'accord. Pour cette dernière émission, on a fait appel à un fidèle de l'émission qui va le faire, mais alors beaucoup mieux que vous. Bonjour.
3: Alors, bonjour. Le problème, c'est que je ne connais pas mon texte. Alors. Je ne connais pas mon texte. Peut-être que Stéphane Bern, vous connaissez, vous?
2: Oui.
3: Écoutez, j'ai regardé, je n'arrive pas à retrouver mon texte. Je crois qu'il y a une machine à café à gagner. C'est ça, l'Aspalès.
4: Oui, c'est une machine à café, je crois. Mais je crois qu'il y a autre chose. Coluche, c'est quoi? Je sais pas, je crois qu'il y a des trucs à gagner, des voyages, des machins, des spas, des machins, des trucs, tout ça. Hein? Voilà, des massages avec Patrick Bruel, des trucs.
3: Oh non! Oh non!
1: Et est-ce que Johnny pourrait nous en dire un mot aussi?
2: Oh mon Dieu!
3: Eh ben moi j'écoute tous les jours Au Taquet parce que j'adore d'abord, j'adore le café parce que j'adore le café. Parce que Malongo c'est mon café.
2: Oh là là!
5: Oh là là!
1: Bon, Didier Gustin, évidemment.
2: Non, mon petit chaton! Comment ça va?
3: Salut les copains!
2: Oh là là! Bonjour mon Didier, comment ça va?
5: Ah, qu'est-ce qu'on l'a?
3: Bonjour Valérie, bonjour Eric. Salut, Eric qui m'a envoyé un message. Je pouvais pas te répondre parce qu'on avait déjà.
5: Mais oui, mais j'ai bien compris qu'il y a des gens qui. Mais oui, j'ai compris.
2: Mais oui, en plus, je venais de parler de toi. À l'instant, je venais de parler de toi.
3: Oui, j'ai entendu.
2: Oh là là.
3: J'ai entendu, Usain, c'est tout.
2: Mon petit chat des bois.
5: Non, parce que moi, j'ai voulu faire des petites surprises. Et en fait, c'est l'équipe, on va dire. C'est Catherine qui connaît et Céline qui ont pris les deux.
3: Ouais, Catherine, elle est top.
5: Et voilà.
2: Eh oui, les filles sont les meilleures, mon petit chaton.
5: Ah, Didier, t'as marqué l'émission, hein. Merci.
2: Oui, merci, hein.
3: Bah, j'ai toujours mon rond de serviette, hein.
2: Ah, bah oui, évidemment. Un jour, on se retrouvera ici ou ailleurs. Ne t'inquiète même pas.
3: Avec plaisir. Bon, bah, je vous laisse parce que vous avez un jeu à faire, non?
2: Allez.
5: Bah oui. Et tu joues quand même. Fais ta promo. Tu joues, tu fais quelque chose cet été ou pas, là?
3: Oui, je suis en tournée, bah, justement, voilà. Parce que j'ai joué dans Camping Paradis. Je suis en train de faire la tournée des 20 ans de Camping Paradis.
5: Okay.
3: Et voilà, j'ai une trentaine de dates, jusqu'au 21 août. Voilà.
2: Eh ben, génial.
5: Merci, mon Didier. T'es un
2: merci,
5: amour.
2: Merci, Didier.
3: Merci, je vous embrasse fort.
2: Bisous, les copains. Oh là là, quel amour.
5: C'est fou, ça.
2: On l'adore, celui-là. Alors, Laurent, t'es content de jouer avec moi?
5: C'est une belle réaction.
2: Alors, je vais la refaire. Laurent, t'es content de jouer avec moi?
6: Mais je suis super content, Valérie. Pourquoi cette question? Tout le monde est content, tu vois,
2: avec toi? Ah, ben oui, je sais pas, mon chat, comme il n'y avait pas de réponse.
5: Il a bien appris son texte,
2: voilà,
5: celui que j'ai donné.
2: Alors, Oh. Alors, Laurent, qui joue avec ICI Provence, t'habites à Lorgues, ville que j'adore. J'y ai passé beaucoup de fois des vacances, et j'adore Lorgues. Tu es marié à Nathalie, tu as des jumelles, tu as deux grands garçons, tu as des chiens, un chat, tu es pâtissier, boulanger, glacier. Bref, une profession qui n'aurait pas été pour moi, j'aurais évidemment fait faillite. Alors, est-ce que tu es prêt à gagner? Est-ce que tu as envie d'aller à la Ciotat?
6: Bah, par contre, j'ai envie d'aller à la Ciotat, j'ai envie de gagner. De toute manière, c'est dans mon ADN, c'est obligé.
2: Ah bah écoute, mon
5: t'as
2: chat...
5: T'as vu comme je l'ai bien coaché celui-là?
2: Ouais, ouais.
5: T'as vu ça?
2: Attends.
5: C'est la crête de champion, ça.
2: T'es quoi comme signe astrologique?
6: Ça, c'est mon champion.
2: T'es quoi comme signe astrologique?
6: Gémeaux.
2: Gémeaux. Alors, écoute bien cette première question, avec une petite ambiance musicale. Ce tube, bah oui, évidemment. Alors, j'ai une question drapeau à te poser.
5: Dragosta Dintei, je me souviens. C'est comme ça, je crois qu'on prononçait le nom.
2: Ah, mais là, tu me demandes un truc, si, je ne sais pas,
5: ça.
2: Moi je connais. Kuruku, stas. Alors, le drapeau, écoute bien cette question, Laurent. Le drapeau de la Roumanie et le drapeau du Tchad sont pratiquement identiques. Est-ce que c'est vrai ou faux que la Roumanie et le Tchad ont presque le même drapeau? Top chrono, 5 secondes.
6: Roumanie, le Tchad, oui, je crois que c'est... Il y a du jaune, il y a du rouge, donc oui, moi je dirais oui, et puis
2: bah oui.
6: L'autre...
2: Bon, eh ben bravo, c'est bleu, jaune et rouge. Voilà, c'est juste le bleu qui change, il est un peu plus foncé sur le drapeau du Tchad. Bravo, premier point pour Laurent.
5: Bon, Sylvie, déjà, salut Laurent, hein, je suis content de te retrouver, merci d'être là, Laurent, bravo.
2: Laurent est dans la team d'Amido maintenant.
5: Oui, bien sûr, mais Laurent, il peut me parler quand même, non c'est fini?
6: Oui, ouais. il est gentil, de toute façon, vous êtes gentils tous les deux.
5: Voilà, c'est bien ça. Sylvie, avec ICI Isère, qui était avec nous mercredi, c'était le 15 juillet, qui a marqué 19 points, donc un beau parcours.
2: Oui,
5: Sylvie, à Saint-Apollinaire, comment ça va?
7: Bonjour, eh bien, ça va bien. L'orage est passé, donc c'est très bien.
5: Ah bon, alors tout roule. Hôtesse de caisse actuellement.
2: Hôtesse de l'air, ouais.
5: Oui, elle n'a rien à voir. Mm. Technicienne de laboratoire, elle était aide-soignante. Vous vous souvenez, c'était Laure Ingalls, enfin Caroline
2: Ingalls.
5: Oui,
2: je sais.
5: Elle voulait 12 enfants. Elle voulait, voilà.
2: Oui, elle fait des tartes aux pommes toute la journée en coupant du bois avec son mari.
5: Exactement, elle a visité l'Italie, elle est un peu sauvage. C'est elle qui souhaiterait que sa vie soit tournée, écrite par Gérard Jugnot. Vous en souvenez?
2: Évidemment.
5: Bien sûr.
2: Sylvie, ou alors un livre écrit par avec Nadine.
5: Oh, quand je pense Nadine Mousselet, c'est fou.
2: Eh, Nadine, ma réalisatrice m'a dit que t'étais sur Instagram, je t'ai suivi. Sur Instagram, je m'appelle Valou la Gitane, n'aie pas peur, c'est moi.
5: Ah non, mais c'est génial ça. Sylvie, le week-end se présente bien, on est heureuse.
7: Oui, ça va très bien. Je pense manger des moules frites ce soir, donc voilà.
5: Très bon programme. Joli programme. Voici la question, elle arrive tout de suite, c'est une question à un point avec un petit extrait. Ma série préférée, Grey's Anatomy, le corps,
2: bah,
5: ça.
2: Oui, tout ce que je déteste.
5: Et oui, les problèmes. Alors, Sylvie, votre avant-bras fait la taille de votre pied.

0: faux. Top chrono, 5 secondes. Ton avant-bras fait la taille de ton pied.
1: Regarde-moi. Elle a dit faux.
0: Je sais rien, je suis pas assez souple pour faire.
2: J'ai dit faux.
1: Elle a dit faux.
0: Eh ben c'est vrai, mais non, chez la plupart des adultes, la longueur de l'avant-bras est très proche de celle du plat. Non, mais c'est bon, puis je suis en train de vérifier.
1: Mais oui, c'est vrai, évidemment, voilà. C'est vrai.
0: Non, c'est vrai. Catherine a vérifié aussi.
1: Moi, je suis en train de regarder. Eh oui, mes amis, vous ne savez pas ça, c'était un truc de gosse, on faisait ça tout le temps. Laurent, un point, Sylvie, pas de point. Ah, il a tout de suite, c'est
3: chiant. Non, ah, excusez-moi.
1: Ah, allez. J'ai même pas le droit de dire. Allez, vas-y.
3: Non, désolé. Oh. Petit changement de programme.
1: Ah, d'accord.
3: Alors, toute l'année, vous nous avez parlé de cette personne. Toute l'année, oh, vous avez chantonné cette personne.
0: Ah oui. C'est là. Ne me dis pas qu'on a un lubrifiant. C'est des filles. Les
1: manettes.
0: Oh non.
1: Encore. Bonjour Rémi Bricard.
0: Oh non.
4: Bonjour, bonjour.
1: Oh, Rémi Bricard, c'est pas énorme. Possible, je peux chialer.
0: Notre idole, notre légende.
1: Mais Rémi, comment ça va?
4: Ça va bien, voilà, je vous appelle de l'Allemagne, d'Europa Park, où je me produis en ce moment.
1: Oh là là là.
0: Les colombes, le chapeau.
1: Oh là là.
0: Le feu d'artifice.
1: Mais on a chanté votre chanson
4: mais tout,
1: tout le temps, mon.
4: Tout. Oui, c'est ce qu'on m'a dit. Alors, je suis vraiment heureux parce que c'est, pour moi, c'est tous les jours la vie en couleur. Alors, et en plus, cette année, ça, la vie en couleur va avoir 50 ans. Donc, c'est bien.
0: Oh là là.
4: Je suis le premier à vous l'annoncer.
1: Oh.
0: Et quelle surprise extraordinaire. Tiens, regarde, hey, Rémi, regarde comment on faisait. Allez.
5: C'est la vie en couleur.
4: En couleur. La balle de ballon.
1: Oui.
0: Ah, c'est mon premier duo,
1: magnifique.
0: J'adore.
1: C'est magnifique. Je peux chialer. Nadine Mousseler, Rémi Bricard, les filles, vous êtes formidables.
0: On peut mourir tranquillement.
1: On peut mourir tranquillement.
0: Exactement.
1: Pas aujourd'hui.
3: Vous allez peut-être finir l'émission avant.
0: Oui,
1: on va finir l'émission. Merci.
0: Comment vous avez fait pour avoir Rémi Bricard? C'est
1: mais
0: fou.
1: Mais
0: c'est
1: magnifique. Hein.
0: C'est toi,
3: on lui a demandé. Et, non, c'est une idée de Céline, la réalisatrice.
1: Ah là là, c'est magnifique.
0: Est-ce qu'on peut remettre un extrait quand même?
1: Ah oui, remettez-nous un extrait. Allons-y.
0: Bien sûr.
1: Allez.
0: On adore.
1: Oh là là, on adore.
0: Il est où, notre
1: c'est la vie en couleur. 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
0: la la la
1: la la la la la la Oh là là.
4: C'est un vrai plaisir. En tout cas, je vous souhaite un très bel été.
1: Ah, oh, toi aussi.
4: Avec plein de couleurs et puis la vie en couleur surtout. Voilà.
1: Eh ben, merci non, beaucoup.
0: C'est magique. Nadine Mousseler, Rémi Bricard, Didier Gustin. Est-ce qu'on peut continuer l'émission jusqu'à 15h?
1: Eh ben, j'aimerais bien, mais non, parce qu'on va enchaîner tout de suite. Laurent, ton quiz musical, t'es prêt, mon chat? Laurent?
0: Rémi Bricard.
4: Oui.
1: Laurence, je vais pas te faire écouter Rémi Bricard, hein, mais il va falloir quand même que tu me trouves, les petites chansons que je vais te mettre, mon chaton. T'es prêt?
4: Je suis prêt.
1: Alors ça, c'est un tube que j'adore. Gwen Coupez aussi, elle l'adore. C'est elle qui l'a choisi d'ailleurs. On adore ce titre. Écoute bien, qui chante?

0: Bonjour Gilbert Montagné. Ça marche pas là.
1: Non, ça marche pas.
2: Tous les coups. Hein.
1: On n'a pas non plus, tu vois. Bon. Eh, bravo, premier point pour toi, mon chat. Alors, tu vas m'en marquer tout de suite un deuxième avec cet énorme tube. George.

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2: Alors tu me dis que c'est qui, Ray Charles?
0: Bah, ouais, c'est...
2: Évidemment, ah, oui.
3: Bonjour Richard.
0: Merci, dis donc, hein, c'est
1: Georgia.
2: Georgia on my mind, Ray Charles, qui veut dire que tu as...
3: C'est ton choix, ça, hein, t'aimes bien, toi, Ray Charles.
2: Bon, moi, j'aime tout, j'aime tout. Non, moi, mon choix, c'est celui, un des tiens.
3: Ah, d'accord.
2: Ouais, c'est le deuxième des tiens. Bravo, Laurent, tu as 3 points.
3: Sylvie, attention, là, il a un petit peu décollé, donc on a deux chansons à retrouver. Franchement, on est sur du tube, ça
1: oui.
3: va le faire. T'es prête, ma Sylvie?
4: Oui, j'espère.
3: Tu connais Rémi Bricard, hein, t'étais contente d'écouter Rémi, là. C'est génial.

0: Sylvie, elle est stressée, elle est concentrée.
1: Oui,
0: elle est concentrée,
1: mais oui, on
0: concentrée,
1: le voit,
0: elle voilà. veut gagner des points.
2: Voilà.
1: Et c'est la chanson qui arrive, on y va.
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1: Allez Sylvie, c'est facile ça, top chrono. Qui chante?
4: Non, j'ai déjà
0: entendu. Dites au hasard.
1: Tube dans les années 80. Une femme.
4: Oui, une femme, oui.
1: Ah oui, oui, bah oui. Aïe, aïe, aïe. C'est Caroline Loeb.
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1: Je voudrais dédicacer cette chanson à Céline Lebras qui réalise cette émission et qui nous a foutu de toutes les matières, c'est les maths qu'elle préfère, une espèce de parodie toute l'année. Et d'ailleurs, j'en profite pour dire qu'on n'en peut plus tes chansons bretonnes. Et comme ton mari François Touchard est en régie, il va falloir qu'on se parle, François. Hein. Il va falloir qu'on se parle. Hein.
0: Voilà. Allez, peut-être que tu vas trouver la deuxième chanson, c'est mon choix à moi.
1: Top chrono. Oh non, top chanson.

0: Ah,
1: allez, bon, on va le chrono, là. Ah, non, Sylvie, écoute, là, c'est pas possible. Là,
2: essayez, Sylvie.
1: Mais non.
0: Non.
1: Ça, c'est Louis Armstrong. Ah, c'est dommage, je pensais vraiment que c'était des chansons très connues. Hein, donc,
0: Et c'est une sublime chanson, surtout hein, sur l'amour, sur tellement
1: de
0: choses.
1: Oui, c'est bien de finir là-dessus. Bah, bon, Sylvie,
0: ça pas mal, ouais.
1: C'est moche là. Hein.
0: C'est moche.
1: Ah, pour Sylvie, c'est moche. Ouais.
0: Bah, c'est moche, elle est à zéro. Hein.
1: Bah, c'est... Oui, ça ne fait pas dire.
0: Lolo, t'es à ça du bol de sangria. Hein. C'est pas mal. Hein.
1: Oui, ça manque un peu d'ailleurs. Là, hein. On a soif un peu. Là.
0: Alors là, je lance quoi? Je lance Soirée mondaine?
2: Oui.
0: Ah, bah voilà. Bah, écoutez, bah, maintenant je demande. Hein. Et bah, vous êtes sur ici.
1: Avec Auréa. Hein. Bonjour Auréa.
0: Allez, vous écoutez ici. On vous aime. Soirée mondaine, Auréa.

0: Hirondelle Noria. Non mais on peut pas se quitter avant 13h sans que vous m'ayez refait une dernière fois Flipper le Dauphin. Là.
1: Bien sûr, on va en parler, regardez. Jingle.
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1: Ça, c'est la soupe aux choux.
0: C'est vrai, bah, en même temps, je suis auvergnat. Hein,
1: je rappelle que Laurent, qui joue avec moi, est ici Provence. Il voudrait, s'il était un animal, être un dauphin.
0: Ah.
1: Est-ce que tu sais imiter le dauphin, Laurent?
3: Ouais, mais le dauphin qui dort un petit peu, il fait.
0: C'est ridicule. Catherine,
1: on fait le dauphin? Non, moi, j'imite rien du tout, moi.
0: Ah, bah si, on fait le dauphin, là. On a
1: moi, j'imite le chat.
0: Vas-y.
1: Ah, vas-y.
0: Miaou. Mais c'est facile, ça. Fais le dauphin. Le dauphin.
1: Ah, voilà. Voilà. Alors, Laurent, tu vas faire quoi là ce week-end? Tu vas bosser, tu vas jardiner, tu vas faire quoi exactement?
3: Rien de spécial. Je pense que ça va être un petit peu de piscine, peut-être un peu de rivière aussi. On a été à la rivière ce matin là.
1: Et alors, il fait beau à la rivière?
3: Ah ouais, bah c'est beau. En fait, c'est juste à côté, c'est à Vidauban.
1: Mais oui, vraiment, mais oui. Ouais. Puis t'as un restaurant qui est pas loin là, aux fontaines de je sais plus quoi là, comment ça s'appelle?
3: Les fontaines, ça me dit rien. Mais on a deux restaurants hyper réputés à, je sais pas si je peux dire les noms, à l'Orgue. Il y a un restaurant, il s'appelle chez Bruno.
1: Ouais. Mm-hmm.
3: Bah celui-là, il est réputé. Les derniers qui sont venus manger, je crois que c'est David Beckham et sa femme il y a pas si longtemps.
0: Bonjour David Beckham, qui est avec nous. Hein.
1: Non, il y a pas de.
3: Il passe cet après-midi parce qu'il reste un peu de gambasse d'hier soir.
1: Ah voilà, bah, ouais, embrasse-le bien, hein, le petit David, ouais. On l'adore. Alors. Demain, il y a la finale, enfin la troisième place là.
0: Oui, bah oui,
3: oui.
0: Non, on ne remue pas le couteau encore une fois.
1: France-Angleterre. Bah quoi, on remue pas le couteau dans la plaie. On est pour l'Espagne de toute façon. Oui. Bon, alors, mon petit Lolo, là, c'est t'as 3 points. Je peux te dire que si tu marques, c'est plié. Tu vas en finale.
3: Ouais.
1: Alors, c'est une question cash. Écoute bien la question. C'est simplissime. Pour un homme de ta trempe, tu devrais trouver immédiatement. Écoute bien. Comment on appelle la partie du livre où il y a marqué les chapitres et les numéros de pages? Comment ça s'appelle cette partie du livre où sont indiqués les chapitres et les numéros de pages? On appelle ça, il y a un nom spécial. Top chrono. 10 secondes.
3: Chapitre et numéro de page.
1: Oui, ça répertorie tout, quoi.
4: Mais il demande à ses fils qui sont là pour l'aider.
0: Ben évidemment.
1: Mais il a le droit. Mais il a le droit. Alors
3: C'est dur, ça. C'est dur, cette question.
0: Non.
1: Quand je vais te dire la réponse, tu vas me dire « Ah ben non, c'était pas dur, c'est la table des matières. »
3: D'accord. Ah ben, j'aurais pas cru qu'il y avait une table de matière dans ma vie.
1: Eh oui.
0: Ah quand même, la table des matières.
1: Alors, c'est pas grave.
0: Ben, pour l'instant, elle a encore 0. Hein,
1: absolument.
0: Sylvie, c'est clair que là, voilà, si tu ne marques pas, il l'emporte. Si tu marques, tu encaisses 5 points. Et donc, tu es dans la phase finale avec nous dans les prochaines minutes. Un petit peu de pression, Sylvie. On y croit. Voici ta question. On va y aller tout de suite. Pour 5 points, sur un dé à 6 faces, les dés à 6 faces, quel chiffre est inscrit sur la face opposée aux 2? Top chrono, 10 secondes. Quel chiffre 4. Est inscrit sur la face opposée aux 2? T'as dit 4?
5: Oui.
0: Je crois que tu ne regarderas plus jamais les dés comme avant. C'était le 5. Oh Sylvie, je suis désolé.
1: Ah bah ça fait bien nos affaires ça Lolo, parce que tu vas jouer la finale avec maman.
0: Bravo Lolo. Voilà. Football, hein. Bravo Sylvie quand même, hein. Merci.
1: Bravo Sylvie.
5: Réussi à faire beaucoup de 0 aujourd'hui.
1: Écoute, on peut pas toujours gagner, Sylvie, tu vois.
0: On peut pas tromper mille fois, mille personnes.
1: Bon, alors, Laurent, c'est pas mal. Lance l'apéro, commence à faire chauffer le barbecue. Là, t'es presque, t'es aux portes de gagner la finale.
0: 100% masculin, finale, hein, dis donc. Samuel Laurent, 2 mecs.
1: Et alors?
3: Oui, bon,
1: alors,
3: deux mecs.
0: On constate, quoi, voilà.
1: C'est quoi? C'est moi qui joue avec Laurent.
0: C'est mon côté patriarcal. Voilà. Oula, les gros yeux qu'elle me fait.
1: Non mais Catherine dit quelque chose quoi.
0: Je remarque juste.
1: Non, débrouillez-vous. Hein, mec, hein. Ça fait 2 ans que j'arbitre entre vous, débrouillez-vous. Hein.
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1: Et c'est la dernière fois que Rocky va nous accompagner dans.

0: Au taquet, toutes ces finales, 2 ans de finale, mon Dieu, toutes ces chances que j'ai eues de gagner, j'ai triomphé plus d'une fois. Et là, aujourd'hui à ma gauche, il y a Laurent. Laurent, il joue avec Ici Provence. Il habite à Lorgues. Il est marié à Nathalie. Il est pâtissier. Autant vous dire qu'il ne va pas rester longtemps dans la sauce. Il va triompher et partir à la Ciotat. À ma droite, il y a qui ?
1: Eh bien, il y a Samuel pour cette dernière finale avec Ici Héros. Il est en mode Saint-Genis de Fontenay, mais il fait du barbecue. Voilà, il a un chat qui s'appelle Tigre. Comme Survivor avec The Tiger. Il a l'œil. L'œil de la victoire !
0: Ouais, ouais, c'est parti ! Oh my god, Rocky, c'est toi ?
1: Oh, c'est la dernière finale, quoi.
0: Alors, Laurent, t'es prêt à gagner ?
2: Je suis prêt à gagner.
0: Ça, c'est une bonne nouvelle, tu vois, parce que...
2: Je suis au taquet, là.
0: Tu sais que c'est pas un bingo, hein, pour la finale.
2: Ouais, ouais.
0: Ah oui, on l'avait dit, hein. C'est-à-dire que on se dut bon. Pendant 2 ans, on leur a raconté plein de conneries, ils ont rigolé avec nous. On a monté un pays, le Damidolande, il y a déjà 1700 habitants.
1: C'est vrai.
0: Alors, on va vous poser des questions l'un sur l'autre. Vous allez marquer, c'est des vrais ou faux. Je vais te donner des vrais ou faux sur Eric. À chaque fois que tu vas bien répondre, tu auras 2 points. Hein, t'es d'accord ?
2: Je connais tout d'Eric.
0: Oh, oh mon Dieu !
1: Bah, c'est inquiétant. Écoute,
0: tu sais quoi ? C'est magnifique. Je vais quand même t'encourager avec une chanson que tu adores. Je suis tombée pour
1: Tu ne sais pas que j'étais en couple avec Pascal pendant 6 ans. Rien.
0: Ah bah là, écoute, on va appeler Pascal, on va lui demander confirmation.
3: Bonjour Pascal Obispo.
1: Non mais je sais qu'il est, il a des fois écouté l'émission. Pascal.
0: Il a totalement écouté l'émission. Alors, c'est parti. Il n'y aura pas que 10 secondes d'un commun accord avec la réalisation.
1: Ouais, vous avez triché quoi.
0: On a pris chacun 20 secondes parce qu'il faut poser les questions.
1: D'accord, ok.
0: Alors, à chaque fois que tu me dis la bonne réponse, t'as 2 points. Écoute bien. Alors, Eric parle couramment anglais, vrai ou faux ?
2: Vrai.
0: Le surnom d'Eric, c'est Grongron.
2: Grongron ?
0: Ouais.
2: Vrai.
0: Eric a gagné 5 fois en 2 ans la finale.
2: Faux.
0: Ça, c'est... Ouais. Ok, et Eric adore l'argent, d'ailleurs, il en parle tout le temps.
2: Bah, vrai.
0: Voilà, sauf que...
1: Bon, en fait, la dernière,
0: Eric est hypochondriaque.
2: Vrai.
0: Voilà, mais tu as marqué, Eric parle couramment anglais, c'est faux, hein.
1: Ah non,
0: même une buse.
1: Ah, une buse.
0: Le surnom d'Eric, c'est pas Grongron, c'est Chonchon.
1: Chonchon.
0: Voilà, tu as
1: gagné marqué, 5 fois.
0: il a dit faux, donc ouais. Il a 2 points. Eric adore l'argent, il a dit 2 points. Eric est hypochondriaque, 2 points. Il a 6 points.
1: Ouh là là là là là là là là.
0: Voilà.
1: Samuel, donc il a 6 points,
0: ouais.
1: C'est pas compliqué.
0: Ah bah
1: hein.
0: Faut oui, faire, c'est
1: faut
0: bien.
1: Il faut faire plus, il faut faire 8 puisque c'est 2 points par bonne réponse. Ok, Samuel, 8 points, ça veut dire 4 bonnes réponses sur 5. J'ai des questions à te poser sur Valérie, c'est du vrai ou faux, on t'encourage avec la musique que tu aimes.
4: C'est Marcel Bébé.
0: Ouais. C'est Marcel Bébé.
1: Allez Samuel, on y va, tu me réponds assez rapidement, vrai ou faux, top chrono. Valérie préfère Michel Sardou à Johnny.
2: Oui.
1: Valérie a 3 chiens.
2: Oui.
1: Valérie adore la chasse.
2: Faux.
1: Valérie est timide.
2: Faux.
1: Valérie part en vacances en Espagne.
2: Valérie est timide, vrai. Et Valérie part en Espagne, vrai.
1: Et très bien, nous sommes arrivés au bout du chrono. Nous allons donc vérifier. Valérie part en vacances en Espagne, tu confirmes ?
0: 2 points.
1: 2 points, Valérie est timide.
0: C'est vrai.
1: Il a dit vrai, hein ?
0: Oui.
1: T'es timide ?
2: Il dit vrai.
0: Eh oui, je suis timide, je rougis. Mais d'accord. C'est la vérité, personne ne le croit jamais.
1: Valérie adore la chasse.
0: Il a dit faux, c'est totalement faux. Je déteste
1: Valérie,
0: 2 points.
1: Ouais. Valérie a 3 chiens, t'as dit quoi ?
2: J'ai dit vrai.
0: Et non, j'en ai que 2.
1: Alors attention, 2-4-6, pour l'instant t'es à égalité, tout se joue sur cette réponse. Valérie préfère Michel Sardou à Johnny, tu nous as dit ?
2: Oui.
0: Il a... Non, il a dit faux. Non, il a dit vrai.
3: Il a dit vrai, pardon.
0: Mais c'est vrai. Faux, je préfère faux. Johnny.
1: Et donc ça ne suffira pas, Samuel.
0: Mais si,
1: là, si ça suffit, Samuel.
0: Ils sont à égalité.
1: Sont à égalité.
0: Donc c'est les points qui les départagent.
1: Ah d'accord. Oh bah dis donc.
0: Et donc Laurent a eu 17 points et Samuel il a eu 21. Bah c'est Samuel.
1: Samuel, c'est toi qui gagne.
0: Voilà.
1: Bravo Samuel.
0: Alors Samuel, c'est toi qui iras au festival live ici la Ciotat. C'est magnifique. Tu pars 3 nuits d'hôtel. Tu iras au concert tous les soirs. Tu iras même dans les coulisses. Tu feras du bateau. Tu sauras très vite qui sont les invités. Là, pour l'instant, on n'a pas le droit de le dire. Mais Très rapidement, on le saura.
1: Il y a Rémi Brica.
0: Oui, ça c'est sûr. Et voilà, bravo.
1: Bravo à vous tous.
0: Et puis, eh ben, Lolo, tu gagnes la machine à café de Joe Malongo.
1: La dernière machine espresso, 32 dosettes, 6 verres en verre. Merci à Joe Malongo et à l'entreprise Malongo de nous avoir accompagnés pendant ces 2 ans.
0: Ah ouais, alors franchement, on a plein de merci à dire. Et évidemment, on est très triste de vous quitter. Hein. On va plus jamais dire bonjour la France, enfin surtout moi. Je ne vais plus jamais supporter les vannes de Chonchon.
1: Je t'appellerai.
0: Tu m'appelleras, bien sûr. Alors, je remercie évidemment tous les auditeurs. Merci parce qu'on part en plus sur un super score. Et donc, merci. Merci aux habitants du Damien d'Hollande, on continuera cette vanne. Merci à Maître Kikandon qui a arbitré avec brio cette dernière et puis pendant un an. Merci à Gwen Coupès qui est déjà en vacances, cette bourrique. Merci à Céline qui a réalisé avec brio.
1: Bravo Céline.
0: Voilà, merci. Merci. Aujourd'hui c'est ma, mais on a quand même bien plein. Basile, Florent, Elorie,
1: Lucas.
0: Alors Lulu, bravo parce que Lulu est un génie.
1: Ouais, c'est un génie.
0: Donc voilà, merci à Didier Gustin, François Touchard, Sandrine Saroche, Labajon. Tous ces gens qui nous ont accompagné la première
1: Sébastien
0: saison.
1: Sébastien Marx.
0: Merci à Alexandra, Marianne. On a eu tellement Sadika, on a
3: Laura.
0: Eu Laura, on a eu au tellement standard, ouais. Au standard.
1: Maëva, Manon, Elodie pour l'équipe web et toutes
0: exactement.
1: Les vidéos que vous avez retrouvées, puis les deux auteurs.
0: Et les deux auteurs, Raphaël et Luigi qui nous ont fait des questions, on peut dire.
1: Voilà.
0: On peut dire ça, non?
1: Très sympa.
3: Bah, on a appris plein de choses.
0: On a appris plein de trucs. J'espère que vous êtes bien marrés. Nous, on a adoré partager ces 2 ans avec vous. J'ai adoré racontez vos histoires, vos vies, vous avez des vies exceptionnelles, vous êtes formidables, moi j'aime la France, j'aime les Français qu'on a eu pendant 2 ans, vous êtes exceptionnels, vous vous occupez d'associations, vous êtes amoureux de tout, de la nature, vive Johnny à bas la chasse.
1: Bon, merci à toi Valérie.
0: Je remercie Eric.
1: Merci Valérie.
0: Merci vraiment à Yann Chouquet, Céline Pigalle,
1: d'être
0: venu me chercher, et puis on se retrouvera un jour, ici ou ailleurs. Merci la France, bonjour, au revoir, pardon, à demain. Allez,
1: oh, c'est
0: salut.
1: Mignon.
3: Merci Valérie Damido et Éric Bastien. Dans un instant, Johan Rock pour Ici dès 5h. Quant à moi, je vous retrouve tout à l'heure à partir de midi pour les meilleurs moments d'Au Taquet sur votre radio Ici.

0: pour Confidence. On est ravis de vous retrouver ce matin ici.
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0: Alors que le début du week-end approche, peut-être sait-on jamais, le début des vacances pour certains d'entre vous. Soyez les bienvenus ici, dès 5h. Toute l'équipe des Lève-Tôt vous accompagne de la meilleure des manières. Info pratique, bonne humeur, bonne musique avec Indochine ces prochaines minutes. Et l'info, évidemment. Bonjour Cyril Ardo-Redon.
2: Bonjour Johan Rock, bonjour à tous.
0: Qu'est-ce que justement on trouve dans l'actualité ce matin?
2: Eh bien l'incendie, encore la une ce matin avec des milliers d'évacuations en Nouvelle-Aquitaine.
0: Dîner au restaurant, c'est bien. En faisant baisser l'addition, c'est encore mieux, c'est la tâche à laquelle va s'atteler ce matin Valère Coréard. Par ici des économies, rendez-vous à 5h13 et puis on vous attend d'ores et déjà au standard d'ici. 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
0: Nous sommes le vendredi 24 juillet. Bienvenue ici, il est 5h. Le journal présenté par Cyril Ardo-Redon et la Nouvelle-Aquitaine est en proie aux flammes ce matin.
2: Avec deux gros incendies en cours, un à Biscarrosse dans les Landes, l'autre qui a démarré avant-hier dans le secteur du bassin d'Arcachon. Il a déjà parcouru 4800 hectares, 20 000 personnes ont dû être évacuées avec un ordre donné très tôt ce matin de quitter plusieurs villages de la presqu'île du Cap Ferré. Alors face aux flammes, aux interventions des pompiers, aux fermetures de routes et à la pagaille sur place, le maire de Bordeaux, Thomas Cazenave, appelle ses habitants et les vacanciers à ne pas se rendre sur le bassin ce week-end.
3: C'est un week-end de chasse et croisée. Il est très important que les vacanciers attendent avant de se déplacer, sinon ils seront retenus en amont du côté de Saint-Jean-d'Illac, des fois sans solution, ou alors à devoir rebrousser chemin en direction de Bordeaux. Il vaut mieux attendre. Moi, j'invite les vacanciers qui ont prévu de venir de se renseigner encore avant de prendre la route, savoir si le feu sera maîtrisé et si la route sera réouverte. Pour l'instant, elle ne l'est pas. Donc, il vaut mieux attendre, voire décaler un peu son départ, plutôt que se retrouver coincé très en amont. Il vaut mieux se renseigner, suivre notamment le site de la préfecture, des services de l'État qui donnent des informations très précises et actualisées et qui permettent de pouvoir décider ou pas de venir. Parce qu'à ce stade, c'est tout à fait impossible et probablement encore dans les prochaines heures et les prochains jours.
2: Et la ville de Bordeaux a ouvert son parc des expositions pour accueillir une partie des personnes évacuées et des évacuations aussi dans le secteur de Biscarrosse, dans les Landes. 9000 personnes priées de quitter leur domicile ou le camping face à un incendie qui a déjà parcouru plus de 1000 hectares déclenché par une camionnette accidentée. Dans le Var à présent, l'incendie du massif du Gros Bessillon est toujours actif selon la préfecture. 2700 hectares parcourus depuis mardi et des conditions météo qui s'améliorent, ce qui devrait aider le travail des 800 sapeurs-pompiers mobilisés. Deux enquêtes sont ouvertes pour déterminer les origines du feu. Ce matin, Météo France place la Haute-Garonne en rouge face à un risque très élevé de feux de forêt. 27 départements du sud et de l'ouest du pays sont en orange face à un risque élevé. Dans ce contexte, la France a demandé l'activation du mécanisme de protection civile de l'Union européenne. Notre pays va recevoir rapidement des renforts aériens étrangers pour lutter contre les incendies. Deux Canadair croates, deux Air Tractor portugais ou encore des hélicoptères tchèques et slovaques, selon Emmanuel Macron. Dossier complet sur ces incendies à retrouver sur ici.fr.
0: 5h03, l'essence coûte toujours très cher.
2: On avait pourtant bien cru que les prix des carburants allaient retrouver un niveau plus raisonnable. Mais non, le litre s'écoule de nouveau, bien souvent au-delà des 2 euros, conséquence directe de la guerre au Moyen-Orient. Face à la crise, le délai pour demander l'aide carburant pour les gros rouleurs vient d'être prolongé d'un mois jusqu'au 31 août. Et les rares stations-service où l'essence est un peu plus abordable sont prises d'assaut, Léonie Cornet. 1 euro.

0: et effectivement c'est la moins chère.
1: Beaucoup ne comprennent pas pourquoi les prix remontent soudainement.
2: C'est du vol manifeste.
1: Comme Alain.
2: Quand le prix du brut baisse, il faut 6 mois pour que le prix baisse à la pompe. Par contre, quand il y a une bombe qui tombe, ça remonte tout de suite du jour au lendemain. Déjà l'État en prendrait moins, ça serait nettement mieux. Les taxes, c'est surtaxé. Il s'enrichit.
1: Total Energy a annoncé le retour du plafonnement des prix à 1,99€ dans ses stations, mais beaucoup dépassent encore les 2€ le litre.
3: Un reportage à Saint-Denis-de-l'Hôtel, près d'Orléans, dans le Loiret. Léonie Cornet, ici Orléans. Et sur ici.fr, vous retrouvez notre carte interactive pour consulter l'évolution des prix des carburants en temps réel. À Rennes, un adolescent de 17 ans mis en examen pour viol et vol sur personne vulnérable, selon le parquet. Le suspect est accusé de s'en être pris à une femme de presque 80 ans début juillet. Il a été placé en détention provisoire et doit comparaître en octobre devant le juge pour enfants.
4: Aujourd'hui, c'est l'avant-dernière étape du Tour de France.
3: 19e étape, 128 km entre Gap et l'Alpe d'Huez. Parcours difficile, tout en montée avec 21 virages noirs de monde. Une étape redoutée par les favoris du classement général, mais pas par Paul Sexas, 4e ce matin.
5: C'est sûr que c'est incroyable. Après, voilà, j'espère surtout de pas tomber dans la montée, parce que je pense qu'il va y avoir beaucoup de spectateurs et on a vu que c'était quand même assez dangereux. Donc voilà, j'espère que tout va bien se passer surtout. Et après, forcément, c'est les jambes qui vont parler. Je me sens bien. Et pour une troisième semaine, c'est plutôt pas mal. Deux prochains jours qui arrivent, qui sont très solides et sur lesquels le tour va se jouer. Et, enfin, en tout cas, le podium. Donc, je pense que ça va bien se passer. Après, on verra.
3: Départ de cette première version de l'Alpe d'Huez à 14h cet après-midi. Et je dis première, car demain, les coureurs remettent ça avec 170 km entre le Bourg d'Oisans et une nouvelle fois donc l'Alpe d'Huez. On jette un coup d'œil sur nos conditions météo. Et c'est du grand et du beau soleil sur tout le pays aujourd'hui, Johan.
4: Un temps calme avec de la fraîcheur au nord ce matin et de fortes chaleurs au sud cet après-midi. Une chaleur qui s'étend et progresse sur le territoire de la Gironde à la Provence, en passant par le Languedoc-Roussillon et midi toulousain, sans épargner la Corse. Les températures ce matin, 15 à Aurillac, 17 dans la capitale, 20 à Bordeaux, 23 à Montpellier, 24 à Nice. Et puis cet après-midi, le mercure qui va grimper d'un cran, omniprésent, le soleil à l'exception de la Picardie et de la Haute-Normandie, ainsi que le Nord-Pas-de-Calais, avec de l'humidité et une couverture nuageuse assez conséquente. Et puis des températures donc qui montent d'un cran par rapport à hier. 37 degrés à Bordeaux cet après-midi, 32 à La Rochelle, 31 à Bourges, 40 à Toulouse. C'est la maximale ce vendredi. Et chez vous, comment ça se passe à 5h07? Vous nous envoyez, vous nous postez un petit message sur la page Facebook. D'ici, on fait la météo ensemble, comme tous les jours sur votre radio locale.
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4: Plus de 40 ans que les chansons de Nicolas Sirkis et ses camarades nous accompagnent. Ce vendredi, on vous a choisi 3e sexe. Bon début de journée, 5h08.

0: bonjour à vous qui nous écoutez de si bonne heure ce vendredi. Ravi de vous savoir ici, de l'autre côté.
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0: Et à 5h11 ce matin, je voudrais vous parler de Bérangère, 84 ans. Elle vient de vivre un moment à la fois exceptionnel et déchirant. Cette dame vit depuis 50 ans dans une maison qu'elle a fait construire avec son mari, Lucien, au milieu des années 70. Dans cette maison, ils ont élevé leurs 3 enfants, ils ont passé une vie, elle, avec à l'intérieur évidemment des souvenirs qui se sont accumulés. Et ce couple, bah, évidemment, comptait finir ses jours dans cet endroit. Seulement, voilà, depuis quelques mois, cette maison est condamnée, la faute à un projet d'aménagement routier qui va la faire rasé d'ici la fin de l'année. Alors, Bérangère a tout essayé pour sauver sa maison, pétition, courrier, réunion publique, interview même donnée à la presse locale, rien n'y a fait dans quelques mois. Là où elle a vécu, il n'y aura bientôt plus rien. Alors, elle a trouvé une manière assez étonnante de dire au revoir à sa maison, sauter en parachute. Je le rappelle, elle a 84 ans. Elle a déclaré « J'ai eu envie de voir ma maison comme les oiseaux la voient depuis 50 ans lorsqu'ils passent au-dessus de mon toit ». Le saut en parachute a été organisé vendredi dernier. Tout s'est bien passé. Bérangère a sauté seule, oui, parce que Lucien, son mari, lui a préféré rester dans le jardin pour voir son épouse de tout là-haut. Visiblement, en bas comme en haut, ils étaient tous les deux émus, l'un comme l'autre. Alors, l'histoire est un peu triste, mais aussi, il y a plein de poésie. On souhaite bon courage à Lucien et Bérangère ce matin. Il est 5h12, vous écoutez ici, ce vendredi. Comment retrouver les auteurs présumés des incendies? C'est l'info d'ici.
2: Oui, nous serons dans les Pyrénées-Orientales avec les gendarmes, les pompiers, les forestiers qui fouillent les décombres à la recherche des indices.
0: Et puis pour la musique, Stevie Wonder arrive. Elle prend pas comme ça. Dans un instant, pour l'heure, qu'est-ce qu'on fait? Bah, des économies, évidemment. Bonjour Valère Coréard, chaque jour avec vous, un bon plan pour surclasser notre pouvoir d'achat. Aujourd'hui, on va parler restaurant sans plomber l'addition.
3: Parce qu'un bon repas à l'extérieur, ça fait plaisir, mais la note grimpe vite parfois, hein, en moyenne 25 à 30 euros par personne en France, bien plus dans les grandes villes, alors autant dire qu'un dîner en couple peut rapidement dépasser les 70 euros. Mais, bonne nouvelle, il y a des solutions pour faire baisser un peu l'addition, que ce soit au restaurant ou à la maison d'ailleurs, à condition d'avoir les bonnes adresses sur Internet.
0: Alors concrètement, comment ça marche pour payer moins cher ?
3: L'application la plus connue reste The Fork. Le principe est simple. Vous réservez votre table via l'application et selon les établissements partenaires, vous bénéficiez de 20, 30, parfois 50% de remise, hors boisson en général. À chaque réservation, vous cumulez aussi des points de fidélité qui sont appelés des Yums que vous transformez ensuite en réduction supplémentaire. Autre piste, Too Good To Go. Ici, il ne s'agit pas d'une remise sur l'addition, mais de sauver les invendus de restaurateurs ou de traiteurs à petit prix. Vous payez quelques euros et vous repartez avec un panier surprise. Vous ne choisissez pas forcément votre plat, mais vous divisez la facture par 2, 3, voire 4. Et puis, vous contribuez à réduire le gaspillage alimentaire. Et puis, il y a certaines applications de livraison comme Uber Eats ou Just Eat qui proposent régulièrement des codes promo ou encore des réductions de bienvenue.

0: Et ça, bien sûr, c'est pas le même plaisir qu'en repas en salle, mais enfin, ça reste un bon moyen de limiter la dépense tout en se faisant plaisir. Résultat, en combinant ces solutions, vous pouvez économiser facilement 10 à 15 euros par repas, hein, soit plusieurs centaines d'euros par an si vous y allez souvent. Une vraie bouffée d'air pour le budget loisir, sans se priver de bons moments autour de la table. Si vous aussi vous avez des bons plans resto d'ailleurs, écrivez-moi, comme ça, ça va aider tout le monde. Mon mail, c'est parici.leseconomies@radiofrance.com.
1: Passez un bon week-end, Valère. Lundi, vous nous expliquerez comment louer son camping-car, son van ou son fourgon. Vous écoutez ici ce vendredi, il est 5h14.
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1: Ce vendredi matin, alors que la France est en proie cet été aux incendies, comment font les enquêteurs pour retrouver les auteurs présumés?
4: Cette année, 128 personnes ont déjà été interpellées dans ce cadre. C'est ce qu'a dit avant-hier le ministre de l'Intérieur, Laurent Nunez. Des investigations qui débutent alors que les cendres sont encore chaudes. Gendarmes, pompiers, forestiers fouillent les décombres à la recherche d'indices. Démonstration Caroline Félix dans les Pyrénées-Orientales avec la cellule d'identification criminelle de Perpignan.
5: Comment savoir où a démarré l'incendie dans cet immense champ désormais noir et gris? La première chose à faire, c'est de déterminer les flancs du feu, explique l'adjudant Johan.
6: Ici, on a le feu qui s'est arrêté un peu en bordure. Et là, si on regarde ici, pareil, le feu, là, il s'est propagé à droite. C'est comme un V. On va aller à l'intérieur du V, de trouver le sens de propagation du feu.
5: Plutôt par la gauche ou par la droite, la réponse se trouve au sol.
6: Tenez, là, on a un escargot. On va donc regarder l'escargot, ce qu'il nous montre. Ce côté-là, le côté gauche, il est tout noirci par la suie. Et celui-là, il est clair encore. Ça nous indique que le feu s'est propagé dans ce sens-là.
5: Le feu noircit la coquille par le côté par lequel il arrive. Il faut donc aller à gauche.
6: On met le drapeau avec le sens de propagation.
7: C'est comme remonter une pelote pour arriver à l'origine.
5: Les coquilles d'escargots sont nombreuses et très utiles.
6: Ça fait partie des seuls animaux qui ne peuvent pas partir très vite. Quand il y a le feu, la coquille résiste aussi.
5: D'escargots en cailloux, l'enquêteur progresse à travers le champ.
6: Par exemple, là, on a un caillou. Là.
5: Jusqu'à des traces qui montrent un autre sens du feu contre le vent.
6: Quand les deux vont se rejoindre, on sera sur une zone probable d'origine de départ de feu.
5: On y est, l'adjudant détermine une zone d'éclosion d'environ 10 mètres carrés en bord de route. Reste à trouver l'élément déclencheur, comme un mégot par exemple.
6: La zone de départ du feu, c'est pas la zone où le feu est le plus violent. Donc on peut aussi retrouver des mégots sur place.
5: Cette fois-ci, il n'y a rien, reste des hypothèses.
6: On est à proximité d'une route, on peut penser à un jet de mégots. On a trouvé là des canettes qui étaient sur le chantier. Et voilà, ce sera aux enquêteurs de s'attacher à essayer de trouver, par le biais d'enquêtes de voisinage, de téléphonie, de vidéo, ce qui a pu se passer à ce moment-là.
5: Voilà. D'habitude, pour ce travail d'étude du terrain, ils sont 6, 2 gendarmes, 2 forestiers, 2 pompiers.
6: On a des investigations qui peuvent durer sur plusieurs jours. Il y a des journées où on peut marcher une bonne dizaine de kilomètres dans la zone brûlée. On n'a pas d'ombre, il fait très chaud. En général, quand on fait des investigations comme ça, on se laisse une pause de un jour ou deux. Sinon, ça devient trop dur et quand on est trop fatigué, on voit pas bien les choses non plus.
5: Il cède aussi de nouvelles caméras sur les tours de guet. Elles filment jusqu'à 10 km à la ronde.
6: Pour le feu de Trévillac, là, on a pu trianguler grâce aux différentes caméras pour remonter sur une zone qui était intéressante et dans laquelle on a pu travailler pour rechercher l'origine.
5: Les enquêteurs s'appuient également sur les images des hélicoptères bombardiers d'eau.
4: Le reportage dans les Pyrénées-Orientales de Caroline Félix sur votre radio locale ici.
1: Ce vendredi, on fête les 20 ans du magazine de TF1. 50 minutes inside. Dans un instant, Isabelle Isturburu, son animatrice et l'invité des colis stylés. Ce sera le temps d'écouter Stevie Wonder ici, 5h18.

0: 21, alors que le jour se lève, vous écoutez déjà ici, et c'est un 24 juillet qu'ils sont nés. On souhaite un bon anniversaire ce matin à celle qu'on surnomme Gillo. Jennifer Lopez, chanteuse, comédienne, mais aussi femme d'affaires. Jennifer qui a débuté sa carrière aux côtés de Janet Jackson dans un clip il y a déjà quelques années. Guy Savoie, lui, chef triplement étoilé, l'une des figures les plus respectées de la cuisine dans le monde entier, a fait aussi son anniversaire en 24 juillet. Et puis, il y a quelques années, lorsque élève vous étiez en cours de musique, peut-être avez-vous été, comme des millions d'entre nous, contraint d'apprendre un jour la flûte à bec sur l'une de ses chansons.
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0: 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Sans aucune Yves, joyeux anniversaire, 70 ans aujourd'hui, un gamin comparé à Hervé Villard qui ce vendredi devient octogénaire.
2: Capri, c'est fini.
0: 50 ans. Le Capri, c'est toujours pas fini. Et puis en cette veille de week-end, c'est la journée mondiale de la tequila. Frappée, la tequila, et surtout avec modération. Enfin, ils nous quittaient à cette date deux monstres sacrés du cinéma. D'abord en France, Sacha Guitry, et aux États-Unis, Peter Sellers, deux comédiens, deux personnalités complexes qui ont marqué la pellicule au point de continuer à voir, revoir, revoir leurs films encore aujourd'hui. Il est 5h22, c'est l'heure d'allumer la télévision. Ce vendredi, on vous emmène dans les coulisses de l'émission People de TF1 qui fête ce soir son anniversaire. Et quel anniversaire, 20 ans cet été pour 50 Minutes Inside, l'émission qui raconte la vie des VIP comme on feuillette les pages d'un magazine papier glacé. Générique. Au cours du prime de ce soir, l'émission de TF1 reviendra sur 30 des événements majeurs qui ont marqué ces deux dernières décennies. 30, vous en conviendrez, ça fait pas beaucoup, tant l'actualité people est dense. Pour ça, il y a qu'à voir la pile de magazines entassés dans les salles d'attente des cabinets dentaires pour s'en rendre compte. Alors, j'ai demandé à Isabelle Iturburu, qui présente ce soir l'émission, comment l'équipe de production et elle-même ont-ils sélectionné ces événements qu'on retrouvera ce soir.
3: Ce qu'on a fait, c'est qu'on avait des dizaines et des dizaines de post-it, je m'en souviens très bien, au mur, où tout le monde a posé les choses qui l'avaient marqué dans ces 20 dernières années. Et on a écrémé jusqu'à arriver à 30. Et vraiment, le critère principal, c'était à quel point ça nous a marqué, bouleversé. Moi, à titre personnel, mais je pense qu'on est très nombreux dans mon cas, c'est la disparition et surtout les obsèques de Johnny Hallyday. Là, on parle vraiment de communion et d'émotion collective.
0: La rétrospective présentée ce soir, c'est l'occasion de se rendre compte qu'en 20 ans, la manière de s'informer

0: sur les célébrités et les petites indiscrétions qui émaillent le monde du show business ont changé aussi rapidement que la société elle-même. Et ça, grâce ou à cause d'un média concurrent de la télévision qui a obligé le magazine de TF1 à se réinventer.
1: Aujourd'hui, il y a les réseaux sociaux, ça va très vite. On sait tout sur tout le monde. Des fois, on en sait trop ou on ne sait pas les bonnes choses. Ça, c'est un autre problème. Le curseur est à se positionner avec du recul. On n'a pas besoin d'être les premiers à l'annoncer parce que de toute façon, tout le monde sait tout avant tout le monde. Les stars d'aujourd'hui sont pas forcément les stars d'hier. On va parler de Thomas Pesquet, par exemple, ce soir. Vous voyez, ça, c'est quand même assez inattendu que la personnalité préférée des Français soit un astronaute. On nous aurait dit ça il y a 20 ans. Notre admiration, elle évolue. Elle change, j'ai l'impression.
0: Et il n'y a pas que ça qui a changé depuis la création du magazine. Ses animateurs aussi. Si l'émission est née avec Nikos Aliagas, ce dernier a ensuite passé la main à Sandrine Quétier, elle-même ayant cédé son prompteur à Isabelle Iturburu. Nikos, qui pour les 20 ans ce soir sera de retour pour co-présenter ce prime exceptionnel. 50 minutes inside les 20 ans, le prime événement à voir ce soir, 21h10 sur TF1. Vous écoutez ici les 5h25. Et si maintenant vous preniez votre téléphone et appelez votre station locale 0810 055 056, venez nous dire ce que vous avez prévu de faire ces deux prochaines journées. 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Voici Zazie sur les ondes d'ici.

0: les 5h, chaque matin, on démarre la journée ensemble. Il y a quelques encablures des infos de 5h30. Stéphane Bern est déjà là pour nous rendre une petite visite, pour mieux remonter le temps. Ce vendredi, Stéphane, on voyage à l'époque victorienne, entre brouillard et brume, à Londres évidemment.
1: Un tube noir, une petite brosse et des cils qui s'allongent d'un seul geste. Le mascara ou rimmel est né entre les mains d'un Français, mais de l'autre côté de la Manche. Nous sommes en 1880 à Londres, dans l'élégante Bond Street. Derrière son comptoir, Eugène Rimmel, fils de parfumeur parisien, observe les clientes de la bonne société britannique. Depuis des années, il perfectionne poudre, eau de toilette et savon parfumé. Mais cet hiver-là, il met au point une invention appelée à conquérir le monde. Un mascara non toxique à base de cire et de poudre de charbon. Du charbon pour avoir une meilleure mine, fallait y penser. Fini le col qui coule et vous fait ressembler à un panda. Fini les préparations à base de suie ou d'antimoine. Ce produit, facile à appliquer et sans danger, donne au regard une intensité nouvelle. Et ce, en un clin d'œil. Les élégantes londoniennes se l'arrachent. Il se dit même que la reine Victoria en personne ne jure que par le bloc noir et le pinceau d'Eugène Rimmel. Les journaux en parlent et bientôt, le nom du créateur devient celui du produit, le Rimmel. L'invention dépasse vite les frontières. En Italie, en Espagne, en Turquie, on ne dit pas mascara, on demande un Rimmel. Le Rimmel est bien plus qu'un simple tube. C'est maintenant un hit planétaire. Et tandis que d'autres reprendront son idée jusqu'à la marque Maybelline, née en 1913, c'est bien le parfumeur français qui aura posé les bases du maquillage moderne. Eugène Rimmel a donné son nom au Rimmel, Eugène Poubelle à la poubelle. En revanche, notez que le dramaturge Eugène Labiche n'est pas le créateur de Pampi.
0: Bon week-end, Stéphane Bern, et on retrouve tous les voyages dans le temps sur le site ici.fr. À la une de la presse, ce matin, il sera question du Seigneur des Anneaux. Comment la saga est-elle devenue mythique? Décryptage avec notre invité à 6h10. Pour l'heure, 5h30, l'info en France et dans le reste du monde. C'est l'heure du 90 secondes avec vous, Cyril Ardo-Redon.
2: À près de 30 000 personnes évacuées au total en Nouvelle-Aquitaine en raison de deux incendies qui ont parcouru respectivement 4 800 hectares en Gironde et 1000 dans les Landes. 20 000 habitants et vacanciers mis à l'abri au nord du bassin d'Arcachon. Tous les villages de la presqu'île du Cap Ferré sont en train d'être évacués selon la préfecture. 9 000 personnes mises à l'abri à et autour de Biscarrosse dans les Landes. Dans le Var, deux enquêtes ouvertes pour tenter de déterminer les origines de l'incendie du massif du Gros Bessillon. Le feu est toujours actif ce matin. Selon la préfecture, il a parcouru 2700 hectares depuis mardi, même si les conditions météo s'améliorent. Ce matin, 27 départements de l'Ouest et du Sud sont placés en orange face à un risque élevé de feux de forêt. La Haute-Garonne est en rouge pour un risque très élevé. On attend des renforts aériens venus de Croatie, de République tchèque, de Slovaquie ou du Portugal après l'activation du mécanisme de protection civile de l'Union européenne demandé par la France. Dans la Somme, un homme de 74 ans mis en examen et placé en détention provisoire suspecté de viol sur 17 enfants âgés de 2 à 12 ans sur une période allant de 2001 à 2026. Il était jusqu'à mi-juillet inconnu de la justice. Vous constatez peut-être quand vous avez besoin de retirer de l'argent que les distributeurs se font de plus en plus rares. La France en a perdu 1800 l'an passé. C'est même un distributeur sur 5 qui a disparu depuis 2018. Les banques cherchent à faire des économies. Et puis le Tour de France, 19e étape aujourd'hui, 128 km entre Gap et l'Alpe d'Huez. Parcours de montagne redoutée par les coureurs. Une route classique, mythique, avec pas moins de 21 virages.
0: Vous écoutez ici, ce vendredi, 5h32, l'info. Ce sont des milliers de personnes qui ont dû être évacuées ces derniers jours à cause des incendies.
2: 20 000 personnes dans le secteur du bassin d'Arcachon, 9 000 à et autour de Biscarrosse dans les Landes, mais aussi plus de 500 personnes dans le Var, mardi, près du massif du Gros Bessillon. Certains ont pu regagner leur maison, mais ce n'est pas le cas des habitants du village de Corrance, à l'image donc de ce petit garçon que vous avez rencontré, Agathe Mahué.
3: Il est parti très vite, mardi, avec papy, mamie, le chien Doudou.
4: Oui, c'est son nom, Doudou.
3: Pour aller dormir à l'auberge du village, plus loin de l'incendie.
5: Ils sont gentils, on est bien accueillis.
3: Emmerich, 10 ans, essaie d'apprécier l'endroit.
5: Mais ça vaut pas la belle maison qu'on a.
3: Des grands-parents belges tombés amoureux de la Provence il y a des années, Aymeric a passé ici toutes ses vacances.
5: C'est joli, il y a plein de jolies choses à découvrir.
3: Mais le feu est venu tout chambouler.
4: Quand on est parti, la fumée était là et le jardin commençait à s'obscurcir. Donc c'était pas très loin.
5: Moi j'ai paniqué et mon frère a pleuré. Ouais.
3: Pour l'instant, le petit garçon ne peut pas retourner voir là-haut sur les hauteurs.
5: Ça serait dommage que ça parte, la maison parte en feu parce que c'est le début de nos vacances. Premier jour qu'on arrive, il y a le feu.
3: Marqué par les centaines de pompiers déployés.
5: On entendait des très souvent. On se demande à chaque fois qu'est-ce qui s'est passé. Car si ça se trouve, il y a eu quelqu'un qui s'est blessé, ou alors il y a eu de nouveau un grand brasier. On a regardé sur Google et il y a déjà 2500 hectares brûlés. C'est triste. Bon, j'espère que ça va vite se finir.
3: Et des dizaines de familles comme celle d'Emeric attendent de pouvoir rentrer à la maison.
2: Le reportage d'Agathe Mahué, donc ce matin en Gironde. Tous les villages de la presqu'île du Cap Ferret sont en cours d'évacuation par la route départementale 106. C'est ce qu'indique la préfecture. Toutes les personnes dans ce secteur ont reçu sur leur téléphone une alerte.

0: pour donc les alerter de ces évacuations en cours. Un coup d'œil sur la météo. Et ce matin, Johan, la chaleur s'étend et progresse dans le sud du pays.
1: De la Gironde à la Provence, en passant par le Languedoc-Roussillon et le Midi toulousain, sans épargner la Corse, une large partie du pays, en revanche, bénéficie de températures tempérées. Ce sera le cas pour Aurillac, 15 degrés ce matin, 17 à Paris, 20 à Bordeaux, 18 à Nantes. Et puis cet après-midi, le mercure va continuer de grimper dans le sud, un soleil omniprésent, à l'exception de la Picardie et de la Haute-Normandie, ainsi que le nord du Pas-de-Calais. Eux, il y aura de l'humidité dans le ciel et une couverture nuageuse relativement conséquente. Et puis pour les températures, 37 prévues à Bordeaux cet après-midi, 32 à La Rochelle, 28 à Paris et la maximale 40 à Toulouse. Chez vous, comment ça se passe? Vous nous l'écrivez, vous nous postez vos messages sur la page Facebook d'ici, comme l'a fait Marie-Laure qui vit dans le Pays Basque à Urugne. Chez elle, il fait 17 degrés ce matin, le ciel est dégagé, 15 degrés pour Lionel à Limoges, 15 chez Marie-Pierre à Breuil de Salon-la-Tour, c'est en Corrèze. Enfin, Jacqueline, elle, vit à Saint-Jean-de-Bray, c'est dans le Loiret. Il fait 14 degrés chez elle ce matin.
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1: On dirait pas comme ça, mais ce soir, probablement vous serez en week-end, si ce n'est en vacances.
0: La chance.
1: Il nous rejoint ce matin. Voici Laurent Voulzy, le pouvoir des fleurs. Bon début de journée, 5h35 ici.

0: Vous avez décidé d'entamer cette nouvelle journée à l'écoute d'ICI. Vous faites bien votre radio locale. Il est 5h38.
1: 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Johan Rock.
0: Et ICI, pas un matin sans vous alerter sur une nouvelle.

0: belle arnaque à éviter. Aujourd'hui, une arnaque qui impacte nos artisans.
1: Avec des usurpateurs qui se font passer pour eux. Explication avec Aude Razeau dans un instant. C'est pas vrai.
0: Et dans les prochaines minutes, tous les membres d'Earthwill & Fire passeront par vos oreilles. Voilà de quoi vous sortir de lit en rythme et avec le sourire. 5h39, nous accueillons ce matin Brigitte. Bonjour Brigitte.
1: Bonjour Brigitte.
2: Bonjour, vous allez bien ?
0: Bah ça va parfaitement. Vous, qu'est-ce que vous êtes vous habitez où Brigitte ?
2: À Sauzé, à côté de Montélimar, dans la Drôme.
0: Quel est le programme ? Je vois très bien. Quel est le programme de cette journée, sinon de ce week-end ?
2: Alors ce week-end, on va faire les 5 ans de mon premier petit-fils. J'en ai 3, voilà, qui a eu 5 ans.
0: Il s'appelle comment ?
2: Il s'appelle Ethan.
0: Bon, c'est quel genre de petit garçon, Ethan ?
2: Ethan, c'est la joie de vivre, c'est plein boom, il adore faire du vélo, il fait de la trottinette, il fait plein de choses, il est très actif, très gentil.
0: Donc,
2: c'est un amour.
0: Sa mamie a préparé au cordeau, si je puis dire, cet anniversaire pour ses 5 ans.
2: Non, c'est ma fille qui nous invite, donc on va y aller.
0: Voilà. D'accord, les pieds sous la table. Vous arrivez avec quelque chose, vous ?
2: Ah ben, le gros cadeau, bien sûr.
0: Dites-nous, bon, peut-être qu'Ethan n'écoute pas, 5h40, a priori, c'est quoi le gros cadeau ?
2: On lui a pris une voiture électrique.
1: Ah, sympa. Ah, oui. Il va être content.
2: Bah ouais, les garçons.
0: Et puis c'est bon pour le bilan carbone, la voiture électrique, tout va bien, on est tranquille.
2: Ça, on va dire
0: c'est
2: ça.
0: Bien. Et en plus, vous, parce qu'il n'y a pas de raison, il n'y a pas que les enfants qui ont le droit d'avoir des cadeaux, vous, Brigitte, vous allez recevoir d'ici quelques jours dans la Drôme le paqueté. C'est un sac aux couleurs d'ici, avec plein de choses à l'intérieur, des lunettes pour observer l'éclipse, le roman de l'été, celui signé par Maxime Chattam, et tout un tas de goodies que vous allez pouvoir découvrir dès que ce sac va arriver. Je vous souhaite, avec un peu d'avance, une belle journée d'anniversaire auprès d'Ethan, et puis une belle journée tout de suite.
2: Et l'éclipse, ça va bien être, c'est quand la dernière éclipse qu'il y a eu, c'était en 99, j'étais à l'hôpital, j'allais accoucher de mes jumelles.
0: Bon ben voilà, donc c'est...
2: Comme quoi,
1: la boucle est bouclée.
0: Vous n'avez pas pu la voir, du coup, à l'époque, vous ne l'avez pas regardée.
2: Si, j'étais à l'hôpital, on avait les lunettes aussi.
0: Voilà. Et ben là, ça sera les lunettes d'ici, sans la maternité, mais avec le soleil qui va s'éclipser. C'est le principe d'une éclipse d'ailleurs. 5h41.
2: Bonne journée, merci beaucoup.
0: Salut Brigitte, à très bientôt sur l'antenne de votre radio locale. 5h42, dans un instant, gare aux arnaques.
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0: 5h42, le moment de C'est pas vrai, votre rendez-vous anti-arnaque avec vous, Aude Razeau. C'est bientôt le week-end, vous allez peut-être faire un tour au marché. Le saviez-vous, les petits artisans locaux peuvent aussi être victimes d'usurpateurs.
5: Oui, sur les marchés, je vais y revenir, mais surtout, sur Internet. Un auditeur, François, me dit qu'il s'est fait avoir par un faux site de confiture artisanale. Manque de peau, me dit François, avec un petit trait d'humour. Il aime bien ses confitures, je suis client depuis longtemps, c'est une petite entreprise, je ne me suis pas vraiment méfié. François passe commande, mais il n'était pas sur le bon site, il n'a rien vu, et je le comprends, l'escroc a changé une toute petite lettre dans l'adresse du site, il a copié tout le site, les images, les prix, copie quasi parfaite, cette petite entreprise ne mérite pas des emmerdes pareilles, me dit François, il a fait bloquer sa carte bleue.
0: Aude, l'arnaque ne sévit pas que sur Internet, on la trouve également dans les foires et sur les marchés.
5: Effectivement, et là, histoire assez hallucinante, ça remonte à l'an dernier. Une fromagerie des Vosges s'étonne de recevoir des coups de fil de clients mécontents. Ils se plaignent de prix exorbitants et de s'être fait arnaquer. En fait, un marchand sur les foires et les marchés prétendait vendre leur fromage. Il donnait le nom de leur fromagerie, mais c'était un gros mensonge. Il vendait en fait des fromages bas de gamme et 3 à 4 fois plus cher. Alors comment ne pas se faire avoir ? C'est pas évident. Hein. Conseil des gendarmes, déjà regardez bien les prix. Et puis faites attention à l'apparence du stand. Si le vendeur se revendique de telle ou telle boucherie ou fromagerie, mais qu'il ne l'affiche pas ou que l'affiche est juste une pauvre feuille à quatre et pas un joli écriteau, une grande bâche, méfiez-vous.
0: C'est bien noté. Merci Aude Razeau. Toutes les infos complémentaires sur le site ici.fr à l'onglet Arnaque. Dans 3 minutes, le monde merveilleux du vivant tout entier arrive pour vous parler d'un être vivant très énigmatique. Ce sera juste après Oshi. Je partirai bientôt le week-end. Vous êtes ici et c'est tant mieux.

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1: Chaque matin, on apprend plein de choses en s'amusant. Et à 5h47, c'est le moment d'aller se perdre dans la nature. Bienvenue dans le monde merveilleux du vivant. Aujourd'hui, trois choses à savoir sur un être vivant qui n'est pas préhistorique, qui n'est pas un fossile vivant, mais qui reste très énigmatique. Bonjour Benoît Prospero.
2: Alors je précise tout de suite que ce n'est pas moi le fossile. Hein. Aujourd'hui, on va parler du sélacanthe. Bonjour à toutes et tous. Au programme, disparition, poumons et nageoires. Première chose à savoir, on croyait le sélacanthe disparu depuis la fin du Crétacé, c'est-à-dire l'époque des derniers dinosaures, jusqu'en 1938.
1: Oui, en fait, on le connaissait, mais juste grâce à des fossiles.
2: Eh ben exactement, vous imaginez la surprise. Et alors, en parlant de fossiles, et donc d'un être vivant qui vit sur Terre depuis très très très longtemps, deuxième chose à savoir, le sélacanthe a un poumon caché, et plus précisément une poche de gaz avec des parois épaisses, vestige d'un poumon ancestral, alors qu'il ne lui permet plus de respirer aujourd'hui, mais qui a évolué et joue désormais le rôle de ballast. Et ce réservoir rempli de graisse permet en fait au sélacanthe de descendre jusqu'à 800 mètres de profondeur. En fait, pour l'anecdote, au Dévonien, période que l'on nomme aussi l'âge de l'effet de serre ou l'âge des fougères, caractérisé par son climat chaud, le sélacanthe vivait proche de la surface de l'océan. Et pour survivre aux crises environnementales du Crétacé, il semblerait qu'il ait réussi à s'adapter physiologiquement et comportementalement en plongeant à plus grande profondeur. Et c'est pour ça que peut-être nous avons perdu sa trace pendant des siècles.
1: Et la métamorphose du poumon en ballast serait donc l'une de ses évolutions.
2: Ah ben vous avez tout compris. Et alors, troisième chose à savoir, le sélacanthe a des nageoires charnues qui recèlent un incroyable secret. Explication. Presque tous les poissons ont des nageoires dites rayonnantes, c'est-à-dire que les rayons sont généralement disposés en éventail. Mais le sélacanthe, lui, déroge à toutes les règles. En fait, ces nageoires charnues contiennent des muscles et s'articulent autour d'un axe duquel partent des rayons. Et ce système-là, eh ben c'est l'ancêtre d'une patte. Concrètement, l'axe compte plusieurs os qui sont organisés de la même manière que ceux de nos membres. Et donc, eh ben, on y trouve des pièces homologues à l'humérus, au radius, au cubitus de nos bras, comme au fémur, tibia et péroné de nos jambes. Et donc, comprendre son histoire, c'est aussi comprendre la nôtre. Appelle-moi Apollon, mais version œuvre d'art abstraite, le monde vivant est merveilleux. Et pour tout ça, remerciements au docteur en sciences Nicolas Gilsoul, auteur avec Jacques Cuisin du livre Voyages extraordinaires au Muséum National d'Histoire Naturelle, publié aux éditions Robert Laffont.
1: Le monde merveilleux du vivant, rendez-vous quotidien à retrouver ici tout au long de l'été et en replay sur l'appli de votre radio locale. À lundi, Benoît Prospero.
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1: 6h-10, après le monde merveilleux du vivant, voici celui fascinant du Seigneur des Anneaux.
4: À la une de la presse aujourd'hui, pourquoi cette saga est-elle devenue mythique? Pour nous en parler, notre invité est le directeur adjoint de la rédaction du journal La Septième Obsession.
1: Bonjour Nicolas Telop.
5: Oui, bonjour.
1: Reprenons les choses là où tout a commencé. Le Seigneur des Anneaux, d'abord, c'est une série de romans, c'est ça, hein?
5: C'est ça, oui, qui ont été publiés après la Seconde Guerre mondiale. Et ces quatre livres ont eu un énorme succès et un très grand impact dans la culture populaire, notamment dans ce qu'on a appelé la fantasy, l'heroic fantasy, cette capacité à créer des univers parallèles aux nôtres, qui ont leur propre fonctionnement, leur propre loi, et avec évidemment des créatures fantastiques. De la magie, etc.
1: Le Seigneur des Anneaux, c'est une intrigue extrêmement dense par son contenu. Question compliquée, c'est en une phrase. Je vous demandais de me résumer de quoi ça parle.
5: Ça parle de sauver le monde, ce monde-là, de la Terre du Milieu, parce qu'il y a une entité maléfique qui s'appelle Sauron, qui veut le détruire, et le seul moyen de le combattre, c'est de partir à la quête de l'anneau, qui doit réunir toutes les héros de bonnes intentions pour pouvoir combattre cette créature et se sauver le monde des ténèbres.
1: Il était évident qu'Hollywood allait mettre le grappin sur cette saga du Seigneur des Anneaux.
5: En fait, dès le départ, il y a eu un énorme succès de l'apparition du roman. Simplement, évidemment, les effets spéciaux étant ce qu'ils étaient, c'était impossible de se projeter, en fait. Il y a eu un vrai basculement dans les années 70 parce qu'il y a eu ce jeu de rôle qui s'appelle Donjons et Dragons qui a participé à la démocratisation des univers de fantasy. Et à partir de là, il est devenu évident pour Hollywood qu'il fallait capitaliser en fait sur ce genre. Et ça s'est d'abord passé par l'animation. Et dans les années 80, par contre, il y a eu une vraie vague de cinéma fantasy qui a été initiée plus ou moins par le Conan le Barbare.
1: Et qui a été une rampe de lancement pour la suite.
5: C'est ça, exactement.
1: Comment vous expliquez l'engouement du public pour cette saga? De 7 à 77 ans, on a l'impression.
5: Parce que c'est comme Star Wars, en fait. C'est comme Harry Potter. C'est-à-dire que, déjà, il y a cet émerveillement qui est lié à l'imaginaire et à des péripéties qui sont de l'ordre de l'extraordinaire et du merveilleux. Et surtout, la quête qui est poursuivie par les personnages procède d'archétypes. Et donc... Voilà, on retrouve à chaque fois un héros qui est lancé malgré lui dans une quête qui le dépasse. Généralement, il est orphelin, donc il a tout à construire. Il faut se construire lui-même et aussi construire son parcours. C'est aussi simple que ça.
1: Le hors-série La Septième Obsession consacre son nouveau numéro au Seigneur des Anneaux. C'est à retrouver en ce moment en kiosque et cet été. Belle journée à vous, Nicolas.
5: Belle journée, à bientôt.
1: 5h53, si vous partez en vacances cet été, l'épisode 7 tendance de ce vendredi devrait vous interpeller. En attendant, ici, voilà de quoi faire voyager vos oreilles. Vous les reconnaissez tous? Ils sont là, de la droite à gauche. Il y en a 6, 7, 8, 9. Ah oui, il y a aussi le bassiste. Earth, Wind & Fire sur votre radio locale. 5h53. 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

0: 5h56. Merci de nous être fidèles avant de retrouver toute l'équipe d'ici matin sur votre radio locale. Tous les jours, Muriel Jourdan nous tient au courant des derniers soubresauts de la mode. Ce vendredi, Muriel, gros plan sur un moyen d'organiser plus facilement nos voyages.
1: Non mais vous avez vu ça.
2: Vous avez vu ça? Vous avez vu tous ces gens qui utilisent l'intelligence artificielle?
1: Mais qui êtes-vous? Celle qui fait la chronique ici, c'est moi?
2: Je suis l'intelligence artificielle. Je vais bientôt remplacer tout le monde, mais rassure-toi, on prendra des stagiaires humains et des contrats d'alternance.
1: Ça va pas la tête? Eh oh! Non mais excusez-moi, je suis de retour. Bref, je vous disais, 90% des gens en France de moins de 35 ans ont déjà utilisé l'intelligence artificielle pour organiser leur voyage. Et tous âges confondus, ça fait un Français sur 3.
0: Et ça, Muriel, c'est pas forcément une bonne idée, car l'IA a, semble-t-il, gâché les vacances de plusieurs voyageurs.
1: Oui, certains retours d'expérience font flipper. Par exemple, une créatrice de contenu dédié au voyage, Shaima Laibaïd, devait partir aux îles Fidji, elle s'est servie de ChatGPT et ça a tourné au cauchemar.
3: Là, je suis censée être à l'aéroport. Et là, bah, je peux pas y aller à cause de ChatGPT qui m'a gâché le moment voyage.
1: Ensuite, elle a expliqué ce qui s'était passé devant les caméras de TF1.
3: Je m'en sers pour faire mon programme. Je regarde les modalités pour le visa parce que j'ai un passeport marocain. Et donc, ChatGPT me dit que j'ai pas besoin de visa pour aller aux Fidji. Moi, j'ai pris mes billets et deux jours avant le voyage, je me rends compte que j'avais besoin de visa. Ça m'a coûté 700 euros, malheureusement, pour deux billets et ce n'était pas remboursable.
1: Idem pour cette influenceuse espagnole Mary Caldas qui a raté son vol. Elle devait partir avec son compagnon à Porto Rico, mais arrivée à l'aéroport, qu'est-ce qui s'est passé? Ils n'ont pas pu embarquer à cause d'une autorisation et ça l'a beaucoup énervée. Dans cette vidéo publiée sur TikTok, elle explique s'être renseignée auprès de l'intelligence artificielle pour savoir si un visa était nécessaire. Et là, elle dit, je lui ai demandé, il m'a dit que non. Ça, c'est ce qu'elle dit au bord des larmes. Je ne fais plus confiance en ce fils de... Voilà, vous avez compris. Demander conseil à ChatGPT pour un itinéraire, pour visiter un monument, pourquoi pas? Mais quand ça concerne la paperasse pour voyager vers un pays étranger ou toute autre question administrative, passez votre chemin parce que ces détails, généralement, échappent à l'IA. C'est tendance d'organiser ses voyages grâce à l'intelligence artificielle, mais c'est risqué, alors vérifiez toujours ce qu'elle vous dit, hein, et fiez-vous plutôt à votre intelligence naturelle.
2: Waouh, comme tu m'as cassé. Ok, je m'en vais. De toute

0: façon, les hôtels que j'avais trouvés pour ton voyage n'existent pas.
1: Super, merci Lia. Bah, vous voyez, hein, on peut tout à fait se passer d'elle. Hein.
2: Muriel Jordan, aucune IA ne pourra jamais vous remplacer. En attendant, on vous retrouve lundi et toute la collection des 7 tendances est à retrouver en podcast et en replay sur ici.fr. Ce vendredi, sur le tour, 19e étape, l'antépénultième, une mythique étape, Gap, l'Alpe d'Huez, à suivre en direct ici sur votre radio locale dès 13h30. En attendant, on vous laisse avec toute l'équipe d'ici matin. On vous souhaite un excellent week-end et on se retrouve lundi. Excellente journée.
3: Allez, profitez bien de votre week-end. Yoann Guérin, évidemment Cyril Lardo-Redon. On se retrouve tout à l'heure, toutes les demi-heures, même pour l'actu partout en France et dans le monde. L'actu locale, c'est avec vous, Julie Munch. Bonjour.
4: Bonjour à tous.
3: Et il y a des choses à dire aujourd'hui. Hein.
4: Oh oui, vous allez voir. Dans un instant, on va vous expliquer pourquoi plusieurs dizaines de milliers de personnes n'avaient plus d'eau hier. Ouais,
3: grosse galère à la Trinité et à l'Ariane. Bon, c'est dans une poignée de secondes, donc pas de spoil.
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3: Excellent vendredi, peut-être le départ des vacances en ce qui vous concerne, profitez-en. Et 6h, toute l'actualité locale avec vous, Julie Munch.
4: Et donc on revient sur cette coupure d'eau majeure dans le quartier de l'Ariane à Nice et même jusqu'à la Trinité. Ça s'est passé hier soir. Plusieurs dizaines de milliers de personnes se sont retrouvées donc privées d'eau potable en pleine chaleur en cause d'une importante rupture de canalisation dans ce quartier de l'Ariane. Les dégâts sont impressionnants, Fabien Fourel.
6: L'eau et la boue dissimulent et soulèvent une partie des voitures. La route est parfois recouverte de cailloux. La chaussée s'est soulevée, donnant l'impression d'un véritable tremblement de terre, écrit un habitant sur sa page Facebook, photo à l'appui. Résultat, coupure d'eau générale pour 15 à 20 000 personnes dans le quartier de l'Ariane et jusqu'à la Trinité. Les équipes de la régie Eau d'Azur sont alors envoyées sur place. Il s'agit en effet de la rupture d'une grosse canalisation de 40 cm de diamètre. Les équipes de la mairie ont distribué des bouteilles d'eau, selon le maire Éric Ciotti. Pareil à la Trinité. Au final, l'eau est revenue à l'Ariane vers 23h, mais à ce moment-là, ce n'était pas le cas sur une grande partie de la Trinité.
4: Et vous avez les photos de cette rupture de canalisation sur ici.fr. Si vous avez toujours des coupures d'eau chez vous, n'hésitez pas à nous appeler pour nous le signaler. C'était un ancien élu du Rassemblement National à Nice. Un ostéopathe est mis en examen pour viol et 6 agressions sexuelles. C'est une information de nos confrères d'ici Pays Basque, puisque le praticien exerçait depuis quelques années dans le sud-ouest. Les patientes parlent d'hypnose, de soumission et de gestes plus que déplacés. Vous entendrez l'une d'elles dans le journal de 7h. En Gironde, la préfecture ordonne cette nuit l'évacuation des villages de la Presqu'île, du Cap Ferré, 4800 hectares brûlés, 1000 dans les Landes, au moins 29 000 personnes évacuées et des incendies toujours hors de contrôle ce matin. Chez nos voisins du Var, la situation s'est un peu calmée dans la nuit après de nombreuses reprises de feu hier sous un mistral fort dans le secteur de Pontevès. Les évacués ont pu commencer à rentrer chez eux et certains ont pu constater les dégâts. C'est le cas à Cotignac, le village le plus touché, Agathe Mahué.
7: Dans la maison familiale, Margot est revenue pour la première fois.
8: C'est un peu chaotique, quoi. Comment décrire ce qu'on voit
7: Une maison qui a partiellement brûlé. L'entrée du salon et la terrasse au-dessus de la piscine ne sont plus que des cendres.
8: Toute la terrasse en bois, en fait, a pris feu et s'est embrasée. Il n'y a plus rien, quoi. Toutes les vitres baies vitrées, le store, enfin, tout ça, ça a explosé. Vous voyez, tout est recouvert de 1 cm de suie, quoi. Le feu a été coupé dans son élan quand même et je pense qu'on doit beaucoup aux pompiers qui ont dû certainement intervenir pour sauver ce qu'ils ont pu.
7: Et là, je vois qu'il y a déjà une camionnette de vitrerie.
8: Essayer, voilà, mandatée par l'assurance pour essayer de sécuriser la maison. On ne sait pas trop par où commencer, en fait. Donc là, on sauve déjà le maximum des choses qu'on peut récupérer. C'est clairement les vêtements des enfants, qu'ils aient de quoi s'habiller. Et voilà, quoi. Et après, on verra... On verra.
7: Les enfants tout jeunes sont tenus à l'écart. Vous vouliez pas qu'ils assistent
8: non,
7: à ça?
8: Je pense qu'ils sont déjà un peu traumatisés par tout ça. Voilà. Dans le salon, vous voyez les peluches, les doudous, tout ce qu'on a laissé avant de partir.
7: Margot relativise aussi, alors qu'une dizaine de maisons de la commune sont complètement parties en fumée. Nous, on a de la chance, dit-elle, on va pouvoir réparer et reconstruire.
4: Et dans ce secteur de Pontevès et des Arcs, dans le Var, des enquêtes sont ouvertes pour tenter de comprendre l'origine de ces incendies.
3: La vigilance jaune canicule vient d'être levée dans les Alpes-Maritimes.
4: Là, à l'instant, à 6h, car on attend de la pluie dans la nuit de samedi à dimanche avec des nuits.

0: inspecteur de la police municipale de Cannes.
1: Il y a la vie d'un animal qui est en jeu, et donc il n'est pas question pour le maire de Cannes, puisqu'il a donné des consignes très strictes dans ce domaine, il n'est pas question de laisser un chien agoniser dans un véhicule sous prétexte qu'un propriétaire peu conscient de la réalité des faits les laisser comme ça pendant plusieurs dizaines de minutes. Donc la décision du maire, elle est claire, elle est nette, et on l'applique avec rigueur et application. C'est de casser la vitre dès qu'un chien se trouve en difficulté dans un véhicule en plein soleil avec des températures extrêmes. Certains appellent l'officier de police judiciaire, qui appelle lui-même les pompiers, qui voit ce qu'il y a lieu de faire. Nous, on estime que c'est beaucoup de temps perdu avec un animal, encore une fois, qui souffre et qui risque sa vie. Donc, on veut brûler toutes ces étapes qui sont longues, fastidieuses et qui peuvent créer la mort. Donc, pour éviter tout ça, on casse la vitre et ensuite, on donnera les explications qui s'imposent.
0: Et depuis le début du mois de juillet, 3 chiens laissés seuls dans des voitures à l'arrêt ont déjà été secourus à rien qu'à Cannes. Bonne nouvelle pour les commerçants, les habitants et les vacanciers à Isola 2000, la galerie marchande en bas des pistes, fermée depuis une semaine, peut rouvrir à partir de ce matin 8h, autorisation des services de l'État, ouverture autorisée jusqu'au 15 septembre. Les frais de sécurité seront pris en charge par les commerçants et copropriétaires de la galerie, précise la maire d'Isola, qui se félicite de cette issue provisoire. La politique et les élections sénatoriales prévues fin septembre, ce sont les grands électeurs qui votent, pas vous, mais sachez qu'une fois de plus, la gauche n'a pas réussi à s'unir dans les Alpes-Maritimes, le Parti communiste et socialiste et les écologistes de gauche. Les premiers soutiennent la candidature du maire de Comte, Francis Tujag, et de la socialiste Fouzia Ayoub. Les seconds, celle de Jean-Christophe Picard.
2: À 6h06, vous écoutez Ici Azur, une passerelle change le paysage à Grasse.
0: Elle fait 32 mètres de haut, permet d'accéder au centre historique depuis la ville basse. Elle vient d'être installée cette semaine à l'entrée est de la vieille ville, parce que ça monte à Grasse et que la mairie veut rendre le centre accessible à tous sans difficulté, explique Cédric Diaz, le directeur des services techniques de Grasse.
3: On a un dénivelé de 32 mètres entre la partie basse du projet, donc la traverse Fourlogière et la placette Saint-Michel. Donc c'est vrai que c'est un dénivelé qui est assez important à franchir. Et l'objectif de cette liaison urbaine, donc qui se caractérise à la fois par la mise en œuvre d'un ascenseur, d'un escalier et d'une passerelle, permet de franchir ce dénivelé en toute sécurité, de manière plus confortable. Et avec la particularité aussi de pouvoir contempler le pays grassois, pouvoir contempler toute la splendeur, parce qu'on a un point de vue qui est extrêmement remarquable.
0: Un reportage en longueur à 6h30. Sur le Tour de France, une très belle étape de montagne aujourd'hui entre Gap et l'Alpe d'Huez. Les coureurs vont devoir avaler 128 km aujourd'hui et gravir 3500 mètres de dénivelé positif.
2: Et du dénivelé, il en a fait lui aussi.
0: Christian Estrosi, au sommet du Kilimandjaro, brandit le drapeau niçois. L'ancien maire de Nice, battu aux élections municipales par son rival Éric Ciotti, se refait visiblement une santé. À 71 ans, il vient de gravir le plus haut sommet d'Afrique, 5895 mètres d'altitude.
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0: Et j'ai perdu le compte des jours qu'on a passé en vigilance jaune canicule, mais c'est fini.
2: Je pense que ça fait un mois.
0: Ouais.
2: On
0: pourrait regarder.
2: Voilà. C'est vous la journaliste. Je vous laisse vous dépatouiller avec
0: Allez,
2: tout cela. Évidemment, ce matin, c'est un petit peu plus frais. Et même, j'ai envie de dire, on respire. Hein, d'ailleurs, partagez avec nous directement sur le WhatsApp au 04 93 82 03 04. Alors là, si je regarde la carte des températures en direct, le plus frais que j'arrive à trouver, c'est 12 degrés du côté d'Isola 2000. Mais quand même, hein, même sur le littoral, ça a un petit peu baissé. On a tenu 25 degrés sur le littoral azuréen du côté de Nice, 21 degrés à Gourdon, 23 du côté d'Antibes. Bon, bah, c'est plutôt frais, alors bon, on n'est pas non plus tombé en dessous des 20. Mais évidemment, ça va rester comme ça les prochains jours parce que, eh bien, vous le disiez, on nous annonce de la pluie, des orages, voire même des averses un petit peu soutenues hein, sur le littoral azuréen. Peut-être plusieurs dizaines de millimètres demain à Nice. On attend jusqu'à 30 millimètres d'eau, ce qui est pas mal hein, quand même.
0: Bon, on va surveiller tout ça.
2: Donc, on va évidemment rester à vos côtés pour vous parler de ce week-end pluvieux, mais week-end heureux. Cet après-midi, des températures qui vont passer hein, la barre des 30 degrés. On aura notamment 31 du côté de Menton.
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2: Et évidemment, je compte sur vous hein, pour partager tout cela avec nous directement sur le WhatsApp ou sur la page Facebook d'ici Azur, en gare de Nice ou de Cannes. Pour l'heure, pas de retard. Et puis sur l'autoroute A8, comme les routes secondaires dans les Alpes-Maritimes, tout roule. Excellent vendredi, peut-être dernier jour de travail en ce qui vous concerne.

Dernier réveil, après vous allez pouvoir profiter et évidemment nous on restera tout au long de cet été à vos côtés avec toute l'équipe d'ICI Azur pour vous accompagner et même Daniel Balavoine pour chanter. Parfait.

0: Daniel Balavoine pour la musique Sauver l'amour, 40 ans et ça n'a pas pris un pli, une ride plutôt, on va bien parler de ride. Hein. Renaud, on l'écoute aussi ce matin avec l'une des plus belles chansons françaises.
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0: Ici vos chansons préférées toute la journée, sans oublier vos rendez-vous de l'été. Connaissez-vous La Pougon? Bon, ça ne vous parle pas, Julie? Non, non, non. Bah, pas écoutez, c'est une rencontre que l'on va faire en pleine mer. 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
0: 6h14, bon réveil. Est-ce qu'on se ferait pas un petit pambagna là, comme ça, de bon matin, cette saison en plus? Alors, je vous ai dégoté une application pour retrouver les seules adresses qui font du vrai pambagna. Selon la recette traditionnelle, vous m'en direz des nouvelles dans les prochaines secondes.

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4: Ici ça marche, les Azuréens n'ont pas de pétrole, mais on a des idées.
5: Eh oui, avec une grande innovation sortie depuis quelques mois maintenant, mais parfaitement de saison. Une application pour téléphone qui vous localise les parfaits spots pour manger un vrai pambagna.
4: Développée par la commune libre du pambagna.
5: Vous savez, hein, bien qu'on ne déconne pas avec les spécialités nissardes. Ah non, là on rigole pas, la tradition. C'est la tradition, mais alors le pambagna, encore moins. Bruno Pardo, le président de cette association, nous explique pourquoi.
6: Il y a maintenant près de 25 ou 30 ans, on a créé une charte et un label du pambagna qui est un engagement sur l'honneur de respect de la recette officielle. On a toute une liste d'ingrédients. Le commerçant peut choisir de les respecter. Il peut éventuellement en enlever parce que c'est pas la saison. Les fèves, les petits cœurs d'artichaut. Mais il peut surtout pas remplacer pour mettre autre chose. Si c'est pas ça, c'est un sandwich aux légumes. C'est pas un pambagna.
5: Ah voilà, on n'est pas là pour rigoler, le pambagna, ça se respecte jusqu'au cébet.
4: Et donc, cette appli, elle sert à quoi?
5: À s'assurer de l'authenticité de la recette sur laquelle, eh bien, s'est accordée la commune libre du pambagna, SOS Pambagna. C'est le nom de cette application. Elle est là pour faire quoi, finalement?
6: On a une personne dans l'association qui bidouille un peu sur tout ce qui est nouvelle technologie. Et il nous a proposé, c'est Emmanuel Cerna, et il nous a proposé de développer une app qui permettrait sur iOS ou sur Android de trouver les établissements qui ont le label de la commune autour de vous. Dans la notion d'urgence, j'ai besoin d'un pambagna rapidement, je vais où? Ben, vous téléchargez l'application, vous regardez, elle est téléchargeable dans 170 pays en plus, et vous avez les établissements qui ont obtenu le label pambagna autour de vous.
5: SOS Pambagna, pour ne plus jamais, hein, j'insiste, se tromper en achetant son sandwich niçois, où que vous soyez en France et bientôt dans le monde.
4: J'ai bien aimé, si jamais on a besoin en urgence d'un pambagna. Et si on a envie d'en faire un soi-même, tiens, l'appli, elle sert aussi à quelque chose.
5: Ah bah, ils y étaient obligés, hein. La recette, la seule et l'unique, vous ne pourrez plus jamais vous tromper.
6: Dans les onglets, vous avez la possibilité d'avoir la recette officielle avec le pain frotté à l'ail, c'est le contenant qui est frotté à l'ail, qui au départ n'est qu'une salade de tomates, hein, pas autre chose. Il s'est imbibé de l'huile d'olive et il s'est imbibé du jus de la tomate qui était coupé en quartiers, non pas en rondelles, salé. Voilà. Donc les évolutions, si vous voulez, c'est qu'aujourd'hui, on peut couper la tomate en rondelles. Ensuite, vous aviez le petit radis de la plaine du Var, les cébettes qui étaient là pour rehausser le goût. Il n'y avait que l'anchois. Certaines personnes, on va dire, c'était plutôt les gens aisés. Enfin, moi, je vais mettre du thon, le basilic que vous pouvez ciseler pour ou mettre entier comme vous voulez, les olives. Donc forcément, c'est pas des olives grecques, hein, c'est des olives de Nice.
5: Bah oui, c'est logique.
4: Ah oui,
5: hein. Et vous savez désormais tout ce qu'il faut pour cuisiner un vrai bon pambagna. L'appli, elle est super bien faite. En plus, vraiment, je l'ai téléchargée ce matin. Bravo à Emmanuel Cerna.
4: Parce que vous aviez une envie urgente de pambagna.
5: Non, mais sans déconner, là, il est 6h18. C'est-à-dire que si manger et parler étaient compatibles, je serais en train d'en manger.
4: Non, très bien.
5: Donc, vous avez vraiment tout ce qu'il faut. Comme quoi, la tradition et la modernité s'associent bien. Ici, ça marche.
4: Et d'ailleurs, les infos sont à retrouver sur ici.fr/azur, rubrique Ici, ça marche.
5: Bon, allez. Et après l'enca du matin, le bonheur d'écouter un artiste que l'on adore sur l'une des plus belles chansons françaises. C'est Renaud qui nous accompagne en ce tout début de journée, 24 juillet, avec Mistral gagnant.

0: autre ambiance avant 6h30, l'hymne du Mondial de foot 2026 avec Shakira qui arrive. Parce que l'été, on le passe ensemble. Vous avez de nouveaux rendez-vous. Richard Chemlal, scientifique azuréen, qui prend le temps de nous en apprendre davantage sur le vivant. Aujourd'hui, en pleine Méditerranée, découvrons la Pogon.
1: Dans Planète d'ici, je vais vous parler d'un parent exceptionnel. D'ailleurs, comme bien souvent dans le monde de la mer, et en gros, dans la nature en général. C'est le roi des rougets de Méditerranée, ou poisson cardinal. Il est tout rouge. C'est encore ce qu'on appelle l'apogon. Un corps trapu, 15 cm de long, c'est pas mal hein, pour un beau poisson de Méditerranée. Belle rencontre pour le plongeur, entre 20 et 200 mètres de fond. Souvent en groupe, au-dessus d'une grotte, à l'entrée d'un tombant, dans les grottes de Villefranche-sur-Mer, ou le long d'un petit tombant près d'Antibes, ou sur encore nos îles. Il va aller sur des fonds sableux en hiver. Il va se nourrir de petits crustacés qu'il chasse et des petites larves d'animaux. Mais souvent, en été, il va être remarquable et remarqué parce qu'il remonte et ça va être un bon papa. C'est la période de la reproduction l'été. On est content, juin, juillet, août, près de nos côtes, de Menton à Antibes, accouplement avec des tremblements. J'arrête là pour nos jeunes auditeurs. Les œufs sont alors fécondés à l'intérieur du corps de notre femelle apogon. Au bout de quelques jours, la femelle éjecte sa ponte, ses œufs qui vont s'agglutiner entre eux à l'aide de filaments, d'une sorte de colle. Et les œufs sont fécondés à ce moment-là, c'est ce qu'on appelle le frai, qui devient une boule gélatineuse. Certains même contiennent de ces boules 20 000 œufs. Et notre papa Apogon, en bon père, va récupérer cette boule, et oui, va la garder dans sa bouche, va pas la mâchonner, il va la sortir et la re-rentrer. Pourquoi ? Pour bien l'oxygéner et la protéger. Et tout cela va durer pendant plus d'une semaine. Il ne va pas se nourrir, il va protéger sa progéniture. Il veut absolument oxygéner tous ses œufs. Quel dévouement paternel! Il va attendre, bien sûr, l'éclosion des larves, ayant ainsi rempli son bon rôle de père. Et quelquefois, un autre accouplement a lieu immédiatement après cette libération et notre papa Apogon repart pour un tour de jeu à la pelote. Il n'aura même pas eu le temps de s'alimenter, mais son devoir aura été accompli. Quelle sacrée Méditerranée, quelle belle Méditerranée qu'il faut bien connaître pour bien protéger.
0: Richard Chemlal et votre rendez-vous Planète d'ici dans les toutes prochaines minutes. Bonne nouvelle pour les cancers aujourd'hui. Vous allez communiquer et ça va apporter ses fruits. L'horoscope après Shakira.

0: Évidemment, vous avez dansé dessus, vous avez même peut-être chanté dessus. C'était Dai Dai Lim du Mondial 2026 avec Shakira.
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0: Vendredi, bientôt le week-end, peut-être même les vacances. Bonjour Catherine Viguier.
5: Bonjour Richard.
0: L'horoscope de ce 24 juillet et une actu pour ce vendredi.
5: Mercure, planète de la com, repart en course directe au cancer. Bonne nouvelle.
6: Bélier, une situation se décante côté foyer où des travaux prennent fin, vous serez rassuré.
5: Taureau, vos messages passent enfin et vous vous sentez libéré, plus serein.
6: Gémeaux, il faut absolument régler un souci relationnel, mais vous en avez conscience.
5: Cancer, vous êtes très concerné par la conjoncture astrale. Votre communication porte ses fruits, prévoyez aussi de voyager.
6: Lion, il sera préférable de parler à des personnes en qui vous avez confiance.
5: Vierge, vous soignez votre image en société, un peu partout, et ça fait son effet à présent.
6: Balance, une réponse vous parvient, la route est libre pour ce qui concerne le foyer et le travail.
5: Scorpion, partez à l'aventure, ouvrez d'autres portes que celles habituelles, vous y gagnerez au centuple.
6: Sagittaire, vous avez du travail, mais vous êtes super aidé et c'est en vue d'un meilleur avenir.
5: Capricorne, si vous attendiez une réponse d'un être aimé ou d'une hiérarchie, c'est parti.
6: Verseau, cette période de plusieurs semaines est importante, elle met en valeur votre relation aux autres.
5: Poisson, bonne nouvelle, Mercure reprend sa course et les occasions d'aimer avec un grand A sont à saisir.
6: Et pour nous tous, on dit des jolis mots et on se défoule, on écrit ses pensées.
0: Et ben voilà, on note chaque précieux conseil. Merci Catherine, à demain.
5: À demain.
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0: Et bonjour les amis, ravi, heureux même de vous accompagner tout cet été ici Azur, la radio des Alpes-Maritimes, qui vous enchante avec la musique de Francis Cabrel.

0: Voici ce Cabrel. C'est question d'équilibre que l'on va écouter dans les toutes prochaines minutes. En attendant, je vous souhaite à toutes et à tous un excellent début de journée. Toute l'actu partout en France et dans le monde en 90 secondes avec vous, Cyril Ardoredon. Il est tout pile 6h.
1: Des évacuations ordonnées pour tous les villages de la presqu'île du Cap Ferret ce matin. Elles sont toutes effectuées par la route D106. 20 000 personnes au total priées de se mettre à l'abri en Gironde. 23 000 personnes évacuées aussi à Biscarrosse et à Parentis en Borne, selon le préfet des Landes. Ce matin sur Issy-Gascogne, les flammes ont parcouru 2500 hectares. Elles ne sont pas sous contrôle. 600 pompiers sont engagés. Dans le Var, deux enquêtes ouvertes pour tenter de déterminer les origines de l'incendie du massif du Gros Bessillon. Le feu est toujours actif ce matin selon la préfecture. Il a parcouru 2700 hectares depuis mardi, même si les conditions météo s'améliorent. Ce matin, 27 départements de l'ouest et du sud sont placés en orange face à un risque élevé de feux de forêt. La Haute-Garonne est en rouge pour un risque très élevé. Dans ce contexte, la France a demandé l'activation du mécanisme de protection civile de l'Union européenne. Notre pays va recevoir rapidement des renforts aériens pour lutter contre les incendies en provenance de Croatie, du Portugal, de République tchèque ou de Slovaquie. Une amende record infligée à Google par l'Union européenne. 890 millions d'euros pour des atteintes à la concurrence dans les résultats de recherche et dans le magasin d'applications. L'amende la plus élevée infligée par Bruxelles à une entreprise au titre du règlement européen sur les marchés numériques. Et puis le Tour de France, 19e étape aujourd'hui, c'est l'avant-avant-dernière. 128 km entre Gap et l'Alpe d'Huez. Parcours de montagne redouté par les coureurs. Une route classique, mythique, avec pas moins de 21 virages.
2: Dans l'info d'ici, dans les Alpes-Maritimes, direction Grasse ce matin pour découvrir la nouvelle passerelle installée cette semaine pour relier le bas de la ville au centre historique au niveau du parking de la Roque. Un ouvrage de 32 mètres de haut avec escalier et ascenseur. Il est encore en travaux, Ulysse Le Toquin, mais il fait déjà débat.
3: Un enchevêtrement de métal peint en blanc avec une longue passerelle et un ascenseur entouré de vitres.
4: C'est moche.
3: Bilal sort du parking La Roque qui donnera accès à l'escalier et l'ascenseur pour aller à la vieille ville. C'est l'esthétique de l'ouvrage qu'il critique.
4: C'est super moche, ça n'a rien à voir avec le centre historique. Donc ils auraient pu faire quelque chose d'un peu plus beau, là on dirait des travaux quoi.
3: Et c'est normal, la passerelle sera accessible qu'à partir de la fin septembre. Elle est encore en travaux, en attendant certains ont hâte qu'elle soit inaugurée, comme Claire et Alain.
5: On est content parce qu'on habite en bas de la ville et ça nous permet de ne pas prendre les bus, ils nous ont enlevé les arrêts de bus. Et puis je trouve que ça améliore quand même la ville, ça lui donne un cachet un peu touristique.
6: On ne peut pas les faire à pied les montées. On est trop vieux maintenant.
3: Mais pendant que l'on parle, la porte de l'appartement juste en dessous de la passerelle s'ouvre. Sandrine, grassoise aussi, est hors d'elle.
7: Moi, franchement, oui, je trouve ça nul. Pourquoi ? Parce que je vois pas l'intérêt de dépenser des millions d'euros pour une passerelle qui va rien servir. À
6: si.
7: Quoi ?
6: Ah, si, pour nous, ça va nous rendre service. Hein. On habite en bas, on a la voiture dans le parking, il suffira de prendre l'ascenseur.
7: L'ascenseur là-bas,
5: oui, il est souvent en panne déjà.
7: Oui. Ah oui, mais ça n'a rien à voir, si celui-là il est en panne aussi.
6: Non, mais nous, on est à un âge où monter en ville par les collines, c'est pas possible.
7: Moi, je pense que ça va être bruyant aussi.
6: Non.
7: À l'avenir ou attention.
3: L'installation fait débat et c'est normal, répond Cédric Diaz, directeur général des services techniques de Grasse.
8: Tous les grands édifices, la première fois qu'ils ont été construits, on ne va pas revenir sur la tour Eiffel, la première fois qu'ils ont été édifiés, c'était effectivement, tout le monde était heurté, tout le monde était choqué et après petit à petit à l'usage, on se rend compte effectivement qu'ils apportent une plus-value au paysage, à la ville et du coup deviennent acceptés.
3: Alors nous sommes montés tout en haut de la passerelle où un belvédère s'avance dans le vide, le point de vue est magnifique et des bancs permettront d'admirer le pays grassois.
8: Les visiteurs pourront s'asseoir, pourront contempler le paysage, pourront pourquoi pas se détendre et admirer la vue.
9: Peut-être bientôt le banc public le plus prisé de la ville.
8: On espère effectivement que tous les visiteurs apprécieront, que tous les grassois apprécieront d'avoir un lieu de contemplation de leur territoire, de leur paysage.
3: La mairie espère inaugurer la passerelle le 18 septembre. Le projet a coûté 2 800 000 euros en tout.
2: La moitié est financée par Grasse Parking, la régie municipale du stationnement, et l'autre moitié par la région et l'État.
0: Dans le reste de l'actualité, Julie.
2: Cette coupure d'eau XXL hier soir, entre 15 et 20 000 personnes concernées dans le quartier de l'Ariane à Nice et jusqu'à la Trinité, après une importante rupture de canalisation. L'eau a inondé les rues, amené avec elle de la boue, des graviers. Les services municipaux des deux communes ont distribué des bouteilles d'eau en pleine chaleur. Et finalement, l'eau est revenue à l'Ariane cette nuit vers 23h, selon Eau d'Azur. Et on apprend à l'instant du maire de la Trinité que l'eau vient seulement de revenir sur toute la commune, là, à 6h30, après plusieurs purges réglementaires réalisées cette nuit par la régie Eau d'Azur. Et puis ce matin, on vous révèle qu'un ostéopathe, ancien élu du Front National à Nice et joueur de rugby, est mis en examen pour un viol et 6 agressions sexuelles. C'est une information de nos confrères d'ici Pays Basque, puisque le praticien exerçait depuis plusieurs années dans le sud-ouest. Et la vigilance jaune canicule est levée ce matin.
0: Enfin ! Alors vous avez vérifié ou pas ?
2: Mais bien sûr que j'ai vérifié enfin.
0: Alors combien de jours on a tenu en vigilance ?
2: C'est plus compliqué que ça parce qu'il y a des petites ruptures de une journée. Après ça reprend, ça repart. Donc bon, il faudrait demander à Météo France.
0: Vous noyez le poisson, je le sens bien, Julien Munch. En tout cas, ce que je peux vous dire, c'est que la journée est belle et qu'effectivement, on est sorti de cette vigilance jaune à la canicule aujourd'hui depuis 35 minutes. Alléluia, j'ai envie de crier. Avec des températures plutôt douces malgré tout. Ce matin, on a par exemple 26 degrés aux abords de l'hippodrome de la Côte d'Azur, 23 degrés à la Gode ou encore 19 degrés du côté de Roquestéron. Cet après-midi, on grimpera tout de même aux abords des 32 degrés, même en Principauté de Monaco. On aura 31 sur la promenade des Anglais et même 24 degrés du côté de Oron et d'Isola 2000, avec du soleil tout au long de cette journée. Attention demain, en revanche, patatras, c'est le retour de la pluie, avec même des températures qui pourraient baisser en deçà des 30 degrés.
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0: Francis Cabrel, je vous l'ai promis il y a quelques minutes. Alors pour celles et ceux qui nous rejoignent, soyez les bienvenus. C'est ici Azur qui vous accompagne ce matin avec toute l'équipe du Réveil. Là, déjà prête à vous accueillir. Mario qui va décrocher le téléphone dans les prochaines minutes. Et en attendant, c'est Francis.

0: Cabrel pour chanter dès les premières heures de cette journée. Et si vous souhaitez un peu plus vous déhancher, on a tout prévu. En musique, des concerts live, des shows DJ, des feux d'artifice aussi pour ce week-end. On pense à tous vos idées de sortie gratuites avec trois infos pratiques, locales, utiles et sympas, les 3 plus. Pour débuter cette journée, rendez-vous dans moins de 5 minutes.
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0: Ici Azur, la radio officielle du Tour avec cet été à Nice, l'arrivée du Tour de France féminin. Alors, toute la Côte d'Azur à vélo. Et avec vous, Camille Boyardi-Francky, bonjour.
3: Bonjour Richard.
0: Alors, vous nous emmenez où ce vendredi ?
3: Aujourd'hui, on traverse la frontière pour une boucle de 70 km au cœur de la Riviera de Ponente. On s'installe à Diano Marina, une petite ville balnéaire de l'ouest d'Imperia, pour une sortie qui fleure bon l'huile d'olive et l'air marin.
0: L'Italie à vélo, ça promet des paysages de carte postale, hein ?
3: Je vous promets des paysages de carte postale. Et pour cela, on va commencer par longer le bord de mer pour rejoindre le village de Cervo. Là, je vous conseille de quitter la route principale pour découvrir ses ruelles étroites et ses pavés anciens. Au sommet du village, la place du château vous offrira un panorama royal avant de lancer la journée. On va donc ensuite prendre la route le long du rivage d'abord, puis on va dire au revoir à la célèbre Via Aurelia pour s'enfoncer sur les terres de la Strade delle Colline. La route des collines donc. C'est une petite route très calme qui ondule au milieu des champs d'oliviers. Après environ 20 km d'ascension, on aperçoit enfin au détour d'un virage les façades rosées du village de Delio Faraldi. Point remarquable ici, la jolie petite église de San Bernardo qui présente un clocher à bulbe qui rappelle étrangement l'architecture des églises russes. C'est un repère visuel étonnant au milieu de cette campagne ligure. Une fois le sommet franchi, on va plonger dans une grande distance vers Perola, mais le répit est de courte durée car on repart vite sur un profil en montagne russe. Le dénivelé s'accumule jusqu'à un dernier point haut, juste avant le village de Chiusanico. Et de là, c'est le grand final. On redescend plein sud avec la mer en ligne de mire, filant droit vers notre point de départ.
0: Merci beaucoup Camille. Et franchement, pour celles et ceux qui n'ont jamais été à Diano Marina, rien qu'en vélo, ça vaut le coup. Mais alors, pour y avoir passé pas mal de temps, allez-y, c'est une toute petite station balnéaire. Il y a très peu de Français. Et franchement, ça reste un coin à découvrir. 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
0: Et avant le conseil du veto, une adoption aujourd'hui, c'est une petite chienne de 4 mois. Elle est toute jeune et accueillie au refuge du service des animaux 06. Visiblement Bloom, qui est une petite surdouée, au caractère déjà bien affirmé, mais vraiment intelligente. Elle s'épanouira pleinement aux côtés d'un humain sportif, investi et connaissant bien le langage canin. Aucune race n'est indiquée, mais même si elle reste toute jeune,

0: Elle a quand même visiblement l'apparence d'une chienne de petite taille ou chien de taille moyenne, tout au plus avec une vraie boue d'ange. Rendez-vous sur le site au service des animaux06.fr pour retrouver sa fiche d'adoption, tout en rappelant qu'une adoption, c'est un engagement financier, émotionnel, durable. Donc si vous sautez le pas, on assume derrière. D'ailleurs, la directrice de ce refuge est l'invitée d'ici matin à 7h45 et on reviendra notamment sur les nombreux abandons constatés chaque année. Bonjour docteur.
1: Bonjour Richard.
0: À Pierre Fabin, on regarde souvent son chien avec tendresse en se disant « Oh là là, qu'est-ce qu'il m'aime ?» Mais les esprits cyniques parfois nous rétorquent « Il ne t'aime pas, il est dépendant de toi pour manger. » Est-ce qu'il n'y aurait pas un syndrome de Stockholm finalement notre chien ?
2: Alors c'est une question qui fâche, mais qui est philosophiquement juste. Nous contrôlons tout. Nous avons les clés du frigo, nous décidons des sorties, nous interdisons tout de suite. Techniquement, nos chiens sont des captifs. Mais pour la science, la comparaison avec le syndrome de Stockholm s'arrête là. Pourquoi ? Parce que ce syndrome naît de la peur et du traumatisme. Or, l'attachement de nos chiens est basé sur la sécurité. La preuve la plus flagrante nous vient d'une étude où des chiens ont passé des IRM quand ils étaient éveillés. On leur a fait sentir deux odeurs, celle d'une saucisse et celle de leur maître. Résultat, la zone du cerveau associée à la récompense s'allume plus intensément pour l'odeur de l'humain que pour la nourriture.
0: Et donc c'est plutôt rassurant. Mais alors, question au quotidien, certains chiens sont de vrais ventres sur pattes. Si on leur donne le choix entre nous et un bol de pâté, est-ce qu'on gagne vraiment le match ?
2: Alors, c'est là que ça devient intéressant. Des tests de préférence ont été faits. On met le chien dans un labyrinthe en forme de Y. Une branche mène à la gamelle, l'autre au propriétaire. La majorité des chiens foncent d'abord vers leur propriétaire pour dire bonjour, se faire caresser et ensuite ils vont manger. Ils valident le lien social avant le besoin vital. Il y a aussi la chimie de l'amour. Quand vous regardez votre chien dans les yeux, vous sécrétez tous les deux de l'ocytocine, l'hormone de l'attachement maternel. Dans le syndrome de Stockholm, ou chez un animal sauvage apprivoisé par la faim, ce pic d'hormones n'existe pas.
0: Donc c'est de l'amour et c'est prouvé. Mais alors, est-ce qu'il y a une différence selon les situations, par exemple quand ils ont peur ?
2: Et c'est justement l'argument final, ce qui différencie l'otage de l'enfant. Un otage, s'il y a un danger, un incendie, une explosion, va profiter de sa confusion pour essayer de fuir son ravisseur. Le chien, lui, fait l'inverse. Face à un danger, un orage, un pétard, le fait d'aller chez le vétérinaire, il ne fuit pas loin de vous. Il se réfugie souvent vers vous ou entre vos jambes. C'est exactement le comportement d'un enfant avec ses parents. Il vous considère comme son pilier de sécurité, pas comme son gardien de prison. Il vous aime, tout simplement.
0: Ben voilà, me voilà rassuré. Et tous ceux qui ont un chien également. L'été, on le passe ensemble avec toutes les adaptations possibles pour nos amis les bêtes à retrouver sur l'application ici. Ah bah, tout de suite, gimme, gimme, gimme.

0: La musique du groupe ABBA avec Agnetha, Benny, Björn et Anne-Frid, hein, ces quatre lettres, A, 2, B, A, quatre Suédois légendaires qui ont marqué à tout jamais le monde de la musique, et sur Ici Azur, 8h52. Trois infos pratiques locales, utiles et sympas, les trois plus de ce vendredi, Julie.
1: Oh là là, ça va être bouillant sur la route ce week-end.
0: Oui. Et on ne parle pas du bitume ni de météo, mais bien évidemment du trafic routier Bison Futé, qui voit dès aujourd'hui dans le sens des départs comme des retours une circulation difficile, classée orange, avec toute la région sud concernée. Ce samedi, ce sera rouge carrément. Vinci Autoroute rajoute que des perturbations sont à prévoir sur l'autoroute A8, notamment à l'approche et en sortie d'Aix-en-Provence et de Nice, ce vendredi de 16h à 20h et ce samedi de 10h à 13h, puis en fin d'après-midi, on anticipe, on reporte si possible et on prend son mal en patience.
1: On reste sur la route, mais pour la bonne cause. Et si vous deveniez papy-mamie trafic ?
0: La commune de Tourette-sur-Loup, qui lance un appel aux bénévoles pour venir près des écoles sécuriser les passages piétons à partir du mois de septembre. Évidemment, il s'agit de bénévolat, mais c'est pour les pitchouis. Alors, si vous êtes dans la basse vallée du Loup et que vous avez du temps, rendez-vous sur l'adresse mail suivante engagementcitoyen@tsl06.fr.
1: Festival de foot truck demain à l'Oliveraie de la ferme Bermond, c'est à Valbonne.
0: Et oui, dès 17h, alors là c'est top, hein, on découvre les spécialités proposées par plusieurs food trucks, mais il y a aussi de la musique en live, violoncelle pour nous accueillir, puis concert funk soul, et ensuite c'est DJ avec la soirée disco.
1: Bon, et si vous avez d'autres idées à partager, faites-le avec des vocaux sur WhatsApp au 04 93 82 03 04, c'est tout simple.
0: Et oui, les vacances, peut-être en ce qui vous concerne, hein, avec ce week-end, les retrouvailles en famille, parfois des moments pas toujours évidents. Et on va même en rigoler avec l'humour en tube. C'est Fred Ballaret, ces humoristes, qui arrivent juste après Louise Attaque. 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

0: Attack, bientôt 30 ans pour cette chanson, l'album Louise Attack, hein, du même nom, leur tout premier. Toute la musique que vous aimez, on l'écoute sur Ici Azur avec vos chansons préférées.
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3: Je vous emmène au Musée des Merveilles à Tende. C'est une sortie à la découverte des secrets de la Vallée des Merveilles et ses 50 000 gravures laissées par les hommes du Néolithique et de l'âge de bronze sur les montagnes. Alors ça se passe au Musée des Merveilles qui est chargé de la protection du site et qui fête cette année ses 30 ans. Tout l'été, vous pouvez découvrir l'archéologie en famille avec des ateliers, des jeux, des animations originales pour tout savoir sur les célèbres gravures et les traces de la préhistoire, les fouilles et les découvertes des scientifiques. Et puis le bon plan, bah, l'entrée au musée et toutes les animations sont gratuites.
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0: Une grosse pagaille à l'Ariane et à la Trinité avec une canalisation qui a cédé hier soir. Il y avait plus de 40 cm dans les rues. On fait le point dans l'info de 7h. Et puis l'été, les grandes familles qui se réunissent et que les tatas, les tontons, les cousins, les cousines qui se retrouvent. Et s'applique aussi parfois, Fred Ballard, l'humour en tube.
9: Moi, j'ai toujours un peu éclaté et tout, mais en vrai, je m'en bats les couilles. Je suis un peu moche depuis que je suis petit. C'est pas de ma faute, je suis né comme ça, j'ai pas fait de travaux.
10: Oui, c'est vrai que quand on se rend compte qu'on n'est pas le plus flamboyant de la portée, il faut toujours brandir l'excuse du 100% naturel, hein. Pas de botox donc pour Hakim Djemili, juste des gènes plastiques défectueux, mais un gène comique prédominant.
9: C'est les ancêtres, ils sont dégueulasses de génération en génération. Chez nous, la mocheté, elle a pris de l'élan, ça fait longtemps qu'elle est là. C'est l'arbre généalogique, voilà. Moi, mon arbre généalogique, ça doit être un arbre à chat, je sais pas ce côté-là. En vérité, c'est les parents, hein. Enfin non, en vrai non, ma mère bien... Mon père un peu cuit, c'est ça qui nous a baisé la vérité.
10: Mais oui, il suffit d'un chromosome pas ouf hein, pour tout faire foirer. Mais bon, il y a une forme de beauté dans les portraits de Picasso, hein, si ça peut en rassurer certains. Et puis heureusement, on peut reconnaître des membres de sa famille éloignés autrement par le physique.
11: Alors vas-y, qui es-tu par rapport à moi?
12: Mon arrière-grand-père.
11: Ouais, t'es mon arrière-grand-père parce que les doigts... Ouais.
12: Père, votre arrière-grand-père.
11: Ok. Et donc toi, t'estimes que genre on est potes quoi, c'est... On est cousins, c'est ça?
12: Ouais.
11: C'est quoi ton prénom?
12: Athénaïs. Ouais.
10: Oui, dans certaines familles à particules, on se reproduit en masse, hein, donc exit la reconnaissance faciale. Hein, Paul de la part de Saint-Sernin implique la reconnaissance par le blaze. Il y a assez peu de Kevin hein, chez les Saint-Sernins, mais il y a Paul qui fait mariole et papy qui rigole, donc l'humour sauve de tout, même des arbres à chat généalogiques.
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0: Excellent vendredi 24 juillet, il est tout pile 7h. Vous écoutez Ici Azur. Et toute l'actualité, c'est avec vous, Julie Munch. Et d'un coup, l'eau est revenue.
13: Mais elle a été coupée hier soir. 15 à 20 000 personnes concernées en pleine chaleur dans le quartier de l'Ariane, à Nice, et même jusqu'à la Trinité. Coupure d'eau XXL en raison d'une rupture de canalisation boulevard de l'Ariane. Fabien Fourel, ça a duré plusieurs heures, voire en fait toute la nuit.
14: Coupée en début de soirée, l'eau est revenue dans les robinets vers 23h dans le quartier de l'Ariane à Nice. Mais à la Trinité, les équipes de la région Hauts d'Azur ont travaillé toute la nuit pour réaliser des purges réglementaires. Selon le maire de la Trinité, Ladislas Polski, l'eau n'est revenue que depuis 6h30 ce matin, depuis une demi-heure à peine. Comme à Nice, de l'eau en bouteille a été distribuée aux habitants au niveau de l'Intermarché. Dans le quartier de l'Ariane, la rupture de la canalisation de 40 cm sur le boulevard a provoqué des inondations. Lyon. Sur les images diffusées sur les réseaux sociaux, l'eau et la boue dissimulent et soulèvent une partie des voitures et la route est parfois recouverte de cailloux.
13: Les photos sont sur ici.fr/azur. Nous serons en direct avec le maire de la Trinité à 7h30 pour faire un point.
0: De l'eau au feu.
13: Direction le Var, d'abord au plus proche de chez nous, où la situation se calme un peu sur l'incendie de Pont-Évès et aux Arcs. Après plusieurs reprises de feu hier déflammatisées par le Mistral, deux enquêtes sont ouvertes pour identifier les causes de ces incendies qui ont touché plus d'une cinquantaine de maisons. Dans le sud-ouest, la situation par contre est extrêmement préoccupante. En Gironde, le feu a déjà ravagé près de 4800 hectares et menace toujours l'Esch-Cap-Ferré, où la préfecture a demandé l'évacuation de tous les villages de la presqu'île et plus de 2500 hectares brûlent aussi dans les Landes. Des dizaines de milliers de personnes sont évacuées dans le sud-ouest.
0: Dans les Alpes-Maritimes, la vigilance jaune canicule est levée.
13: On attend même de la pluie et probablement des orages dans la nuit de samedi à dimanche. Oui, vous avez bien entendu, nous aurons même des nuits à 21 degrés. Mais la journée, il fera encore chaud, le thermomètre va continuer de frôler les 30 degrés.
0: Et alors, on le rappelle, continuez de vous hydrater, de protéger votre peau.
13: Et n'oubliez pas non plus de protéger vos animaux de compagnie. Ne laissez pas votre chien dans votre voiture, même à l'ombre, même les fenêtres ouvertes. En quelques minutes, votre véhicule peut se transformer en véritable four. Et c'est utile de le rappeler, puisque pas plus tard que ce mardi, la police municipale de Cannes a encore sauvé un husky dans une voiture sur un parking. Lorsque les propriétaires sont introuvables, les agents n'hésitent pas à briser une vitre pour sortir l'animal. Pour le directeur de la police municipale de Cannes, Yves Darros, ce genre de situation ne peut pas être toléré.
15: C'est inacceptable. Un chien qui est dans un véhicule à 40 degrés, je ne sais pas si vous imaginez ce que ça représente pendant... Lui, il ne sait pas quand son maître va revenir. Et sur les cas que j'ai rencontrés ces dernières semaines, qu'on a rencontrés, c'est plusieurs dizaines de minutes, voire plusieurs heures, sans que le propriétaire ne revienne. Il n'est pas question qu'on laisse un chien dans ces conditions-là. C'est ce que dit le maire de Cannes. Merci à lui, ça nous permet d'intervenir très vite et efficacement. Dès qu'on voit que le chien a des problèmes respiratoires, on le voit très très vite, hein. Comme un être humain, comme n'importe quel être humain. Donc on décide immédiatement et sans hésiter. De casser la vitre.
13: Depuis le début du mois, trois chiens laissés seuls dans des voitures à l'arrêt ont déjà été secourus rien qu'à Cannes.
0: À 7h04, des caresses, des gestes déplacés dans le huis clos d'un cabinet d'ostéopathe.
13: Le praticien, qui est aussi un ancien élu du Front National à Nice et ancien joueur de rugby, est mis en examen pour un viol et 6 agressions sexuelles. C'est une information de nos confrères d'ici Pays Basque, puisque cet homme exerçait ces dernières années dans le sud-ouest. Plusieurs plaintes sont arrivées sur le bureau de la justice de depuis plusieurs semaines. Elle dénonce les pratiques douteuses de cet ostéopathe. Paul Nicolai a rencontré l'une des plaignantes.
16: C'est le 13 juillet que l'ostéopathe, ancien élu du Front National à Nice et ancien joueur de rugby, a été mis en examen pour un viol par personne ayant autorité et 6 agressions sexuelles avec circonstances aggravantes. Il a été placé sous contrôle judiciaire le temps de l'enquête, lors de laquelle les victimes et les plaignantes vont être entendues. C'est le cas de Sylvie. Victime, raconte-t-elle, d'une agression

0: C'est comme si je me faisais happer et que j'avais pas la capacité de pouvoir dire non. Cette force d'emprise là, voilà, pour moi ça c'est incontestable et indéniable. Oui.
1: Marié et père de deux enfants, l'ostéo tenait son cabinet au golf de Bassussari après avoir un temps exercé son métier auprès du club de rugby de Toulon.
2: L'affaire est en détail sur ici.fr/azur.
3: Enfin, une solution est trouvée à Isola 2000.
2: Oui, mais c'est une solution provisoire. La galerie marchande peut rouvrir à partir de ce matin à 8h, mais que jusqu'au 15 septembre prochain. Les frais de sécurité seront pris en charge par les commerçants et les copropriétaires de la galerie, précise la mairie d'Isola, après une semaine de fermeture qui a fait du mal en pleine saison estivale, selon les commerçants et notamment la pharmacienne de la station Manon Pradel.
4: Il y a quand même beaucoup de sports assez dangereux. On a du VTT de descente, on a des chutes en montagne, donc sachant qu'en plus vraiment le manque de cabinet médical se faisait déjà bien sentir en début de saison, on se retrouve à gérer pas mal de bobos plus ou moins graves, plus toutes les ordonnances des personnes en vacances. Oui, c'était un peu critique d'être fermé là. Et après, il y a beaucoup de personnes qui viennent sans voiture, qui viennent en bus et qui n'ont pas la possibilité d'aller à la prochaine pharmacie qui est à 45 minutes d'ici.
2: Et le temps d'une journée, hier, la pharmacie avait d'ailleurs été le seul commerce autorisé à ouvrir pour assurer la continuité des soins. Le Nissa Rugby joue son avenir aujourd'hui, alors que le club a décroché au printemps la montée en Pro D2. Les dirigeants sont attendus à 9h30 ce matin devant l'instance chargée de surveiller la santé financière des clubs professionnels. Cette audition intervient dans un contexte très tendu de conflit entre l'ancien président du club qui vient de démissionner et la mairie de Nice. Si le club ne peut pas apporter de garanties financières suffisantes, il pourrait être relégué. Et si on avait un Azuréen sur le podium du Tour de France, tous les regards se tournent aujourd'hui vers Paul Sexas qui s'est installé récemment à Nice. Jeune prodige du cyclisme français est toujours quatrième ce matin avant l'étape mythique d'aujourd'hui entre Gap et l'Alpe d'Huez. 3500 mètres de dénivelé positif au programme.
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2: Et donc, la vigilance jaune est levée. Il oui. Manquait une syllabe, non?
6: Mais je crois. Vigilance jaune. Bon, écoutez, ouais. Les 7h07, c'est vendredi, il n'y a pas de problème, Julie. ça peut arriver à tout le monde, même aux meilleurs dont vous faites partie. Il y a Antoinette et René qui nous ont écrit sur la page Facebook d'ici Azur. 25 degrés à Mougins avec une très jolie photo, notamment du bord de mer à Cannes. 7h07, et vous, alors quel temps fait-il? Viglietti sur le WhatsApp, 16 degrés 3, ça c'est du côté de Roquebillière dans la Vésubie, et il rajoute, il fait frais. C'est d'ailleurs le programme pour la Vésubie, pour les vallées de manière générale, pour les nuits prochaines, parce que vous le disiez, on est sorti de cette vigilance jaune à la canicule, mais on n'est pas à l'abri d'avoir une nouvelle vigilance qui concerne le territoire azuréen, puisque des orages sont attendus, peut-être une vigilance orange pour le week-end. Ça, évidemment, pour l'instant, rien n'est annoncé, mais c'est en tout cas ce qui se profile. 7h08, ce que je peux vous dire, c'est que la journée de ce vendredi, elle sera totalement dégagée avec un soleil qui domine largement du matin au soir pour tout le monde. Et si vous êtes en haut de la Vésubie d'ailleurs, 22 degrés annoncés par Météo France du côté d'Isola 2000. Sur le littoral, on aura 30 degrés sur la promenade des Anglais.
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6: Sur la route, pas de difficulté, juste un très léger ralentissement lorsque vous êtes sur l'autoroute A8 direction de l'Italie, que vous venez de Nice, vous avez quitté à la sortie de Monaco, vous avez traversé le tunnel et là, patatras, comme tous les jours, un très léger ralentissement, même pas deux minutes de bouchon, mais quand même, je tenais à vous le signaler parce qu'on vous salue, vous qui êtes dans les embouteillages pour aller travailler, là comme ça, de bon matin. Évidemment, on va rester ensemble parce que, eh bien, on a plein de choses à se partager. À commencer, pourquoi pas par vos idées de sortie que l'on vous offre tout cet été. We'll be right back.

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1: En compagnie de Jean-Jacques Goldman. Là-bas, c'est peut-être ce bout du littoral également azuréen, le spot idéal pour faire des photos sublimes au moment du lever de soleil. À Cannes, par exemple, il y a un coin préservé sans touristes et je vous donne l'adresse dans votre rendez-vous de l'été. Un jour, une plage, on conchante et on se balade. C'est votre été sur Ici Azur.
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1: Et si on prenait le train cet été? Bon, alors, je vous laisse le Ouigo. Non, moi, je vous emmène plutôt partir dans le haut pays, dans les vallées, serpenter entre les vallées du Var, justement, à bord du train des Pignes à vapeur, dans la Haute-Vallée, oui, dans le Mercantour même. Un voyage d'un autre temps pour ralentir, profiter, découvrir une vallée entre Hanot, Puget-Théniers, entre Vaux, c'est magnifique. Et puis au Pichu pourra en profiter également parce qu'ils penseront peut-être être dans le Poudlard Express. Vous savez, ce train à vapeur qui conduisait Harry Potter dans son école. Alors pour repartir avec ces invitations pour toute la famille, c'est tout simple. On reçoit beaucoup de stars ici à Azur qui en profitent parfois pour chanter un petit peu et parfois même sous la douche. Alors on a glissé un micro et puis là, bah, il suffit juste de reconnaître l'interprète ou la chanson et puis c'est gagné. C'est fini. Alors, qui est-ce qui a été enregistré sous la douche en train de chanter? Est-ce que vous l'avez? Oui, peut-être. Ce grand monsieur de la chanson française fête ses 80 ans aujourd'hui. Et vu que vous avez une oreille experte et vu que vous souhaitez prendre le Poudlard Express ou presque le train des Pignes à vapeur, eh bien, vous nous passez un coup de fil dès maintenant. 04 93 82 03 04. C'est Mario qui vous accueille. Quant à moi, je vous retrouve juste avant 7h30.
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1: 7h15, l'actualité dans l'œil de Gérald Roux. Et cet été, on regarde sur ce qui nous a marqué depuis le début de l'année. Direction Noël dernier, avec une publicité qui nous a fait craquer.
4: Oui, la pub télé du Loup d'Intermarché. Un petit film d'animation mignon qui a suscité des réactions positives presque unanimes. L'histoire d'un loup rejeté par les animaux de la forêt qui se met à cuisiner des légumes, des fruits, afin de prouver qu'il peut manger autre chose que de la chair fraîche. À la fin de l'histoire, le loup est accepté à la table des autres animaux, les lapins, les moutons, les biches, les hérissons, car il a amené avec lui une sorte de quiche aux légumes pour ce repas de fête. La pub se termine avec cette phrase « On a tous une bonne raison de commencer à mieux manger ». Arrive ensuite un logo, celui d'une enseigne de grande distribution, Intermarché, qui souhaite de joyeuses fêtes aux téléspectateurs. Bien vu le message sur les légumes, sur les fruits, sur la bonne nourriture. Enfin, comme pour s'assurer de séduire le plus grand nombre, le spot est illustré par une chanson qui chavire les cœurs de la France populaire.
5: Car je suis
4: Quel beau conte de Noël qui nous fait du bien alors que le monde s'embrase. Seulement voilà, 5 mois après, au risque de casser un peu l'ambiance, j'ai vu surgir 2 études qui peuvent refroidir notre enthousiasme. La première est un rapport du Sénat qui dit ceci. La grande distribution réalise volontairement de grosses marges bénéficiaires sur les fruits et légumes pour rattraper les petites marges qu'elle fait sur les produits ultra transformés. La deuxième étude, menée par l'association Que Choisir, pointe les produits bio. Selon elle, les hypermarchés pratiquent une marge 80% plus élevée sur les fruits et légumes bio que sur les fruits et légumes conventionnels. La grande distribution conteste ces 2 études. Reste que nous l'avons constaté, les fruits et légumes, c'est vraiment pas donné, et le bio encore moins. Et là, certains pourront dire que finalement, le loup d'Intermarché est peut-être aussi le symbole d'un secteur bien carnassier.
1: Merci Gérald Roux. Évidemment, l'actualité continue de se suivre et de se vivre à tout moment sur l'application ici. Et prochain point sur l'actu, partout en français dans le monde, c'est à 7h30. Rendez-vous dans une dizaine de minutes. La musique, c'est Claudio Capeo avec Un homme debout avant de vous emmener à la plage.

0: mots pour chanter ce matin dans les petits ralentissements sur la moyenne corniche de Cap d'Ail. Mais quand même, c'est pour pire, hein, comme disent les Québécois. L'été embouteillé, on le passe aussi à la plage. Avec un nouveau rendez-vous, un jour une plage, on file à Cannes.
1: Quand je suis sur place, je suis là tous les matins. Et été comme hiver, c'est un rituel de marcher ici, de faire des photos et de les partager.
0: C'est avec un son un petit peu étrange, sans doute, que vous me découvrez aujourd'hui pour un jour une plage. On est en plein cœur de Cannes, alors littéralement en plein cœur, vu qu'on est sous la ville, sous le bitume, Morée Rouge, boulevard Gazanière. Et je suis très très bien accompagné, notamment de l'auteur cannois Thomas Depariande. Bonjour Thomas.
2: Bonjour.
0: On est au niveau de l'embouchure du vallon du Beau-Désert, avec une vue absolument somptueuse. Pour décrire un petit peu à celles et ceux qui nous écoutent, on a l'île Sainte-Marguerite qui est juste en face de nous, et au milieu, bah, finalement, c'est la Grande Bleue. Et en ce qui vous concerne, c'est vraiment le coin de Cannes que vous adorez.
2: C'est même une petite bande de 350 mètres qui a absolument toutes mes faveurs. J'aime cet endroit passionnément. Et là où nous nous trouvons, dans cette petite voûte, où le Beau-Désert finit sa toute petite course, eh bien, on est dans un lieu introuvable. Absolument introuvable, dont on n'imagine même pas qu'il puisse être accessible. Je ne vais même pas dire au public, c'est accessible tout court. Et personne.
0: Personne finalement. Alors, on va sortir tout doucement de ce vallon du Beau-Désert. Et hop, c'est parti. Là, on a le soleil, on a la Grande Bleue, et puis on a surtout un magnifique ciel bleu. Finalement, est-ce que c'est pas ça le Cannes méconnu des touristes et finalement qu'on est content de connaître quand on ne le partage pas à 100%?
2: C'est un Cannes méconnu tout court, parce qu'on ne pense même pas que l'on peut y accéder, c'est ça qui est drôle. Les quelques maisons que l'on voit sont belles, elles sont anciennes. Au loin, on distingue le Palm Beach et le bout du boulevard Gazanière. Mais ce début-là, c'est un enchantement et ça l'a toujours été.
0: Boulevard Gazanière qui serpente avec cet esprit, et vous le dites dans votre livre Uncommon Cannes, un peu un esprit un peu à la Land, le film de Damien Chazelle, où finalement on a des lampadaires qui donnent cet aspect un petit peu classique. La magie doit être totale finalement à la nuit tombée.
2: C'est exactement ça. On recommande le Morée Rouge et Gazanière pour ses sublimes levées de soleil, mais au coucher c'est très beau, et la nuit c'est très beau également grâce à la façon dont est conçu ce boulevard qui serpente, et effectivement ces illuminations apportent cette touche assez magique avec à gauche Sainte-Marguerite et le Fort-Royal illuminé.
0: On a un habitué d'ailleurs qui est à nos côtés, René, bonjour.
3: Oui, bonjour.
0: René Tombarel, vous êtes mouginois et en même temps un habitué de Cannes.
3: Résident mouginois, mais né à Cannes, je précise comme ça, parce que on dit souvent, ah toi t'es cannois, t'es né à Cannes, on dirait qu'il n'y en a pas beaucoup, enfin, je suis fier d'être né à Cannes en tout cas, c'est pas moi qui ai choisi, hein. Mais je suis content d'être ici.
0: Et vous connaissez les bons spots, notamment ce Morée Rouge que vous appréciez particulièrement, puisque je crois savoir que tous les matins vous êtes là.
3: Quasiment, quand je suis sur place, je suis là tous les matins. Et été comme hiver, c'est plus facile l'hiver parce que le soleil se lève plus tard. Et l'été, il faut être prompt ici vers 5h30. Et c'est mon rituel. C'est un rituel de marcher ici, de faire des photos et de les partager via les réseaux sociaux. Alors, le lever de soleil, ça a toujours fait rêver. Et c'est vrai qu'on a des moments magnifiques. Alors on devient difficile avec le temps. Et en même temps, on fait du sport. Moi, je reste pas statique. Je me fais plaisir à moi aussi.
0: Et les très belles photos de René, comme les infos pour partir découvrir ce coin de paradis, bien sont à retrouver sur ici.fr/azur, un jour une plage, et sur notre application ici d'ailleurs. 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Et là c'est tout de suite Thierry May, Jean-Jacques Goldman.
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0: Selima et Jean-Jacques Goldman, c'est tout doux et c'est tout ce qu'il faut pour débuter ce vendredi à vos côtés. Les toutes dernières infos pour cette canalisation qui a cédé hier soir à l'Ariane, inondant le quartier, mais également la commune de la Trinité. Rendez-vous après 7h30.
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0: 7h28, c'est Coraline, bonjour.
6: Bonjour, Richard Mur.
0: De la Roquette-sur-Sienne, mais je crois de l'autre côté de la Méditerranée.
6: Roquette-sur-Var.
0: Ah, sur Var. Ah,
6: bah
0: écoutez, Coraline, je vais vous faire une confidence. Il y a bien marqué Roquette-sur-Var, mais je crois que je vieillis et que mes yeux ne sont plus adaptés.
6: Ah, oh, c'est impardonnable.
0: Bon, Coraline, je suis ravie de vous entendre. Et puis surtout, en fait, on en a très peu des Coralines. On a souvent des Carolines, des Coralies, mais des Coralines, très peu. Donc, je suis ravie de saluer ce prénom également.
6: Ça me fait plaisir.
0: Ça vient de ma
6: grand-mère qui s'appelait Eugénie Clotilde aussi.
0: Ok.
6: Et voilà.
0: Eh bah écoutez, ça fait de l'histoire familiale en même temps, c'est toujours sympa. Coraline, il y a également une histoire que vous allez écrire puisqu'on vous emmène dans la vallée du Var serpentée avec le train d'épines. Avant ça, il faut reconnaître qui a pris sa douche et qui a chanté. Tendez l'oreille. Et vous me dites Hervé Villard et c'est une bonne réponse. Oh là là, et puis quelle chanson hein.
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0: Elle est magnifique. Vous allez pouvoir. Ah ouais, tout à fait, tout à fait. Et vous allez pouvoir en profiter, Coraline, de ce train d'épines et surtout de votre été en compagnie d'ici Azur, parce qu'on va continuer de vous offrir de très beaux cadeaux. Félicitations, passez un superbe séjour en Corse, parce qu'on n'en a pas parlé, mais je sais que vous êtes de l'autre côté de la Méditerranée, on peut presque se faire coucou. Profitez-en bien et à très très vite sur ici Azur.
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0: C'est un Marc Lavoine un petit peu coquin que l'on écoute. Ici Azur vous accompagne tout cet été avec toute l'actu de ce vendredi 24 juillet. Toute l'actu partout en France et dans le monde en 90 secondes. C'est avec vous Cyril Ardo-Redon, il est 7h30.
10: Scène cauchemardesque, apocalyptique selon les témoins face aux flammes qui ont déjà parcouru 2500 hectares. 23 000 personnes évacuées dans les Landes selon le préfet à Biscarrosse et à Parentis-en-Born. Des maisons détruites selon les pompiers qui n'ont pas encore le bilan précis. Et puis en Gironde, plus de 20 000 personnes évacuées, mises à l'abri en cours pour tous les villages de la presqu'île du Cap Ferré. Évacuation par une route unique, notamment avec des bus mais également des bateaux. L'incendie du massif du Gros Bessillon dans le Var, toujours actif ce matin. Il a parcouru 2700 hectares depuis mardi, mais les conditions météo s'améliorent. Certains habitants évacués ont pu regagner leur domicile. Deux enquêtes sont ouvertes pour déterminer les origines du feu. Ce matin, la Haute-Garonne en rouge face à un risque très élevé de feux de forêt. 27 départements de l'Ouest et du Sud placés en orange pour un risque très élevé. Dans ce contexte, on attend des renforts aériens venus de nos voisins européens, du Portugal, de Croatie ou de République tchèque. La France a demandé l'activation du mécanisme de protection civile de l'Union européenne, indique Emmanuel Macron. Après la mort de deux pompiers en intervention mardi en Gironde, 100 000 euros collectés en 3 jours. Une cagnotte pour soutenir leurs familles et leurs proches. 3 000 personnes ont assisté hier à un hommage dans la commune de Saint-Médard-en-Jalles. Et puis le Tour de France, la 19e étape, aujourd'hui à 2 jours de l'arrivée à Paris. Itinéraire de montagne, 128 km entre Gap et l'Alpe d'Huez.
2: Et ce matin, dans les Alpes-Maritimes, on revient sur cette coupure d'eau XXL. Hier soir, l'eau ne coulait plus au robinet de 15 à 20 000 personnes dans le quartier de l'Ariane à Nice et jusqu'à la Trinité, avec des rues inondées, des cailloux, de la boue sur la chaussée. Ça a duré jusqu'à 23 heures à l'Ariane, mais à la Trinité, l'eau vient tout juste de revenir au lever du jour. Nous sommes donc en direct avec le maire ce matin. Bonjour Ladislas Polski.
11: Bonjour.
2: Vous nous confirmez donc que les Trinitaires ont tous à nouveau de l'eau ce matin ?
11: Oui, le rétablissement est intervenu au petit matin, après une nuit de travail, de mobilisation tous azimuts des agents de la régie des Eaux d'Azur et de nos agents publics, que je veux d'ailleurs saluer ce matin et remercier.
2: Pourquoi ça a duré plus de temps à la Trinité qu'à l'Ariane ?
11: En fait, c'est un sujet de réseau, puisque c'est la très grosse canalisation de l'Ariane qui a rompu, et cette canalisation, elle dessert ensuite tout un secteur. Dans ce secteur, il y a à la fois l'Ariane et la Trinité. Une partie de l'Ariane et d'ailleurs aussi de la Trinité a été rétablie hier soir, mais pour une autre partie du réseau, eh bien, il fallait une réparation complémentaire qui est intervenue au petit matin, et désormais, après les quelques purges réglementaires, eh bien, normalement, toutes les habitations de la Trinité ont à nouveau l'eau. Il nous a fallu organiser hier une distribution d'eau potable, et d'ailleurs, là aussi, je remercie tous nos agents publics qui ont été mobilisés. Je salue aussi le sang-froid de la population et le civisme, parce qu'évidemment, dans une période de chaleur comme celle que nous vivons, la perspective d'être privé d'eau était assez angoissante, mais les distributions se sont déroulées dans une très grande sérénité, et ce matin, c'est un dénouement heureux.
2: Sur votre page Facebook, vous précisez que cette coupure, elle n'a pas de lien donc avec les travaux en cours donc du côté de la Trinité sur le réseau d'alimentation d'eau potable. Ça vous paraissait important de préciser ça ?
11: Oui, parce que évidemment, les habitants de notre territoire constatent les travaux que nous sommes en train de faire, qui ne sont pas en lien avec la coupure, mais par contre, qui sont en lien avec le sujet de façon plus générale, parce que c'est justement pour sécuriser et pour rendre pérenne et souverain l'approvisionnement en eau potable, que nous sommes en train de finaliser une rénovation du réseau de secours d'eau potable du côté de la Trinité, qui permettra justement de sécuriser et d'éviter aussi ce qui s'est passé hier, parce que si le réseau tel que nous sommes en train de le finaliser avait été opérationnel, eh bien nous aurions pu avoir immédiatement une solution de secours. C'est cela que nous préparons, que nous anticipons avec la Régie d'Azur, avec notre métropole Nice-Côte d'Azur. Et donc c'est finalement aussi un exemple très parlant de ce que ces travaux qui parfois pénalisent le quotidien, eh bien, amène de confort pour les années à venir et pour pouvoir sécuriser l'approvisionnement en eau potable.
2: Merci beaucoup, Ladislas Polski, maire de la Trinité, d'avoir été en direct ce matin sur la radio locale ici à Azur.
0: Dans le reste de l'actualité, Julie.
2: Un ostéopathe mis en examen pour un viol et 6 agressions sexuelles. Il s'agit d'un ancien élu Front National à Nice et ancien joueur de rugby. Vous entendrez une de ses patientes dans le journal de 8h. Et puis dans un instant, tiens, on parlera des élections sénatoriales avec l'invité d'ici matin qui est Laurent Castillo qui mènera la liste UDR-RN. La météo, Richard.
0: C'est du soleil avec des températures plutôt douces au lever. Elles ont quand même baissé d'un cran, hein, ces températures. D'ailleurs, je rappelle que nous sommes sortis de la vigilance jaune à la canicule. Plus de canicule dans les Alpes-Maritimes. Depuis un bon moment, c'était le cas. Edouard, lui, nous écrit 23 degrés sur la page Facebook avec un ciel bleu azur sur carrosse. Et alors, chez vous, bah, continuez de partager avec nous directement sur les réseaux sociaux ou alors directement sur WhatsApp. Et ça nous fera plaisir de vous lire et même de vous entendre. Cet après-midi, Météo France nous annonce jusqu'à 30-31 degrés près du littoral, notamment sur le secteur de l'est du département, hein, c'est là où il fait toujours un petit peu plus chaud. Dans le moyen pays, Carros-Gilette, 32-33 degrés également, tout comme sur le secteur de Sospel ou encore de Mouans-Sartoux, voire de la Roquette-sur-Siagne. Et si vous êtes dans Haut-des-Vallées, par exemple du côté de Tendre, on nous annonce 26 degrés cet après-midi. 7h36 sur la route à vos côtés, comme toujours, de très légers ralentissements, notamment sur la moyenne corniche lorsque vous tentez de rejoindre Monaco, partout ailleurs. Écoutez, c'est dans l'ensemble assez fluide.
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0: Et puis alors que ce soit en gare de Cannes ou de Nice, là vraiment pas d'inquiétude. Ce matin, ça circule et c'est une bonne nouvelle. En revanche, ce week-end, ça risque d'être compliqué, hein, notamment avec les grands départs en vacances, voire les premiers retours. Bison futé qui voit rouge tout au long de ce week-end. On reste ensemble avec Marc Lavoine.

0: Patrick Fiori vous accompagne en musique ce vendredi matin. Et puis l'étape du tour également à découvrir avant 8h. On vous propose d'écouter Christian Prudhomme en compagnie d'Emmanuel Collardet pour la suite du Tour de France. L'étape 19 aujourd'hui entre Gap et l'Alpe d'Huez. Rendez-vous dans les prochaines minutes.
1: Les estivales avec le département des Alpes-Maritimes. 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Info sur département06.fr.
0: Et des idées de sorties gratuites pour certaines. Bonjour Arnaud Visconti.
2: Bonjour, les estivales, d'abord les spectacles offerts par le département des Alpes-Maritimes ce soir au son de U2 à Belvédère avec un spectacle tribute U2.
3: With You est un tribute à U2 créé en 2015 par 4 musiciens expérimentés de la région niçoise réunis par une même passion pour le légendaire groupe irlandais. Sur scène, ils interprètent les plus grands titres et hymnes de U2 au plus près des versions live qui ont marqué les tournées mythiques du groupe. Seb Bono, entouré de Bernie The Edge, Sergio Clayton et Valérie Melen Jr. vous donne rendez-vous tout au long de l'été sur les scènes de la région PACA pour vous faire vivre l'expérience U2.
2: Et oui, l'expérience U2, c'est ce vendredi à Belvédère, ça débute à 21h et on le rappelle, c'est gratuit. Le Nice Jazz Fest, c'est ce soir avec Busta Rhymes. Baby, if you give it to me, I'll give it to you, I know what you want. Demain, c'est Lola Young, voilà pour le Nice Jazz Fest à Nice. Concert aussi ce soir au Palais des Festivals de Cannes, cette fois avec Stéphane Eicher.

0: concert à ne pas rater, d'autant plus que la date n'était pas du tout annoncée. Hein. La tournée de Stéphane Echer ne reprend qu'à la rentrée, mais là, il a décidé de faire un cadeau aux Azuréens en se produisant ce soir au Palais des Festivals de Cannes. De temps, bah plus trop, avant de retrouver Stéphane Echer donc sur scène ce soir à Cannes. Demain, avant-première cinéma chicha et on va se marrer. Tombé du ciel, c'est le nom du film avec Jamel Debbouze et Josiane Balasko. Il sort le 12 août dans toute la France, sauf au Ciné Planète d'Antibes, où on le projette demain à 19h avec le réalisateur et trois comédiens dans la salle, dont Ilyes Jadel. Et le film a l'air trop rigolo. Josiane Balasko en bonne sœur, Jamel Debbouze, Fred Testo et Antoine Duléry notamment.
1: Merci Arnaud. Bon bah évidemment pour d'autres idées de sortie sélectionnées par Arnaud et par le reste de l'équipe d'Ici Azur, rendez-vous sur l'application Ici et à tout moment sur notre site internet ici.fr, rubrique agenda. 7h43, dans une minute on aborde les sénatoriales dans les départements des Alpes-Maritimes.
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1: À 7h45, la politique et les élections sénatoriales prévues fin septembre. Ce sont les grands électeurs qui votent, pas vous. Mais on vous en parle avec l'invité d'ici ce matin, Laurent Castillo, qui conduira la liste UDR RN. Julie Munch, qui est avec
7: nous. Bonjour lui. Laurent Castillo.
8: Bonjour.
7: Alors, ces élections sénatoriales, on en parle ce matin parce que vous êtes actuellement député européen depuis 2024. Pourquoi vouloir être sénateur ?
8: Alors, je suis député européen et je dis toujours député français au Parlement européen et je rajoute niçois maralpin. Donc, je suis un élu de terrain et depuis maintenant un peu plus de 100 jours, je suis également conseiller municipal et conseiller métropolitain.
7: Tout à la fois ?
8: Alors, je ne serai plus tout élu sénateur. Je quitterai mon poste de député européen, bien sûr, mais...

0: je me retrouve en rencontrant les maires, en rencontrant les élus au conseil métropolitain, devant ce qu'ils vivent au quotidien, à savoir des normes qui les étouffent, des normes qui les empêchent. Et c'est aussi le sens de mon engagement sur les sénatoriales quand Éric Ciotti m'a proposé de conduire cette liste au sénatorial.
1: Vous êtes un homme de droite, pourquoi ne pas vous allier à la liste menée par Alexandra Borchio-Fontimp pour les Républicains ?
0: Alors vous l'avez dit, je suis un homme de droite, mais je ne suis plus LR, puisque dès le début j'ai suivi Éric Ciotti, le président du département, n'est plus LR. David Lisnard n'est plus LR. Donc, tout naturellement, vous vous rendez compte qu'il existe deux listes LR. Vous en avez cité une, mais il y a deux listes LR. C'est le symbole de l'effondrement des LR au niveau départemental, mais aussi au niveau national, quand le président des LR n'est même pas soutenu par le président de son groupe à l'Assemblée nationale. Je pense qu'aujourd'hui, quand on est de droite, lorsqu'on veut évoquer et préparer le changement demain, on est dans cette grande union des droites voulue par Éric Ciotti.
1: Qui sera sur votre liste ?
0: Alors, sur notre liste, en deuxième position, c'est Gaëlle Frontoni, vice-présidente du département. En troisième position, le sénateur Leroy, le sénateur Henri Leroy, un homme d'expérience, ancien maire de Mandelieu-la-Napoule. En quatrième position, une adjointe à Mandelieu, Sophie Eckenberg, et en cinquième position, nous avons Raphaël Quesada, qui est élu à Saint-Laurent-du-Var. Mais nous avons le littoral, mais aussi nous allons remonter vers le moyen et le haut pays, puisque nous avons également deux élus de la ruralité, Laetitia Loré, qui est vice-présidente maire de Venançon et vice-présidente de la métropole, et monsieur Moya, qui est maire de Rigaud, pardon, excusez-moi. Donc voilà, une liste d'expérience, mais aussi une liste de jeunesse, de nouveautés, pour rassembler l'ensemble des forces de qui se reconnaissent dans une droite.
1: D'extrême droite.
0: Alors, d'extrême droite, je ne sais pas si c'est une liste extrême droite, c'est une liste de droite, de maralpin, d'attaché aux Alpes-Maritimes, c'est une liste de patriotes.
1: Quels sont les objectifs fixés par l'UDR pour ces sénatoriales ? Combien de sièges espérez-vous obtenir au Sénat ?
0: Aujourd'hui, vous le savez, 5 sièges appartiennent au LR. Notre objectif, c'est d'en faire le plus possible. Bien évidemment, nous partons dans cette... avec un objectif de faire au moins 3 sénateurs, au moins, c'est ce que nous devons faire. Et notre objectif secondaire, c'est d'avoir un groupe au Sénat. Nous aurons demain un groupe au Sénat qui nous permettra de peser et de préparer l'alternance au macronisme.
1: On verra ça en tout cas à l'issue du scrutin prévu le 27 septembre prochain. Côté programme, Laurent Castillo, quelles sont les grandes idées que vous comptez défendre ?
0: Alors, vous le savez, je suis avant tout médecin, donc ce que j'ai porté pendant 2 ans au Parlement européen, c'est la santé. Ce que je continuerai de porter, la santé, avec une grande réforme de santé.
1: C'est-à-dire ?
0: Alors, la grande réforme de santé, c'est aujourd'hui une territorialisation de la santé. C'est pour ça que être l'élu des territoires, c'est quelque chose de majeur.
1: Mais qu'est-ce que ça veut dire ?
0: Alors, qu'est-ce que ça veut dire ? Ça veut dire concrètement de remettre, ça se fera là aussi probablement qu'en 2027, c'est de remettre les élus du département au cœur de la problématique de santé, qu'ils aient les clés du recrutement, que tout ne se fasse pas de Paris. Donc c'est la territorialisation de la santé. L'État est là pour le budget, pour les grands axes de santé publique, mais tout le reste doit être au niveau du territoire. Et le deuxième axe, c'est la simplification, cette simplification normative dont tout le monde parle, qui étouffe les maires. J'étais avec Sébastien Ollarand. Les maires n'en peuvent plus. C'est le deuxième axe de la campagne.
1: Ce sera donc vos mesures pour ces élections sénatoriales de fin septembre. Merci Laurent Castillo. Vous êtes député européen et désormais donc candidat UDR-RN aux élections sénatoriales dans les Alpes-Maritimes. Bonne journée.
0: Merci à vous.
2: Et toute l'actualité politique et évidemment le reste dans notre application ici. Prochain point d'ailleurs à 8h. Pour l'heure, c'est la musique de Patrick Fiori pour vous accompagner ce vendredi matin.
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1: Une sacrée voix qui a enchanté le stade Vélodrome il y a quelques semaines à l'occasion du grand concert de son collectif. Oui, c'est lui qui en est à l'origine, Corso Mezzu Mezzu. Je parle évidemment de Patrick Fiori. Le chant est libre, sorti en 2023, 7h54. Vous êtes les bienvenus ce vendredi matin, on le partage ensemble sur Ici Azur. Grande étape de montagne aujourd'hui qui attendent les coureurs du mythique Tour de France avec une ascension vers l'Alpe d'Huez. Les détails de ce menu légendaire en compagnie du directeur du Tour, le patron Christian Prudhomme, avec Emmanuel Collardet.
2: Bonjour Christian Prudhomme.
3: Bonjour.
2: C'est le début d'un final de rêve jusqu'à dimanche avec non pas une mais deux arrivées à l'Alpe d'Huez. Vous avez décidé de gâter les amoureux du Tour.
3: Oui, l'Alpe d'Huez, ce sont les 21 virages numérotés. L'Alpe d'Huez, c'est la toute première arrivée en altitude de l'histoire du Tour de France en 1952 avec le succès du Campionissimo Fausto Coppi. Il y avait la volonté de montrer aussi autre chose, mais on ne pouvait pas ne pas faire une arrivée avec les 21 lacets. C'est une étape qui est courte. Aujourd'hui, de Gap jusqu'à l'Alpe d'Huez, avec un début d'étape qui sera très très rude, d'entrée le col Bayard, un enchaînement immédiat avec le col du Noyer et ses pentes très très raides, et puis ensuite un peu plus loin le col d'Ornon et enfin la fameuse montée aux 21 virages numérotés que chaque champion du Tour a envie d'inscrire évidemment à son palmarès. Donc une bagarre de haut vol qui préfigure l'étape plus longue et plus rude encore de demain.
2: Et il y aura évidemment beaucoup de monde. Cette montée, c'est pas juste un enchaînement de lacets spectaculaires, c'est un véritable stade de vélo à ciel ouvert.
3: Oui, la montée de l'Alpe d'Huez, c'est toujours un instant tout à fait particulier dans le Tour de France, pour les champions et aussi dans l'organisation, puisqu'il y a énormément de monde, que les gens sont pleins de ferveur, d'envie, de passion, d'enthousiasme, et que les conseils de prudence, de sécurité, de bon sens, distillés sur tout le réseau ici et sur les antennes de Radio France, France Inter ou France Info, sont absolument capitales. Les gens sont tous très sympas, ils savent très bien ce qu'il ne faut pas faire, mais au moment où les champions arrivent, ils oublient tout. Donc c'est bien de leur répéter que les consignes de prudence sont capitales, notamment en effet dans la montée de l'Alpe d'Huez.
2: Il faut toujours le dire, protégez, faites attention aux coureurs. Très belle journée à vous sur la route du Tour.
3: Merci.
1: Et d'ailleurs, le Tour de France qui continue sa route jusqu'à Paris dimanche avec l'arrivée mythique sur les Champs-Élysées. Et chez nous, dans les Alpes-Maritimes, il y aura également le Tour de France féminin cette fois-ci avec la grande arrivée qui se fera sur la promenade des Anglais. Déjà, toutes les infos à retrouver sur l'application ici.
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1: Et l'actualité dans moins de deux minutes. Mais avant ça, on voyage dans le temps en compagnie de l'ami Stéphane Bern. Bonjour Stéphane.
8: Bonjour Richard. Bonjour la Côte d'Azur.
1: Voyage dans le temps, oui, à l'époque où... Ben justement, à l'époque victorienne, dans le brouillard de Londres.
8: Un tube noir, une petite brosse et des cils qui s'allongent d'un seul geste. Le mascara ou rimmel est né entre les mains d'un Français, mais de l'autre côté de la Manche. Nous sommes en 1880 à Londres, dans l'élégante Bond Street. Derrière son comptoir, Eugène Rimmel, fils de parfumeur parisien, observe les clientes de la bonne société britannique. Depuis des années, il perfectionne poudre, eau de toilette et savon parfumé. Mais cet hiver-là, il met au point une invention appelée à conquérir le monde. Un mascara non toxique à base de cire et de poudre de charbon. Du charbon pour avoir une meilleure mine, fallait y penser. Fini le col qui coule et vous fait ressembler à un panda. Fini les préparations à base de suie ou d'antimoine. Ce produit, facile à appliquer et sans danger, donne au regard une intensité nouvelle. Et ce, en un clin d'œil. Les élégantes londoniennes se l'arrachent. Il se dit même que la reine Victoria en personne ne jure que par le bloc noir et le pinceau d'Eugène Rimmel. Les journaux en parlent et bientôt, le nom du créateur devient celui du produit, le Rimmel. L'invention dépasse vite les frontières. En Italie, en Espagne, en Turquie, on ne dit pas mascara, on demande un Rimmel. Le Rimmel est bien plus qu'un simple tube. C'est maintenant un hit planétaire. Et tandis que d'autres reprendront son idée jusqu'à la marque Maybelline, née en 1913, c'est bien le parfumeur français qui aura posé les bases du maquillage moderne. Eugène Rimmel a donné son nom au Rimmel, Eugène Poubelle à la poubelle. En revanche, notez que le dramaturge Eugène Labiche n'est pas le créateur de Pompi.
1: Et quel humour, merci évidemment Stéphane Bern. Bon, on va continuer de chanter, de danser, de profiter de votre été. Ici Azur, la musique des années 80, vos années souvenirs avec élégance dans les toutes prochaines minutes.
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1: Excellent vendredi 24 juillet, il est tout pile 8h. Plusieurs milliers d'Azuréens privés d'eau toute la soirée et toute la nuit, Julie.
9: Et ce, en pleine chaleur. Coupure d'eau XXL entre 15 et 20 000 personnes concernées après une rupture de canalisation dans le quartier de l'Ariane à Nice et jusqu'à la Trinité. À l'Ariane, l'eau est revenue vers 23h cette nuit, selon la régie Eau d'Azur. Mais à la Trinité, ça ne fait que depuis 6h30 ce matin. Le maire Ladislas Polski était en direct sur notre antenne.
10: C'est la très grosse canalisation de l'Ariane qui a rompu, et cette canalisation, elle dessert ensuite tout un secteur. Dans ce secteur, il y a à la fois l'Ariane et la Trinité. Une partie de l'Ariane et d'ailleurs aussi de la Trinité a été rétablie hier soir, mais pour une autre partie du réseau, eh bien, il fallait une réparation complémentaire qui est intervenue au petit matin. Il nous a fallu organiser hier une distribution d'eau potable et d'ailleurs là aussi je remercie tous nos agents publics qui ont été mobilisés. Je salue aussi le sang-froid de la population et le civisme, parce qu'évidemment dans une période de chaleur comme celle que nous vivons, la perspective d'être privé d'eau était assez angoissante, mais les distributions se sont déroulées dans une très grande sérénité et ce matin c'est un dénouement heureux.
9: Et à l'Ariane, la rupture de cette canalisation a provoqué des dégâts avec de l'eau, de la boue, des cailloux dans les rues. Les photos sont sur l'appli Ici Azur. En Gironde, dans le sud-ouest, l'incendie se propage toujours. 4800 hectares brûlés, 2500 dans les Landes, au moins 29 000 personnes évacuées dans des incendies toujours hors de contrôle ce matin. Chez nos voisins du Var, la situation s'est un peu calmée dans la nuit après de nombreuses reprises de feu. Hier, sous un mistral fort dans le secteur de Pontevès, les évacués ont pu commencer à rentrer chez eux et certains ont pu constater les dégâts. C'est le cas à Cotignac, le village le plus touché, Agathe Mahué.
11: Dans la maison familiale, Margot est revenue pour la première fois.
12: C'est un peu chaotique, quoi. Comment décrire ce qu'on voit
11: Une maison qui a partiellement brûlé. L'entrée du salon et la terrasse au-dessus de la piscine ne sont plus que des cendres.
12: Toute la terrasse en bois, en fait, a pris feu et s'est embrasée. Il n'y a plus rien, quoi. Toutes les vitres baies vitrées, le store, enfin, tout ça, ça a explosé. Vous voyez, tout est recouvert de 1 cm de suie, quoi. Le feu a été coupé dans son élan, quand même. Et je pense qu'on doit beaucoup aux pompiers qui ont dû certainement intervenir pour sauver ce qu'ils ont pu.
11: Et là, je vois qu'il y a déjà une camionnette de vitrerie.
12: Essayé, voilà, mandatée par l'assurance pour essayer de sécuriser la maison. On ne sait pas trop par où commencer, en fait. Donc là, on sauve déjà le maximum des choses qu'on peut récupérer. Moi, c'est clairement les vêtements des enfants, qu'ils aient de quoi s'habiller. Et voilà, quoi. Et après, on verra.
11: Les enfants, tout jeunes, sont tenus à l'écart. Vous vouliez pas qu'ils assistent
12: à
11: ça?
12: Je pense qu'ils sont déjà un peu traumatisés par tout ça. Voilà. Dans le salon, vous voyez les peluches, les doudous, tout ce qu'on a laissé avant de partir.
11: Margot relativise aussi, alors qu'une dizaine de maisons de la commune sont complètement parties en fumée. Nous, on a de la chance, dit-elle, on va pouvoir réparer et reconstruire.
9: 25 maisons ont été détruites, une cinquantaine au total touchées, noircies, endommagées par les flammes. C'était un ancien élu du Rassemblement National à Nice, un ostéopathe mis en examen pour viol et 6 agressions sexuelles. C'est une information de nos confrères d'ici Pays Basque, puisque le praticien exerçait depuis quelques années dans le sud-ouest. Les patientes parlent d'hypnose, de soumission, de gestes plus que déplacés. Écoutez le témoignage exclusif de l'une d'elles, Sylvie. Nous avons changé son prénom.
13: J'arrive, je m'installe, donc il me pose des questions, puis peu de temps après, il me demande de m'allonger. Je m'allonge sur la table, il me décroche mon soutien-gorge. Donc moi, je me retrouve avec un soutien-gorge défait. Il me demande de m'asseoir, il se met derrière mon dos. Là, il commence à faire des gestes assez sensuels, très collés à moi. Il se colle la joue contre ma joue, il effleure ma bouche. Des mouvements sensuels, les bretelles tombent, je me retrouve presque les seins à l'air. Et puis, il commence à mettre la main sous la culotte sans toucher les parties intimes. Bref, après ça, il me redemande de m'asseoir. Là, je suis assise sur la table. Et puis, il recommence ses mouvements sensuels avec des proximités, une proximité sur le sexe, avec plus d'intensité encore dans le mouvement. Ça devient plus que sensuel, presque érotique, avec un souffle de sa part, voilà.
9: Et voilà pour ce témoignage. Cette affaire est à retrouver sur notre site internet ici.fr/azur.
1: 8h05, bonne nouvelle pour les commerçants, les habitants et les vacanciers d'Isola 2000.
9: La galerie marchande en bas des pistes, fermée depuis une semaine, rouvre à l'instant à 8h. Ouverture provisoire autorisée jusqu'au 15 septembre prochain.

0: servir à
1: si,
0: quoi?
1: Ah si, pour nous, ça va nous rendre service. Hein. On habite en bas, on a la voiture dans le parking, il suffira de prendre l'ascenseur.
2: Le projet, il est bien. Franchement, c'est top. Moi, j'habite là, juste en face, pour le parking, pour les touristes, ça va très bien.
0: On est content parce qu'on habite en bas de la ville et ça nous permet de ne pas prendre les bus, ils nous ont enlevé les arrêts de bus. Et puis je trouve que ça améliore quand même la ville, ça lui donne un cachet un peu touristique.
1: On ne peut pas les faire à pied, les montées. On est trop vieux maintenant. Je trouve que c'est très beau, ce serait une réussite ça.
3: La passerelle pourra être empruntée à partir de fin septembre. Reportage en longueur à 8h30.
4: C'est une journée décisive pour le Nice à rugby.
3: Alors que le club a décroché au printemps la montée en Pro D2, les dirigeants sont attendus à 9h30 ce matin devant l'instance chargée de surveiller la santé financière des clubs professionnels. Cette audition intervient dans un contexte, on le rappelle, très tendu. Quelques jours seulement après la démission du président du club, Jean-Baptiste Aldiger, mais aussi de celle du président de l'association, Patrice Prévost. Derrière cette audition, l'enjeu est de taille. Sébastien Riglet a savoir obtenir le feu vert pour poursuivre l'aventure en Pro D2.
5: Et le dossier s'annonce compliqué. Il manquerait environ 2,5 millions d'euros au Nice à rugby pour boucler son budget de la saison prochaine, estimé à 10 millions d'euros. Parmi les difficultés évoquées, le projet d'une tribune hospitalité de 1400 places. Elle ne verra pas le jour avant la reprise du championnat et cela prive le club de recettes supplémentaires. Elle avait été promise par l'ancienne municipalité, mais le maire a changé au printemps. Le Nice à rugby espère donc une compensation financière de la ville de Nice, mais cette dernière rappelle qu'elle est déjà assez généreuse avec le club. Elle précise aussi que le financement d'une équipe professionnelle ne peut pas reposer uniquement sur l'argent public. Si les garanties ne sont pas jugées suffisantes, tout à l'heure, l'A2R pourrait prononcer une rétrogradation administrative en national. Le club aurait alors quelques jours pour faire appel. Une situation suivie de près dans les Landes. Relégué sportivement en national il y a quelques semaines, Mont-de-Marsan se tient prêt à retrouver la Pro D2 si Nice venait à être sanctionné.
3: Les précisions de Sébastien Riglet.
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3: Mais le scoop du matin, c'est la pluie qui arrive.
4: Hey,
3: on l'attendait.
4: Oui. Alors attendez, on va prendre les pincettes quand même. C'est Météo France qui l'annonce, c'est-à-dire que ça devrait bien se passer. C'est ce qui devrait arrivé. On n'est pas à l'abri. C'est-à-dire que parfois, quand j'annonce de la pluie, il ne tombe pas une goutte. Donc, du coup, j'ai pas
3: vous
4: envie que derrière.
3: La poisse. Non, on a besoin de pluie.
4: Effectivement, on pourrait même, selon. On a entre 30 et 60% de chances d'avoir des orages assez intenses. Oui. C'est ce que nous annonce Météo France. Et ça, ce sera pour ce week-end. Aujourd'hui, vous pourrez profiter d'une journée bien ensoleillée. Avec d'ailleurs des températures que vous nous partagez ce matin. Nombreuses et nombreux, que ce soit sur le WhatsApp ou sur le Facebook. Et d'ailleurs, j'en lirai quelques-uns dans les prochaines minutes, mais ce matin c'est plutôt doux, cet après-midi ça restera chaud, mais en deçà des températures qu'on a connues ces dernières semaines, on aura par exemple pas plus de 31 degrés sur la promenade des Anglais, 30 degrés sur le secteur de Mandelieu et Napoule, là c'est sur le littoral, si vous êtes dans le moyen pays à Mouans-Sartoux par exemple, 32 degrés annoncés également, 8h09 cet après-midi donc du soleil, et ce week-end un temps plutôt grisou avec effectivement quelques nuages et quelques risques orageux qui devraient être accompagnés de belles averses qui feront du bien forcément à toute la végétation. 8h09, ce que je peux vous dire sur la route également, c'est qu'il y a un petit peu de monde si vous circulez sur la moyenne corniche et que vous tentez de rejoindre la principauté de Monaco depuis Cap d'Aille. Partout ailleurs, la voie Matisse plutôt fluide, tout comme la promenade des Anglais ou encore l'autoroute A8, là si vous circulez en direction de l'Italie, entre le péage d'Antibes et l'échangeur de Nice-Ouest, ça coince un petit peu.
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4: La musique d'élégance avec Vacances, j'oublie tout. Les vacances qui vont peut-être débuter pour vous, là, dernier jour de travail. Allez, courage, ça va bien se passer. Évidemment, on sera là pour vous accompagner. Que vous soyez en vacances, au travail, à la maison ou toute l'année en vacances, vu que vous êtes retraité, on est là, on passe l'été ensemble. 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

0: élégance, vacances, j'oublie tout. Dans la demi-heure, on aura également le King of Pop. J'ai nommé Michael Jackson. La musique, oui, on joue avec également.
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0: Avec toute l'équipe pour vous accompagner et vous offrir vos sorties de l'été, c'est Mario qui va vous accueillir au standard. Un seul numéro, celui de votre radio, 04 93 82 03 04, ici Azur, qui vous emmène avec toute la famille au Bois des Lutins, Saville-Neuve-Loubet, dans la colline, que ça se passe avec des activités pour vos pitchs. Oui, mais rassurez-vous, vous pourrez aussi profiter. Le parc est très sympa, vraiment. Et du coup, vu que c'est pour les enfants, on va se replonger dans vos souvenirs d'enfance. Est-ce que vous saurez me dire de quel générique il s'agit?

0: Oui, c'est pas comme s'il répétait le nom du dessin animé à peu près 18 fois dans le générique. Alors, vous l'avez sans doute, j'en suis certain. Si vous avez envie de repartir avec vos invitations pour le Bois des Lutins, c'est maintenant qu'il faut nous appeler et on se retrouve juste après.
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0: 8h14, Audrazo, bonjour.
3: Bonjour Richard.
0: C'est pas vrai, votre rendez-vous en Tiernac et vous allez peut-être faire un tour au marché ce week-end. Est-ce que vous saviez par exemple que de vrais petits artisans locaux peuvent être aussi victimes d'usurpateurs? Oui, non, ça vous ne le saviez peut-être pas. Eh bien Audrazo, vous nous expliquez.
3: Oui, sur les marchés, je vais y revenir, mais surtout sur Internet. Un auditeur, François, me dit qu'il s'est fait avoir par un faux site de confiture artisanale. Manque de peau, me dit François, avec un petit trait d'humour. Il aime bien ses confitures, je suis client depuis longtemps, c'est une petite entreprise, je ne me suis pas vraiment méfié. François passe commande, mais il n'était pas sur le bon site, il n'a rien vu, et je le comprends, l'escroc a changé une toute petite lettre dans l'adresse du site. Il a copié tout le site, les images, les prix. Copie quasi parfaite. Cette petite entreprise ne mérite pas des emmerdes pareilles, me dit François. Il a fait bloquer sa carte bleue.
0: Et Aude, alors l'arnaque ne sévit que sur Internet. Pas que, pardon, sur Internet. On la trouve donc aussi dans les foires et sur les marchés. Hein.
3: Effectivement, et là, histoire assez hallucinante, ça remonte à l'an dernier. Une fromagerie des Vosges s'étonne de recevoir des coups de fil de clients mécontents. Ils se plaignent de prix exorbitants et de s'être fait arnaquer. En fait, un marchand sur les foires et les marchés prétendait vendre leur fromage. Il donnait le nom de leur fromagerie, mais c'était un gros mensonge. Il vendait en fait des fromages bas de gamme et 3 à 4 fois plus cher. Alors comment ne pas se faire avoir? C'est pas évident. Hein. Conseil des gendarmes, déjà regardez bien les prix. Et puis faites attention à l'apparence du stand. Si le vendeur se revendique de telle ou telle boucherie ou fromagerie, mais qu'il ne l'affiche pas ou que l'affiche est juste une pauvre feuille A4 et pas un joli écriteau, une grande bâche, méfiez-vous.
0: Merci beaucoup Audrazo. Et d'ailleurs si vous nous écoutez, constatez des arnaques, n'hésitez pas, vous pouvez nous écrire ici arnaque au pluriel @radiofrance.com. L'authentique dans les toutes prochaines minutes avec un coach de sport et arbitre également, un niçois. On l'écoute juste après, Bibi. Et on y va tout doucement.

0: Bibi avec Tout doucement, il est 8h20, vous écoutez ici Azur, place à notre authentique du jour. Ce matin, on fait la connaissance d'Adil Echaoui, ce quinquagénaire niçois qui est multicasquette hein, en dehors de son activité professionnelle. Adil est coach de foot auprès des ados et il est également arbitre. Alia Zegaoula l'a rencontré et il commence par se définir en trois mots.
1: Passionné, actif, empathique. On est sur le terrain, qu'on soit joueur ou arbitre, comme on est dans la vie. Le sport est une formidable école de la vie. J'aime être le coach des U13 du club de Saint-Isidore, un petit club de quartier avec des enfants qui sont exceptionnels, qui sont adorables, des parents géniaux, mais également en tant qu'arbitre parce que ça me permet de sillonner tous les terrains du département. On fait preuve d'un maximum de pédagogie et ça passe par beaucoup de recul sur soi-même. Je dis toujours, en tant que coach, mon but c'est pas de gagner le match, c'est de les faire progresser individuellement, sportivement et mentalement.
2: Vous observez en fait le comportement sur le terrain, mais qui est quand même lié à un comportement dans la vie, à un état d'esprit. Qu'est-ce qui vous hérisse le poil, vous, dans les comportements humains que vous observez, Adil ?
1: Plus globalement, c'est l'intolérance. L'intolérance de l'autre, de celui qui est différent, de l'adversaire, l'absence de communication entre les uns et les autres. On a toujours peur de ce qu'on ne connaît pas. Et finalement, on n'essaye pas d'aller vers l'autre. C'est ce que j'essaye de faire passer comme message, à la fois sur les terrains, mais en dehors du terrain. On est aujourd'hui, et c'est ça qui est génial, quand on est un éducateur capable de corriger le tir.
2: Comment on fait pour ouvrir les gamins que vous côtoyez à la tolérance, justement, à l'ouverture à l'autre ?
1: Bien, c'est pas facile. C'est beaucoup de communication, de dialogue. C'est marteler tous ces messages de respect, de fraternité, de tolérance qui permettent en fait à tous ces gamins et à tous ces sportifs en herbe d'être de futures bonnes personnes, tout simplement.
2: Et c'est quoi la meilleure qualité ? Celle que vous recherchez chez l'autre ?
1: La communication, le dialogue. Je pense qu'on est, on peut tous avoir des idées qui soient complètement différentes. Personne n'a la science infuse. Mais à partir du moment où on échange, on s'enrichit de l'autre. Et ce qui me fait peur aujourd'hui, à mon âge qui commence à être un petit peu avancé, c'est qu'avec les réseaux sociaux, les nouveaux outils à disposition, il n'y a plus de dialogue entre les uns et les autres. On discute soit avec un algorithme, soit on est orienté vers un groupe de dialogue qui partage ces mêmes idées et on n'est plus du tout dans la confrontation. Il n'y a plus de contradictoire. Or, on s'enrichit du contradictoire. Et pour les générations futures, c'est un peu ce qui me fait peur. Moi, je viens d'une période où, en fait, on était tous ensemble, on était tous mélangés, on se posait pas la question de savoir qui on est, d'où on vient. J'espère que les gens communiqueront et dialogueront un petit peu plus entre eux, parce que c'est véritablement ça qui va faire changer la donne, qu'on puisse tous vivre ensemble, quelles que soient nos origines, notre religion, même nos opinions politiques.
2: Hein. Avec toutes ces missions que vous avez, à quel moment de la journée vous vous sentez le plus à votre place ?
1: Quand je suis sur les terrains, tant que j'arriverai à marcher, tant que Dieu me prêtera vie, je serai sur les terrains parce que je suis dans mon élément. Quelle que soit la casquette que j'ai, arbitre ou coach, j'ai toujours le respect des autres. Et puis quand on est dans ces espaces ouverts sur les terrains, on se sent libre. C'est là où vraiment je me dis, ouais, si je pouvais rester tout le temps sur les terrains comme ça, ce serait du pur bonheur.
0: Évidemment, vous avez le reste de nos authentiques à découvrir, à écouter à tout moment sur notre application ici. Chantal, que l'on accueille juste après, Michael.

0: Jackson qui chante pour la tolérance, Black or White. Il est 8h26. Dans les prochaines minutes, toute l'actu partout en France et dans le monde. Rendez-vous 8h30.
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0: Avec Chantal, évidemment, depuis Nice. Bonjour.
8: Bonjour.
0: Vous nous avez appelé, puis avez été sélectionné par Mario. Vous aimiez quoi comme dessin animé, petite Chantal ?
8: J'aime tout Bambi, La Belle au Bois Dormant.
0: Ouais. Les classiques de Disneyland. De Disney tout court d'ailleurs.
8: Disney, voilà.
0: Ouais. Bon, ce matin, pour vous offrir les invitations pour pouvoir profiter en famille au Bois des Lutins à Villeneuve-Loubet, je vous propose de réécouter un extrait musical. J'ai enlevé le nom du dessin animé, il suffit juste de le retrouver. J'ai failli vous donner la réponse, dis donc. Est-ce que vous l'avez?
8: Et ben, papa.
0: Mais oui, tout simplement. Bon, ça vous rappelle des souvenirs, les Barba Papa? Ça vous rappelle des souvenirs, Chantal?
8: Oui. Et je regarde surtout avec mes filles.
0: Mais en tout cas, écoutez, vous allez pouvoir profiter avec peut-être vos petits-enfants, j'imagine, du Bois des Lutins. C'est à Villeneuve-Loubet que ça se passe parce que vous avez évidemment vos places qui sont réservées. C'est Mario qui va vous reprendre à l'accueil et vous dire comment ça se passe d'ici là. Bah, je vous souhaite un très très bel été. Merci d'avoir joué avec nous depuis Nice.
8: Si, c'est gentil. Je reste en ligne.
0: Oui, restez en ligne, restez en ligne. Merci Chantal, à très vite.
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0: On va se chauffer encore un petit peu dans les minutes qui viennent et lâcher même son téléphone, mais surtout écouter téléphone, ça c'est vraiment toi. C'est toute la musique que l'on vous propose pour chanter, pour danser, pour s'amuser de bon matin et puis toute l'actu partout en France et dans le monde. À 8h30 en ce vendredi 24 juillet, c'est avec vous Cyril Ardo-Redon. Merci d'être là, bon début de journée.
9: En Gironde, l'incendie au nord du bassin d'Arcachon a parcouru plus de 8700 hectares selon la préfecture. Situation défavorable. La sécurité civile parle de plus de 20 000 personnes mises à l'abri. Des évacuations en cours en ce moment, notamment pour tous les villages de la presqu'île du Cap Ferré. Des bus et bateaux sont mobilisés. À Biscarrosse, dans les Landes, les moyens aériens ont redécollé ce matin pour lutter contre un feu qui a parcouru 2500 hectares. 23 000 personnes évacuées. La préfecture estime qu'entre une dizaine et une centaine de maisons ont été touchées par les flammes. Dans le Var, deux enquêtes ouvertes pour tenter de déterminer les origines de l'incendie du massif du Gros Bessillon. Le feu est toujours actif ce matin selon la préfecture. Il a parcouru 2700 hectares depuis mardi, même si les conditions météo s'améliorent. Le ministre de l'Intérieur, Laurent Nunez, attendu au centre de la gestion interministérielle de crise. Il doit prendre la parole sur les incendies dans la matinée. 27 départements de l'Ouest et du Sud sont placés en orange face à un risque élevé de feux de forêt. La Haute-Garonne est en rouge pour un risque très élevé. Dans ce contexte, la France a demandé l'activation du mécanisme de protection civile de l'Union européenne. Notre pays attend des renforts aériens pour lutter contre les incendies en provenance de Croatie, du Portugal ou de République tchèque. Et puis prudent sur la route, bison futé voire rouge aujourd'hui dans le sens des départs pour le quart sud-ouest et le quart nord-est. C'est orange ailleurs. Pour le retour, le quart sud-est est en orange. Demain, tout le pays est en rouge dans le sens des départs.
5: Dans l'info d'ici, direction Grasse ce matin pour découvrir la nouvelle passerelle installée cette semaine pour relier le bas de la ville au centre historique au niveau du parking de la Roche. Un ouvrage de 32 mètres de haut avec escalier et ascenseur. Il est encore en travaux, Ulysse Le Toquin, mais il fait déjà débat.
10: Un enchevêtrement de métal peint en blanc avec une longue passerelle et un ascenseur entouré de vitres.
11: C'est moche.
10: Bilal sort du parking La Roque qui donnera accès à l'escalier et l'ascenseur pour aller à la vieille ville. C'est l'esthétique de l'ouvrage qu'il critique.
11: C'est super moche, ça n'a rien à voir avec le centre historique. Donc ils auraient pu faire quelque chose d'un peu plus beau, là on dirait des travaux quoi.
10: Et c'est normal, la passerelle sera accessible qu'à partir de la fin septembre. Elle est encore en travaux. En attendant, certains ont hâte qu'elle soit inaugurée, comme Claire et Alain.
12: On est content parce qu'on habite en bas de la ville et ça nous permet de ne pas prendre les bus. Ils nous ont enlevé les arrêts de bus. Et puis je trouve que ça améliore quand même la ville. Ça lui donne un cachet un peu touristique.
13: On ne peut pas les faire à pied, les montées. On est trop vieux maintenant.
10: Mais pendant que l'on parle, la porte de l'appartement juste en dessous de la passerelle s'ouvre. Sandrine, grassoise aussi, est hors d'elle.
14: Moi, franchement, oui, je trouve ça nul. Pourquoi ? Parce que je vois pas l'intérêt de dépenser des millions d'euros pour une passerelle qui va rien servir. À
13: si.
14: Quoi ?
13: Ah si, pour nous, ça va nous rendre service. Hein. On habite en bas, on a la voiture dans le parking, il suffira de prendre l'ascenseur.
14: L'ascenseur là-bas ?
12: Oui, il est souvent en panne déjà.
14: Oui. Ah oui, mais ça n'a rien à voir si celui-là il est en panne aussi.
13: Non, mais nous, on est à un âge où monter en ville par les collines, c'est pas possible.
14: Moi, je pense que ça va être bruyant aussi.
13: Non.
14: À l'avenir ou attention.
10: L'installation fait débat et c'est normal, répond Cédric Diaz, directeur général des services techniques de Grasse.
15: Tous les grands édifices, la première fois qu'ils ont été construits, on ne va pas revenir sur la Tour Eiffel, la première fois qu'ils ont été édifiés, c'était effectivement, tout le monde était heurté, tout le monde était choqué et après, petit à petit, à l'usage, on se rend compte effectivement qu'ils apportent une plus-value au paysage, à la ville et du coup deviennent acceptés.
10: Alors nous sommes montés tout en haut de la passerelle où un belvédère s'avance dans le vide, le point de vue est magnifique et des bancs permettront d'admirer le pays grassois.
15: Les visiteurs pourront s'asseoir, pourront contempler le paysage, pourront pourquoi pas se détendre et admirer la vue.
10: Peut-être bientôt le banc public le plus prisé de la ville.
15: On espère effectivement que tous les visiteurs apprécieront, que tous les grassois apprécieront d'avoir un lieu de contemplation de leur territoire, de leur paysage.
10: La mairie espère inaugurer la passerelle le 18 septembre. Le projet a coûté 2 800 000 euros en tout.
5: Et la moitié est financée par la régie municipale du stationnement, Grasse Parking, et l'autre moitié par la région et l'État.
0: Dans le reste de l'actualité, Julie.
5: La rupture de canalisation qui a privé d'eau 20 000 personnes dans le quartier de l'Ariane et à la Trinité hier soir est liée au problème de vétusté du réseau d'eau potable, selon le maire de la Trinité, Ladislas Polski. À l'Ariane, l'eau est revenue depuis 23 heures cette nuit, mais seulement depuis 6h30 ce matin à la Trinité. Les services municipaux ont donc distribuer de l'eau potable aux habitants. Les photos des dégâts de cette rupture de canalisation à l'Ariane sont sur l'appli ICI Azur. Et puis, ce matin, le Nissa Rugby joue son avenir alors que le club a décroché au printemps la montée en Pro D2. Les dirigeants sont attendus à 9h30 devant l'instance chargée de surveiller la santé financière des clubs professionnels. Sans garantie financière suffisante, le Nissa Rugby pourrait être relégué. La météo, Richard.
0: C'est du soleil.
5: Avant la pluie.
0: Avant la pluie, effectivement, c'est ce que nous annonce Météo France. Sortie de la canicule, c'est le retour des orages avec des températures fraîches. Alors fraîches, oui, dans le moyen pays. Et sur Roquebrune, sur Argence, dis donc 19 degrés. Je suis en train de découvrir le message en même temps. Sans vent, et c'est Gérard qui nous l'indique. 19 degrés sur le littoral. Bravo Gérard, félicitations. Ça fait du bien, on peut se le dire, un 24 juillet. Sachant qu'on a eu des températures particulièrement élevées depuis des semaines et des semaines. Nathalie, elle est est à compte. Avec 22 degrés cet après-midi, on aura 32 degrés cet après-midi. On va quand même gagner 10 degrés. Mais tout de même, des températures qui restent moins chaudes que les jours précédents. Et je le disais, on est sorti de cette canicule. Le soleil qui va dominer tout au long de cette journée. Attention, dégradation orageuse à prévoir ce week-end. Tout reste à affiner, mais en tout cas, c'est ce qui est en train d'être annoncé par Météo France. 8h36, on va sur la route avec vous. Vos ralentissements sur la moyenne corniche lorsque vous tentez de rejoindre Monaco, ça coince un petit peu, sinon partout ailleurs, que ce soit l'autoroute A8, la pénétrante du Paillon ou encore la promenade des Anglais, tout est fluide et ça, c'est une bonne nouvelle.
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0: Et courage pour les usagers du train en gare de Cannes. Le 8h53 pour Menton n'ira pas jusqu'à Menton. Il s'arrêtera à Monaco et en plus de cela partira avec un quart d'heure de retard. Bah oui, c'est comme ça, faut prendre votre mal en patience. Ce matin, on chante au moins avec téléphone.

deuxième morceau, Téléphone, et toute la bande évidemment accompagnée autour de la voix de Jean-Louis Aubert. Ça, c'est vraiment toi. 8h41, autre génération, toujours dans la chanson française. C'est l'un des tubes de votre été. J'aime.

0: Le petit pêcheur, c'est Manon Lisa qui nous accompagne en musique dans les toutes prochaines minutes, 8h41.
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0: 19e étape aujourd'hui pour le Tour de France et une sortie à vélo.
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0: Et vu que le Tour de France arrive aussi sur la Côte d'Azur dans les prochains jours avec le Tour de France féminin, eh bien on s'est dit que cette semaine et surtout tout cet été, on se mettrait tous à vélo. Camille Boyardi-Franqui, bonjour.
3: Bonjour Richard.
0: Et vous nous emmenez où ce vendredi ?
3: Aujourd'hui, on traverse la frontière pour une boucle de 70 km au cœur de la Riviera de Ponente. On s'installe à Diano Marina, une petite ville balnéaire de l'ouest d'Imperia, pour une sortie qui fleure bon l'huile d'olive et l'air marin.
0: Et alors, l'Italie à vélo, forcément, ça promet, hein.
3: Je vous promets des paysages de carte postale. Et pour cela, on va commencer par longer le bord de mer pour rejoindre le village de Cervo. Là, je vous conseille de quitter la route principale pour découvrir ses ruelles étroites et ses pavés anciens. Au sommet du village, la place du château vous offrira un panorama royal avant de lancer la journée. On va donc ensuite prendre la route le long du rivage d'abord, puis on va dire au revoir à la célèbre Via Aurelia pour s'enfoncer sur les terres de la Strade delle Colline. La route des collines donc. C'est une petite route très calme qui ondule au milieu des champs d'oliviers. Après environ 20 km d'ascension, on aperçoit enfin au détour d'un virage les façades rosées du village de Delio Faraldi. Point remarquable ici, la jolie petite église de San Bernardo qui présente un clocher à bulbe qui rappelle étrangement l'architecture des églises russes. C'est un repère visuel étonnant au milieu de cette campagne ligure. Une fois le sommet franchi, on va plonger dans une grande distance vers Perola, mais le répit est de courte durée car on repart vite sur un profil en montagne russe. Le dénivelé s'accumule jusqu'à un dernier point haut, juste avant le village de Chiusanico. Et de là, c'est le grand final. On redescend plein sud avec la mer en ligne de mire, filant droit vers notre point de départ.
0: Et comme toujours, les itinéraires sélectionnés par Camille sont à retrouver sur ici.fr, la Côte d'Azur à vélo, c'est le nom de la rubrique. Et on n'oublie pas, si vous avez prévu votre petite sortie aujourd'hui, de rester bien hydraté, prévoir un petit peu plus d'eau que d'habitude, la crème solaire pour pas finir rouge comme une écrevisse. Et puis, si vous n'avez pas forcément envie de faire trop d'efforts, vous pouvez également louer des vélos avec assistance électrique.
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0: 8h45, trois infos pratiques, locales, utiles et sympas pour ce vendredi 24 juillet.
7: Francis Cabrel, ou presque.
8: Je viens du ciel et des étoiles en vrai.
0: Vous aimez Francis, vous adorerez la voix de Cabrel. C'est le nom de ce spectacle de reprise au Casino Terre Azur de Cagnes. C'est ce soir au Shopping Promenade Riviera que ça se passe. Le concert, donc, les places sont à 20€. Concert organisé dans le cadre d'un festival de tribute.
7: Un film peut-être ?
0: Oui, en plein air, Mon été cinéma à Nice qui se poursuit avec des projections ce soir au programme.

0: vous allez pouvoir chanter. Évidemment, vous voulez le tenter ou pas, Julie Munch?
1: Moi sur ton chemin, gamins oubliés, carré ton
0: rendez-vous à 20h pour chanter.
2: Vous avez dit qu'il allait pleuvoir.
0: Et regardez le film des choristes, gros craquage quand même, à 8h46. C'est à 20h donc sur le parking du centre Animanise Sainte-Marguerite. Et évidemment, c'est gratuit.
2: Et demain soir, un feu d'artifice.
0: À 22h, feu d'artifice pyro-mélodique. C'est-à-dire qu'il y aura de la musique pour accompagner le tout. C'est à Monaco que ça se passe, avec une grande soirée DJ jusqu'à minuit. Et pour les enfants, château gonflable. On n'annonce pas le palais princier gonflable non plus, mais quand même, tout le monde devrait pouvoir s'amuser. Pourquoi pas? On va déposer l'idée.
2: Bon, si vous avez d'autres idées à partager, faites-le avec des vocaux sur WhatsApp 04 93 82 03 04.
0: 8h46, dans les prochaines minutes, l'abécédaire de la Côte d'Azur avec la lettre V, V comme Victorine. Vous savez, ces emblématiques studios de cinéma, on y revient, aux côtés de Valérie Castera. C'est l'histoire.

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1: Évidemment, la musique de cet été, Manon Lisa, Le Petit Pêcheur, c'est sorti il y a tout juste quelques semaines et vous l'avez déjà dans votre playlist ici à Azur. L'ABCDR de la Côte d'Azur avec Valérie Castéra des éditions Giletta qui nous embarque dans un ABCDR pour revisiter lettre après lettre finalement les emblèmes de notre territoire. Aujourd'hui la lettre V comme Victorine.
2: Quand on parle cinéma sur la Côte d'Azur, tout le monde pense immédiatement à Cannes et à son célèbre festival. Pourtant, bien avant les montées des marches, les robes de soirée et les smokings pour les hommes, Nice avait déjà décroché un rôle de premier plan dans l'histoire du 7e art. L'aventure commence au début du 20e siècle. Les géants du cinéma français, Pathé puis Gaumont, installent leurs caméras dans la ville. Mais le véritable héros apparaît en 1919 et il s'agit des studios de la Victorine, un nom qui, pour les cinéphiles, résonne un peu comme Hollywood avec vue sur la Méditerranée. Dès leur début, les studios attirent irrésistiblement réalisateurs et producteurs. Mais leur scénario ressemble parfois à un feuilleton. Succès, difficultés financières, changement de propriétaire, fermeture, renaissance, bref, il ne manque plus qu'un cliffhanger à la fin de chaque épisode. Malgré ses péripéties, la Victorine devient un lieu incontournable. Elle traverse l'arrivée du cinéma parlant, survit à la crise des années 30 et accueille plusieurs chefs-d'œuvre. C'est notamment là qu'est tourné, évidemment, vous en conviendrez, Les Enfants du Paradis. Souvent considéré, oui, comme l'un des plus grands films français de tous les temps. Après la Seconde Guerre mondiale, les stars se succèdent. Alfred Hitchcock y tourne la main au collet. François Truffaut réalise La Nuit américaine. Tandis que Roger Vadim, Jacques Tati et bien d'autres viennent travailler à Nice. Il faut dire qu'il y a pire comme décor de cinéma sur Terre. Les studios traversent de nouvelles crises. La nouvelle vague préfère filmer dans la rue plutôt qu'en studio. Les promoteurs immobiliers lorgnent sur les terrains. Et les équipements doivent sans cesse être

0: modernisée. Mais la Victorine s'adapte, se diversifie et continue l'aventure. Et puis à Nice, il n'y a pas que les studios. La ville entière sert de décor naturel avec sa lumière exceptionnelle, sa baie et sa célèbre promenade des Anglais. Elle offre aux réalisateurs un plateau grandeur, grandeur, nature, que même les meilleurs décorateurs de cinéma auraient du mal à reproduire.
1: Merci Valérie Castera, avec évidemment l'abécédaire de la Côte d'Azur à retrouver sur l'application ici. D'autres idées de sortie dans les toutes prochaines minutes, mais avant ça, la visite, la petite consulte du jour, c'est le docteur Kirzek, après Mike and the Mechanics.

0: Mike and the Mechanics avec ce souvenir musical de l'année 95. Évidemment, toutes vos chansons préférées sont ici toute la journée à 8h55 chaque matin. C'est le docteur Kerzak que l'on salue. Bonjour docteur.
1: Bonjour Richard.
0: Et cet été, on le passe en pleine santé grâce à la radio ici à Azur dans le département des Alpes-Maritimes et grâce à vos conseils santé. Ce matin, on prend notre planche de paddle et allez, hop, tous à l'eau.
2: Une activité qui envahit les lacs, les rivières, les plages, le paddle debout, le stand-up paddle. Alors vous savez, c'est cette planche sur laquelle on se tient debout avec une pagaie. On a soit l'air d'un pro, soit d'un flamant rose en équilibre précaire. Mais derrière l'air cool et vacancier se cache un véritable sport de gainage. La bonne nouvelle, c'est que c'est presque accessible à tout le monde. Le paddle est si bon pour notre corps que, contrairement à ce qu'on croit, ce n'est pas seulement un sport de bras. Pour tenir debout sur une planche instable, votre corps active en permanence une chaîne de muscles profonds. Les abdominaux, les muscles du dos, les fessiers, les stabilisateurs de la hanche, c'est ce qu'on appelle un gainage postural. Résultat, vous travaillez votre sangle abdominale sans faire un seul crunch. Une heure de paddle, c'est l'équivalent de centaines de gainages statiques. En plus, la pagaie sollicite les épaules, les bras, le dos. Bref, c'est un sport complet, vous l'avez compris. Si en plus on rajoute que c'est bon pour l'équilibre et la coordination, vous avez vu que c'est tout bénef. Alors, les symptômes d'un paddle réussi, c'est-à-dire les bonnes courbatures du lendemain, c'est les abdominaux qu'on va sentir, surtout les obliques, les épaules et le haut du dos qui tirent un peu, et les cuisses et les fessiers qui sont légèrement endoloris. En revanche, si vous avez une douleur aiguë, des fourmillements ou des crampes dans les pieds ou une fatigue excessive ou des vertiges, c'est que là, soit vous avez forcé un peu trop, soit vous êtes déshydraté.
0: Docteur, c'est très motivant, mais j'imagine que tout le monde ne peut pas se mettre debout sur une planche du premier coup.
2: Pour commencer debout, même si vous avez deux mains gauches ou deux pieds gauches, choisissez une planche plutôt large et stable. Large, ça veut dire stabilité, évitez les planches de surf trop étroites. Ça, c'est pour les pros. Commencez à genoux, vous mettez à genoux au milieu de la planche, pagayez quelques minutes, trouvez l'équilibre, puis passez un pied après l'autre en position debout, les pieds parallèles, écartés de la largeur des hanches, genoux légèrement fléchis, ne regardez pas vos pieds, regardez loin l'horizon. Et puis la pagaie, tenez-la correctement, une main sur la poignée, l'autre à mi-hauteur, ça va vous aider là aussi à vous stabiliser. Et puis sinon, il y a la version assise, comme celle que je fais. Vous pouvez vous asseoir sur la planche, les jambes pendantes ou croisées. Alors c'est sûr que ça fait moins gainage, mais ça peut quand même faire travailler pas mal de muscles. Et puis vous pouvez alterner, hein, paddle debout, paddle assis. Précaution importante, prenez un gilet de sauvetage, attachez votre cheville à la planche avec une laisse ou un cordon et hydratez-vous, on ne sent pas la soif sur l'eau, mais le soleil, lui, il cogne avec la réverbération. Et puis évidemment, évitez les heures les plus chaudes. Allez, bon paddle, bon été, bonne santé à l'écoute d'ici bien sûr.
0: Merci docteur, et puis si vous voulez privilégier un site pour le paddle, aller dans la baie de Villefranche, franchement ça vaut le coup. 8h57 avec le dossier du jour que l'on ouvre dans les toutes prochaines minutes.
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0: 8h59, on va prendre le temps en compagnie de Jean Reno. Bonjour.
1: Bonjour Richard, bonjour à tous. Depuis des générations, des recettes miraculeuses se transmettent dans nos familles. On appelle ça les recettes, les remèdes d'autrefois, ouais. Pardon, ces recettes de grand-mère pour soulager nos maux du quotidien, arthrose, problèmes de peau, rhume, troubles digestifs. Eh bien, on va se partager toutes ces recettes miracles avec une spécialiste ce matin, Catherine Fructus. Elle vient de sortir ce livre aux éditions Médicis, le guide des remèdes d'autrefois. Elle sera avec nous donc pendant une heure et puis ce sera l'occasion pour vous de nous partager aussi vos remèdes de grand-mère qui ont peut-être traversé les générations, les familles aussi. En échange, eh bien, on vous fait gagner ce magnifique livre. Vous nous appelez au 04 93 82 03 04. Catherine Fructus, elle est en place. Mm-hmm. Richard Marcovécu, on va vous retrouver, vous, à 10h30, c'est ça ?
0: C'est ça, tout à l'heure, 10h30 pour le Ici ça marche, avec une application téléphone pour trouver des pambagnas.
1: Mon Dieu,
0: les vrais, vraiment,
1: les vrais pambagnas. Eh bien, écoutez, je vais l'installer, je vais vous écouter
0: à
1: 10h30. De toute façon, je serai là, donc
0: oui, c'est
1: je suis obligé de vous écouter.
0: Allez, il y a Julie qui attend.
1: Exactement, allez, place aux infos de 9h.
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1: Vendredi 14 juillet, vous êtes bien sûr ici Azur, il est 9h. L'essentiel de l'actualité dans les Alpes-Maritimes et l'Est-Var, c'est avec vous, Julie Munch, des caresses, des gestes déplacés dans le huis clos d'un cabinet d'ostéopathe.
10: Ce praticien, qui est aussi un ancien élu Front National à Nice et ancien joueur de rugby, est mis en examen pour un viol et 6 agressions sexuelles. C'est une information de nos confrères d'ici Pays Basque, puisque cet homme exerçait ces dernières années dans le sud-ouest à Bassus-Arry. Plusieurs plaintes sont arrivées sur le bureau de la justice de depuis plusieurs semaines, elle dénonce les pratiques douteuses. Paul Nicolai a rencontré l'une des plaignantes.
11: C'est le 13 juillet que l'ostéopathe ancien élu du Front National à Nice et ancien joueur de rugby a été mis en examen pour un viol par personne ayant autorité et 6 agressions sexuelles avec circonstances aggravantes. Il a été placé sous contrôle judiciaire le temps de l'enquête lors de laquelle les victimes et les plaignantes vont être entendues. C'est le cas de Sylvie. Victime raconte-t-elle d'une agression sexuelle caractérisée lors d'une séance dans le huis clos du cabinet du praticien.
12: Quand la personne perd ses bretelles, qu'elle a les seins à peu près à l'air, on fait attention à son intimité, sa pudeur, on lui demande son consentement. Voilà, je sais pas, il y a quand même des notions.
11: Comme Sylvie, elles sont plusieurs à souligner le caractère un brin sournois des pratiques de l'ostéopathe qui avait pignon sur rue au Pays Basque, une sorte de soumission.
12: Moi, je sentais vraiment ce phénomène d'emprise qui ne m'a pas lâchée jusqu'à la sortie et après la séance. C'est-à-dire que c'est comme si je me faisais happer et que je n'avais pas la capacité de pouvoir dire non. Cette force d'emprise-là, voilà, pour moi, ça, c'est incontestable et indéniable. Oui.
11: Marié et père de 2 enfants, l'ostéo tenait son cabinet au golf de Bassus-Arry après avoir un temps exercé son métier auprès du club de rugby de Toulon.
10: L'affaire est en détail sur ici.fr/azur. Après le chaos, la désolation à nouveau chez nos voisins du Var, la situation se calme sur le front de l'incendie de Pontevès après plusieurs reprises de feu et évacuations hier. Mais les dégâts sont considérables, une cinquantaine de maisons touchées par les flammes. 2 enquêtes sont ouvertes, une à Pontevès et une aux Arcs, pour comprendre l'origine de ces gros incendies qui ont ravagé plusieurs milliers d'hectares depuis dimanche chez nos voisins du Var. Dans le sud-ouest, en Gironde et dans les Landes, la situation est toujours hors de contrôle sur le front des incendies. 8700 hectares ont brûlé, rien que pour celui qui se situe au nord du bassin d'Arcachon.
1: 9h03 sur votre radio ici à Juré. D'un coup, l'eau est revenue.
10: Mais elle a été coupée hier soir. 15 à 20 000 personnes concernées en pleine chaleur dans le quartier de l'Ariane à Nice et jusqu'à la Trinité. Coupure d'eau XXL en raison d'une grosse rupture de canalisation boulevard de l'Ariane. L'eau est rétablie depuis hier soir 23h à l'Ariane, mais seulement depuis 6h30 ce matin à la Trinité, cette commune au nord de Nice qui par ailleurs refait son réseau d'eau potable. Cette rupture n'a aucun lien avec ces travaux, mais pour le maire de la Trinité, Ladislas Polski, cet incident met en évidence le problème de la vétusté des installations.
13: Que c'est justement pour sécuriser et pour rendre pérenne et souverain l'approvisionnement en eau potable que nous sommes en train de finaliser une rénovation du réseau de secours d'eau potable du côté de la Trinité, qui permettra justement de sécuriser et d'éviter aussi ce qui s'est passé hier, parce que si le réseau tel que nous sommes en train de le finaliser avait été opérationnel, eh bien nous aurions pu avoir immédiatement une solution de secours. C'est cela que nous préparons, que nous anticipons avec la Régie d'Azur, avec notre métropole Nice-Côte d'Azur. Et donc c'est finalement aussi un exemple très parlant de ce que ces travaux qui parfois pénalisent le quotidien, eh bien, amène de confort pour les années à venir et pour pouvoir sécuriser l'approvisionnement en eau potable.
10: Et les photos de cette rupture de canalisation sont sur l'appli Ici Azur.
1: Les commerçants à Isola ont le sourire ce matin.
10: Pour l'instant, en tout cas, car ils ont pu rouvrir en effet ce matin à 8h dans la galerie marchande. Mais ce n'est que provisoire. Cette galerie fermée depuis une semaine dans un contexte de tension entre la mairie et les commerçants ne rouvre que provisoirement jusqu'au 15 septembre. Au-delà, aucun accord n'est trouvé. Le Nice Rugby joue son avenir aujourd'hui, alors que le club a décroché au printemps la montée en Pro D2. Les dirigeants sont attendus dans une demi-heure devant l'instance chargée de surveiller la santé financière des clubs professionnels. Cette audition intervient dans un contexte très tendu entre le club et la mairie de Nice. Si le Nice Rugby ne peut pas apporter de garanties financières suffisantes, il pourrait être relégué.
1: Et si on avait un Azuréen sur le podium du Tour de France, Julie ?
10: Tous les regards se tournent vers Paul Sexas, qui s'est installé récemment à Nice. Le jeune prodige du cyclisme français est toujours 4e ce matin, avant l'étape mythique d'aujourd'hui entre Gap et l'Alpe d'Huez. Il se sent prêt pour aller la chercher, cette 3e place. Il y a quand même 3500 mètres de dénivelé positif au programme du jour.
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0: dans le moyen et le haut pays. Pour ce qui est de la route, pas de gros ralentissements à vous signaler ce matin, à part peut-être sur la 8 entre Antibénis où vous avez les ralentissements habituels, notamment autour de Villeneuve-Loubet. 5 à 10 minutes de temps de trajet en plus.
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0: Pour la musique, on va se faire plaisir dans un instant en écoutant le tout dernier Mylène Farmer. Mais juste avant, c'est France Gall qui nous emmène en voyage avec Hong Kong Star 9h07.

0: Hong Kong Star, la musique de France Gall, retour en 1984. À suivre Lionel Richie, Florent Pagny ou encore Mylène Farmer.
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0: Ce vendredi, le dossier du jour s'intéresse aux remèdes miracles. Les recettes de grand-mère, vous savez, ces recettes que l'on se transmet de génération en génération pour se soigner, faire diminuer la douleur, atténuer les maux du quotidien, arthrose, problèmes de peau, rhume, troubles digestifs.

0: On parle à l'occasion de la sortie du livre Le Guide des Remèdes d'autrefois, plus de 600 savoirs anciens pour se soigner au quotidien, signé l'azuréenne Catherine Fructus. Et Catherine est avec nous ce matin. Bonjour Catherine.
1: Bonjour Jean, bonjour à tous.
0: Bon Catherine, déjà première question, pourquoi vous avez eu envie de vous intéresser à ces recettes de grand-mère? Vous avez été témoin plus petite de ces recettes transmises au sein des familles?
1: Non, parce qu'en fait, il m'a paru très très important de ne pas oublier. Et c'est vrai que déjà, moi, on a commencé à me transmettre un peu quand j'étais enfant, mais pas trop. Alors que depuis l'Antiquité, on avait ce qu'on appelle les remèdes empiriques. Mmh. C'est-à-dire qu'on ne sait pas du tout pourquoi, mais parfois, ça marche. Et à partir des années 50, industrialisation, etc., les mères et les grands-mères et les grands-pères, pour le jardin et le bricolage, ont complètement oublié de transmettre. Donc moi, j'étais un petit artisan. Je vendais pas trop de produits parce que j'étais pas du tout à la mode. Donc ça m'a laissé le temps de recueillir avant que ça ne soit complètement tombé dans l'oubli. Donc j'ai beaucoup parlé avec des anciens, encore plus anciens que moi, c'est vous dire.
0: Oui, parce qu'on retrouve plus de 600 remèdes à l'intérieur. Justement, comment vous avez fait pour les répertorier? Vous dites, vous avez parlé avec des anciens, est-ce qu'il y a eu des recherches
1: aussi? Bien sûr, j'ai eu la chance à l'époque où c'était pas du tout tendance de pouvoir acheter des bouquins qui coûtaient rien à cette époque-là et qui étaient des mines, mais vraiment. Et après, j'ai commencé à bosser. Enfin, ça fait 25 ans quand même. Hein.
0: Oui.
1: Et j'ai fait en sorte que, par exemple, j'ai commencé sous l'Antiquité avec les médecins de l'Antiquité, Avicenne étant mon grand pote d'ailleurs.
0: D'accord, Avicenne, mais oui, ça fait partie des grands noms.
1: Et si vous voulez, il y a des recettes que je retrouve depuis l'Antiquité ou le Moyen-Âge jusqu'aux années 50. Celles-là, je les ai gardées. Mmh. En revanche, il y en a d'autres qui se perdent au bout d'un moment, mais qui ont été remplacées par d'autres.
0: D'accord.
1: Certainement meilleures.
0: Un renouvellement.
1: Donc en fait, en termes actuels, j'ai envie de vous dire, j'ai fait un best-of du meilleur d'autrefois pour aujourd'hui.
0: Alors, c'est pas forcément évident, car ces recettes, elles sont souvent transmises oralement par nos anciens. Il a donc fallu tout noter.
1: Eh oui. Tout noter, tout répertorier. Parfois, il y en avait qui étaient accompagnés de très jolies histoires. Enfin bon, donc j'ai vraiment, vraiment, vraiment, vraiment bossé. Et en plus, ce qui m'a achevé dans mon envie de transmettre, c'est la naissance des blogs et forums divers et variés qui me rendent juste hystérique parce qu'ils sont en train de tuer notre vraie mémoire au lieu de faire naître la mémoire des grands-mères de demain.
0: Parce que ça raconte n'importe quoi ?
1: Ah ben n'importe quoi, c'est-à-dire que pour satisfaire leur ego ou leur portefeuille, ils vont prendre une recette ou un remède ancien et ils vont l'arranger à leur sauce. Et c'est fini. Notre mémoire est morte.
0: C'est ça. C'est souvent d'ailleurs plus des remèdes esthétiques, des choses qu'on peut voir aussi passer sur Instagram. Et finalement, c'est plus pour la beauté ou pour la surprise que finalement les vrais résultats. Catherine Fructus, ces conseils, ces remèdes, ils viennent principalement de la médecine populaire, mais aussi de la branche des herboristes, de la médecine dite naturelle, car se soigner avec des plantes, ça a fait ses preuves et c'est quelque chose que l'on utilise depuis le Moyen-Âge, mais même avant, depuis la nuit des temps,
1: vraiment. Mais vraiment. Et là, on a le sentiment qu'on découvre plein de choses, alors que pas du tout. Par exemple, chez nous, provençaux azuréens, etc. Bon, on a toujours dit qui a de la sauge dans son jardin n'a pas besoin de médecin. Voilà. Et effectivement, que ça soit du côté de Nice, dans les Hautes-Alpes, enfin bref, surtout le sud, parce qu'on le retrouve aussi en Espagne ou en Italie, la sauge a depuis la nuit des temps permis de soigner plein de petits maux. Mmh. Attention, hein, jamais, jamais, jamais, ces remèdes empiriques ne remplacent une consultation chez un médecin.
0: Exactement, et ça vous le dites.
1: Je ne suis pas gourou,
0: exactement.
1: Et je le dis et je le redis.
0: Mmh. Et nous, on le redit aussi, évidemment. évidemment, il y a la consultation du médecin d'abord, mais c'est des choses qui peuvent vous aider pour accompagner et pour justement faire diminuer aussi la douleur. Cette magnifique réédition d'ailleurs de votre livre, Catherine Fructus, le guide des remèdes d'autrefois, eh bien, on vous le fait gagner ce matin. Et pour gagner ce livre, eh bien, c'est simple, vous passez à l'antenne, vous nous dites si vous aussi vous avez hérité peut-être de recettes d'autrefois, recettes de grand-mère, vous avez un remède miracle. 04 93 82 03 04. On vous écoute jusqu'à 10h. Pour la musique, tiens, je vous propose d'écouter le tout dernier Mylène Farmer. Je suis sûr que ça pourrait lui faire plaisir, ce livre.
1: Ah, mais c'est sûr.
0: Le guide des remèdes d'autrefois.
1: C'est sûr.
0: Parce qu'elle a un côté très envoûtante aussi. On la sent dans cette branche. Mylène

0: le 29 juillet 2023. Elle était à l'Alliance Riviera de Nice pour un concert complet Mylène Farmer. Et c'est vrai qu'hier et avant-hier, c'était au tour, cette fois-ci, de la star de Weekend. Et là aussi, ça a affiché complet.
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0: Les recettes de nos anciens combinées dans un seul et même livre pour faire face aux maux du quotidien, c'est ce que l'on retrouve dans le livre de Catherine Fructus, une magnifique réédition, le guide des remèdes d'autrefois, plus de 600 savoirs anciens pour se soigner au quotidien aux éditions Médicis. Et c'est vrai qu'à l'intérieur, il y a tout, et puis surtout, Catherine, c'est un sujet qui plaît et qui parle. Et écoutez, on va prendre les auditeurs qui nous appellent en direct, comme Andrea de Pirogue-Brune-Cap-Martin. Bonjour Andrea.
2: Bonjour, comment allez-vous
0: tous? Eh bien écoutez,
3: bonjour Andrea.
0: Ça va super.
2: Bonjour Catherine.
0: Andrea,
2: ça fait longtemps que je vous entends, que je vous écoute.
3: Ah, c'est gentil.
0: Bon, Andrea, est-ce que vous avez, vous aussi, des recettes, des remèdes de grand-mère, peut-être, que vous souhaitiez nous partager? Ou c'était juste pour faire un petit coucou à Catherine?
2: Non, moi j'essaie de récolter à droite, à gauche, comme a dit Catherine. Mais j'ai une grosse neuropathie et malheureusement, je suis très, très embêtée.
0: Neuropathie, c'est vrai que là, du coup, c'est un, comment on appelle ça? C'est un vrai traitement médical qu'il y a derrière. Et Catherine, sur ces gros sujets, par exemple, on va pas forcément aller...
3: Non, moi, je ne me permettrai jamais de me substituer à un médecin, évidemment. Vous le savez, d'ailleurs, parce que c'est vrai que...
2: Non, mais je ne vous demande pas ça. Ah. Je ne demande pas ça. Je voudrais que, si vous pouviez me donner, je sais qu'il y a des remèdes naturels pour atténuer cette neuropathie, parce que tous ces médicaments...
0: C'est un petit peu lourd. Alors écoutez, ce qu'on va faire, c'est que Catherine, elle va y regarder évidemment de son côté ce qui peut justement aider pour diminuer la souffrance au niveau du système nerveux. On va la reprendre. Voilà, nous dit on va vous reprendre en antenne, oui. Andrea, parce que c'est une recherche un peu plus approfondie vu que c'est quand même quelque chose de spécifique, hein, l'atteinte des nerfs qui se manifeste de manière assez considérable. Et je sais que c'est de la vraie douleur, Andrea. Mais merci en tout cas d'être passé à l'antenne avec vous. On va essayer de trouver quelque chose. Voilà. On vous dit
2: merci
0: ça aussi.
2: Beaucoup,
0: on vous dit
2: courage.
0: Vous embrasse bien fort. On a Hélène qui est avec nous. Bonjour Hélène.
4: Bonjour Jean. Bonjour Catherine.
3: Bonjour.
4: Oui. Bonjour. Je vous appelle parce que dans les années 50-60, quand j'étais petite, ma maman me soignait, enfin elle soignait toute la famille avec, quand il y avait une coupure, quand il y avait une piqûre de guêpe, une piqûre de bête, elle nous soignait avec des feuilles de fleurs de lys, pas des feuilles, mais des fleurs de lys qu'elle mettait à macérer dans de l'alcool qu'on appelait à l'époque de l'agneau ou de la goutte. Et elle posait cette pétale de lys qui avait macéré sur la plaie avec un pansement et on était toujours soignés avec ça. Est-ce que c'était du placebo ou est-ce que vous connaissez, Catherine?
3: Vous avez tellement raison et ça, je le retrouve dans toute ma bibliographie et vraiment, c'est incroyable. Alors, ça servait à tout, ça se faisait beaucoup dans les Hautes-Alpes.
4: Ah oui. C'est vrai. Ah oui. Alors ça, c'était dans le Loiret.
3: Donc on mettait effectivement, on prenait des fleurs de lys qu'on mettait à macérer soit dans de l'alcool, comme vous dites, l'agneau, c'est-à-dire de l'eau de vie. En fait, il faut que l'alcool soit très fort. Et on laissait à macérer ces fleurs et on les utilisait d'une année sur l'autre. C'est-à-dire que chaque année, on refaisait macérer des fleurs nouvelles.
4: C'est vrai.
3: Et on les appliquait sur les petites, alors on parle toujours de petits maux du quotidien, hein.
0: Évidemment.
3: Donc sur les petites brûlures, les petites coupures, quand un enfant s'était égratigné. Et même, je me souviens, qu'on en mettait sur le nombril des enfants contre les vers. Parce que ça fait partie des trucs qu'on a complètement oubliés. Mais avant chaque année, on avait des traitements contre les vers chez les enfants.
0: D'accord.
3: Donc soit on mettait une gousse d'ail sur le nombril qu'on faisait tenir avec un sparadrap, soit on mettait nos fameuses, effectivement, fleurs de lys qu'on pouvait aussi mettre à macérer dans de l'huile.
0: Ah.
3: Donc ça, c'était dans de l'huile d'olive. Et là, on l'utilisait contre les petits boutons, etc. Mais merci de nous avoir rappelé ce magnifique remède empirique, parce que je vous garantis que même en 2026, ça marche.
0: Exactement. Merci Hélène pour votre appel.
3: Un grand, grand merci pour ce partage.
4: Merci, au revoir Catherine, au revoir.
0: Toujours votre grande bienveillance Hélène, on continue à se partager justement des bons plans. On parlait des piqûres, et c'est vrai que pour les piqûres de moustiques par exemple, on sait que c'est l'été en ce moment, eh bien vous nous dites qu'il va falloir un oignon.
3: Absolument, mais pas que. Alors déjà, vous me demandiez il y a quelques minutes comment j'avais récupéré tout ça. Et ben voilà, je vais vous raconter une petite anecdote. Pendant que j'étais en train d'écrire ce livre, que j'ai pas le sentiment d'être auteur. C'est d'ailleurs pour ça que j'ai demandé à l'éditeur d'écrire que ça a été recueilli et transmis par Catherine Fructus. J'ai rien d'un auteur, j'ai rien d'un écrivain, je transmets. Donc j'étais en train d'écrire et j'étais à la rubrique piqûres.
0: Et là ?
3: De moustiques.
0: D'accord.
3: Et d'insectes. Et là, ma mère était installée quelque temps chez moi et bon, je vois ma mère, j'étais en train d'écrire, prendre son index et faire une croix avec son ongle sur sa jambe. Je dis, mais maman, qu'est-ce que tu fais ? Et elle me répond, mais enfin, je viens d'être piquée par un moustique. Je lui dis, pourquoi tu fais ça ? Et elle me répond, mais tout le monde le sait. C'est pour ça qu'on ne transmettait plus. Parce que tout le monde le sait.
0: Alors attendez-moi, ça
3: et
0: m'intéresse.
3: Et je lui dis, qu'est-ce que tu fais ? Et là, elle me répond, dès que tu as été piquée par un moustique, mais il faut le faire dans la seconde, sinon ça ne marche pas, hein. Tu fais une croix sur le bouton avec ton ongle en appuyant un peu quoi, enfin, en appuyant fort. Et ben voilà. Et ben ça,
0: qu'est-ce
3: si
0: que
3: elle
0: ça fait
3: s'était pas, ben ça vous gratte plus.
0: D'accord, ça diminue la démangeaison.
3: Et voilà. Et ça, si je l'avais pas vu faire ça, et ben cette recette là, elle n'aurait pas été transmise.
0: Eh ouais, ça fait partie des anecdotes et on comprend justement comment vous avez recueilli toutes ces recettes, tous ces remèdes de grand-mère, ces remèdes d'antan qui se transmettaient oralement à l'époque et ça a été un énorme travail, le guide des remèdes d'autrefois, signé Catherine Fructus. Dans quelques instants, on va prendre Nicolas aussi du côté de Valoris qui voulait témoigner en direct au 04 93 82 03 04. Vous aussi venez témoigner, à gagner donc ce matin le livre, le guide des remèdes d'autrefois de Catherine Fructus aux éditions Médicis. On va faire évidemment un petit tirage au sort. On vous en fera gagner un à la fin.
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0: On parle des remèdes d'autrefois ce matin dans le dossier du jour. Vous aussi, vous avez des recettes de grand-mère à nous partager à l'antenne 04 93 82 03 04. On va parler notamment de comment faire diminuer la migraine, le mal de dos, tous ces mals du siècle. Mais juste avant, on va se faire plaisir avec la musique de Lionel Richie. Retour dans les années 80 et on écoute tout de suite ce titre. All Night Long, c'est pour vous, 9h28.

0: Lionel Richie pour la musique et pour vous accompagner, vous qui êtes peut-être en voiture, sur la route des vacances ou de retour ici sur la Côte d'Azur, on profite. Oh, une natte longue, c'est Lionel Richie, 9h33.
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0: Et on ouvre tout de suite l'agenda des sorties. Ça s'appelle Ici Express et c'est toutes les heures. Ce samedi à 22h, feu d'artifice pyromélodique à Monaco avec grande soirée DJ jusqu'à minuit. Et pour les enfants, des châteaux gonflables. On vous a mis toutes les infos sur ici.fr/azur. Les rendez-vous de la Villa Efrussi, aussi de Rothschild à Saint-Jean-Cap-Ferrat. Lundi, la Villa reçoit le Malandin Ballet Biarritz pour le spectacle Mosaïque, une composition chorégraphique différente qui reprend différentes époques, forme et ton, avec notamment Mozart, Saint-Saëns, Chopin, Tchaïkovski, Vivaldi, et puis des titres aussi made in dance, exprimant tous les sentiments des chorégraphes de la danse, de la jolie musique et le décor de la villa à ne pas rater, donc lundi. Et puis le coup de cœur de la radio ici à Azur, c'est pour l'expo de l'été du musée Matisse, à voir en ce moment, qui fait dialoguer le peintre avec le couturier Yves Saint-Laurent. 160 œuvres, robes de haute couture, toiles, dessins, un parcours inédit entre beaux-arts et mode à découvrir au musée Matisse.
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0: Jusqu'à 10h, on parle des remèdes d'autrefois, ces recettes d'antan qui permettent justement de soigner les maux du quotidien. Avec Catherine Fructus, on va prendre les auditeurs aussi au 04 93 82 03 04. Nicole de Valoris qui sera avec nous dans un instant.

0: Les belles ondes de Rose Laurence avec ce titre Africa, 9h37.
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0: Dans le dossier du jour, aujourd'hui, on se partage les astuces de nos anciens, les fameux remèdes d'autrefois combinés dans un seul livre. Le guide des remèdes d'autrefois de l'azuréenne Catherine Fructus, c'est aux éditions Médicis. Ces recettes miracles, hein, souvent transmises oralement dans nos familles depuis des siècles, eh bien, elles sont répertoriées dans ce livre. Il y en a plus de 600. Et c'est vrai que Catherine, on retrouve principalement des recettes contre la douleur. Et on va en parler de la douleur, car évidemment, on va d'abord, et on l'a dit, voir le médecin, mais on peut, en plus des prescriptions du médecin, faire baisser la douleur grâce à quelques astuces. Par exemple, contre l'arthrose, qu'est-ce que vous nous proposez?
3: Alors, arthrose, ok, mais bon, petite douleur du dos.
0: Exactement, hein, aussi.
3: Voilà, ça c'est important. C'est vrai qu'on souffre beaucoup, et c'est toujours pareil, on voit le médecin.
0: Dans un premier temps.
3: Dans un premier temps. En revanche, il y a plein de petites... en fait, si vous voulez, ce livre, c'est, j'ai envie de vous dire, en attendant le rendez-vous chez le médecin.
0: Mmh, c'est ça.
3: Ça, c'est quand on a une vraie maladie. Maintenant, si on a un bouton sur le bout du nez, on se sert du bouquin. Sinon, on va consulter notre pharmacien. Et on arrête d'encombrer les urgences. Alors, contre l'arthrose, par exemple, j'ai envie de vous citer une phrase de mon autre copain Hippocrate.
0: Ben allons-y.
3: Qui disait les malades guérissent quelquefois sans médecin, mais ils ne guérissent pas pour cela sans médecine. C'est joli ça. Alors on peut appliquer des compresses, et ça marche, des compresses de feuilles de chou vert.
0: Ah oui.
3: Qu'on a préalablement, vous savez, légèrement écrasé avec le plat de la main. Donc là où on a une douleur, on applique notre feuille de chou vert. Ça, je le retrouve partout depuis la nuit des temps, et ça vaut le coup d'essayer. Ce qui est très curieux, Jean, c'est que lorsque vous aurez appliqué votre feuille, au bout de 15-20 minutes, la feuille devient noire.
0: Ah oui, comme si ça aspirait la douleur.
3: Exactement. Et les anciens disaient, la feuille tire le mal. C'est pas incroyable, ça? On conseillait aussi de porter un bracelet en cuivre. Regardez, j'en ai un. Également, et ça c'est pareil, on l'a oublié, faire une cure d'huile de foie de morue.
0: Ah oui.
3: Sauf que...
0: Il y a l'odeur là.
3: Il y a l'odeur, il y a le goût qui est insupportable. Sauf que désormais, et ça c'est formidable parce qu'il ne faut pas rester dans le passé, il faut aussi profiter des avancées scientifiques, ça existe en gélule.
0: D'accord.
3: Donc c'est très très facilement avalable et... On conseillait
0: cure de foie de morue.
3: Une cure d'huile de foie de morue contre l'arthrose.
0: Contre l'arthrose. On va prendre les questions de nos auditeurs, si vous voulez bien, Catherine. On a Nicole. Tiens, je donne la priorité à Nicole parce que ça ferait que ça fait un petit moment qu'elle nous a appelé déjà depuis Valoris. Bonjour Nicole.
4: Bonjour à vous deux. Bonjour, et merci Nicole. De nous prendre. Bonjour Catherine. Alors avant toute chose, merci beaucoup pour tous les bons conseils que vous donnez. C'est vraiment formidable.
3: C'est gentil.
4: Et moi, je voulais dire aussi, une auditrice l'a dit précédemment, qu'il y a quelques années, j'ai soigné un ulcère à la jambe avec des fleurs de lys que la grand-mère de ma belle-fille m'avait donné de son jardin.
0: Voilà. Encore les fleurs de lys.
3: Eh oui. Alors, vous savez, Nicole, j'ai pas...

0: osé le dire parce que ça, ça fait partie de voilà, c'est très médical, mais c'est vrai que les feuilles de lys servaient beaucoup pour soulager les ulcères. C'est vrai. C'est vrai. Et merci de nous le rappeler.
1: Et d'autre part, mon père, quand j'avais souvent des orgelets quand j'étais petite, il me demandait de m'arracher un cheveu et il mettait son alliance en or. Il accrochait son alliance en or et il me passait sur l'orgelet le cheveu avec l'alliance en or et l'orgelet disparaissait comme par magie.
0: Exact. C'est vrai.
2: C'est vrai aussi ça, Catherine.
0: C'est incroyable. Ouais. Et ça fonctionne. Et puis, c'est incroyable.
2: Allez-y, Nicole.
0: Encore, Nicole.
2: On en aura encore.
1: Oui, et puis vous savez, moi, quand je suis invitée ou que j'aille, quand il y a des amis, j'ai la chance d'avoir le jardin de mes parents, donc dans lequel poussent du thym, du romarin, de la verveine, de la sauge. Je fais toujours une infusion avec du miel et tout le monde m'appelle Madame Tisane parce que, chaque fois, voyez, cet après-midi, j'ai du monde. Eh bien, j'ai préparé hier des tisanes que je servirai froides par contre. Et quand je vais chez le médecin, il me demande toujours « Qu'est-ce que vous prenez comme médicament ?» Je vous dis rien. « Vous prenez rien comme médicament ?» Non, je ne prends rien. Et pourtant, j'ai 75 ans, mais ils sont toujours tout étonnés. Mais à la longue, je pense que toutes ces herbes nous apportent beaucoup de bienfaits pour le corps.
2: Le pouvoir des plantes et des infusions.
0: Mais tout à fait. Ça fait partie. Vous savez, je ne sais pas si vous avez vu, Nicole, mais aujourd'hui, on nous vend des plantes totalement exotiques. Il y a quelques années, on savait même pas qu'elles existaient. Et ce que disaient les anciens également, c'est qu'il faut toujours utiliser les plantes de notre terroir. Parce que c'est génétique, enfin j'en sais rien, je suis pas médecin.
2: Et
0: utiliser des plantes qu'on trouve au fin fond de la Chine ou de l'Amazonie, il vaut mieux utiliser notre bonne vieille sauge ou notre gentille verveine, parce qu'en plus c'est délicieux.
2: Je crois que tout est dit. Merci Nicole de Pivaloris.
0: Merci vraiment Nicole.
1: On vous embrasse bien fort,
2: on vous souhaite une très belle journée. Dans quelques instants, on va prendre Fatia, on ira aussi du côté de Cannes, qui a aussi quelques remèdes à nous proposer. Et puis on continue de parcourir le livre de Catherine Fructus, le guide des remèdes d'autrefois. Plus de 600 savoirs anciens, vous aussi, vous voulez nous en partager, 04 93 82 03 04.
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2: Passionnée par l'histoire des savoir-faire populaires, elle a décidé d'en faire un livre avec plus de 600 savoirs anciens pour se soigner au quotidien, regroupés dans le même bouquin. Et en plus, elle est avec nous, l'Azurène Catherine Fructus, et son bouquin, Le Guide des Remèdes d'Autrefois. C'est vrai que Catherine, à l'intérieur, on l'a dit, il y a plein de choses pour se soigner au quotidien, et notamment les mal du siècle. Moi, je pense par exemple à la migraine, le mal de tête. Est-ce que ça, vous avez une page, quelque chose à nous proposer? Si vous voulez, en attendant, on peut prendre Fatia.
0: Incroyable, justement, dans ce bouquin, parce que moi j'y suis pour rien, je vous l'ai dit, c'est que on se soulage en attendant le médecin en fonction de ce qu'on a dans la cuisine. C'est la raison pour laquelle, pour chaque maladie, entre guillemets, il y a plein de propositions. Et par exemple, pour la migraine, le plus, dans les cas de fortes migraines, disaient les anciens, et là, il va encore revenir, notre ami, le chou vert.
2: Encore ?
0: Attends, c'est hallucinant. Le chou vert, c'est incroyable. Vous avez mal au genou, une douleur au poignet, le torticolis.
2: Vous l'avez fait à la Corse.
0: Le torticolis. Je ne sais pas pourquoi je l'ai fait à la Corse.
2: Oui, c'est ça. Bon, chou vert sur la tête, citron coupé en deux ou marc de café noir. Ça, les trois choses pour la migraine.
0: Ah non, mais c'est incroyable. Alors, voilà. Donc, on fait un casque, d'accord, avec une feuille de chou vert qu'on met sur la tête, après avoir cuit deux feuilles pendant 5 minutes dans du lait entier. Alors, généralement, les jeunes rient beaucoup.
2: Ça fait rire. Ben oui, il y a notre animateur Richard Marcovecchio du matin qui vient passer un bon moment avec nous.
0: Mais le problème, c'est une fois que vous avez essayé et que vous vous rendez compte que ça marche, vous allez être obligé de me faire des excuses.
2: Mais vous ne pouvez plus vous en passer. Écoutez, on a Fatia qui est avec nous, qui souhaitait vous poser aussi quelques questions et partager quelques remèdes. Bonjour Fatia.
7: Oui, bonjour.
2: Depuis Cannes, bonjour.
7: Poser des questions, non pas vraiment. Tu sais, je voulais faire part en fait d'un petit truc pour que le bouton de moustique n'apparaît pas du moins. Ah. Quand vous sentez que vous vous faites piquer, tout de suite vous êtes piqué en fait du vinaigre blanc avec du coton, une compresse, et le bouton, ce qui fait que du coup, bah, il disparaît. Il apparaît pas.
0: C'est vrai.
7: Il faut faire tout de suite après s'être fait piquer.
2: Comme la croix de votre maman.
7: Comme la croix, exactement.
0: Il faut le faire tout de suite, tout de suite, tout de suite. Et si on n'a pas de vinaigre, vous allez me dire si vous êtes d'accord avec moi, on le remplace par du citron.
7: Ah oui, oui, oui, oui, effectivement.
0: Vous êtes d'accord avec moi, vous validez.
7: Acide, voilà, tout à fait. Alors, voilà. Le vinaigre blanc, c'est magique. Hein.
0: Ah mais c'est magique. Bouton, c'est vrai.
7: Surtout quand vous avez un potager ou quoi, il y a toujours plein de petits moustiques qui traînent, vous vous faites piquer, voilà, et puis bim, vous passez ça sur votre bras, et sur vos jambes.
2: Fatia,
7: enfin, voilà.
2: Et puis c'est facile, on a tous du vinaigre blanc, et c'est ce que disait absolument, justement Catherine. Bah oui, tout ce qu'il y a dans la cuisine, ça peut nous servir, sauf le détergent, évidemment. Merci Fatia pour votre appel depuis Cannes. On vous embrasse.
7: Merci à vous, en tout cas, pour votre émission. Super, merci de nous informer.
2: Pour ce qui est du mal de dos, par exemple, est-ce que là on a quelque chose, Catherine?
0: La feuille de chou.
2: Toujours
0: non, je plaisante. Non, je plaisante, mais c'est vrai que, pareil, je vous assure, arrêtez de vous moquer tous. Je vous garantis que la feuille de chou, ça fonctionne.
2: Alors, ce qu'on va faire,
0: alors,
2: Catherine.
0: Alors, le mal de dos, il y a l'huile d'ail.
2: L'huile d'ail?
0: Oui. Donc, l'huile d'ail, c'est-à-dire qu'on prend des gousses d'ail, on les pèle. On les coupe en deux, on s'en fiche de garder le petit truc vert au milieu parce qu'on va pas manger l'ail. Et on va faire macérer nos gousses d'ail dans 25 centilitres d'huile d'olive pendant 14 jours au soleil.
2: Oui.
0: Ensuite, on boulègue un peu quand même la bouteille chaque jour, donc on la remue. Et au bout de 14 jours, on va enlever les gousses d'ail.
2: Il faut être patient, le mal de dos, il a le temps de...
0: Ah mais les remèdes anciens, ça se mérite, monsieur.
2: Exactement, mais vous avez raison de le
0: voilà.
2: dire.
0: Voilà, ça se mérite, et l'instantanéité... Oh là, je me suis lancé. Mais bon, j'y suis arrivé. Donc l'huile d'ail contre les rhumatismes, c'est... incroyable d'efficacité.
2: Catherine Fructus, vous êtes avec nous pendant une heure dans le dossier du jour avec la réédition de ce livre, le guide des remèdes d'autrefois aux éditions Médicis. Vous allez voir, c'est plein de perles rares, plein de bons conseils pour soigner justement les maux du quotidien. Et je vois que ça vous intéresse parce que dans quelques instants, on sera avec Laurence. Laurence, elle est corse. Laurence, vous êtes avec nous?
8: Oui, ouais,
2: vous avez un remède à nous partager. Vous allez nous partager dans quelques instants. Non, attendez. On vous entendra juste après.

0: Le chanteur M. Pokora avec son titre quand même, 9h52.
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0: Passionnée par l'histoire des savoir-faire populaires, elle a décidé d'en faire un livre avec plus de 600 savoirs anciens pour se soigner au quotidien, regroupés dans le même bouquin. Et en plus, elle est avec nous, l'azuréenne Catherine Fructus et son bouquin Le Guide des Remèdes d'autrefois. Catherine Fructus, ce bouquin, évidemment, on le garde près de soi, sur la table de chevet. On prend surtout les auditeurs avec nous pendant 7 heures parce que eux aussi ont des remèdes à vous partager.
2: Ça, c'est formidable et c'est tout ce que j'aime en fait.
0: Comme Laurence de Puy-Antibes. Bonjour Laurence.
3: Bonjour à vous tous.
0: Bonjour Laurence.
3: Un grand bonjour à Catherine, que je suivais il y a des années à Marseille.
0: Ah,
2: eh oui,
0: Vous connaissez.
3: Je la connais depuis très très longtemps.
0: Laurence, je crois que vous avez un remède corse, c'est voilà. Ça qui remonte de votre grand-mère?
3: Non, pas du tout. C'est quelque chose que j'ai vraiment utilisé moi-même, parce que je connaissais une vieille dame qui... quand on lui proposait un café, il disait non, je voudrais un grand verre d'eau tiède, un peu chaude. Voilà. Et moi, je souffrais terriblement de migraines, mais alors depuis des années. Et un jour, je me suis dit, mais si elle boit, elle avait 83 ans, elle était en pleine forme, je me disais que si ça lui faisait du bien, peut-être que ça ne me ferait pas de mal. Donc j'ai commencé, quand j'avais fini le repas, à boire un verre d'eau, mais un peu chaude, pas brûlante, bien sûr, il faut pas se brûler. Eh ben, écoutez, maintenant, je n'ai plus de migraines. Quand je sens que je commence à avoir un petit peu mal à la tête, je bois un grand verre d'eau tiède et je n'ai plus de migraines. Je ne souffre plus de migraines. Mais mes migraines étaient d'origine hépatique parce que j'avais justement pris beaucoup trop de médicaments pour soigner mes migraines.
0: Voilà, Catherine, est-ce mais que absolument. C'est quelque chose mais d'efficace, oui, mais, en effet, mais, ce que dit Laurence?
2: Mais évidemment, évidemment. Donc, on conseillait effectivement de boire de l'eau tiède le matin au réveil et le soir au coucher. Et ce qu'on suggérait également pour soulager les migraines, c'était des applications d'une macération de camphre dans du rhum.
0: Ah oui. D'accord.
2: Vous avez dû en entendre parler de ça?
3: On ne trouve plus de camphre maintenant en France. Il faut aller l'acheter en Italie.
2: C'est vrai, c'est vrai. Mais sinon, on le commande. Moi, je le commande chez mon pharmacien. Et on fait macérer ce camphre donc dans de l'alcool. Et on en faisait des frictions et des applications sur les tempes. Vous l'avez fait ça, vous aussi?
3: Non, franchement, moi, après un repas, si je mangeais quelque chose un peu en sauce, tout ça, pour éviter, je bois un verre d'eau tiède. Et je n'ai plus de migraines, je vous assure, plus du tout.
0: Ah, je connaissais
3: depuis
0: pas
3: que
0: du
3: je
0: tout.
3: Bois de l'eau, je n'ai plus de migraines. Mais il faut que ce soit des migraines hépatiques, hein.
2: Oui, oui, bien sûr.
3: C'est n'importe quelle migraine, il ne faut pas croire non plus que c'est...
0: Bien sûr. C'est pour les grosses migraines.
2: En tout cas, c'est un formidable partage qui va aider plein de nos auditeurs. Mmh. Un énorme merci.
0: Et on remercie Laurence depuis Antibes.
3: J'ai oui, quelque Laurence. Chose aussi que je fais aussi fréquemment. Quand j'ai un peu un embarras gastrique ou intestinal.
0: Mal d'estomac.
3: Je me fais, voilà, les intestins. Comme il y a des années, j'ai fait une intoxication alimentaire en mangeant des pêches qui étaient lavées et épluchées. Mm-hmm. Maintenant, je garde une sensibilité aux salades si je mange dans un restaurant, tout ça. Pour moi, c'est terminé. Je ne peux plus manger tout ça. Donc, ce que je fais, c'est, j'ai du thym dans le jardin et du laurier. Je me fais une infusion avec du thym et une feuille de laurier.
2: Eh oui.
3: Voilà.
0: Ça marche bien, ça, Catherine?
2: Oui, absolument.
0: Infusion thym, feuille de laurier.
2: Et si je peux me permettre, si on a encore 2 secondes.
0: 2 secondes.
2: Mais je sais pas si on a le temps. On pratiquait ce qu'on appelait autrefois le massage simple de l'estomac. C'est comme ça qu'on l'appelait. Mmh. Alors, pour ce faire, on va passer la paume de la main sur la région de l'estomac, de gauche à droite, en appuyant plus ou moins fort et en changeant la main de temps en temps, évidemment. Et lorsqu'on a affaire à une... quand on a des ballonnements, on va le dire, on les dégage par ce procédé. Voilà, c'est pas compliqué.
0: Exactement. Merci, on va remercier Laurence qui était avec nous.
2: Merci.
0: Corse habitante d'Antibes pour justement tous ces bons conseils. Catherine Fructus, on va vous remercier aussi parce que c'est déjà la fin de l'heure.
2: Mais
0: et
2: non.
0: C'est vrai que les auditeurs étaient là finalement. Je n'ai pas trop le temps de vous poser des questions, mais il faut mieux laisser passer, parler ceux qui nous écoutent parce que c'est un sujet évidemment ô combien intéressant. Le guide des remèdes d'autrefois, c'est donc votre tout dernier livre, plus de 600 savoirs anciens à retrouver dans toutes les bonnes librairies aux éditions Médicis. Et cette émission, Catherine, on la retrouve aussi sur l'application ici, l'application Radio France. Merci d'avoir été avec nous pendant cette heure.
2: Merci à vous, à très très bientôt j'espère.
0: Et puis on va vous retrouver à la rentrée parce que c'est un sujet qui marche très fort. Merci à vous.
2: Merci.
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0: Dans quelques instants, c'est votre magazine.
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0: Dans quelques instants, c'est votre magazine Bienvenue chez vous qui arrive. Bienvenue chez... Dans quelques instants, c'est votre magazine Bienvenue chez vous, c'est la troisième fois qui arrive. Bienvenue chez vous l'été avec évidemment tous vos rendez-vous, un jour, une plage ou encore les petits plaisirs de l'été. Mais pour le moment, place aux infos de 10h et c'est avec vous Julie Munch.
6: Et on pense bien fort ce matin aux habitants de la Gironde et des Landes. Situation apocalyptique, incendie complètement hors de contrôle. Le feu a parcouru 10 000 hectares en Gironde et atteint désormais la presqu'île du Cap Ferré. 40 000 évacuations sont en cours rien que sur cet incendie. Sachant que ça brûle aussi dans les Landes. Chez nos voisins du Var, deux enquêtes sont ouvertes pour comprendre ce qui a déclenché les feux de Pontevès et des Arcs. Ils ne sont toujours pas éteints, mais la situation est plus favorable que dans le sud-ouest, puisque le vent s'est calmé et qu'on attend même de la pluie demain soir. C'était un ancien élu du Front National à Nice, un ostéopathe mis en examen pour viol et 6 agressions sexuelles. C'est une information de nos confrères d'ici Pays Basque, puisque le praticien exerçait aussi dans le sud-ouest. Les patientes parlent d'hypnose, de soumission et de gestes plus que déplacés, c'est-à-dire sur ici.fr/azur. L'eau est revenue, mais elle a été coupée hier soir. 15 à 20 000 personnes concernées en pleine chaleur dans le quartier de l'Ariane à Nice et jusqu'à la Trinité, coupure d'eau XXL en raison d'une rupture de canalisation boulevard de l'Ariane. Les photos sont sur l'appli Ici Azur. Le Nissa Rugby joue son avenir en ce moment même, alors que le club a décroché au printemps la montée en Pro D2. Les dirigeants sont en ce moment devant l'instance chargée de surveiller la santé financière des clubs professionnels. Cette audition intervient dans un contexte très tendu de conflit entre l'ancien président du club qui vient de démissionner et la mairie de Nice. Si le club ne peut pas apporter de garanties financières suffisantes, il pourrait être relégué. Enfin, sur le Tour de France, une très belle étape de montagne aujourd'hui entre Gap et les Alpes d'Huez et l'Alpe d'Huez. Pogacar est toujours maillot jaune, largement en tête. Le jeune Français installé récemment à Nice, Paul Sexas, est toujours quatrième au général. Il vise le podium. Ils vont devoir avaler 128 km aujourd'hui et gravir 3500 mètres de dénivelé positif.
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6: Les températures baissent un peu ?
0: Exactement, on va pouvoir souffler avec la fin de cette vigilance jaune canicule aujourd'hui pour la journée. Eh bien écoutez, grand soleil avec un ciel bien dégagé du matin au soir. Les températures en effet, Julie, vont baisser, elles sont agréables aujourd'hui et en légère baisse. 31 pour les maximales à Cannes cet après-midi, on aura 30 30 dans la plaine du Var, à Carros, mais aussi dans le Pays Grassois. 29 à Saint-Martin-Vésubie, 29 aussi à Nice, Menton, Théoul-sur-Mer. 28 du côté de Lucéram, 26 à Saint-Étienne-de-Tinée. Et puis 25 du côté de Breil-sur-Roya. Demain samedi, la journée s'annonce encore ensoleillée. Quelques nuages sont tout de même attendus en fin d'après-midi. Les températures, elles ne dépasseront pas les 30 degrés selon Météo France. Et puis dimanche, on attend quelques averses dans le moyen et le haut pays. Pour ce qui est de la route, eh bien écoutez, c'est plutôt fluide, pas de gros ralentissements à vous signaler.
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0: Votre magazine Bienvenue chez vous, ça commence dans quelques minutes, mais d'abord on vous apporte un peu de bonheur avec la chanson française de Joe Dassin. À vous de chanter dans les yeux d'Émilie.
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jour une plage, on part ce matin à la plage du Mouret, Mouret Rouge même, à Cannes, pour découvrir son histoire et pourquoi elle est tant appréciée par les Cannois. Ça, c'est à 10h40. Mais d'abord, place à votre rendez-vous environnement. Ça s'appelle Planète d'ici. Ensemble, on en apprend plus sur la faune et la flore de notre département à protéger. Et aujourd'hui, on essaye de mieux comprendre la vie de ce poisson de couleur orange, l'apogon, avec notre scientifique Richard Chemla. On est aussi là pour vous passer les tout derniers titres pop, comme celui de Vita. Ça s'appelle Ça fait mal, c'est ce que l'on écoute maintenant.

0: nous parle de sa douleur. Vita, avec ce titre, ça fait mal.
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0: Le magazine Bienvenue chez vous, l'été s'ouvre avec votre chronique environnement, ça s'appelle Planète d'ici. Chaque jour, le scientifique Richard Chemla nous emmène à la découverte des espèces marines qui font le charme de notre Méditerranée. Et il faut d'ailleurs absolument protéger notre Méditerranée. Aujourd'hui, on en apprend plus sur ce poisson couleur orange, l'apogon.
2: Aujourd'hui, dans Planète d'ici, je vais vous parler d'un parent exceptionnel. D'ailleurs, comme bien souvent dans le monde de la mer, et en gros, dans la nature en général. C'est le roi des rougets de Méditerranée, ou poisson cardinal. Il est tout rouge. C'est encore ce qu'on appelle l'apogon. Un corps trapu, 15 cm de long, c'est pas mal hein, pour un beau poisson de Méditerranée. Belle rencontre pour le plongeur, entre 20 et 200 mètres de fond. Souvent en groupe, au-dessus d'une grotte, à l'entrée d'un tombant, dans les grottes de Villefranche-sur-Mer, ou le long d'un petit tombant près d'Antibes, ou sur encore nos îles. Il va aller sur des fonds sableux en hiver. Il va se nourrir de petits crustacés qu'il chasse et des petites larves d'animaux. Mais souvent, en été, il va être remarquable et remarqué parce qu'il remonte et ça va être un bon papa. C'est la période de la reproduction l'été. On est content, juin, juillet, août, près de nos côtes, de Menton à Antibes, accouplement avec des tremblements. J'arrête là pour nos jeunes auditeurs. Les œufs sont alors fécondés à l'intérieur du corps de notre femelle apogon. Au bout de quelques jours, la femelle éjecte sa ponte, ses œufs qui vont s'agglutiner en

0: creux à l'aide de filaments, d'une sorte de colle. Et les œufs sont fécondés à ce moment-là, c'est ce qu'on appelle le frai, qui devient une boule gélatineuse. Certains même contiennent de ces boules 20 000 œufs. Et notre papa Apogon, en bon père, va récupérer cette boule, et oui, va la garder dans sa bouche, va pas la mâchonner, il va la sortir et la re-rentrer. Pourquoi ? Pour bien l'oxygéner et la protéger. Et tout cela va durer pendant plus d'une semaine. Il ne va pas se nourrir, il va protéger sa progéniture. Il veut absolument oxygéner tous ses œufs. Quel dévouement paternel ! Il va attendre, bien sûr, l'éclosion des larves, ayant ainsi rempli son bon rôle de père. Et quelquefois, un autre accouplement a lieu immédiatement après cette libération, et notre papa Apogon repart pour un tour de jeu à la pelote. Il n'aura même pas eu le temps de s'alimenter, mais son devoir aura été accompli. Quelle sacrée Méditerranée, quelle belle Méditerranée qu'il faut bien connaître pour bien protéger.
1: 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La musique qui vous accompagne, c'est le groupe Indochine avec ce titre Canary Bay. Dans quelques instants, on parle des petits plaisirs de l'été.

0: Machine avec ce titre Canary Bay, la radio ici Azure, ça continue à 10h30. Votre agenda 100% sorti et puis on va aussi vous parler des petits plaisirs de l'été. Et aujourd'hui, mais écoutez, je crois que c'est une auditrice qui adore les figues et elle nous en parle à l'antenne.
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2: 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On en parle dans un instant avec Florent.

0: Florence Desparmet, chargée des relations avec les testateurs.
1: 12h30. 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Go.
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7: La chanson française vous accompagne sur votre radio locale Ici Azur. Patricia Cass, quand Jimmy dit, c'est ce que l'on écoute à 10h18.

0: la voix unique de Patricia Cass qui nous ramène en 1988 quand Jimmy dit, c'est donc Patricia Cass.
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0: L'été, c'est souvent fait pour lâcher prise, décompresser. Je sais que vous avez tous des techniques bien différentes, ça tombe bien. Dans les petits plaisirs de l'été, vous nous partagez vos bons plans pour penser à autre chose. Et vous nous partagez ces moments suspendus aussi, comme cette auditrice qui adore aller cueillir des bonnes filles.

0: figues.
1: J'adore attendre que les figues que personne n'a ramassées soient confites et séchées sur l'arbre. Bonjour, je m'appelle Monique et mon petit plaisir de l'été, c'est en fait plutôt un plaisir de fin d'été. Je vous l'explique. J'adore prendre mon sac à dos le soir lorsque la chaleur qui écrase nos pays du Sud commence à se calmer et m'enfoncer dans les vignes jusqu'à mon coin secret où se trouve un énorme figuier fabuleux qui fait de magnifiques figues noires et il est très peu connu. Donc, lorsque j'arrive au mois de septembre le soir, lorsque le ciel devient rose rouge et que je vois les merveilles de figues sous lesquelles croule ce figuier, c'est un grand bonheur. Et en plus, raffinement suprême, j'adore attendre que les figues que personne n'a ramassées soient confites et séchées sur l'arbre. Alors là, laissez-moi vous dire que les manger, les goûter sur l'arbre, ça relève du pur bonheur. Et en plus, après avoir un sac dans lequel on peut en mettre des kilos, les ramener à la maison, les savourer à n'importe quel moment ou les transformer en petits éléments d'apéritif enroulés dans une lamelle de jambon passé au four avec un je ne sais quoi de muscat par-dessus, c'est du bonheur absolu. À tous les auditeurs d'ici, je souhaite de trouver au moins un petit plaisir par jour, et même plus si possible. Laissez-vous éblouir par les surprises du quotidien.
0: Ah oui, les beaux mots de Monique, c'est vrai, pensons positif, faisons-nous plaisir avec ces petites madeleines de Proust qui nous rendent si heureux. Dans quelques instants, l'agenda des sorties arrive, ici Express. Ensuite, on va parler des réussites de la Côte d'Azur, avec notamment une application qui permet de savoir où sont les meilleurs pambagnas ici dans les Alpes-Maritimes. Je vous en parle dans quelques minutes. Et juste avant, c'est Éthiopie qu'on écoute. Écoute.

0: Le collectif Chanteurs sans frontières avec ce titre Éthiopie à suivre pour la musique, Lewis Capaldi, Michel Jonas, encore Stilto qui arrive.
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0: On ouvre ensemble l'agenda 100% sortie, ça s'appelle Ici Express et c'est toutes les heures. C'est gratuit, c'est tous les soirs, Golf Juan et son marché nocturne de 19h à minuit sur la promenade du Théâtre de la Mer avec de l'art, de l'artisanat, des idées cadeaux et puis aussi plein de souvenirs. Et puis à Cagnes-sur-Mer, le bord de mer est piéton demain avec 5 scènes musicales qui animent la promenade de la plage dès 20h30. Pop rock, ambiance caribéenne, années 80, feu d'artifice tiré depuis la mer à 22h15 et puis tout est gratuit. Le coup de cœur de la radio ici à Azur, c'est pour le festival de food truck demain à l'Olivret de la ferme Bermond. C'est à Valbonne de 17h à 23h. Alors c'est top hein, parce qu'on va pouvoir découvrir les spécialités proposées par plusieurs food trucks, mais va aussi y avoir de la musique en live, violoncelle pour nous accueillir, puis concert funk, soul, disco et puis DJ pour la soirée disco.
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0: Dans la prochaine demi-heure, on va notamment vous parler de cette nouvelle tendance autour de ChatGPT pour organiser vos voyages. Et puis les réussites de la Côte d'Azur, ça arrive dans un instant avec Richard Marcovecchio.

0: La pop de Lewis Capaldi pour la musique, 10h33.
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0: Ici ça marche, votre rendez-vous des réussites, c'est avec vous Richard Marcovecchio. Et on peut dire en ce vendredi que les Azuréens n'ont pas de pétrole, mais ils ont des idées.
2: Eh oui, avec une grande innovation sortie depuis quelques mois maintenant, mais parfaitement de saison, cette application pour téléphone qui vous localise les parfaits spots pour manger un vrai pambagna.
0: Développée par la commune libre du pambagna.
2: Mais oui, vous savez bien qu'on ne déconne pas avec les spécialités, hein, surtout pas. Mais alors le pambagna, encore moins. Bruno Pardo, c'est le président de cette association, il nous explique pourquoi est-ce qu'on a sorti une telle application.
3: Il y a maintenant près de 25 ou 30 ans, on a créé une charte et un label du pambagna qui est un engagement sur l'honneur de respect de la recette officielle. On a toute une liste d'ingrédients. Le commerçant peut choisir de les respecter. Il peut éventuellement en enlever parce que c'est pas la saison. Les fèves, les piqûres d'artichaut. Mais il peut surtout pas remplacer pour mettre autre chose. C'est pas ça, c'est un sandwich aux légumes. C'est pas un pambagna.
2: Eh oui, je le répète, on n'est vraiment pas là pour rigoler. Le pambagna, ça se respecte jusqu'au cébette.
0: Ah, c'est bien dit ça. Et donc, cette application, elle sert à quoi, Richard?
2: À s'assurer de l'authenticité de la recette sur laquelle s'est accordée la commune libre du pambagna. SOS Pambagna, parce que je n'avais pas encore dit le nom de cette application. Pour faire quoi?
3: On a une personne dans l'association qui bidouille un peu sur tout ce qui est nouvelle technologie. Et il nous a proposé, c'est Emmanuel Cernat, et il nous a proposé de développer une app qui permettrait sur iOS ou sur Android de trouver les établissements qui ont le label de la commune autour de vous. Dans la notion d'urgence, j'ai besoin d'un pambagna rapidement, je vais où? Ben, vous téléchargez l'application, vous regardez, elle est téléchargeable dans 170 pays en plus. Et vous avez les établissements qui ont obtenu le label pambagna autour de vous.
2: SOS Pambagna, donc cette application ou app, comme dit Bruno Pardo, le président de l'association, pour ne plus jamais se tromper en achetant son sandwich niçois, où que vous soyez en France et même dans le monde entier. Genre.
0: Et si on a envie d'en faire un soi-même, l'application va aussi pouvoir nous servir.
2: Mais oui, ils y étaient obligés, la recette, la seule, l'unique, la vraie, vous ne pourrez plus jamais vous tromper.
3: Dans les onglets, on avait la possibilité d'avoir la recette officielle avec le pain frotté à l'ail, c'est le contenant qui est frotté à l'ail, qui au départ n'est qu'une salade de tomates, hein, pas autre chose. Il s'est imbibé de l'huile d'olive et il s'est imbibé du jus de la tomate qui était coupé en quartiers, non pas en rondelles, salé. Voilà. Donc les évolutions, si vous voulez, c'est qu'aujourd'hui, on peut couper la tomate en rondelles. Ensuite, vous aviez le petit radis de la plaine du Var, les cébettes qui étaient là pour rehausser le goût. Il n'y avait que l'anchois. Certaines personnes, on va dire, c'était plutôt les gens aisés. Ben moi, je vais mettre du thon, le basilic que vous pouvez ciseler pour ou mettre entier, comme vous voulez, les olives. Donc forcément, c'est pas des olives grecques, hein, les olives de Nice.
2: Bah oui, c'est logique, la caillette. Et vous savez désormais tout ce qu'il faut pour cuisiner un bon pambagna. L'appli est bien sûr super. Et on salue d'ailleurs le travail d'Emmanuel Cernin de la commune libre du pambagna. Comme quoi, Jean, la tradition et la modernité s'associent bien. Ici, ça marche.
0: Mais oui, la réussite. Une nouvelle réussite sur la Côte d'Azur. D'ailleurs, toutes les infos sont à retrouver sur ici.fr/azur. Et l'application ici, Richard.
2: Et téléchargez-la, l'application SOS Pambagna. Franchement, ça vaut le coup. Et Jean, je crois que vous ne l'avez pas encore fait. Je compte sur vous.
0: Ah, je vais le faire. C'est gratuit.
2: Oui,
0: vous savez l'essentiel. Tant que je peux me régaler, je suis là. Dans quelques instants, un jour, une plage, on partira notamment à Cannes aujourd'hui pour découvrir la plage du Mouret Rouge avec ses habitués et ses Richard Marcovecchio et donc toujours vous.
2: Tous les jours, vous me tuez mon nom de famille.
0: Je rajoute un petit R, excusez-moi. Richard Marcovecchio. Ouais. Avec, il y a quelque chose de corse un peu dans votre nom
2: non,
0: de famille.
2: Non, toujours pas, italien.
0: Ah, italien.
2: Allez, écoute. Michel Jonas.
0: On va à la boîte de jazz avec Michel Jonas.

0: Il était en concert le 22 mars dernier au Palais Nicaïa de Nice. Michel Jonas, toujours en tournée avec sa fameuse boîte de jazz. À suivre, la chanteuse Stilto qui arrive. Et puis on va encore découvrir une nouvelle plage aujourd'hui à travers son histoire et ses indiscrétions. La plage du Mouret Rouge, on est à Cannes. C'est ce qui arrive dans un instant.
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0: La radio des Alpes-Maritimes qui vous accompagne à toute heure de la journée avec la musique pop que vous aimez. Stilto avec son titre Faut que tu m'aimes, 10h40.

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1: La chanteuse Stilto, elle a beaucoup de talent. Et son titre, c'est Faut que tu m'aimes. 11h moins le quart.
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1: On passe la matinée ensemble pendant l'été entre 9h et midi. On se donne plein de bons plans, des adresses, des histoires aussi que l'on vous raconte sur notre belle Côte d'Azur et nos Alpes-Maritimes, comme les plages mythiques de la Côte d'Azur que l'on redécouvre chaque jour. Et surtout, eh bien, on vous partage en effet leur histoire, leur spécificité dans votre rendez-vous Un jour une plage. Et aujourd'hui, direction Cannes à la plage du Mouret Rouge.
3: Quand je suis sur place, je suis là tous les matins. Et été comme hiver, c'est un rituel de marcher ici, de faire des photos et de les partager.
4: C'est avec un son un petit peu étrange, sans doute, que vous me découvrez aujourd'hui pour Un jour une plage. On est en plein cœur de Cannes, mais alors littéralement en plein cœur, vu qu'on est sous la ville, sous le bitume, Mouret Rouge, boulevard Gazanière. Et je suis très très bien accompagné, notamment de l'auteur cannois Thomas Deparian. Bonjour Thomas.
5: Bonjour.
4: On est au niveau de l'embouchure du vallon du Beaudésert, avec une vue absolument somptueuse. Pour décrire un petit peu à celles et ceux qui nous écoutent, on a l'île Sainte-Marguerite qui est juste en face de nous, et au milieu, bah, finalement, c'est la Grand Bleue. Et en ce qui vous concerne, c'est vraiment le coin de Cannes que vous adorez.
5: C'est même une petite bande de 350 mètres qui a absolument toutes mes faveurs. J'aime cet endroit passionnément. Et là où nous nous trouvons, dans cette petite voûte, où le Beaudésert finit sa toute petite course, eh bien, on est dans un lieu introuvable. Absolument introuvable, dont on n'imagine même pas qu'il puisse être accessible. Je ne vais même pas dire au public, c'est accessible tout court. Et personne.
4: Personne finalement. Alors, on va sortir tout doucement de ce vallon du Beaudésert. Et hop, c'est parti. Là, on a le soleil, on a la Grand Bleue, et puis on a surtout un magnifique ciel bleu. Finalement, est-ce que c'est pas ça le Cannes méconnu des touristes et finalement qu'on est content de connaître quand on ne le partage pas à 100%?
5: C'est un Cannes méconnu tout court, parce qu'on ne pense même pas que l'on peut y accéder, c'est ça qui est drôle. Les quelques maisons que l'on voit sont belles, elles sont anciennes. Au loin, on distingue le Pan Beach et le bout du boulevard Gazanière, mais ce début-là, c'est un enchantement et ça l'a toujours été.
4: Boulevard Gazanière qui serpente avec cet esprit, et vous le dites dans votre livre Uncommon Cannes, un peu un esprit un peu à la Land, le film de Damien Chazelle, où finalement on a des lampadaires hein, qui donnent cet aspect un petit peu classique. La magie doit être totale finalement à la nuit tombée.
5: C'est exactement ça. On recommande le Mouret Rouge et Gazanière pour ces sublimes levées de soleil, mais au coucher c'est très beau, et la nuit c'est très beau également grâce à la façon dont est conçu ce boulevard qui serpente, et effectivement ces illuminations apportent cette touche assez magique avec à gauche Sainte-Marguerite et le Fort-Royal illuminé.
4: On a un habitué d'ailleurs qui est à nos côtés. René, bonjour.
6: Oui, bonjour.
4: René Tombarelle, vous êtes mouginois et en même temps un habitué de Cannes.
6: Résident mouginois, mais né à Cannes. Je précise comme ça parce que on dit souvent, ah toi t'es cannois, t'es né à Cannes. On dirait qu'il n'y en a pas beaucoup. Enfin, je suis fier d'être né à Cannes en tout cas. C'est pas moi qui ai choisi, mais je suis content d'être ici.
4: Et vous connaissez les bons spots, notamment ce Mouret Rouge que vous appréciez particulièrement, puisque je crois savoir que tous les matins vous êtes là.
3: Quasiment, quand je suis sur place, je suis là tous les matins. Et été comme hiver, c'est plus facile l'hiver parce que le soleil se lève plus tard. Et l'été, il faut être prompt ici vers 5h30. Et c'est mon rituel. C'est un rituel de marcher ici, de faire des photos et de les partager via les réseaux sociaux. Alors, le lever de soleil, ça a toujours fait rêver. Et c'est vrai qu'on a des moments magnifiques. Alors on devient difficile avec le temps. Et en même temps, on fait du sport. Moi, je reste pas statique. Je me fais plaisir à moi aussi.
1: Un reportage Richard Marcovecchio à retrouver en replay sur l'application onglet Un jour une plage, toutes ces plages mythiques. Si vous voulez en savoir plus, par exemple, sur la réserve à Nice, sur la plage de la Mala à Cap d'Ail, eh bien, vous retrouvez tout ça sur notre beau site internet. Dans quelques instants, on va parler tendance avec Muriel Jordan, qui nous parle notamment, eh bien, de ChatGPT, qui serait la nouvelle aide pour organiser nos voyages. Mais juste avant, on va faire un petit point sur la circulation, parce que j'ai quelques informations à vous donner, notamment sur l'A8, on nous signale un accident en ce moment en direction de l'Italie après la sortie numéro 51 au niveau de Carros. Le temps de parcours est allongé d'environ 20 à 30 minutes, donc soyez prudents. Évidemment, les équipes de Vinci sont en intervention et donc vont intervenir. On espère que ça va aller un petit peu mieux. On vous en dit plus dans les infos de 11h. Moi, je vous propose, en attendant, pour patienter, de vous emmener en Italie chez un des plus grands compositeurs. Il est fort au piano, il a une voix mythique, c'est Paolo Conte que l'on écoute maintenant avec cet hymne, Bien Con Mi, 10h48.

0: Et cet extrait de l'album, d'ailleurs, qu'il faut absolument se procurer. Paris Milonga, signé Paolo Conte. C'est évidemment le jazz que vous aimez. D'ailleurs, l'occasion de vous dire que le Nice Jazz Fest, ça continue ce soir. Et après Sting, eh bien, vous allez avoir notamment Busta Rhymes. Et puis surtout, une scène consacrée au jazz et aux jeunes talents du jazz. Avec Nubian Twist, c'est ce soir au Théâtre de Verdure à 20h45 à Nice.
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0: Avec les tendances décortiquées par notre ami Muriel Jordan chaque jour pour être aussi moins largué, comprendre le monde qui nous entoure. Et aujourd'hui, Muriel, gros plan sur un moyen d'organiser plus facilement nos voyages.
2: Non mais vous avez vu ça?
3: Vous avez vu ça? Vous avez vu tous ces gens qui utilisent l'intelligence artificielle?
2: Mais qui êtes-vous? Celle qui fait la chronique ici, c'est moi?
3: Je suis l'intelligence artificielle. Je vais bientôt remplacer tout le monde, mais rassure-toi, on prendra des stagiaires humains et des contrats d'alternance.
2: Ça va pas la tête? Eh oh! Non mais excusez-moi, je suis de retour. Bref, je vous disais, 90% des gens en France de moins de 35 ans ont déjà utilisé l'intelligence artificielle pour organiser leur voyage. Et tous âges confondus, ça fait un Français sur 3.
0: Ah oui, quand même. Et ça, Muriel, c'est pas forcément une bonne idée, car l'IA a, semble-t-il, gâché les vacances de nombreux voyageurs azuréens.
2: Oui, certains retours d'expérience font flipper. Par exemple, une créatrice de contenu dédié au voyage, Shaima Laibaïd, devait partir aux îles Fidji. Elle s'est servie de ChatGPT et ça a tourné au cauchemar.
4: Là, je suis censée être à l'aéroport. Et là, bah, je peux pas y aller à cause de ChatGPT qui m'a gâché le moment voyage.
2: Ensuite, elle a expliqué ce qui s'était passé devant les caméras de TF1.
4: Je m'en sers pour faire mon programme. Je regarde les modalités pour le visa parce que j'ai un passeport marocain. Et donc, ChatGPT me dit que j'ai pas besoin de visa pour aller aux Fidji. Moi, j'ai pris mes billets et deux jours avant le voyage, je me rends compte que j'avais besoin de visa. Ça m'a coûté 700 euros, malheureusement, pour deux billets. Et ce n'était pas remboursable.
2: Idem pour cette influenceuse espagnole, Mary Caldas, qui a raté son vol. Elle devait partir avec son compagnon à Porto Rico. Mais arrivée à l'aéroport, mais qu'est-ce qui s'est passé? Ils n'ont pas pu embarquer à cause d'une autorisation. Et ça l'a beaucoup énervée. Dans cette vidéo, publiée sur TikTok, elle explique s'être renseignée auprès de l'intelligence artificielle pour savoir si un visa était nécessaire. Et là, elle dit, je lui ai demandé, il m'a dit que non. Ça, c'est ce qu'elle dit au bord des larmes. Je ne fais plus confiance en ce fils de... Voilà, vous avez compris. Demander conseil à ChatGPT pour un itinéraire, pour visiter un monument, pourquoi pas. Mais quand ça concerne la paperasse pour voyager vers un pays étranger ou toute autre question administrative, passez votre chemin parce que ces détails, généralement, échappent à l'IA. C'est tendance d'organiser ses voyages grâce à l'intelligence artificielle, mais c'est risqué, alors vérifiez toujours ce qu'elle vous dit. Et fiez-vous plutôt à votre intelligence naturelle.
3: Waouh, comme tu m'as cassé. Ok, je m'en vais. De toute façon, les hôtels que j'avais trouvés pour ton voyage n'existent pas.
2: Super, merci Lia. Bah, vous voyez, on peut tout à fait se passer d'elle.
0: Les bons conseils de Muriel Jordan, ça s'appelle C'est Tendance et c'est chaque jour avant 11h pour vous accompagner. Dans quelques instants, les infos de midi qui arrivent. Et puis, écoutez, on va jouer aussi ensemble, dernière journée, en tout cas de la semaine, pour gagner vos deux transats et vos deux repas dans un restaurant de plage. Aujourd'hui, on joue à Nice.
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0: Alors c'est vrai que j'ai annoncé des infos de midi. Ce sont les infos de 11h qui arrivent avec Mélodie. Viens, juste après on joue ensemble le jeu des glaçons, vos transats, vos deux repas à gagner. Mais pour le moment, un beau plaisir. Florent Pagny qui nous parle des murs porteurs. Florent, c'est à toi.

0: Les Némures porteurs, Florent Pagny, titre évidemment composé par un certain Calogero. On monte donc en 2013 avec cette magnifique chanson. Tout de suite, place aux infos de 11h.
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0: Vendredi 24 juillet, vous êtes bien sur la radio, ici Azur, il est 11h. Et toute l'actualité, c'est avec vous, Mélodie Vialet.
2: Le Nice Rugby joue son avenir en ce moment devant l'A2R, c'est le gendarme financier du rugby. Une nouvelle étape dans un dossier très compliqué, alors que le président Jean-Baptiste Aldiger a démissionné la semaine dernière. Le club doit présenter une caution de 4,6 millions d'euros pour valider sa montée en Pro D2. À défaut de garanties suffisantes, une rétrogradation administrative pourrait être prononcée, avec la possibilité pour le club de faire appel. Et pour tenter de sortir de l'impasse, le maire de Nice, Éric Ciotti, a écrit un courrier hier au président du club. Il propose la construction d'une tribune permanente de 1400 places d'hospitalité à partir de 2027, mais refuse que la ville apporte les 2,1 millions d'euros manquants. Et on pense bien fort aux habitants de la Gironde et des Landes. Situation apocalyptique, les incendies complètement hors de contrôle. Le feu a parcouru 10 000 hectares en Gironde et atteint désormais la presqu'île de Cap Ferré. 40 000 évacuations rien que sur cet incendie. Sachant que ça brûle aussi dans les Landes. Chez nos voisins du Var, deux enquêtes sont ouvertes pour comprendre ce qui a déclenché les feux de Pont-Évès et dans les Arcs. Ils ne sont toujours pas éteints, mais la situation est plus favorable puisque le vent s'est calmé et qu'on atteint même on attend même de la pluie demain soir. En France, 50 000 hectares ont été parcourus par les femmes depuis le début de l'année. C'est trois fois plus que l'année dernière à la même période. L'eau est revenue, mais elle a été coupée hier soir. 15 à 20 000 personnes concernées en pleine chaleur dans le quartier de l'Ariane à Nice et jusqu'à la Trinité. Coupure d'eau XXL en raison d'une rupture de canalisation boulevard de l'Ariane. Les photos sont sur l'application ici Azur. Les commerçants à Isola ont le sourire ce matin. Pour l'instant,

0: en tout cas, car elles ont pu rouvrir ce matin à 8h dans la galerie marchande. Mais ça n'est que provisoire, cette galerie fermée depuis une semaine dans un contexte de tension entre la mairie et les commerçants ne rouvre que provisoirement donc jusqu'au 15 septembre. 19e étape du Tour de France entre Gap dans les Hautes-Alpes et l'Alpe d'Huez en Isère, une étape longue de 128 km, promise donc aux grimpeurs avec 3500 mètres de dénivelé positif. Pogacar est toujours maillot jaune, largement en tête. Le jaune français installé récemment à Nice, Paul Sexas, est toujours quatrième au général.
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2: C'est aussi un sprint, hein, ces journaux finalement.
0: Exactement. Quelle belle métaphore en tout cas. La météo, on est sorti de la canicule.
2: Exactement, sorti de cette vigilance jaune canicule avec un temps beaucoup plus doux aujourd'hui, des températures agréables, un grand soleil, on aura des maximales de 31 degrés. Ça c'est à Anti-Bécane, 30 degrés à Carros, 29 à Puget-Théniers et Roquebilière, 28 du côté de Nice, 26 à Isola Village et 25 à Tende. Et donc soleil du matin au soir. Demain samedi, la journée s'annonce encore ensoleillée. Quelques nuages sont tout de même attendus en fin d'après-midi. Les températures ne dépasseront pas les 30 degrés. Puis dimanche, on attend quelques averses, même dans le moyen et le haut pays. Pour ce qui est de la route, eh bien écoutez, on peut faire un point, notamment sur les ralentissements que vous rencontrez en ce moment sur l'A8 en direction de l'Italie après la sortie numéro 51. Carros, le temps de parcours est allongé d'environ 15 minutes en raison d'un accident. Ça a l'air d'aller un petit peu mieux. En tout cas, les équipes d'intervention sont sur place. Et puis, quelques ralentissements aussi sur l'A8 au niveau de Nice Nord en direction de Nice Ouest. Vous avez 30 à 40 minutes de bouchon pour l'instant. Je n'ai pas forcément la raison, mais on va essayer d'en savoir plus, justement, dans l'heure qui arrive. Mélodie Vialet, vous revenez tout à l'heure. Cette fois-ci, pour les infos de midi. À tout à l'heure.
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2: On est passé par la plage, c'est le jeu qui vous accompagne dans quelques instants. Quatre candidats, quatre voix mystères et surtout vos deux transats et vos deux repas à gagner dans le restaurant Bocamar à Nice. Et pour nous parler de Bocamar, c'est notre standardiste qui le fait ce matin, Mario, dans quelques instants. 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

0: Womack, Womack and Womack pour la musique. Teardrops, ce qui vous accompagne sur votre radio locale ici, 11h08.
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0: Je suis très heureux de vous accompagner chaque jour pour votre jeu de l'été, votre radio locale ici Azur. Met les petits plats dans les grands. Du lundi au vendredi, vous tentez de gagner en jouant avec moi vos transats pour deux personnes et vos deux repas dans un des plus beaux restaurants de plage de la Côte d'Azur avec le jeu des glaçons. Je vous rappelle le principe. Vous avez une voix mystère à découvrir. Quatre candidats, donc quatre voix mystères. Et chaque, chaque voix mystère, il va falloir la deviner le plus rapidement possible. Pour ça, je peux vous donner des indices, sauf qu'un indice, c'est un glaçon. Et on vous donne un verre avec 6 glaçons au total. Donc, en gros, il va falloir garder le maximum de glaçons. J'espère que j'ai été clair pour ce jeu où les glaçons fondent rapidement si vous avez besoin d'indices. Et, bon, je vais vous partager un petit secret. Je ne suis pas tout seul dans ce studio parce que c'est ma dernière avant les vacances et la rentrée aujourd'hui. J'ai donc voulu me faire un petit plaisir et partager ce plaisir avec celui que vous connaissez bien, qui vous accueille au standard, Mario. Bonjour Mario.
3: Bonjour Monsieur Rino. Comment ça va?
0: J'aime cette voix chaleureuse et cette bonne humeur, parce que la bonne humeur, je sais qu'il vous la transmet aussi quand vous l'avez au téléphone pour jouer avec nous. Et aujourd'hui Mario, c'est vous qui allez nous partager en tout cas la plage qui va accueillir notre gagnant.
3: Bien sûr, le gagnant du jour, hein, mon cher Jean. Ben justement, vous parliez de vacances bien méritées. Ben, qui n'a pas besoin de temps en temps de se détendre? Comme on dit, quand il y en a marre, il y a Bocamar.
0: Il y a Balthazar.
3: Bocamar, aux 15 promenades des Anglais, à Nice, la promenade, bien sûr, qu'on ne présente plus. Bocamar, j'ai envie de dire, assez exceptionnel, avec un cadre incroyable. Une carte qui pourra vraiment, convenir à tous les goûts, avec des fruits de mer, de la viande, du poisson, tout ce qu'il faut. C'est parti, on secoue les shakers. C'est le jeu des glaçons. Appelez-moi au standard, bien sûr, pour jouer. Bocamar, vous remporteriez donc deux transats et deux repas. Et en plus, c'est ouvert, hein, du lundi au dimanche de 9h à minuit. Donc, il y a même de quoi faire la fiesta le soir.
0: Je crois qu'il y a des DJ, c'est ça? Des petits DJ.
3: Je crois qu'il y a du DJ.
0: Pour se mettre dans l'ambiance. Atmosphère intimiste, service attentif, de paix, de quoi éveiller les sens. Et puis, parasol blanc. C'est un petit peu la plage que l'on souhaite avoir sur la Côte d'Azur pour soi tout seul. C'est vrai qu'on a du mal souvent à aller sur ces restaurants de plage, on n'ose pas. Vous allez pouvoir oser. 04 93 82
3: Oser Joséphine.
0: Ce sont les mêmes références.
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0: Je redonne le numéro 04 93 82 03 04. Vous avez peut-être une petite blague à nous donner à l'antenne avant.
3: Une petite blague? À base de quoi? De glaçons?
0: Ouais, pourquoi pas.
3: Alors là, comme ça, waouh, on est en impro. J'ai envie de dire.
0: Je suis en train de créer un moment de
3: un glaçon, c'est bien, mais 6 glaçons, c'est bon.
0: Écoutez, qu'est-ce qu'il est fort. Mario, vous vous retrouvez au standard. On va écouter Axel Red tout de suite.

0: Une voix unique, un charme fou pour Axel Red, la Belge avec son titre Ma prière, 11h15.
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0: Vous voulez vivre une journée de détente au restaurant de plage Bocamar à Nice? Eh bien écoutez, ça tombe bien parce que c'est notre jeu. Chaque jour, on vous fait gagner une destination, un restaurant de plage, vos deux transats et vos deux repas dans un des plus beaux restaurants de plage de la Côte d'Azur. Pour ça, on joue ensemble au jeu des glaçons. Et en ce vendredi, comme c'est mon dernier jour, je me permets de faire une co-animation avec votre standardiste Mario que vous allez découvrir aujourd'hui. Et Mario, il est content de passer à l'antenne aussi.
3: Mais ça fait super plaisir, surtout avec mon ami Jean, bien sûr. Voilà, la star des glaçons.
0: C'est un duo, la star des glaçons.
3: Fondre, d'ailleurs.
0: Mais vous aussi, vous êtes bon pour les glaçons. Est-ce que vous sauriez l'expliquer d'ailleurs, ce jeu, Mario?
3: Oh, bah écoutez, c'est très simple, hein, très sommaire. Vous avez donc un cocktail pour bien démarrer cette petite session de jeu avec 6 glaçons à l'intérieur. Hein. Et plus vous avez de glaçons, mieux c'est, mais après quoi? Eh bien après une question. Donc on vous pose une question, ok, et à chaque fois qu'on va vous donner un indice, hop, on enlève un glaçon. Eh oui, donc là, si vous faites un sans faute, eh bien c'est que vous n'avez pas eu besoin d'indice. Donc vous trouvez la réponse directement et vous conservez aussi glaçons. Et tout va bien.
0: C'est très bien expliqué par notre standardiste Mario. Écoutez, c'est le professionnalisme. On part tout de suite à Beuil avec une première auditrice, c'est ça Mario?
3: Ah oui, Maëva, super sympa, vous allez voir.
0: Bonjour Maëva.
4: Bonjour.
0: Merci d'être avec nous ce matin. Vous avez entendu Mario, il est encore avec vous en ce vendredi. Le plaisir continue. Et puis moi je suis là aussi, mais vous inquiétez pas, moi je suis là juste un petit peu sur le côté pour que l'on joue ensemble. Qu'est-ce que vous nous racontez de beau, tiens, en ce moment du côté de la commune de Beuil? Il fait bon vivre là-bas?
4: Eh ben, je ne suis pas à Beuil.
0: Ah, vous n'êtes pas à Beuil?
4: J'étais à Beuil et là maintenant je suis en partie à Beuil, en partie à Saint-Léger où j'ai repris une auberge. Restaurant avec ma maman.
0: À Saint-Léger, c'est ça?
4: Ouais, juste au-dessus de Puy-Étienne.
0: D'accord, donc on est à l'ouest du département, pas très loin sûrement de Dalhuis. J'essaye de regarder en même temps ce petit village de Saint-Léger. Ah, ça a l'air magnifique. Et donc cette auberge de jeunesse, c'est ça, vous accueillez un petit peu?
4: Ah non, on n'accueille pas que des jeunes.
0: Oui, non, je me doute.
4: On a 7 chambres, 2 dortoirs et un restaurant pour accueillir
0: génial.
4: Tout le monde, autant les touristes que les gens qui en ont marre de la population. Sur le littoral de la chaleur.
0: Écoutez, une très bonne adresse, Mario, ça vous donne envie?
3: Ah bah oui, mais moi j'ai hâte de savoir le nom de cette auberge.
0: Dites-nous.
4: C'est l'auberge du Coustet, pas tourner les salles.
0: L'auberge du Pousset?
4: Oui, du Coustet.
0: Du Coustet, du Pousset, Saint-Léger, du Poupée.
4: Du Coustet.
0: Ah, c'est compliqué.
3: Du Coustet.
0: Du Coustet. Ça peut être
4: voilà,
0: ça. Du Coustet. Bon, écoutez, on note bien fort l'auberge du Coustet, auberge de jeunesse du Couston. Pourquoi Couston? Non, c'est Coustet.
4: Vous enverrez les coordonnées.
0: Ah, mais voilà, nous on veut ça absolument. Et c'est quoi les tarifs d'ailleurs?
4: 70€ avec ce petit déjeuner.
0: Ah, ça.
4: Et après, le restaurant, on a formé la 19,50€ avec le plat et le dessert.
0: Eh bien écoutez, c'est pris, en tout cas on a noté tout ça, mais vous allez aussi pouvoir vous détendre en venant peut-être sur le littoral. Je ne sais pas si vous avez l'habitude de venir un petit peu sur le bord de mer.
4: Oui, oui, un petit peu, et je veux surtout pouvoir profiter d'une journée off avec ma maman.
0: Ah, ce serait génial, à Bocamar, à Nice. Et oui, la famille c'est essentiel, Mario, c'est pas vous qui allez dire le contraire.
3: Ah ben loin de là, puis là, si de toute façon, à chaque fois que c'est pour avec maman, ça peut être qu'un bon moment, bien
0: ça
3: sûr,
0: peut j'ai envie de dire. Un bon moment. Avec les deux transats, on le rappelle, et les deux repas donc chez nos amis de Bocamar qui jouent le jeu aujourd'hui avec vous. Pour ça, il va falloir découvrir la voie mystère. On le rappelle, un verre rempli de glaçons, 6 glaçons au total. Chaque glaçon, c'est un indice. Le but, c'est d'en conserver le plus possible. Est-ce que vous êtes prête à jouer avec nous?
4: Oui, on est prête. Il y a ma maman avec moi, du coup.
0: Eh bien, on est parti. C'est vous qui lancez. Mario, c'est vous qui lancez.
3: Allez, c'est parti. Attention. Hop, le torchon, le shaker. Let's go.
5: Non, je suis pas chanteuse, mais je suis actrice, donc je fais semblant de faire un peu tout, mais je fais rien vraiment, la vérité.
4: Sophie Marceau?
0: Oh là là, Sophie Marceau!
6: Waouh!
0: Mais comment je vais faire cette dernière journée? Vous avez déjà fait 6 points. Elle me saccage le jeu.
3: Incroyable!
0: Bravo!
4: Ah, c'est grâce à maman.
0: C'est vrai, c'est elle qui a reconnu directement. Ah. Comment elle s'appelle, maman?
4: Et bonjour, je m'appelle Carole.
0: Carole,
3: bonjour,
0: Carole, la maman, que j'embrasse bien fort, que l'on embrasse bien fort. Vous avez été très forte, Carole.
3: Bravo!
0: Bon, c'est plus trop qui est qui. L'essentiel, c'est que vous gagnez. Évidemment, c'est 6 glaçons. Vous partez très très bien parce que vous avez fait le score maximum. Vous êtes en train d'épater Mario qui se dit bon, ben j'ai plus rien à faire là. C'est bon, il n'y a plus personne à prendre.
3: C'est bon, hein, moi je prends plus d'appels. Hein.
7: Non, je plaisante, plaisante.
0: On va continuer évidemment de jouer ensemble. Il va donc falloir faire 6 au minimum si vous voulez égaliser. Et puis après, il y aura une question subsidiaire pour vous départager.
3: La barre est haute.
0: Ah voilà, une chance de gagner. Alors... Bravo à vous. En tout cas, du côté de Puget Théniers, je vous embrasse bien fort.
4: Merci beaucoup.
0: Ben oui, on rappelle le prénom
3: de l'auberge Coustet. C'est ça, hein,
0: l'auberge
3: Maïva.
0: Coustet.
4: C'est ça.
3: Super.
0: Maïa.
3: Bon, ben plein de gros bisous en tout cas et bravo, bravo, maman Carole.
0: À très bientôt. À très bientôt.
3: À bientôt.
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0: Dans un instant, votre jeu 100% Côte d'Azur continue à gagner vos deux transats et vos deux repas dans un des plus beaux restaurants de plage de la Côte d'Azur. On joue à Bocamar aujourd'hui à Nice. Vous avez compris, la tâche est dure parce qu'il va falloir faire 6 pour pouvoir égaliser avec notre première candidate. On revient donc dans un instant, le temps d'écouter Charles Doré avec son titre Famille ou pas famille.
3: Alors

0: Charles Doré avec ce titre Famille ou pas famille. Dans quelques instants, on continue de jouer ensemble avec le jeu des glaçons, vos deux transats et vos deux repas à gagner ce matin au restaurant de plage Bocamar à Nice. Pour ça, à vous de découvrir la voie mystère. Moi, j'ai des indices à vous donner. Alors oui, la première candidate a fait 6 glaçons. Il va donc falloir faire fort. Mais tentez votre chance, ça vaut vraiment le coup. Et puis, on joue ensemble pour passer un bon moment.
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2: L'Institut Pasteur œuvre pour un monde en meilleure santé. On en parle dans un instant avec Frédéric Grosjean, responsable du service des legs.
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0: Chaque jour, on est là pour vous offrir un moment de détente sur cette Côte d'Azur tant aimée. Parce que oui, du lundi au vendredi, vous avez la chance de repartir avec vos deux transats et vos deux repas dans un des plus beaux restaurants de plage de la Côte d'Azur. Et aujourd'hui, on joue chez nos partenaires Bocamar à Nice, l'un des plus beaux restaurants de plage de la promenade des Anglais, avec DJ set le soir, parasol blanc, ambiance terrasse boisée. Vous allez voir, c'est un lieu absolument magnifique. Et pour l'instant, eh bien, écoutez, notre première candidate a fait 6 glaçons. C'est elle qui a le maximum de glaçons. Ça ne va pas forcément être facile, mais vous pouvez quand même tenter d'égaliser. Et si c'est le cas, eh bien, il y aura une question subsidiaire pour vous départager et pour peut-être remporter ce magnifique séjour, ce magnifique cadeau. Qui avez-vous sélectionné, Mario, en deuxième? Une candidate, je crois.
8: Ah ben là, on va être en très très bonne compagnie. On est avec Héloïse. Donc voilà.
0: Eh bien, d'où Héloïse?
8: Eh bien, Héloïse, eh bien, on l'a figuré. Figurez-vous qu'on l'a croisé hier, on peut tout dire, on cache rien à nos auditeurs. On l'a croisé hier, elle a même récupéré eh bien, ses petites lunettes pour les éclipses. Voilà, elle est venue me faire un coucou à la radio. Et comme quoi, vous voyez, faut pas hésiter à venir nous faire un petit peu de, une petite visite. Et puis peut-être que vous vous retrouverez aussi à l'antenne, qui sait,
0: avec dans un peu de chance. Dans la shortlist, Héloïse, qui s'était aussi inscrite, évidemment, au préalable sur notre bien application sûr. Ici, parce qu'on a un formulaire qui permet de jouer, en tout cas, à tous les jeux, en tout cas, à tous les jeux, oui, en tout cas, à ce jeu-là, au restaurant de plage à gagner. C'est un formulaire hyper simple à remplir sur notre application ici et ça vaut autant que les appels. Héloïse, bonjour.
9: Bonjour.
0: Merci d'être avec nous. Héloïse, je crois que vous êtes jeune maman, c'est ça? Vous avez un enfant en bas âge, tout petit?
9: Ouais, il va avoir 6 mois.
0: Bon, 6 mois, mais je crois que vous avez la main parce que vous êtes sage-femme.
9: Sage-femme,
0: oui. Ouais, quel beau métier. Écoutez, Mario, qu'est-ce que vous avez à dire aux sage-femmes? Qu'est-ce que vous avez à dire? Pas grand-chose.
8: Tout mon respect, déjà, premièrement. Et vraiment, premier degré. Je sais que je fais beaucoup de blagues, mais là, je vais être sérieux. Je respecte énormément tous ces corps de métier. Donc, bravo avant tout.
0: Très beau métier. Et Louise, vous êtes donc venue chercher les fameuses lunettes pour l'éclipse. Pourquoi ça vous intéresse?
9: Parce que c'est pas...
0: On vous entend très mal, on vous entend découpé. Essayez, Héloïse, de vous mettre dans un endroit où on vous entend bien. Parce que là, c'est très compliqué de vous entendre, Héloïse.
8: Je crois que vous êtes éclipsée, peut-être.
0: Ouais, c'est ça, elle s'est éclipsée. L'éclipse solaire, d'ailleurs, totale, qui aura lieu le 12 août prochain. Et donc, faites comme Héloïse, vous pouvez passer à la radio si vous voulez récupérer des lunettes. Sinon, nous vous en fait gagner aussi à l'antenne. Héloïse, alors on entend l'enfant derrière.
8: Il y a du petit bout derrière.
9: Ouais.
0: Bon.
9: Vous m'entendez?
0: Oui, on vous entend.
8: Il y a des supporters.
0: On va essayer de jouer assez rapidement. Héloïse, on rappelle le principe. Un verre avec 6 glaçons au total. Chaque glaçon, c'est un indice. Mais la première candidate a déjà fait 6 glaçons, donc il va falloir faire fort. Essayer de deviner le plus rapidement possible cette voix mystère. Et c'est Mario du Standard qui va lancer, évidemment, la voix mystère.
8: Allez, c'est parti. On écoute tout de suite.
1: C'était un concours trafiqué où on savait qui avait gagné d'avance. C'était les maisons de disques qui faisaient leur marché. Moi, c'était la première fois que j'étais plongé dans le monde du showbiz.
0: Alors, est-ce que vous avez reconnu la voix mystère pour Six Glaçons, Héloïse ?
9: Alors, pas du tout. En plus, j'entends un de loin, mais c'est même...
0: Vous voulez la réécouter ?
9: Ouais, c'est bien.
0: Allez, on vous fait ce petit cadeau.
1: C'était un concours trafiqué où on savait qui avait gagné d'avance. C'était les maisons de disques qui faisaient leur marché. Moi, c'était la première fois que j'étais plongé dans le monde du showbiz.
0: Alors, pour Six Glaçons, est-ce que vous avez reconnu la voix mystère, Héloïse ?
9: Alors, en certitude, je dirais Isabelle Adjani, mais...
0: Isabelle Adjani. Malheureusement, ce n'est pas Isabelle Adjani pour Cinq Glaçons. Je suis un artiste français, auteur, compositeur, interprète. Ma carrière a commencé dans les années 70.
9: Bah, ça ne m'aide pas du tout.
0: Ça ne vous aide pas. Alors, on passe à Quatre Glaçons. Mes chansons parlent souvent de la société avec humour et poésie. Vous l'avez peut-être, Mario ?
8: Ah ben moi je pense à quelqu'un, oui, bien sûr. Bien sûr.
0: Vous allez nous dire pour qui vous avez pensé, voilà, d'ailleurs.
8: Je visualise quelqu'un.
0: Pour Quatre Glaçons. Alors, est-ce que vous avez une idée ?
9: Héloïse.
0: Toujours pas ? Eh bien écoutez, troisième indice, en tout cas pour Trois Glaçons. J'ai longtemps travaillé avec Laurent Voulzy, qui est mon compère, souvent sur scène.
9: Non, franchement, je ne sais pas du tout. Alors, peut-être Alain Souchon, mais en certitude, je ne reconnais pas du tout.
0: Alors, vous me dites ?
9: Alain Souchon.
0: Alain Souchon, écoutez. Mario, vous pensiez à qui ?
8: Alors franchement, et ben là vous allez voir, hein, comme quoi c'est pas pipoté vraiment. Alors moi je pensais à Gilbert Montagné.
0: J'étais complètement Montagné. À côté. Il faut ouvrir les yeux et les oreilles.
8: Ah oui, mon petit
0: Mario.
8: Ouvrir les yeux, bon.
0: Les oreilles déjà.
9: Non, c'était pas facile. Hein.
0: Non, c'était pas facile. Et c'était surtout notre ami Alain Souchon, en effet.
8: Alain Souchon.
0: On peut peut-être écouter l'extrait d'Alain Souchon. On se ferait plaisir et là vous allez l'avoir, je pense.
1: C'était un concours trafiqué où on savait qui avait gagné d'avance. Voilà, c'était les maisons de disques qui faisaient leur marché. Moi, c'était la première fois que j'étais plongé dans le monde du showbiz.
8: Mais oui, il y a un côté Montagné, franchement.
0: Il y a un côté Montagné.
8: Il y a un côté un petit accent.
0: Alain Montagné, Gilbert Souchon. On va recréer les personnages avec, avec Mario. Qu'est-ce que j'avais d'autre comme indice parmi mes chansons célèbres ? Figure full sentimentale, Allô Maman Bobo. J'ai reçu de nombreuses récompenses musicales, notamment des victoires de la musique. Mon prénom est Alain Mondon. Et Souchon, c'est bien. Alain Souchon, Trois Glaçons, malheureusement, c'est perdu. Héloïse, mais vous allez rejouer avec nous.
9: Bien sûr.
0: Bah oui, parce que Mario, il les garde, tous ces numéros au standard. Quand vous jouez, évidemment, vous êtes référencé.
8: Bien sûr, on crée des fiches, et puis comme ça, après, quand vous retentez votre chance, eh bien, on sait que c'est vous, donc c'est très très bien. On peut vous, vous suivre à la trace.
0: Ouais. Et puis surtout, vous retrouver.
8: Doucement, Mario, doucement.
0: Pour vos cadeaux.
8: On ne suit pas trop à la trace, les auditeurs et les auditrices.
0: Parce qu'après, on peut aller en prison, Mario. Non, on va continuer de jouer, évidemment, dans quelques instants. Avec votre jeu des glaçons qui arrive, mais juste avant, on va faire l'agenda 100% sorti avec Ici Express. Ici Express, c'est ce qui arrive tout de suite.
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0: Et voilà, Ici Express qui vous parle notamment du Nice Jazz Fest. C'est en ce moment au niveau du jardin Albert Ier à Nice et du théâtre de Verdure avec des stars. Hier, Sting. Aujourd'hui, vous pourrez voir notamment Busta Rhymes et puis Lola Young. Ce sera notamment pour samedi. Et puis aussi plusieurs stars du jazz. Ça, c'est au niveau du théâtre de Verdure. On le rappelle, Ici Azur vous a fait gagner vos places toute cette semaine et continue de vous faire gagner vos places sur Internet, mais aussi en direct à l'antenne.
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0: Alors là, Mario, vous entendez ce début de musique, vous pensez à qui ?
8: Ah ben là, je pense surtout à mes auditeurs qui... que je vais devoir sélectionner pour dans 3 minutes.
0: Partir en bas, 04 93 82 03 04. On donne le numéro et c'est Marc Lavoine avec...
8: Allez, c'est parti.
0: Les tournesols.
8: Les tournesols.

0: Les tournesols, c'est signé Marc Lavoine sur votre radio ici Azur. Et cette émission, aujourd'hui, on l'a fait en duo avec Mario, notre standardiste, qui évidemment vous prend au standard, mais aussi intervient. Et je crois que vous êtes fan de Marc Lavoine, Mario.
1: Ah, moi j'adore Marc Lavoine, moi. Bah, j'ai carrément un maillot, d'ailleurs, à son effigie, enfin, que j'avais fait floquer. Et au moment de passer commande sur Internet, il y avait cette option et j'ai marqué Flocon Lavoine.
0: Allez, c'est bon.
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0: Je crois que Laurent Gérard a du souci à se faire. Mario est avec nous jusqu'à midi avec sa bonne humeur, ses blagues. Voilà, on passe un bon moment. Écoutez, c'est l'essentiel dans le jeu des glaçons. Amateur de glaçons, Mario aussi.
1: Ah, grand amateur de glaçons.
0: Bah oui, c'est ça. Bah, faut pas en mettre trop dans le verre. Hein.
1: Non, pas
0: sinon ça te noie.
1: 6, c'est pas mal.
0: Voilà, 6, c'est pas mal. C'est le score pour l'instant qui a été fait par notre première candidate et qu'il va falloir égaliser si vous voulez tenter votre chance de gagner ces deux transats et ces deux repas dans le restaurant de plage Bocamar à Nice, une des plus belles destinations. Et surtout, vous allez pouvoir vous détendre toute une journée parce qu'on le rappelle, là-bas, on vous accueille. Vous n'avez qu'à vous mettre sur les transats et puis vous passez une journée de folie dans la détente, la bonne humeur. Ça vous donne envie, Mario, et je crois que ça donne aussi envie à Valérie qui nous appelle de Nice. Bonjour Valérie.
1: Bonjour Valérie.
4: Bonjour. Ben, ça va très bien. Moi, je rigole avec les blagues de Mario, donc tout va bien.
0: Mais oui. Merci. Là, vous êtes en train de...
1: Au moins une personne.
0: Exactement. Vous êtes en train de le brosser. Mario brosse.
1: Oh. Oh,
0: moi aussi, je peux m'y mettre. Hein.
1: Arrêtez. Je suis tout rouge. Valérie... On va m'appeler le beau canard de Bocamar.
0: Exactement. Valérie, qu'est-ce que vous faites dans la vie? C'est quoi votre petite vie ici à Nice?
4: Ah ben là, c'est une vie très tranquille parce que je suis en vacances.
0: Ah.
4: Donc je profite de ma ville, de la Côte d'Azur. Pour l'instant, je reste à Nice.
0: D'accord.
4: Mais finalement, c'est pas mal aussi, il y a des choses à faire.
0: Vous êtes où, vous êtes d'où à l'origine, Véronique? Valérie, pardon, Valérie.
4: Je suis de Nice.
0: Vous êtes de Nice?
4: Je suis de Nice et je suis en vacances à Nice.
0: Ah,
4: c'est
0: vous...
4: pas très rigolo, mais
0: non.
4: C'est sympa quand même.
0: Ah ben, il y a toujours des choses à faire. Vous profitez de la Côte d'Azur. Peut-être des petites baignades ou des randos ou des balades que vous faites ou des adresses
4: exactement,
0: à nous faire découvrir. Dites-nous.
4: Exactement. Je monte à Valberg souvent faire des petites balades et puis je vais un peu à la plage aussi et puis je vais peut-être partir en Corse quand même 2-3 jours.
0: Ah ouais, c'est un très beau programme. Ouais, vous avez une belle adresse à nous partager en Corse? Ajaccio?
4: Et ben moi je vais chez une amie à Capri, donc voilà.
0: À Capri, oh là là.
4: Et bon, elle a pas de la place pour tout le monde, hein, on se détend.
0: Bah oui. Calvi ou Capri? Calvi, Calvi.
4: Calvi.
0: Oui, Calvi.
1: Calvi. Ah ouais.
0: Mario, vous avez justement des petites adresses à nous partager à Nice? Réserve, on voit souvent la réserve.
1: Ah oui, à proximité du plongeoir. J'adore, c'est très très beau. Moi, je suis plutôt creek, tout ça.
0: Voilà. Vous savez comment on le surnomme ici? La Dorade.
1: Ah oui, bien sûr.
0: Eldorado. Eldorado, exactement. Valérie, vous avez compris, il va falloir faire mieux que notre première candidate qui a fait 6 glaçons. Ce n'est pas possible, en tout cas, au moins faire le même score si vous voulez tenter de gagner ce moment de détente à partager à deux au Bocamar à Nice, l'un des plus beaux restaurants de plage de la promenade des Anglais.
4: Ça fait rêver.
0: Pour ça, Valérie, il va falloir découvrir une voix mystère. Est-ce qu'il y a d'ailleurs des célébrités que vous aimez particulièrement?
4: Pardon?
0: Est-ce qu'il y a des célébrités que vous aimez particulièrement?
4: Pas le dire, oui. Mais bon, là, ça va pas bien si je le dis. Moi, j'aimais beaucoup Patrick. Enfin, je l'aime toujours, mais Patrick. Non, là, je vais vous faire rire. Non, allez, oui, moi, j'aime beaucoup Véronique Sanson.
0: Ah, vous êtes magnifique. C'est marrant parce que vous anticipez, alors surtout que c'est. Voilà, y a pas, vous anticipez là où ça peut glisser. Véronique Sanson, qui était d'ailleurs au Nuit du Sud avant.
4: Oui,
0: ça va être plus compliqué pour celui que vous vouliez annoncer. Ce qu'on va faire, c'est qu'on va jouer. On va jouer maintenant. On va jouer, ça va nous changer les idées.
1: Allez, c'est parti.
0: C'est parti. Cassez la voix.
5: Et moi, j'aime les femmes. Je suis inspirée par les femmes. Je crois aussi que je fais du
1: comme
5: cinéma
1: Patrick.
5: Parce que des femmes m'ont fait rêver.
0: Alors, est-ce que vous voulez réécouter cette voix?
4: Alors, moi, je vais bien réécouter parce que...
0: Alors, on la réécoute, on vous fait plaisir parce que Mario est turbulent aujourd'hui.
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0: Allez, on va partir ensemble pour 6 glaçons. Est-ce que vous avez reconnu cette voix féminine?
4: Bellucci.
0: Monica Bellucci.
4: Oui.
0: Bravissimo. Waouh. Valérie qui
1: bravo.
0: Égalise 6 glaçons partout. Oh, j'étais généreux de vous la faire réécouter, c'est vrai. Mais en même temps.
4: Parce que j'avais ce nom en tête de suite, mais j'ai eu le doute et voilà.
0: Vous avez été diverti pendant ce jeu, donc c'est normal que je vous fasse réécouter. Écoutez. Et puis ça laisse un petit peu de suspense, puisque vous égalisez avec notre toute première candidate, ce qui veut dire que peut-être que pour gagner, il va falloir être le plus près d'une question subsidiaire que je vais transmettre à Mario. Mario va devoir, parce que on va tout vous expliquer, on est dans un studio qui est à un premier étage, il va devoir descendre au rez-de-chaussée pour vous poser la question subsidiaire, pour peut-être voir qui va gagner à la fin. Bref, Mario, il fait du sport ce matin.
1: Là, vous voyez pas, mais je suis en short avec une serviette sous les épaules et je fais que boire. Je fais des kilomètres.
0: Ouais, c'est ça, il ne s'arrête pas. Bon, vous avez fait donc match nul avec notre première candidate, il va donc falloir peut-être vous départager avec cette question subsidiaire et surtout on va prendre un troisième ou une troisième candidat,
1: c'est ça,
0: qui va peut-être faire aussi le même score et donc on aura trois personnes au même score. Pour ça, bien
1: appelez,
0: très simple,
1: appelez.
0: Vous voulez jouer avec nous, appelez 04 93 82 03 04. C'est Mario qui vous accueille au standard quand il sera en bas.
1: Exactement.
0: Donc laissez 30 secondes.
1: Je reprends un peu d'air et c'est bon.
0: C'est ça. Et donc il va falloir faire fort, c'est 6 glaçons, mais jouez avec nous, on passe vraiment un bon moment. Et puis c'est l'occasion aussi, eh bien, peut-être de gagner ce magnifique cadeau, vos deux transats et vos deux repas. C'est ça, à Bocamar, à Nice. Et le soir, peut-être que vous pourrez voir Mario en DJ là-bas, à Bocamar. Non, ils vous ont pas encore engagé là-bas.
1: Non, de mémoire, non, Bocamar, j'ai jamais fait encore.
0: Mais par contre, Valberg, Valérie nous parlait de Valberg, vous avez fait un nouvel an là-bas.
1: Tout à fait.
0: 6 000 personnes.
1: Ouais, pas le dernier, celui d'avant. Ouais, 6 005 quasiment, ouais.
0: Bah, c'est énorme.
1: C'était incroyable, ouais.
0: C'est énorme. Parce que
1: encore merci à ceux qui étaient présents.
0: Exactement. Toute la commune de Valberg que l'on connaît, toute la municipalité. Allez, on continue avec un dernier candidat dans un instant.
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0: On souffle, on prend le temps, c'est l'été, on passe un bon moment avec l'actu locale de notre département, le divertissement aussi, et puis les jeux à gagner, on le rappelle, pendant 7 heures, vos deux repas et vos deux transats dans un des plus beaux restaurants de plage de la Côte d'Azur, Bocamar, à Nice, pour l'instant deux candidats ont 6 glaçons, à vous de faire le même score pour peut-être tenter de gagner ce magnifique cadeau avec une dernière voix mystère à écouter dans un instant, 04 93 82 03 04. Mais pour le moment, une autre douceur en musique, il s'appelle Alex Warren. 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

0: auteur-compositeur américain de Californie. Il a beaucoup de talent. Il s'appelle Alex Warren. 11h48.
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0: C'est un sacré jeu, c'est un sacré défi, puisque chaque jour, du lundi au vendredi, Ici Azur vous gâte en vous offrant vos deux transats et vos deux repas dans un des plus beaux restaurants de plage de la Côte d'Azur. Et aujourd'hui, c'est Bocamar, pardon, nos partenaires à Nice, qui vous offrent ce magnifique cadeau. Un restaurant de plage que vous retrouvez, promenade des Anglais, avec une ambiance parasol blanc, détente. Et vous allez voir aussi une cuisine absolument excellente, cuisine méditerranéenne avec du poisson grillé. Et puis surtout, eh bien, vous êtes quatre aujourd'hui, quatre candidats pour peut-être tenter de gagner ce magnifique cadeau, avec deux candidates qui ont déjà fait 6 glaçons, ce qui est le maximum possible. Une dernière candidate que l'on prend en direct, qui va donc devoir égaliser. Je vais vous rappeler le principe du jeu dans un instant. Bonjour Solange.
3: Bonjour,
0: merci d'être avec nous Solange, avec le sourire, fidèle auditrice d'Ici Azur.
3: Fidèle auditrice,
0: bah
3: surtout
0: oui.
3: Quand je travaille dans ma voiture, bah je vous écoute.
0: Vous bossez dans quoi, tiens Solange?
3: Dans l'immobilier.
0: Dans l'immobilier, bah oui, ici l'immobilier, on va dire que ça marche plutôt bien. Quel secteur, un petit peu partout dans les Alpes-Maritimes?
3: Tout à fait, partout dans les Alpes-Maritimes.
0: Vous avez une agence?
3: Pas du tout.
0: Non.
3: On travaille plutôt en réseau, donc non.
0: Pas très bien.
3: Une agence, mais pas fixe, on va dire.
0: On ne va pas donner de nom d'agence. Sinon, je vous aurais fait la promo.
3: On ne va pas donner de nom d'agence.
0: Avec plaisir, ma Solange. Solange, je crois qu'on a une passion commune. Vous aimez le paddle?
3: J'adore le paddle.
0: On se partage les coins sympas, tiens, pour faire du paddle. Et on sait que, à tout âge, hein, c'est vrai que c'est assez simple. Aujourd'hui, on peut les gonfler très facilement, les emporter. Mmh. Alors, ça fait une charge, évidemment, sur le dos, c'est mieux quand on a une voiture. Mais on peut quand même en profiter. Vous avez quelques coins sympas à nous conseiller?
3: Moi, les Roches Rouges.
0: Ah, les Roches Rouges.
3: C'est où, le Rocamar, ouais. Le Dramont? Miramar, tout ce coin-là.
0: Je vais souvent du côté du Dramont, en effet. C'est vrai que la vue est magnifique.
3: Et puis après,
0: Villefranche-sur-Mer aussi, la partie Villefranche, Beaulieu, Saint-Jean-Cap-Ferrat, là aussi, sont des lieux assez exceptionnels parce qu'on a toutes ces villas que l'on retrouve en bord de mer et puis des petites entrées. Mais du côté des Roches Rouges, ça doit être aussi assez impressionnant.
3: Très joli creek là-bas.
0: Vous l'avez depuis combien de temps, votre paddle, Solange?
3: Oula, je l'ai au moins 18 ans.
0: Ah, 18 ans, donc vous avez peut-être été une des premières à faire du paddle ici.
3: Sûrement. Ouais. J'ai commencé par un petit cours qui avait été donné à Cannes avec un groupon. Vous savez, à l'époque, c'était les groupons. Et je me suis pris vraiment de passion pour cette discipline. Et je l'ai acheté directement, d'ailleurs, petit flash pub, dans un magasin de Valoris.
0: Ah, très bien. Ben, écoutez, au moins vous faites travailler les magasins locaux. Vous avez bien raison de faire cette petite publicité. Et puis de toute façon, le paddle, quand on l'essaye après, on ne peut plus s'en passer. Moi, je le dis, évidemment.
3: Exactement.
0: Solange, on va jouer ensemble. Alors, c'est vrai que la tâche est compliquée parce qu'on a deux auditrices qui ont fait le score maximum de 6 glaçons. Moi, je vous rappelle très rapidement le principe. Vous avez un verre avec 6 glaçons au total. Le but, c'est de découvrir une voie mystère. Chaque indice, c'est un glaçon. C'est-à-dire que ces deux candidates n'ont absolument demandé aucun indice. Et donc, pour égaliser, il va falloir faire de même.
3: Et oui.
0: Je vais vous laisser réécouter deux fois l'extrait parce qu'elles ont eu la chance de l'écouter deux fois aussi. Et donc, ça va être à votre tour, Solange. Tendez bien l'oreille. On est parti, on écoute l'extrait.
3: Merci.
0: Allez, on est parti.
4: C'était une aventure, une vraie aventure. Finalement, j'avais doublé un dessin animé pour Dubbing Brothers. Je me rappelle, c'était Nos voisins les hommes, il me semble.
0: Alors, pour 6 glaçons, Solange, est-ce que vous avez reconnu cette voix féminine? Est-ce que vous voulez la réécouter d'abord?
3: Je veux bien la réécouter, s'il
0: vous plaît. Allez, on fait plaisir. On réécoute.
4: C'était une aventure, une vraie aventure. Finalement, j'avais doublé un dessin animé pour Dubbing Brothers. Je me rappelle, c'était Nos voisins les hommes, il me semble.
3: Je vais pas la voir.
0: Il faut tenter. Il faut tenter un nom. Si vous voulez avoir une chance de gagner ce magnifique séjour. Séjour, pas journée en tout cas. Moment de détente.
3: Je sais que c'est pas elle, mais comme il faut donner un nom, je dirais Audrey Lamy, mais je sais que
0: Audrey Lamy. Malheureusement, non, ce n'est pas Audrey Lamy. On continue à jouer ensemble quand même, on se fait plaisir? pour pas rester sur la frustration, même si je sais que vous êtes un petit peu triste parce que ça vous échappe. Mais écoutez, on continue à jouer. Pour 5 glaçons. Mon vrai prénom et nom, c'est Jennifer Bartoli. Je suis chanteuse, actrice, née le 15 novembre 82 à Nice. Là, je vous ai donné un gros indice parce que je sais que tout est joué. Non, vous ne l'avez pas. Pour 4 glaçons, on est parti pour 4 glaçons.
3: Non, toujours pas. Jennifer Bartoli, non.
0: Ouais, non, Jennifer Bartoli, ça ne vous parle pas. Pour 4 glaçons, j'ai remporté la première saison de la Star Academy.
3: Oh là là là là là là, c'est pas possible. Ah ben oui, ben oui. Jennifer,
0: du coup. Mais oui. Même moi, je me suis dit, mais qu'il est bête, il lui donne son nom, il a tout donné.
3: Non, mais j'ai pensé que c'était un pseudo, vous voyez ce que je veux dire, et pas, je suis pas rentrée dans le truc plus facile.
0: Hey, je l'ai pas eu. C'est pas grave, Solange, moi, ce que je retiens, c'est votre bonne humeur communicative, et puis surtout qu'on va pouvoir se faire des petits allers-retours en paddle.
3: Exactement.
0: Parce qu'en duo, c'est sympa aussi, se faire découvrir les coins. Merci, Solange, pour votre bonne humeur,
3: merci,
0: votre gentillesse à l'antenne.
3: Merci, ici Azur en tout cas, et on rejouera.
0: Mais c'est ça, c'est ce que j'allais vous dire. Vous gardez ce réflexe, on rejoue ensemble. Mario, il a bien noté votre nom parce que vous êtes pleine de bonne humeur et ce jeu, il reste là tout l'été. Merci Solange d'avoir été
3: merci
0: avec nous.
3: Vous.
0: Je vous embrasse bien fort.
3: Allez,
0: très belle journée. À bientôt.
3: Sur la Grande Bleue, au revoir.
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0: Elle l'a dit bien fort, la Grande Bleue, évidemment, c'est la Côte d'Azur que l'on aime valoriser, mettre en avant. Et puis on aime surtout vous faire gagner de magnifiques cadeaux ici, parce qu'il y a toujours des choses à faire. Dans quelques instants, on va prendre notre grande gagnante avec la question subsidiaire pour les départager, parce qu'elles sont deux à avoir fait 6 glaçons. Suspense donc.

0: la pire pour vous faire patienter qu'écouter Tina Turner, l'une des plus grandes stars mondiales de la musique, à 11h57. Tout de suite, on va prendre la grande gagnante de notre jeu des glaçons. Elle va être avec nous bien maintenant. C'est Maëva. Bonjour, rebonjour Maëva. Maëva ? Allô, allô ? Est-ce que Maëva est là ? Rebonjour Maëva. Oui. Bon, la bonne nouvelle, c'est que vous êtes donc la grande gagnante du jeu. Bravo Maëva ! Les glaglas, les sonsons, Maëva, vous allez pouvoir profiter d'une journée de rêve à Bocamar, l'un des plus beaux restaurants de plage de la promenade des Anglais, avec vos deux repas et vos deux transats pour profiter d'une après-midi chill, comme disent les jeunes. Maëva, bravo!
1: Trop bien.
0: Ah, vous êtes en train de pleurer?
1: Non,
0: j'en fais un peu trop. Bon, vous allez en profiter avec qui, Maëva?
1: Avec ma maman.
0: Eh ben, vous avez bien raison, comme vous l'avez dit tout à l'heure. Et on embrasse évidemment toute votre petite commune près de Puget-Théniers. Vous me redonnez le nom?
1: Saint-Léger,
0: avec l'auberge de jeunesse donc, que vous tenez avec votre maman. Bravo à vous, et vous allez donc pouvoir vous détendre grâce à Ici Azur, grâce à votre auberge, pardon, pas de jeunesse, auberge. Et merci encore d'avoir joué avec nous. Très belle journée Maëva. Allez, dans quelques instants, place aux infos de midi. C'est avec Mélodie Vialet qui est déjà installée. À tout de suite.
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0: Vendredi 24 juillet, vous êtes bien sûr Ici Azur, il est midi. Toute l'actu dans les Alpes-Maritimes et l'Est-Var, c'est avec vous Mélodie Vialet.
6: Et on commence par une info Ici Azur, on vient juste de l'apprendre, le Nissa Rugby va être rétrogradé en national selon la direction. Le club devait présenter aujourd'hui une caution devant le gendarme financier du rugby, une caution de 4,6 millions d'euros pour valider sa montée en Pro D2. Le club a désormais la possibilité de faire appel et dans ce contexte, le maire de Nice, Eric Ciotti, a écrit à Jean-Baptiste Aldiger, le président démissionnaire. Il lui propose notamment la construction d'une tribune permanente de 1400 places d'hospitalité, ce que défend Benoît Candel, l'adjoint au sport.
7: C'est exactement ce qui correspond aux besoins du club. Et donc, si vous voulez, c'est une forme de main tendue. Je dirais que la balle est dans le camp du Nice à rugby. Hein. La ville de Nice a rempli toutes ses obligations. Hein. Et sur les engagements financiers pour la saison à venir, et sur la construction d'une nouvelle tribune qui correspond aux besoins du club. Il y a de l'inquiétude. En même temps, je pense que les actionnaires, les propriétaires du club actuel sont conscients des enjeux et qui vont faire le nécessaire. On a quand même affaire à des gens qui sont sérieux. Il n'y a pas de raison qui ne remplissent pas leurs obligations.
6: Et dans son courrier adressé à Jean-Baptiste Aldiger, Eric Ciotti affirme avoir pris connaissance de l'intérêt de possibles repreneurs pour le club si la direction actuelle ne parvenait pas à poursuivre le projet. Après le chaos, la désolation à nouveau chez nos voisins du Var. La situation se calme sur le front de l'incendie de Pont-Évès après plusieurs reprises de feu et évacuations hier. Mais les dégâts sont considérables. Une cinquantaine de maisons touchées par les flammes. Deux enquêtes sont ouvertes, une à Pont-Évès et une aux Arcs, pour comprendre l'origine de ces gros incendies qui ont ravagé plusieurs milliers d'hectares depuis dimanche dans le sud-ouest, en Gironde et dans les Landes. La situation est toujours hors de contrôle. 10 000 hectares brûlés, rien que pour celui du nord du bassin d'Arcachon. 35 000 personnes au total ont été évacuées.
2: Et d'un coup, l'eau est revenue.
6: Mais elle a été coupée hier soir. 15 à 20 000 personnes concernées en pleine canicule dans le quartier de l'Ariane à Nice et jusqu'à la Trinité, une coupure d'eau XXL en raison d'une rupture de canalisation au boulevard de l'Ariane. L'eau a été rétablie depuis hier soir 23h à l'Ariane, mais seulement depuis 6h30 ce matin à la Trinité. Cette commune au nord de Nice, qui par ailleurs refait son réseau d'eau potable, cette rupture n'a donc aucun lien avec les travaux.

0: mais pour le maire de la Trinité, Ladislas Polski, cet incident met en évidence le problème de vétusté de ces installations.
1: Que c'est justement pour sécuriser et pour rendre pérenne et souverain l'approvisionnement en eau potable que nous sommes en train de finaliser une rénovation du réseau de secours d'eau potable du côté de la Trinité qui permettra justement de sécuriser et d'éviter aussi ce qui s'est passé hier, parce que si le réseau tel que nous sommes en train de le finaliser avait été opérationnel, eh bien nous aurions pu avoir immédiatement une solution de secours. C'est cela que nous préparons, que nous anticipons avec la Régie d'Azur, avec notre métropole Nice-Côte d'Azur. Et donc c'est finalement aussi un exemple très parlant de ce que ces travaux qui parfois pénalisent le quotidien, eh bien, amène de confort pour les années à venir et pour pouvoir sécuriser l'approvisionnement en eau potable.
0: Et les photos de cette rupture de canalisation sont à retrouver sur l'appli Ici Azur.
2: Les commerçants à Isola ont le sourire ce matin.
0: Car pour l'instant, la galerie marchande a pu rouvrir. Alors pour l'instant, c'est seulement provisoire. Cette galerie fermée depuis une semaine dans un contexte de tension entre la mairie et les commerçants restera ouverte jusqu'au 15 septembre. Et puis, si on avait un Azuréen sur le podium du Tour de France, on croise les doigts, tous les regards se tournent vers Paul Sexas qui s'est installé récemment à Nice. Le jeune prodige du cyclisme français est toujours quatrième ce matin avant l'étape mythique aujourd'hui entre Gap et l'Alpe d'Huez.
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2: Un point sur la météo, fin de la vigilance jaune canicule. Aujourd'hui, des températures plus douces, on aura des maximales de 31 degrés du côté d'Antibes, dans les terres entre 26 et 28 degrés. Demain, on va conserver cette douceur avec des températures qui ne dépasseront pas les 30 degrés. Tout de suite, place à votre jeu au taquet en mode best-of.
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6: Bonjour à toutes et à tous. J'espère que vous allez bien cette fin de semaine. Une pensée pour vous qui subissez les feux cet été, qui avez peut-être dû évacuer. Nous ferons le point sur la situation, notamment en Gironde, dans les Landes, tout à l'heure à 13h avec le journal. Bon courage si vous êtes sur la route, bison futé, voie rouge dans le quart nord-est et le quart sud-ouest dans le sens des départs. Ça va bouchonner. De notre côté, ça va plutôt rigoler avec Valérie Damido, Eric Bastien et les meilleurs moments d'au taquet. Aujourd'hui, nous serons avec Patrick, l'homme parfait, Linda qui discute avec des gens sans savoir qui c'est, Magali qui aime les monuments historiques, il y aura aussi Christophe et sa rencontre au bal des pompiers et bien d'autres histoires sur votre radio ici.
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6: Et pour la musique, nous choisissons Michel Berger pour commencer. D'ailleurs, vous pouvez monter le son et chanter à tue-tête avec lui sur votre radio ici.

0: Celui qui chante, Michel Berger, sur votre radio ici. Et ceux qui rigolent maintenant, ce sont Valérie Damido et Éric Bastien, qui sont avec Anne-Sophie d'ici Sud-Lorraine, qui a un talent très particulier, alors qu'il ne sert pas à grand-chose, il faut bien l'avouer. Et Stéphane, d'ici Paris-Île-de-France, qui jouait à Hautaquet, alors qu'il était dans un train. Et ça passait très bien sur votre radio ici.
1: Alors, on va parler d'un truc qui m'a fait crever de rire, puisque c'est arrivé à moult amis à moi. Anne-Sophie, c'est ma petite chèvre de la semaine. Parce que elle rencontre le fils d'un patient avec qui elle sympathise. Voilà, et puis elle le voit à l'extérieur, et là, elle se rend compte que le gars, il est assez imbu de sa personne. Il dit toujours, ah, moi, je, ta, ta, ta. Et là, qu'est-ce qui se passe? Ta copine t'envoie un texto pour te dire ça s'est passé comment?
2: Et là. Voilà. Et là, je réponds à ma copine, enfin, je pense répondre à ma copine en disant, oh, la cata, laisse tomber, j'ai une fille, sa papa qui se la pète, vraiment un trou du cul. Et je reçois la réponse, et la réponse, en fait, eh ben, c'était lui. Et je lui avais envoyé à lui le message.
1: Et il a répondu quoi, lui?
2: Il a répondu, oh, bah, c'est bien, maintenant, je sais ce qu'il en est, à jamais.
1: Oh mon dieu.
2: Ah oui. Quand j'ai raconté ça à ma copine, puisqu'on a ri. Après, à ce moment, j'étais pas.
1: Bah oui.
2: Mais après, j'ai dit, oh, puis après tout, bon, pas trop pire, c'est fait.
1: Bon, tu l'as jamais revu ou pas?
2: Non, j'ai jamais revu.
1: Oh, bah oui, tu m'étonnes. Oh mon dieu. Bah oui. C'est vrai que c'est vraiment un fils à papa qui se la pète.
2: Oui. Oh ouais, ouais. J'aime pas les gens qui se la racontent comme ça. Non. Moi, j'aime bien les gens simples.
1: Eh bah, t'as bien raison, ma chérie. Moi non plus, j'aime pas les gens qui se la pètent. Alors.
2: Voilà, exactement.
1: Par contre là, excuse-moi, mais avec ma réalisatrice Céline, on a eu un petit moment de...
3: De fraîcheur.
1: Non, d'angoisse. Parce que figure-toi que ma petite Anne-Sophie, elle a un talent inutile.
3: Ah.
1: Elle tord ses bras à 90 degrés à l'envers. C'est-à-dire, tu peux m'expliquer comment tu fais?
2: En fait, si tu veux, par exemple, si je pose mes mains à plat sur une table, la partie de devant le coude, en fait, et le coude vont se tordre et repartir de l'autre côté.
1: Ah my God.
2: C'est une malformation de naissance.
3: On a essayé, mais...
2: Quand je fais ça à la maison, mon mari, il est dégoûté. Mes enfants aussi, elles partent en courant. Ce que tu fais, maman.
1: En régie, il y a Roxane qui a la technique, qui fait, moi aussi, ça, c'est mon truc. Bah, tu nous montreras comment c'est, Roxane, qu'on puisse voir en vrai. Voilà.
2: C'est bizarre, ça fait bizarre.
1: Ok, ça fait bizarre.
3: Il y a des gens strange un peu.
1: Ouais, mais moi, j'adore. Ouais. Alors, ma chérie, écoute bien. Là, t'as 6 points, t'es en tête. Je vais te donner l'opportunité d'en marquer 5 de plus. Grâce à la question cash et cette petite musique. Téléphone, on aime. C'est bon.
3: Ça va faire à Stéphane qui adore Robert.
1: Ah, j'adore. Alors, ma petite Anne-Sophie, quel est le surnom du ministère français de l'économie et des finances? Quel est le surnom du ministère? Écoute bien, le ministère français de l'économie et des finances. On lui donne un nom plus court. Top chrono, 10 secondes. On dit... Ah si. Si, chérie. On sait bien...
2: Les impôts?
1: Ah non, on n'appelle pas ça les impôts. On appelle ça...
2: Les finances?
1: On appelle ça...
2: Les finances publiques?
1: Bercy. On appelle ça Bercy. Parce que leurs bureaux sont à Bercy.
3: Et merci beaucoup, hein.
1: Oh là là, bon allez, je te...
3: La fin de travail à Bercy, je la suis parfaitement.
1: Bon, tu restes en tête avec 6 points.
3: Faites attention, ma femme travaille à Bercy, faites attention à les dossiers.
1: Faites attention à vous.
3: Ah, excusez-moi, nous repartons en direct, retrouver notre reporter depuis la Grande Couronne en direction de Paris, Stéphane. Comment ça va dans le train?
4: Ça va super bien, en plus il y a la clim, alors c'est bien.
3: C'est parfait. On est où là? Parce qu'on sera... Alors, pour ceux qui nous rejoignent, on s'approche de la Tour Eiffel, c'est là que tu vas.
4: Oui,
3: on en est où?
4: Et là, je suis à Rosa Parks, qui est juste avant Magenta.
1: Ah bah ça va, t'as encore un petit 20 minutes quand même.
3: Ça part pas grand monde tout ça, mais t'es pas loin. En gros,
1: t'arrives.
3: On y croit, il nous reste quelques minutes avant d'arriver au pied de la Tour Eiffel. Hein. Oula.
4: Oui.
3: Je sens le coup de frein.
1: Ah bah c'est le métro là.
3: Bon Stéphane, alors nous jouons avec toi depuis tout à l'heure. Stéphane, des petits soucis quand même, un petit gaffeur aussi, hein, Stéphane.
1: Ah oui.
3: Stéphane est dans une grande surface, il y a un monsieur qui propose de déguster du nougat. Qu'est-ce qu'il dit Stéphane?
4: Non merci, je suis pas très fromage.
1: Ah bah oui, bien sûr.
3: Oui, le gars ne sait pas reconnaître du nougat du fromage. Bon voilà, non mais ça s'arrête
4: pas
3: là. Au cinéma, bah, Stéphane, il voudrait bien entrer dans une salle hein, si le film a commencé. Mais qu'est-ce qu'on t'a dit?
4: Je travaille pas ici, monsieur.
3: Voilà, parce qu'il demande.

0: Que je peux rentrer, est-ce que je peux aller là, le film à doigt. Non, non, mais je travaille pas, voilà. Puis après, c'est comme ça, tout le temps comme ça, c'est pas fini. Il mange une galette des rois au boulot, alors qu'il a un plombage, le plombage il saute.
1: Voilà, à cause de la fève, à cause de la.
2: Ah, t'as croqué la fève.
0: Eh oui, alors du coup, il y a du sang un petit peu partout, il a fallu aller chez le dentiste, et après tu travaillais. Le patron, il a pas aimé. Hein.
1: En plus, devant le directeur qui faisait un discours pour la nouvelle année.
0: En plus, le sang. Bon, je crois que je vais arrêter là parce qu'on a bien senti que voilà, du bon Pierre Richard quand même. Hein.
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0: Charlotte Cardin qui sera à la foire au vin d'Alsace à Colmar le 5 août. Tant pis pour elle dans la playlist de votre radio ici. Valérie Damido et Eric Bastien sont à présent avec Christophe d'ici Dromardèche qui lui aussi raconte comment il a rencontré sa femme. Et Linda d'ici Saint-Étienne-Loire qui fait tout pour récupérer des points, que ce soit les siens ou ceux de Christophe. Vous êtes top, Linda.
1: Alors, tu as rencontré ta chérie dans un bal, c'est ça? Alors, c'était pas au bal masqué, c'était au bal des pompiers, c'est ça?
2: C'est ça.
1: Ton père était pompier ou son père était pompier?
2: Non, son père était pompier. Donc c'était le passage obligé.
1: Oh my God. Et alors, comment ça s'est passé?
2: Eh bien, écoute, ça s'est passé très bien, ça s'est passé comme ça devait se passer.
1: L'alcool faisant, tu l'as invité à danser, c'est ça? J'adore le alcool faisant. Bon, j'étais à 3 grammes, je me suis dit, tiens, je vais l'inviter à danser une rumba.
3: Excuse-moi, Christophe, là, y a le quota de mots est dépassé, ça suffit, Christophe.
2: On arrête. Histoire de vaincre un peu sa timidité.
3: Ah, voilà.
1: Un scorpion timide, fait croire ça à qui?
3: Et alcoolique.
1: Alors, tu l'as invité à danser sur quoi?
3: Pas le bal masqué.
2: Non. Mais à l'époque, on en fait les slow.
1: Ah oui, d'accord, alors c'était quoi le slow?
3: Pas le bal masqué.
1: Comment ça, tu ne sais plus?
2: Je ne sais plus quel slow c'était. Je sais pas si c'était pas Scorpion.
1: Oh my God, Scorpion.
3: Scorpion. Il aurait été Balance qu'on aurait inventé le groupe. C'est fort. Scorpion, le signe, le groupe. Voilà.
1: C'est ça, t'as dansé là-dessus avec elle?
2: Pardon?
1: Tu as dansé sur ce slow de Scorpion, là?
3: Oui, je crois qu'on a perdu le gars, là.
1: Lui, c'est ça.
2: Non, mais je l'entendais très mal, donc oui.
1: On oublie que nos candidats sont au téléphone, ils sont parfois loin, donc des fois, c'est pas facile. Alors, tu t'es marié en 93, donc c'est l'amour fou. On va tout de suite passer à la question qui va te faire gagner 5 points de plus. Écoute bien. Quel créateur est devenu célèbre grâce à ses semelles rouges? Quel créateur est devenu célèbre grâce à ses semelles rouges? Très facile, top chrono, 10 secondes.
2: Créateur, ses semelles rouges?
1: Ouais, les semelles rouges. Les semelles rouges. Attends. Est-ce que Linda, tu sais ce que c'est le créateur des semelles rouges?
4: Grave, le Boutin.
1: Et voilà! C'était Christian Louboutin. Toutes ses chaussures ont une semelle rouge. Et c'est quand même un truc, pas de point, mais t'es content.
3: Bah, je sais pas, on donne le point à Linda, puis on repose une question à Christophe.
4: Ouais, j'ai répondu bien.
3: Bon, c'est pas la règle du jeu, mais si vous voulez, on peut.
1: Alors, je sais qu'on est très libre au sein de notre radio. Je sais que nous sommes, toi et moi, responsables de l'édito, des règles,
3: tout
1: de
3: à
1: tout.
3: Fait, oui. Ah, écoute, Linda, j'ai tout tenté. Non, mais j'ai tenté, j'ai tout essayé.
4: Ça veut pas les 4 points, ça veut pas faire des travaux.
3: Attends. Mais t'as compris que t'avais rien à faire dans sa team, t'es avec moi, reste donc, regarde, je te mets en plus en avant, en parlant de ta maladresse qu'on adore. Et ça a commencé très jeune, je vais vous dire, Valérie, parce qu'à 13 ans, avec son frère, ils vont chez leur oncle pour aller chercher les cousines. Ils arrivent, il y a plein de monde dans l'appart, ils se posent dans le canapé, vas-y que je te pose les chaussures, vas-y que je te grignote les trucs. Tiens, c'est sympa, il y a la télé, puis au bout d'un moment, ils regardent. C'était l'appartement au-dessus, j'étais juste chez des gens que personne ne connaissait.
1: Mais comment ils sont rentrés?
3: Je sais pas, c'était ouvert.
1: Comment vous êtes rentrés?
4: La porte était ouverte, on est rentrés. Voilà. Normal.
3: Ils se sont retrouvés chez les Durand alors qu'il fallait aller chez les Dupont, 3 étages au-dessus. Ça, c'était quand elle avait 13 ans. Oh non, mais ça s'arrête pas là. Hein. Vous savez, des fois, elle croise des gens, elle fait la bise, elle papote, mais elle sait pas qui c'est. T'as passé plus d'une demi-heure, il paraît, dans la rue à discuter avec un type sans savoir qui c'était.
4: Ouais, ça arrive, ouais. Mais c'était rasé la tête, hein. Il m'avait dit qu'il s'était rasé la tête.
3: Mais tu sais toujours pas qui c'est. Non, mais tu sais pas qui c'est aujourd'hui non plus. Linda, je ne peux plus rien faire pour toi à part te poser une ultime question.
1: Tu peux les marquer, les 5 points, la question, peut-être que tu vas la trouver.
3: Oui, évidemment. Allez, on part au Japon. On y va, Linda.
1: Oh là là, t'es fort en musique japonaise.
3: Oui, vous avez vu, hein.
1: J'aime bien ce petit instrument que t'as acheté, là.
3: Exactement.
1: Allez, voilà. Mets tes lunettes, va.
3: Je suis inquiet, ça fait longtemps que j'ai pas entendu Christophe. J'espère qu'il va bien. Quel condiment est utilisé sous forme d'une pâte verte comme condiment dans la cuisine japonaise. Condiment, top chrono, forme d'une pâte verte dans la cuisine japonaise. On y va là, hein. Linda.
4: C'est le wasabi.
3: Oui.

0: Écoutez ici, Bill Medley, Jennifer Warnes, The Time of My Life. Des idées de sortie, d'activité ou de détente près de chez vous, c'est ce que vous propose tous les jours votre agenda de l'été qui arrive maintenant. Ensuite, retour de la musique avec Les Innocents et les meilleurs moments d'Au Taquet avec Valérie Damido et Éric Bastien jusqu'à 13h sur votre radio ici.
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10: À vos côtés pour profiter de l'été avec ce samedi à 22h un feu d'artifice pyromélodique à Monaco avec une grande soirée DJ jusqu'à minuit. Et pour les enfants, des châteaux gonflables, c'est donc demain samedi 22h. Les rendez-vous de la Villa Efrussi de Rothschild à Saint-Jean-Cap-Ferrat se poursuivent et lundi la Villa reçoit le Malandin Ballet Biarritz pour le spectacle Mosaïque. C'est une composition chorégraphique avec différentes époques, formes et tons changeants qui entrelacent Mozart, Saint-Saëns, Chopin ou encore Tchaïkovski et Vivaldi et ainsi de suite, voilà, pour mettre en relief des titres made in dance, exprimant ainsi tous les sentiments des chorégraphies de la danse, de la jolie musique et le décor de la Villa Efrussi de Rothschild. C'est à ne pas rater ce lundi. Et au fait, si vous avez un bon plan près de chez vous, vous pouvez nous envoyer un message ou un vocal 04 93 82 03 04.
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0: Musique comme Les Innocents en concert le 31 juillet à Ilion dans les Côtes d'Armor dans le cadre du festival Folie en Baie, ou encore à Paris et à Calais en octobre, l'autre Finistère.

0: Les Innocents sur votre radio ici à l'autre Finistère. Faisons maintenant connaissance avec Patrick, d'ici Provence. Un homme parfait, ce n'est pas moi qui le dis, mais lui. Et Magali, d'ici Garlozère, qui aime beaucoup les monuments historiques. Ce qui a inspiré Éric Bastien, il a essayé de faire des compliments à Valérie Damido, tout en maladresse. C'est donc tombé à plat et à côté, comme d'habitude.
1: Il paraît, Patrick, que tu es l'homme parfait, oui. Que tu n'as pas de défaut.
2: Je n'ai aucun défaut.
3: Oui, bien sûr.
2: Non.
1: Aucun.
2: Aucun. Je bois pas, je fume pas, je drague pas. Ah non, draguer, c'est peut-être pas un défaut, ça.
1: Mais non, mais tu n'es pas. Alors, tu n'es pas râleur. Tu n'es pas.
2: Je suis pas râleur. Non.
1: Tu n'es pas de mauvaise foi.
2: Non, mais je dois bien avoir, mais il faut demander peut-être à d'autres personnes, pas à moi.
1: Ouais, peut-être à tes enfants. Mm-hmm. Tu n'es
2: peut-être à mes enfants, oui.
1: Ouais, tu te mets jamais en colère pour rien. Tu n'es pas de mauvaise foi.
2: Non, je suis pas de mauvaise foi. En colère, ça m'est peut-être arrivé quelquefois, mais très peu.
1: Tu es l'homme parfait. D'accord, ok.
2: Voilà, je suis l'homme parfait.
1: L'homme parfait, et bien sachez mesdames que l'homme parfait habite à Digne-les-Bains et qu'il s'appelle Patrick. Voilà, allez, on va marquer 3 points de plus tout de suite Patrick, avec la question à choix multiples. Je vais te poser la question, je vais te proposer des réponses, et à mon top chrono tu auras 10 secondes pour me donner ta réponse. Quel est le titre du film avec Didier Bourdon, Camille Lou, Thierry Lhermitte, Maxime Gasteuil et Chantal Latsou, qui sort aujourd'hui au cinéma? Alors, Le jour J, Permis de rire, Chasse gardée 2, Chonchon des bois.
3: Très bon film.
1: Je répète, qu'est-ce qui sort aujourd'hui avec Didier Bourdon, Camille Lou, Thierry Lhermitte, Chantal Latsou, Le jour J, Permis de rire, Chasse gardée 2, Chonchon des bois. Top chrono, 10 secondes.
2: Je crois que c'est Permis de rire.
3: Chanson des bois, gros blockbuster. Très très bon.
1: Très bon. Et c'est une mauvaise réponse. Tu n'as pas écouté ce que j'ai dit au début de l'émission.
3: Ah, puis depuis le début de la semaine, vous le dites.
1: Mais
3: Valérie.
1: Oui, ce qui sort aujourd'hui, c'est le film dont votre radio ici est partenaire, c'est Chasse gardée 2. D'ailleurs, on offre des places, 4 places pour aller le voir. Bon, bah, si tu n'es pas sélectionné pour la finale, tu pourras aller le voir. Et donc, c'est avec Didier Bourdon. Donc, eh bien, pas de points pour toi, mon chaton.
3: Eh oui, Magali avec ici. Garlozère, combien elle a Magali? Elle n'a qu'un point pour l'instant, c'est
1: un
3: ça
1: point.
3: Magali, on ne se laisse pas aller. Oui, elle habite à Aubord dans le Gard et s'est bricolée. Elle est vendeuse en épicerie fine, elle nous l'a dit. Alors dis-moi Magali, pareil. Et d'ailleurs tout à l'heure tu as évidemment parlé de ton soutien à Valérie Damido en disant que tu l'adorais. C'est aussi pour ça que tu aimes les monuments historiques. Bah, vous êtes un monument Valérie. Et vous êtes entré dans l'histoire. Ne le prenez pas mal, c'est un compliment. C'est quoi les monuments historiques que tu aimes bien? Elle dit rien, Valérie.
1: La violence n'est pas une solution.
3: Ah non, je prenais comme un compliment.
1: La violence n'est pas une solution.
3: Bon allez, c'est quoi ton monument historique préféré? Ça lui a fait du bien, elle a crié, elle va mieux. Elle arrive encore.
4: Alors moi, j'aime énormément le pont du Gard. Je trouve qu'il est magnifique.
3: Et oui, c'est vrai, le pont du Gard, bien sûr.
1: C'est beau le pont du Gard.
3: Et oui.
4: Voilà.
3: Et puis
4: J'aime également la Tourmagne sur Nîmes, je la trouve aussi fabuleuse.
3: Ok. Mmh. Tu collectionnes les parfums, les bouteilles depuis que tu es jeune, les grosses bouteilles et les miniatures. Voilà, t'en as une cinquantaine à la maison. Il paraît que tout est bien rangé, un peu maniaque hein, aussi.
4: Très maniaque.
1: Et ça doit pas être simple à nettoyer toutes ces petites bouteilles. Ça me fascine toujours. J'adorerais pouvoir collectionner les bouteilles, mais ça doit être dur à nettoyer quand même.
4: Alors c'est pour ça que à chaque anniversaire, j'avais droit à une petite vitrine où je pouvais mettre mes petites miniatures à l'intérieur.
3: Non mais voilà. Ça elle nettoie bien parce que je vous l'ai dit, elle est maniaque. Elle regarde 100 fois si elle a bien fermé la porte d'entrée, 100 fois. Hein. Les fenêtres, elle éteint les lumières. C'est une stressée, hein. T'es une stressée toi Magali.
1: Bah elle éteint les lumières, c'est pas Versailles ici.
3: Non
1: hein.
3: mais quand même, bon voilà.
1: Tu sais combien ça coûte de laisser les lumières allumées? Ça coûte un PEL. Voilà.
3: Regardez, je vous ai laissé allumer depuis longtemps, puisque vous êtes ma lumière. Mais vous êtes une lumière. Vous savez, je vous

0: que des compliments, vous prenez tout mal. Hein.
1: Mon monument historique. Allez, dépêche-toi de poser ta question.
0: Vous savez, je vais vous réconcilier avec moi en vous mettant votre extrait préféré, Valérie. Ah ben, je vous le mettrai en vérif, parce que sinon, ça va nous donner la réponse.
2: Ah, d'accord.
0: Que collectionne un lépidoptérophile? Je répète, un lépidoptérophile. Est-ce qu'il collectionne des pattes de lapin? Des laptops? Ce sont des ordinateurs portables, des papillons ou des chutes de papier peint marouflées avec amour par notre monument historique Valérie Labidou. 10 secondes. Top chrono. Allez vite.
3: Je dirais les papillons.
0: Les papillons, hein. Ce que collectionne un lépidoptérophile, et on va l'écouter cette chanson parce qu'elle adore, c'est les papillons.
4: 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Ouh sous les trois.

0: Quatre enfants plus loin, Gauvin Cerf qui est en tournée à partir du mois de septembre. Première date à Montrouge, Grenoble, Château-Renard et ailleurs. Et il y en a forcément une près de chez vous. Valérie Damido et Éric Bastien sont maintenant avec Laurent d'ici Provence et Clotilde d'ici Pays de Savoie. Clotilde qui a un petit peu peur de l'eau pour une bonne raison qu'elle nous raconte sur votre radio ici.
1: Alors, Laurent, alors il paraît que, donc à Aubagne, là, enfin en tout cas, c'est pas loin d'Aubagne, tu fais partie du comité des fêtes de Baudinard.
2: Alors, c'est dans Aubagne, hein,
1: c'est un quartier. Ah, c'est un quartier, de, c'est un hameau d'Aubagne, ouais. D'accord.
2: Un hameau agricole qu'on a tendance à appeler principauté d'ailleurs de Baudinard.
1: Ouais.
2: Et qui met en avant les, tout ce qui est, toutes les traditions.

0: agricole, le travail de la terre par les agriculteurs à l'âge des chevaux. Voilà, donc on essaie de continuer à faire vivre ça et avec des repas, avec des cavalcades, donc des défilés de chevaux et de chars. Voilà, c'est 10 jours par an.
1: Oh bah c'est bien ça, il paraît qu'il y a même voilà. Des enfants qui mettent des petits costumes et
0: absolument.
1: Tout.
0: Absolument, ils sont tous habillés en provençaux. Ouais. Et c'est juste magique à voir. Hein.
1: Bah oui, ça doit être très très beau.
2: Bah, tradition, c'est beau.
1: Bah moi, de toute façon, j'adore. Alors, mon chat, attention, c'est la question qui peut te rapporter 3 points de plus. C'est la question à choix multiple. Je te pose la question, je te fais des propositions. T'as 10 secondes à mon top chrono pour me dire quel est ton choix. Alors, je te mets un petit sketch.
3: Avec ma femme, en Bretagne, au restaurant, à Cancale, moi je demande toujours des huîtres de Bourgogne.
4: Vous avez bien raison.
3: Ah, pour ces affaires, non ?
1: Eh voilà.
3: Seulement les gars du coin et les gars de Cancale.
1: Alors, des huîtres de Bourgogne, de Chevalier-Laspalès, on va parler d'huîtres, Laurent. Combien de temps vit en moyenne une huître avant d'être consommée ? Combien de temps vit en moyenne une huître avant d'être consommée ? 1 an, 3 ans, 5 ans, jusqu'à ce que Éric Bastien tombe dessus.
2: Bien sûr.
1: Voilà, combien de temps ça vit une huître avant d'être mangée ? 1 an, 3 ans, 5 ans, jusqu'à ce qu'Éric Bastien la ramasse. Top chrono, 10 secondes.
0: Alors je vais dire 3 ans, mais il me semble qu'elle peut être mangée à 1, 3, 5, j'avais vu un reportage. Je vais dire 3 ans.
1: Eh bien, c'est totalement 3 ans. Et pendant 3 ans, elle est dans les parcs ostréicoles. Elle est déplacée, affinée. Et puis, au bout de 3 ans, bim, bam, boum, on la mange. 3 points de plus, tu as 7.
2: Eh, hey, Laurent ?
0: Oui ?
2: Laurent ? Eh hey. T'es content ? Hein ?
0: Ah, j'adore.
1: Ouais, voilà, bien
2: c'est pour
1: sûr.
2: Le déstabiliser comme ça, il va penser à autre
1: oui,
2: chose.
1: Oui, bien sûr, ouais. Mais il n'a pas l'air déstabilisable. Hein. Je Clotilde. Te rappelle qu'il était dans l'armée. Oui, voilà, bon, allez.
2: Clotilde est dans sa grotte, toujours. Elle a. Oui, Fabien Clotilde avec ici Pays de Savoie. Alors en parlant de. Tout à l'heure, tu nous as dit que tu avais appris à nager le crawl. Il paraît que. T'es vraiment traumatisé quand même. À cause du film ?
5: Non, les mamans à la piscine.
2: Ah, c'est pas les dents de la mer, t'es traumatisé par les mamans à la piscine, c'est-à-dire ?
5: Ouais. Non, quand j'ai appris à nager à 20 ans, la première chose que m'a dit le maître nageur, de ta génération, c'est ou les mamans à la piscine, ou le film Les Dents de la Mer. Alors je l'ai regardé avec des yeux me dire, mais qu'est-ce qu'il me raconte ? Et en fait, en expliquant, et il me dit de ma génération, il y a beaucoup de personnes qui ont peur de l'eau, parce que soit ils ont vu le film Les Dents de la Mer.
2: Bah oui.
5: Faire peur, effectivement,
2: ouais.
5: Ou soit c'est la période où les mamans accompagnaient les enfants de maternelle, enfin de primaire,
2: ouais.
5: À la piscine et s'occupaient pas forcément des enfants quand ils étaient dans la piscine.
2: D'accord, donc.
5: Et donc, effectivement, moi j'ai vu la tasse et j'ai eu l'impression que ça a duré.
2: Bien sûr.
5: Que quelqu'un finisse par me récupérer.
2: T'inquiète pas, Claudine, on va pas aller sous
5: mais
2: l'eau. Et là, on va relever la tête de l'eau, justement, et on va aller au plus haut plongeoir, aux 10 mètres. On y va avec cette question. Qui vaut 3 points. En 2023, un supermarché breton a dû être évacué. Mais à cause de quoi ? D'un client déguisé en dinosaure, une invasion de mouettes affamées, un robot aspirateur incontrôlable, une fuite de camembert trop affiné, déclarée arme chimique par les pompiers. Top chrono, 5 secondes, pardon.
1: 10.
2: Ah, 10, oui, c'est génial.
1: Oh là là.
2: L'invasion, le client, le robot, la fuite de camembert. Allez.
5: Je crois qu'il y a des mouettes, on va dire.
2: L'invasion de mouettes affamées, oui ! Supermarché breton qui a dû être évacué il y a 2 ans, c'est arrivé à Concarneau. Complètement fou cette histoire, c'est joli Concarneau. Des mouettes qui ont pris l'assaut dans un magasin, voilà, après qu'une porte automatique est restée ouverte. Non mais c'est fou, hein, c'est ça. Et résultat, poissonnerie dévalisée, cri dans le rayon, client en panique, remake breton des oiseaux d'Hitchcock.
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0: First in America, Supertramp. Dans une minute, Valérie Damidot et Eric Bastien sont à nouveau avec Laurent d'ici Provence, qui a un souvenir particulier d'un concert de Big Flo et Oli. Et Clotilde d'ici Pays de Savoie, qui aurait aimé avoir les questions de Laurent. Et ça, Clotilde, si vous saviez le nombre de candidats qui nous ont dit la même chose pendant ces deux années d'au taquet sur votre radio ici.
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4: J'aurais refait la chanson, Valérie. Elle est jolie, elle est...
5: Bon, vous la ferez demain. Oui, fais-la moi demain.
0: Allez, Laurent, il a 7, Clotilde a la 4. Laurent, il adore, tiens, il adore ce chanteur.
6: Il aurait dû y aller, il aurait dû faire du Assez demain, peut-être la dernière.
0: Oh, bah voilà. Alors, tu as été, donc tu adores Big Flo et Oli, tu as été les voir au concert à Toulon, et avec des amis, et vous aviez le maillot du Toulouse Football Club.
7: Oui, parce que moi je suis originaire de Toulouse, et autant je parlais de l'OM avec Eric, autant mon club de cœur c'est le TFC.
4: Et oui,
7: et club qui est particulièrement, qui plaît beaucoup à Big Flo et Oli parce qu'ils sont de Toulouse.
4: Ils sont là-bas.
0: Oui.
7: Voilà. Donc j'ai dit on va leur faire honneur et j'ai habillé tout le monde en maillot du TFC.
0: Ouais. Sauf que qu'est-ce que t'as fait toi?
7: Sauf qu'arrivé sur place, on vient de gagner la Coupe de France. Il y a une interaction dans le concert qui se fait parce que forcément on est à Toulon et on est 5 à être habillés en maillot du TFC. Et à un moment, Florian me regarde. Il regarde mon maillot. Je le prends, j'envoie et je me retrouve du coup en Marseille à Toulon un 15 novembre.
0: Et voilà, parce que Oli, il a pris le maillot, il l'a gardé pendant le reste du concert et toi, tu t'es caillé les miches, en gros.
7: Voilà, alors c'est pas Oli, c'est Florian, son frère.
0: Ah, c'est
7: frère.
0: Bon, d'accord,
7: voilà.
0: Donc, ok.
7: Si, mais écoute, j'ai eu froid, je regrette pas mon cadeau, mais j'ai eu froid.
0: Alors, écoute bien, c'est la question qui peut te faire gagner

0: 5 points de plus. Ça serait un sans faute. Hein. C'est la question cash. Je pose la question à mon top chrono. Tu as 10 secondes pour me donner la réponse. Quel est le tube qui a fait exploser la carrière de Clara Luciani en 2019? Quel est le tube qui a fait exploser la carrière de Clara Luciani en 2019? Top chrono, 10 secondes.
1: Alors sur Clara Luciani, il n'y a qu'un titre qui me vient, c'est la grenade.
0: Alors est-ce que c'est la grenade? Eh bien, nous allons immédiatement vérifier en musique. Eh bien, pour Lolo...
1: C'est la que je connaissais.
0: Eh bien, c'est un sans faute, mon chat. Tu as 12.
2: Oh là là. 12. Comment il fait pour avoir 12, celui-là?
0: Bah, c'est un sans faute. Il a répondu à tout. Il a 12.
2: Clara Luciani en live ce soir à 20h. Bien sûr.
0: Bien sûr.
2: L'ICI live ce soir, 20h, au micro d'Émilie Mazoyer. Le concert live à retrouver sur ICI. Voilà, j'essaie de m'occuper comme je peux, parce que Clotilde, j'ai peur quand même un petit peu, là. Hein.
3: J'aurais préféré ces questions.
0: Alors, un grand classique sache de l'émission, que ça fait 18 mois qu'on fait cette émission.
2: On nous le dit tous les
0: jours. Et ça fait 18 mois que... Et c'est toujours, bien sûr, bah oui.
2: Ça fait déjà 18 mois qu'on se voit tous les deux, tous les jours. Voilà. On vient de se rendre compte avec Valérie que c'était plus possible, ça peut pas durer. Voici la chèvre. Je parle pas de Valérie, bien sûr. Ah, Valérie, elle est sous la table. Quand Clotilde avait 7-8 ans...
0: Mais arrête de l'appeler Clotilde.
2: Clotilde 2, ouais. Parce qu'il y a Clotilde 1 et Clotilde 2, bien sûr, c'est comme Jean-Paul, n'importe quoi, bref. Il pouvait appeler le truc de la vanne.
0: Ouais, d'accord, allez.
2: Bon, vous savez ce qu'elle a fait? Elle a poussé son frère qui était dans la poussette. Oui, elle a lâché la poussette du petit dernier dans la porte du chemin.
0: Quoi?
2: Mais ça va pas.
0: Mais tu es Belzébuth, comme le chat de Laurent.
2: Non mais il s'est retrouvé les quatre roues en l'air. Il va bien le petit frère ou
3: Il va très bien. Moi je crois qu'il a peut-être quelques séquelles, mais je suis pas sûr.
2: Bien sûr. Vous voyez, mais le mec des Goonies, c'est le mec aujourd'hui, c'est le même.
0: Ah, c'est Choco.
2: C'est Choco, ouais. Non, Sinoc.
0: Sinoc, ah oui. Voilà.
2: Alors... Clotilde, nous allons jouer. Et merci pour ton rire, parce que c'est très communicatif et ça fait du bien. Comment s'appelle le petit singe pour 5 points meilleur ami d'Aladin? Avec un petit extrait, bien sûr.
4: Ce rêve bleu, c'est un nouveau monde en couleur.
2: Et voilà, comment s'appelle le petit singe meilleur ami d'Aladin dans le dessin animé de Disney? Top chrono, 10 secondes.
3: Abu, non? Quelque chose comme ça.
2: Abu?
3: Abu, ouais.
2: Abu. Abu ou pas bu?
0: Ah ouais.
2: Elle va boire la tasse ou elle va pas boire la tasse, celle-là? Oui, c'est Abu.
0: Alors,
2: Abu.
0: Non, c'est Abu. Alors, on te le prend parce que. Voilà, mais il s'appelle Abu quand même, hein.
2: Ouais, c'est Abu, oui.

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1: Très bonne fin de semaine avec votre radio ici. Il est 13h. Le journal Valentin Bertrand. Bonjour Valentin.
2: Bonjour à tous.
1: À la une ce vendredi.
2: La Gironde et les Landes replongées dans le cauchemar des feux monstres de 2022. En trois jours, on est à la moitié du bilan de ces méga feux étalés à l'époque sur deux semaines. Nous ferons le point au plus près de ces incendies, ce feu toujours imprévisible et hors de contrôle. Nous serons aux côtés des évacués et puis nous tenterons de nous projeter à quoi s'attendre dans les prochaines heures, les prochains jours, avec notamment la solidarité européenne qui se met en place. Et puis un petit bol d'air avec le Tour de France à l'assaut de l'Alpe d'Huez.
1: Valentin, c'est le plus gros feu de l'année.
2: 10 000 hectares parcourus au nord du bassin d'Arcachon. Rendez-vous compte, en 24 heures, cette surface a quadruplé. Les évacuations se succèdent. 35 000 vacanciers et habitants mis à l'abri. Des images de chaos et une progression jamais vue, comme l'indique la préfète de Gironde, Sophie Broca.
3: Il est là, ce grand incendie XXL. C'est un incendie XXL parce qu'il est imprévisible. Il fait des sauts d'un kilomètre. Et puis il est XXL parce qu'il est vorace. Il a déjà détruit 10 000 hectares. Ma priorité, c'est bien sûr de protéger les vies, les populations. Et donc j'ai décidé, en accord avec monsieur le maire, le chef des pompiers et le général de gendarmerie, d'évacuer et le Porge. Et l'Aige. Alors, c'est pas facile, je voudrais saluer les habitants, parce que partir en pleine nuit, partir en urgence, c'est difficile, ça fait peur, c'est traumatisant, c'est d'autant plus traumatisant qu'un certain nombre de maisons ont été détruites, 53 pour être tout à fait exact. Il y a aussi un camping qui a été détruit par ce feu, mais je voudrais souligner que c'est aussi 2000 maisons qui ont été sauvées grâce au travail extrêmement précis et déterminé des sapeurs-pompiers.
2: Les pompiers encore devancés par la vitesse de propagation des flammes. Stéphanie Scock, vous avez aussi suivi pour ici Gironde ce point des autorités. Puis Stéphane, ce matin vous avez rayonné autour de l'Aige-Cap-Ferré dans les zones touchées par l'incendie. Quelle est l'étendue des dégâts, Stéphane? Racontez-nous un petit peu ce que vous avez vu.
4: Eh bien effectivement, j'ai commencé ma route ce matin depuis Lacano pour venir ici, jusqu'ici à l'Aige. Et je suis passé par une des communes qui était la plus en difficulté ce matin, c'est celle du Porge, qui pensait que le feu était passé, que c'était terminé. Eh bien, il y a eu des reprises de feu cette nuit, et réellement l'incendie, là encore, a fait des dégâts. Je ne sais, j'ai pas le décompte exact des maisons qui ont brûlé au Porge, mais je sais qu'il y en a eu un certain nombre sur toute cette ligne de front. On n'avait jamais vu ça de mémoire de pompiers ici dans le sud-ouest. Eux qui pensaient pouvoir tenir une ligne de front à l'ouest de la commune de l'Aige-Cap-Ferré, sur la route du Grand Cros. Le Grand Cros, c'est une plage très fréquenté l'été par les touristes. Eh bien, ils n'ont pas pu tenir cette ligne de front. Ils ont été obligés de faire demi-tour et le feu s'est avancé à 1000 hectares à l'heure, directement droit sur l'océan Atlantique, et il s'est arrêté au niveau de la dune. Voilà pour la tête de feu. Mais maintenant, c'est pas parce que cette tête de feu est arrivée à l'océan que les choses sont terminées. Bien au contraire, on a une ligne de front désormais de 20 km de long. Ça va devenir de plus en plus compliqué au fur et à mesure de cette journée.
2: Des conditions météo très défavorables, un bilan aussi déjà lourd chez les pompiers. 27 sont blessés, l'un d'entre eux venu de Seine-et-Marne à la cheville fracturée par l'explosion d'une bouteille de gaz. Quelques affaires de première nécessité, c'est tout ce qu'ont pu prendre les évacués au moment de fermer leur maison. On l'a dit, 80 ont brûlé, une cinquantaine totalement détruite. Anne, réfugiée au parc des expositions de Bordeaux, ne sait pas si elle reverra la sienne.
5: Moi, de laisser la maison, c'est un vrai crève-cœur, parce que mon grand-père avait acheté la propriété en 1921. Ils ont commencé à construire avec mon père des maisons qui se sont agrandies au fil des années. Je suis extrêmement attachée à cette maison, donc de partir comme ça, vous pouvez imaginer ce que ça me fait. Voilà. Alors j'espère que on va arriver à éviter que ça ne brûle, mais bon, vu ce qui arrive, enfin vu l'ampleur de la chose, c'est voilà. Donc c'est, pour moi, c'est catastrophique. Voilà.
2: Anne, qui fait donc partie de ces 35 000 évacués en Gironde.
1: Et ça brûle aussi dans les Landes.
2: Cette fois, on est juste au sud du bassin d'Arcachon. Le feu est parti hier et a déjà parcouru 2500 hectares. Et à Biscarrosse et à Parentis en Borne, là aussi, la situation évolue très vite. Il y a quelques minutes, le préfet des Landes, Gilles Clavreul, a dressé un premier bilan sur l'antenne d'ici Gascogne.
6: On poursuit l'évaluation des dommages dans le bourg de Biscarrosse. On a 105 bâtiments qui ont été impactés, détruits partiellement ou totalement par les flammes, mais le comptage est toujours en cours, donc c'est pas un bilan définitif. Et puis on reste donc sur les 23 000 personnes évacuées jusqu'à présent, entre hier soir à compter de 20h15 et la fin de nuit avec plusieurs campings dans le nord de Biscarrosse qui ont été évacués.
2: Là aussi, des messages FR alerte envoyés sur les téléphones pour Emma. Il a fallu partir très vite la nuit dernière de son camping où elle séjournait avec ses filles de 7 et 8 ans à la recherche d'un dortoir de fortune.
7: On était à la piscine et puis on a commencé à sentir les odeurs de fumée. Puis ensuite, on a senti les cendres. On nous tombait dessus, on a mangé. Puis là, on allait à la soirée qui était organisée au camping. Et là, ça a viré un petit peu au cauchemar. On nous a dit le camping va être évacué. Donc, on n'a pas réfléchi. On est allé à notre emplacement. On a pris les petites et puis c'est tout, les doudous. Et puis, on est arrivé au gymnase. Mais là, c'était l'horreur. C'était une fournaise. Donc on s'est dit, on prendra la voiture, tant pis, on va dormir au bord de l'eau. La seule chose qu'on a prise, c'est les doudous pour les petites et les duvets. Et c'est tout. Tout est resté là-bas.
2: Des témoignages et les dernières infos qui sont à retrouver dans nos articles en direct sur ici.fr. Vous l'avez donc compris, la situation, elle a totalement dégénéré, favorisée par le vent de la nuit dernière et les pins particulièrement inflammables. Le directeur adjoint des pompiers des Landes, le colonel Romain Moutard, a suivi au plus près ces départs de feu incontrôlables.
8: Des éclosions qui tout de suite se propagent énormément à des vitesses que nous avons constatées hier après-midi qui étaient tout juste colossales, et ensuite ce que l'on appelle par la suite des développements convectifs où le feu produit son propre vent avec une puissance où nos collègues pilotes avouent eux-mêmes que la situation était véritablement dantesque vue d'en haut, et je vous assure que les troupes au sol ne venaient que confirmer cet état.
2: Le directeur adjoint des pompiers d'Élan. Dans le Var, la situation au niveau de l'incendie n'est toujours pas fixée. Les pompiers regardent là le ciel, espèrent l'arrivée des orages. 30 mm de pluie attendue demain dans le Var pour peut-être parvenir à stopper enfin la progression de cet incendie. 2700 hectares parcourus, des surfaces qui s'ajoutent d'un département, d'un foyer à l'autre. Au global, depuis le début de l'année, ce sont 50 000 hectares brûlés en totalité ou en partie. C'est le bilan dressé par le ministre de l'Intérieur, Laurent Nunez. Avec donc cette nuit jusqu'à 1000 hectares parcourus en Gironde, la France n'est plus en mesure de faire face seule. Emmanuel Macron a donc activé le mécanisme européen de protection civile. En clair, Fabien Fourel, la France sollicite l'aide urgente de ses voisins.
9: Oui, quand un pays est dépassé par une catastrophe, il peut activer ce dispositif de protection civile. Les 27 États membres et 10 pays tiers y participent et se portent assistance. À Bruxelles, un centre de coordination recense alors les moyens disponibles et organise leur acheminement. Deux Canadair croates, deux avions bombardiers d'eau portugais et deux hélicoptères lourds tchèques et slovaques font ainsi route vers la France pour venir épauler nos pompiers. Ce mécanisme mis en place depuis 2001 n'est déclenché que dans les situations de tension. La France avait déjà eu recours pendant les feux géants en Gironde en 2022. En 2024, c'est l'Espagne qui l'avait activé après les inondations monstres à Valence. Plus de 800 interventions ont ainsi déjà été coordonnées en Europe et ailleurs dans le monde. Une aide salutaire alors que la France

0: Puis l'Alpe d'Huez, à défaut de l'avoir déjà grimpé.
1: Je sais que c'est une station de ski en haut.
0: Mais le Breton de l'équipe Lotto a évidemment conscience de tout ce que représentent ces 13 km 800 d'ascension au milieu d'une foule en délire.
1: Truc de zinzin, c'est le week-end, les vacances scolaires, un beau partage avec le public, avec les lacets. C'est une montée mythique.
0: Lui non plus ne s'est jamais frotté à l'Alpe d'Huez sur le Tour de France, l'endroit idéal pour un coureur comme Kevin Vauclin qui adore se nourrir de l'énergie du public.
2: On a vécu de belles choses au Markstein, mais je pense que là, à l'Alpe d'Huez, ça va vraiment être une fête, quelque chose d'exceptionnel et il va falloir en profiter.
0: Rapidement lâché hier, Kevin Vauclin rêve, comme chaque coureur français, d'être à l'avant dans cet enchaînement infernal de virages en épingle. Et pourquoi pas plus, comme un certain Thibaut Pinot en 2015.
3: Il y a une étape de montagne à aller chercher, c'est bien celle-là. Victoire de Thibaut Pinot. Bravo. À l'Alpe d'Huez.
2: Je pense que chaque grimpeur français rêve de gagner là-haut. Moi, j'ai eu la chance de gagner là-haut, d'être tout seul dans ce col-là. Ça fait partie des 5 meilleurs souvenirs de ma carrière. Je souhaite à chaque Français de vivre ce que j'ai vécu. Ouais.
0: Reste à savoir quelles seront les ambitions de Tadej Pogacar, souvent briseur de rêves, surtout quand il veut marquer l'histoire, lui qui n'a jamais gagné à l'Alpe d'Huez.
4: Et le départ donné de Gap maintenant dans une petite heure.
5: Merci Valentin Bertrand. L'actu revient à 14h et toujours avec vous Valentin. Donc le Tour de France arrive à l'Alpe d'Huez. Alpe d'Huez, station de sport d'hiver emblématique de l'Isère que nous découvrons ou redécouvrons dans moins d'une minute avec un épisode du podcast Partir sur votre radio ici.
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5: La montagne, ça vous gagne. Eh bien, c'est exactement ce que vous allez ressentir après cet épisode de Partir à l'Alpe d'Huez. Pas besoin d'aimer forcément les sports de neige. L'Alpe d'Huez, c'est une destination dont on peut profiter toute l'année avec votre radio ici.
9: L'Alpe d'Huez, c'est à la fois une étape légendaire du Tour de France et un grand domaine skiable parmi les plus appréciés. Mais c'est surtout une montagne pour tout le monde, en toute saison, que vous y alliez pour vous dépasser ou simplement pour en profiter. Et à la fin de cet épisode, vous saurez pourquoi les épreuves olympiques organisées ici en 1968 ont dû se tenir de nuit. Je m'appelle Célia Bugneroman, je suis chroniqueuse à Ici Isère. Et je vais souvent à l'Alpe d'Huez, pour randonner, pour skier, et même pour faire la fête. Mais moi, je monte pas à vélo. C'est ça que j'aime là-haut. Quel que soit son niveau sportif, tout le monde y trouve quelque chose pour se dépasser un petit peu. Bienvenue dans Partir, hors-piste à l'Alpe d'Huez. Notre point de départ, c'est le village du Bourdoisan. 700 mètres d'altitude, en contrebas des 21 virages qui mènent à la station de l'Alpe d'Huez. Devant vous, l'épreuve la plus mythique du Tour de France, les 14 km de lacets serrés et 1120 mètres de dénivelé. Numéroté de 21 à 1, de bas jusqu'en haut, chaque virage porte le nom d'un vainqueur de l'étape. Par exemple, le virage 14, c'est celui de Thibaut Pinot. Et le 11, celui de la légende, Bernard Hinault. J'ai un premier conseil pour vous. L'Alpe d'Huez, ça se prépare. La station est très animée toute l'année. Le Tour de France, bien sûr, mais aussi du VTT, du ski, des festivals. Ce sont des événements formidables, mais ils attirent énormément. Se loger sur place, ça ne s'improvise pas. Je vous conseille donc de réserver votre séjour bien à l'avance. Pendant notre ascension, je vais vous parler du virage numéro 7. Toute l'année, c'est juste un virage comme les autres. Mais quelques jours avant le passage du Tour, des centaines de supporters néerlandais débarquent ici. Avec des caravanes, des barbecues, des frigos, des générateurs électriques et des télés. C'est une déferlante orange. On appelle cet endroit le virage des Hollandais. C'est un lieu très festif et l'apothéose arrive quand les coureurs passent. Croyez-moi, c'est une expérience complètement folle.

0: cas de fortes chutes de neige, la route est ouverte toute l'année aux vélos, qui cohabitent avec les véhicules motorisés. Mais, exceptionnellement, quelques jours dans l'année, la montée est réservée uniquement aux cyclistes. Pour connaître ces dates, renseignez-vous à l'office de tourisme. Vous avez pédalé et vous êtes arrivé au bout de la montée? Bravo! Sachez qu'entre mai et septembre, l'office de tourisme remet un diplôme officiel de la montée de l'Alpe à tous ceux qui ont fait l'ascension. Il est remis contre 1 € symbolique reversé à une association. Mais au-delà de la performance, je vous ai promis de vous faire découvrir l'Alpe d'Huez pour tous. On y va tout de suite. Ici, on est donc arrivé devant l'office de tourisme. On est au cœur d'une grande station de ski et c'est comme on l'imagine, avec des remontées mécaniques, des grandes terrasses ensoleillées et des chalets en bois. Si vous voulez venir en transport en commun, des cars partent régulièrement de la gare de Grenoble. Il faudra en prendre 2 avec un changement à Bourdoisan. En hiver, il y a un service express, mais il faudra être patient dans les bouchons. Selon les périodes, il existe aussi des navettes depuis Lyon et Genève. Vérifiez sur le site de la station avant de partir. Un mot maintenant sur la montagne toute saison. Et oui, ici, on ne vient pas que pour la neige. C'est même une destination très prisée pour les vacances estivales. Les remontées mécaniques fonctionnent en juillet et en août et la station propose un tas d'activités sportives ou moins sportives. Dernier conseil, on est en altitude. Prévoyez des chaussures fermées, une gourde et un bon pull, même en été.
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0: Un peu plus loin, après l'office de tourisme, on peut voir la piste de l'Écluse. C'est ici qu'en 1936, Jean Pomagalski installe le tout premier téléski à perche débrayable au monde. La grande épopée du ski naît exactement à cet endroit. Aujourd'hui encore, cette piste ramène au cœur de ce qu'on appelle le Vieil Alpe, la partie ancienne du village. Certains des plus grands champions y ont même fait leurs premières traces.
2: Donc mes parents avaient cet hôtel-là.
0: Isabelle Blanc, snowboardeuse, 2 fois globe de cristal et championne olympique en 2002.
2: Donc je rentrais des entraînements du ski et ma sœur, qui préférait les pistes de danse, elle a gagné un concours de danse en boîte de nuit et elle a ramené un snowboard qui était le gain de la soirée. Un snowboard donc, que j'ai retrouvé dans le local à ski quand je rentre de l'entraînement. Je me suis exercée sur l'Écluse, s'appelait la piste des idiots. Mes premières courbes de snowboard étaient toutes seules sur cette piste. Enfin, en tout cas, cet endroit de l'Écluse est hyper bien par rapport à la station parce qu'en fait, on est proche du Vieil Alpe et à la fois, on est très proche aussi de tout ce qui a été l'avenue phare, l'avenue des Jeux, qui est l'avenue des Jeux Olympiques de 68, ou en haut de l'avenue où il y a encore ce rond-point où il y avait la flamme. Mais ce sont nos Champs-Élysées à nous.
0: Du pied de l'Écluse, je me rends maintenant à la gare de télécabine des Grandes Rousses. C'est un téléphérique un peu dans son jus qui nous emmène sur le Pic Blanc. Il nous monte sur plus de 1500 mètres de dénivelé avec un changement au milieu. Les lignes sont d'une seule portée, sans pylône, c'est un peu vertigineux. Culminant à plus de 3330 mètres d'altitude, le sommet du Pic Blanc offre un paysage absolument époustouflant, été comme hiver. On admire à 360 degrés, sur des centaines de kilomètres autour, les plus grandes montagnes des Alpes et bien sûr le Mont Blanc. C'est bien simple, par temps clair, on voit 1/5 de la France. Ce panorama est même classé 3 étoiles au guide Michelin. Vous pourrez donc admirer les merveilles du Pic Blanc en montant et en descendant en télécabine. Il y a même des visites guidées organisées. Voyez ça avec l'office de tourisme. Mais si vous le sentez, vous pouvez redescendre en randonnée. C'est assez sportif. En VTT, ça l'est encore plus. Et en hiver, le ski ici est réservé aux plus aguerris. D'ailleurs, avec ses 16 km, la piste de la Sarenne est la piste noire la plus longue d'Europe.
2: Moi, je recommande à tout le monde, famille, amis, c'est la piste de la Sarenne de nuit. Donc vous montez avec le dernier télécabine, là, coucher de soleil, c'est magnifique quand on est là-haut. Et ensuite, une fois que c'est de nuit, on descend, bien accompagné, bien sûr. J'y suis allée avec des amis ou de la famille qui n'étaient pas forcément des grands skieurs. C'est un très très beau souvenir.
0: Nous voilà donc redescendus, d'une manière ou d'une autre, des Pics Blancs. Le deuxième endroit que j'aimerais vous faire découvrir à l'Alpe d'Huez, c'est le lac Besson. Une balade magnifique à faire en toute saison, accessible à tout le monde. On y accède à pied, en raquette, mais surtout en navette, mise en place par la station. Le lac est juste à la sortie, c'est l'endroit idéal pour un pique-nique en famille. En plus, on peut aussi se balader sur le plateau et longer trois lacs en enfilade. C'est plutôt plat, ça se fait en 45 minutes. La vue plongeante sur la vallée, avec les lacs en premier plan, est totalement merveilleuse.
2: Bon, là, tu vois là, toute la vallée du Grésivolant là-bas.
3: Je vois bien.
2: Et puis là, t'as toute la chaîne de Belledonne que tu vois d'ici.
3: Avec les lacs en avant-plan. Ouais. Bon, franchement, c'est d'avoir des lacs de cette qualité-là en termes de... Tu vois, c'est un peu vallonné, ça monte pas trop pour venir voir. Avec la vue que t'as derrière, c'est juste... Tu vois, moi, parfois, ça me fait cette impression que c'est presque pas réel. Tu sais, dans la perception, dans la vision, tellement c'est beau. Puis selon la lumière, la qualité du ciel, les couchers de soleil sont absolument majestueux.
0: Et si vous cherchez encore d'autres choses à faire, luge d'été, golf, patinoire, spa, randonnée balisée, l'Office de tourisme vous donnera des tas d'autres idées, des activités sportives ou relaxantes pour tous, été comme hiver. Bref, vous vous régalerez dans cette station qui cumule 300 jours de soleil par an.
2: Il y a un dicton. À l'Alpe d'Huez, soit il fait beau, soit il fait nuit. On est sur un sommet, mais ça fait comme un plateau. Quand on est un peu plus haut, sur 2000 et tout ça, en fait, on voit la station. Et tout autour, c'est un champ de nuages, comme si c'était une île. C'est pour ça qu'on appelle l'île au soleil.
0: Et oui, je vous avais dit au début de l'épisode que les épreuves olympiques organisées ici ont dû se tenir de nuit. Cette île au soleil, c'est la station la plus ensoleillée d'Europe. Tellement qu'en 1968, le soleil faisait fondre la glace de la piste de bobsleigh. Il fallait donc la refroidir pendant des heures avant de pouvoir concourir. Et c'est pourquoi l'Alpe d'Huez a inventé le bobsleigh de nuit. Si vous avez encore un petit peu de temps devant vous, si votre week-end n'est pas terminé, j'ai une dernière idée pour vous. On va visiter l'église Notre-Dame-des-Neiges et je vais vous expliquer comment le sport a financé sa construction d'une façon que vous n'imaginez même pas. On est maintenant devant Notre-Dame-des-Neiges, la fameuse église du centre du village qui n'a pas son pareil ailleurs. Inaugurée en 1969, elle surprend par son architecture contemporaine. Elle est ronde et sa toiture en cuivre fait penser à une tente. Elle est également célèbre pour ses vitraux colorés réalisés par l'artiste isérois Arcabas, l'un des plus grands artistes de l'art sacré contemporain.
2: C'est une figure du patrimoine de la station. Mais après, il y a cet orgue, effectivement, à l'intérieur, en forme de main, avec une forme de sonorité assez particulière qui est très appréciée de certains férus du son et de l'orgue des églises.
0: L'histoire de cette église commence en 1944, quand un résistant du nom de Jean le Boucher fait le vœu, après la bataille de l'Alpette, de construire une église à l'endroit où il a survécu. S'il est associé au projet sur le plan de la conception symbolique, c'est bien le père Jaap Rotten, un prêtre néerlandais, qui porte la réalisation concrète de cette église. La légende dit qu'il organisait des tournois de boxe et récupérait un franc par canette de bière vendue pour financer la construction. Aujourd'hui, on y donne des concerts de musique classique et parfois bien plus électronique. Il y a deux choses à ne pas rater à l'intérieur. les 13 vitraux d'arcabasse et l'orgue, une main dressée vers le ciel, les tuyaux logés dans les doigts. Absolument unique au monde. On pourrait aller jusqu'à imaginer que cette main représente un gant de boxe. Car oui, le sport, c'est l'âme de l'Alpe d'Huez. Mais la culture est bien là, aussi solide qu'inattendue. Mais ça, vous le découvrirez quand vous viendrez.
4: Merci Célia Bruni-Romand d'ici Isère pour ce tour de l'Alpe d'Huez. Pour écouter cet épisode du podcast Partir ou un autre, rendez-vous sur ici.fr. À suivre dans quelques instants le Tour de France, 19e étape ce vendredi entre Gap et l'Alpe d'Huez. On retrouve nos envoyés spéciaux sur le Tour juste après Black Wonderful Life sur votre radio ici.

0: souvenir de l'année 1986 avec Wonderful Life du groupe Black. Soyez les bienvenus si vous nous rejoignez, j'espère que vous allez bien. Nous partons à présent sur le Tour de France. Aujourd'hui, les coureurs doivent relier Gap à l'Alpe d'Huez, près de 128 km. Un sacré parcours de montagne que nous suivons toute l'après-midi jusqu'à l'arrivée sur votre radio ici.
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0: Le Tour de France que normalement nous devons retrouver pour faire un point sur cette 19e étape qui relie aujourd'hui Galp à l'Alpe d'Huez. Une étape de montagne avec quand même quelques cols, 128 km à parcourir. Et nous retrouvons nos envoyés spéciaux sur le Tour de France. Les coureurs sont pas encore partis, ils partent à 14h. Mais bon, ils se préparent et on voit un peu où ils en sont avec Thomas Coignac. Bruno Blanza, Thomas Coignac.
2: Bonjour et bienvenue ici. Bonjour et bienvenue sur la route du Tour de France. Effectivement, avant cette avant-dernière étape de ce Tour 2026, nous sommes effectivement en direct du départ ici à Gap pour l'étape la plus courte de ce Tour, hein, 128 km, mais une étape qui fait peur quelque part aux coureurs du Tour de France après une arrivée en altitude hier à Orcières-Merlette. Eh bien, c'est l'Alpe d'Huez, le mythe qui va se présenter à eux tout à l'heure sur cette étape. Je vous le disais, la plus courte, mais avant, eh bien, de basculer au pied de l'Alpe d'Huez, il y aura trois cols à franchir. Et dès le départ, ça va grimper avec le col Bayard. Et c'est vrai que beaucoup, eh bien, ont les yeux rivés vers l'Alpe d'Huez. C'est 21 virages, c'est près de 14 km à 8% de col hors catégorie. Mais avant cela, il y aura probablement de la bagarre dans les trois cols précédents. De la bagarre pour le podium. On pense à Paul Sextas, le jeune Français quatrième à 20 secondes du podium d'Isaac Del Toro. Va-t-il attaquer ou pas, sachant que l'équipe UAE de Del Toro et de Pogacar, le maillot jaune, eh bien, est malade. Il y a beaucoup de coureurs qui sont atteints par un virus. Sont-ils en forme ou en méforme? C'est une vraie question. Pour cela, il faudrait attaquer pour savoir s'ils peuvent rompre ou pas. Ça, c'est une interrogation. Et puis, le maillot est à poids également avec le Français Valentin Paré-Peintre. Sera-t-il capable, eh bien, d'être le vrai leader du classement de la montagne ce soir? Toutes ces interrogations, nous aurons les réponses.
0: Merci.
2: Qui va démarrer sous le soleil.
0: Merci Bruno, la connexion est vraiment mauvaise, mais on vous retrouve dans une petite demi-heure, juste après les journaux de 14h pour faire un point. Ce sera d'ailleurs le début de la course. À tout à l'heure.
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3: À vos côtés pour profiter de l'été avec ce samedi à 22h un feu d'artifice pyromélodique à Monaco avec une grande soirée DJ jusqu'à minuit. Et pour les enfants, des châteaux gonflables, c'est donc demain samedi 22h. Les rendez-vous de la Villa Efrussi de Rothschild à Saint-Jean-Cap-Ferrat se poursuivent et lundi la Villa reçoit le Malandin Ballet Biarritz pour le spectacle Mosaïque. C'est une composition chorégraphique avec différentes époques, formes et tons changeants qui entre la Mozart, Saint-Saëns, Chopin ou encore Tchaïkovski et Vivaldi et ainsi de suite, voilà, pour mettre en relief des titres made in danse, exprimant ainsi tous les sentiments des chorégraphies de la danse, de la jolie musique et le décor de la Villa Efrussi de Rothschild. C'est à ne pas rater ce lundi. Et au fait, si vous avez un bon plan près de chez vous, vous pouvez nous envoyer un message ou un vocal 04 93 82 0304.
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C'était l'Aziza de Daniel Balavoine sur votre radio ici. Bonjour, bienvenue, c'est Fabien Hémot. On va passer ce vendredi 24 juillet ensemble. Info locale, musique, bonne humeur, on a tout prévu. Tout au long de l'après-midi, nous allons suivre également cette 19e étape du Tour de France, étape de montagne. Nos journalistes sont sur place pour vous faire vivre en direct le parcours Gap-Alpe d'Huez. Et de la musique aussi au programme. On démarre tout de suite avec Bruno Mars, que je rebaptise exceptionnellement aujourd'hui en Bruno Juillet. Voilà, c'est plus logique. Et cette saison, belle après-midi.

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0: Aujourd'hui, dans Planète d'ici, je vais vous parler d'un parent exceptionnel. D'ailleurs, comme bien souvent dans le monde de la mer, et en gros, dans la nature en général. C'est le roi des rougets de Méditerranée, ou poisson cardinal. Il est tout rouge. C'est encore ce qu'on appelle l'apogon. Un corps trapu, 15 cm de long, c'est pas mal hein, pour un beau poisson de Méditerranée. Belle rencontre pour le plongeur, entre 20 et 200 mètres de fond. Souvent en groupe, au-dessus d'une grotte, à l'entrée d'un tombant, dans les grottes de Villefranche-sur-Mer, ou le long d'un petit tombant près d'Antibes, ou sur encore nos îles. Il va aller sur des fonds sableux en hiver. Il va se nourrir de petits crustacés qu'il chasse et des petites larves d'animaux. Mais souvent, en été, il va être remarquable et remarqué parce qu'il remonte et ça va être un bon papa. C'est la période de la reproduction l'été. On est content, juin, juillet, août, près de nos côtes, de Menton à Antibes, accouplement avec des tremblements. J'arrête là pour nos jeunes auditeurs. Les œufs sont alors fécondés à l'intérieur du corps de notre femelle apogon. Au bout de quelques jours, la femelle éjecte sa ponte, ses œufs qui vont s'agglutiner entre eux à l'aide de filaments, d'une sorte de colle. Et les œufs sont fécondés à ce moment-là, c'est ce qu'on appelle le frai, qui devient une boule gélatineuse. Certains même contiennent de ces boules 20 000 œufs. Et notre papa apogon, en bon père, va récupérer cette boule, et oui, va la garder dans sa bouche, va pas la mâchonner, il va la sortir et la re-rentrer. Pourquoi ? Pour bien l'oxygéner et la protéger. Et tout cela va durer pendant plus d'une semaine. Il ne va pas se nourrir, il va protéger sa progéniture, il veut absolument oxygéner tous ses œufs. Quel dévouement paternel ! Il va attendre, bien sûr, l'éclosion des larves, ayant ainsi rempli son bon rôle de père. Et quelquefois, un autre accouplement a lieu immédiatement après cette libération, et notre papa apogon repart pour un tour de jeu à la pelote. Il n'aura même pas eu le temps de s'alimenter, mais son devoir aura été accompli. Quelle sacrée Méditerranée, quelle belle Méditerranée qu'il faut bien connaître pour bien protéger.
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0: C'était Yann Muller avec cette reprise de Michel Delpech, Les Oies Sauvages. Restez avec nous dans un instant, les infos de 14h. Mais avant, de la musique dans vos oreilles avec le groupe No Doubt. Bel après-midi sur votre radio ici.
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1: Merci pour votre fidélité à votre radio ici. Il est 14h. 14h, c'est l'heure de retrouver toute l'info en France et dans le monde en 90 secondes avec Valentin Bertrand.
2: Des mobilhommes réduits en tas de ferraille, une cinquantaine de maisons détruites. Le premier bilan du grand incendie en cours au nord du bassin d'Arcachon. Un feu XXL, des conditions pires que lors des méga-feux de 2022, dit la préfète de Gironde. En 24 heures, la surface brûlée a quadruplé. Elle atteint désormais 10 000 hectares. À seulement quelques kilomètres plus au sud dans les Landes, l'évacuation du centre-ville de Biscarrosse se poursuit face à la progression d'un autre feu. Les résidents d'un EHPAD mis à l'abri, tout comme 25 000 habitants et vacanciers dans ce département. Les flammes ont parcouru 2500 hectares pour soutenir les pompiers français. Emmanuel Macron fait appel à la solidarité européenne. 6 appareils sont en route, 2 Canadair croates, 2 bombardiers d'eau portugais et 2 hélicoptères tchèques et slovaques. Les pompiers qui comptent dans leur rang 27 blessés, dont un victime d'une fracture à la cheville après l'explosion d'une bouteille de gaz. Face à ces feux, le maire de Bordeaux appelle les vacanciers en direction des zones sinistrées à reporter leur départ dès aujourd'hui. Le sud-ouest et le nord-est sont en rouge. Côté départ sur la carte Bison Futé, tout le reste du pays est en orange. Des trajets compliqués demain au départ et à l'arrivée de la gare d'Austerlitz à Paris. Le déminage d'une bombe de la Seconde Guerre mondiale découverte dans le Val-de-Marne entraîne l'arrêt du trafic des trains entre 10h et 15h. C'est inédit sur le Tour de France. 2 ascensions de l'Alpe d'Huez en 2 jours. La première aujourd'hui, 123 km au programme avec un départ fictif donné à l'instant depuis Gap et toujours plus de 4 minutes d'avance pour le maillot jaune Tadej Pogacar.
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3: Et effectivement, le Tour de France renoue aujourd'hui avec ce qui est peut-être sa montée la plus mythique. Ça faisait depuis 2022 qu'on n'était pas venu ici au sommet de l'Alpe d'Huez. Et vous l'avez dit, on y sera aussi demain. Double dose d'Alpe d'Huez aujourd'hui et demain pour ce qui est une demi-finale aujourd'hui et une finale demain de ce Tour de France, même s'il restera la butte Montmartre. Ce sont 2 jours pour tout renverser, pour peut-être aller chercher une place sur le podium pour Paul Sexas, la jeune pépite française de 19 ans, quatrième au classement général sur le podium, voire plus si affinité. Les coureurs viennent de quitter Gap. Ils vont parcourir les routes du col Bayard, du col du Noyer. Il sera compliqué ce début d'étape avant une longue transition, la montée vers le col d'Ornon et l'arrivée au Bourdoisan pour la montée de l'Alpe d'Huez et ses 21 virages mythiques. Vous suivez tout ça tout l'après-midi sur votre radio ici.
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5: La météo de ce vendredi, fin de la vigilance jaune canicule annoncée avec justement un temps plus doux en ce vendredi. Les températures sont agréables, grand soleil du matin au soir. Pour les maximales, on attend 31 degrés du côté d'Antibes, 30 degrés à Carros, on aura 29 à Nice, Menton et Théoule-sur-Mer, 28 à Saint-Sauveur-sur-Tinée, 26 à Isola-Village et 25 à Tende. Demain samedi, la journée s'annonce encore ensoleillée avec des maximales de 30 degrés sur le littoral.
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0: C'était Madonna sur votre radio ici. Bienvenue si vous nous rejoignez. Ici, eh bien, c'est Fabien Hémot pour vous servir tout l'été. Je suis là pour vous. Dans un instant, on écoute trois chansons françaises à la suite. J'espère que tout va bien pour vous. Vous êtes peut-être bien sur la route pour profiter de la plage. Si c'est le cas, je suis tombé sur un top 3 qui devrait vous intéresser. Le top 3 des jeux de plage préférés des Français. Alors là, en troisième position, on retrouve le frisbee. Deuxième place pour le beach volley. Un Français sur 10 cite jouer à ce sport pendant les vacances d'été. Et sur la première marche du podium, pas de surprise, la pétanque. 58% des Français déclarent aimer y jouer en période estivale. Alors, tu tires ou tu pointes? Perso, moi, ni l'un ni l'autre, je file sur mon transat. Écoutez, trois chansons françaises à la suite, grâce à qui? Eh bien, grâce à votre radio ici. Et on démarre tout de suite avec Nino Ferrer, avec Le Sud. Ah, oh, une chanson qui sent bon l'été, ça.
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0: C'était France Gall avec Calypso sur votre radio ici. Il est 14h30, c'est l'heure du point Tour de France avec nos journalistes sur place entre Gap et l'Alpe d'Huez, car ici, c'est la radio officielle du Tour.
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3: Et elle est bien partie, cette 19e étape du Tour de France entre Gap et l'Alpe d'Huez. On a passé la première des difficultés, le col Bayard qui était juste situé au départ de Gap. Et c'est un Français, Valentin Paré-Peintre, qui est passé en tête et qui devient virtuellement le leader du classement de la montagne. Lui qui porte déjà le maillot à poids, mais par procuration, puisque c'est Tadej Pogacar qui est en tête de ce classement. Paré-Peintre dans un groupe de 43 coureurs, gros groupe qui s'est échappé avec notamment également Lenny Martinez, le deuxième Français le mieux classé au général. Bruno Blanza, on vous retrouve, vous êtes sur la moto ici, pilotée par Selim Guerribi. Avant ça, ce matin, vous étiez au départ à Gap, au bus. Qu'est-ce qu'on vous a dit sur cette étape? Comment est-ce qu'on l'appréhende dans le peloton?
4: Ouais, mais c'est un petit peu ça, Thomas, c'est le bon terme. Il y a un mélange d'appréhension, mais également d'excitation, parce que il y en a beaucoup, à l'image de Paul Sexas, qui vont découvrir l'Alpe d'Huez sur un Tour de France. Et ça, c'est quelque chose de très particulier. D'ailleurs, il en parlait, le prodige français, hier. Il ne nous disait pas au micro, attention Pogacar, attention Del Toro, attention un tel ou un tel. Il nous disait attention au public, par exemple, parce que on attend peut-être 450, 500 000 supporters, spectateurs dans cette montée, et c'est ça qui est aussi compliqué, une montée qui est difficile sur les premiers lacets. Donc oui, c'est l'étape la plus courte de ce Tour de France, mais par contre, comment appréhender la montée finale, ça c'est une vraie question. Il y en a comme Valentin Paré-Peintre qui joue le classement du maillot de la montagne, donc lui il était plutôt optimiste, mais c'est vrai qu'on attend de voir un petit peu ce que ça peut donner tout à l'heure.
3: Et à noter dans ce groupe de 43 coureurs qui a pris les devants, la présence également de Richard Carapaz, l'équatorien, 10e au général et surtout vainqueur hier à Orcières-Merlette. Vous suivez cette étape tout l'après-midi sur votre radio ici.
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0: À vos côtés pour profiter de l'été avec ce samedi à 22h un feu d'artifice pyromélodique à Monaco avec une grande soirée DJ jusqu'à minuit. Et pour les enfants, des châteaux gonflables, c'est donc demain samedi 22h. Les rendez-vous de la Villa Efrussi de Rothschild à Saint-Jean-Cap-Ferrat se poursuivent et lundi la Villa reçoit le Malandin Ballet Biarritz pour le spectacle Mosaïque. C'est une composition chorégraphique avec différentes époques, formes et tons changeants qui entrelacent Mozart, Saint-Saëns, Chopin ou encore Tchaïkovski et Vivaldi et ainsi de suite, voilà, pour mettre en relief des titres made in dance, exprimant ainsi tous les sentiments des chorégraphies de la danse, de la jolie musique et le décor de la Villa Efrussi de Rothschild. C'est à ne pas rater ce lundi. Et au fait, si vous avez un bon plan près de chez vous, vous pouvez nous envoyer un message ou un vocal 04 93 82 0304.
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1: Merci d'avoir choisi votre radio ici. C'est Fabien Hémou dans quelques minutes, les infos de 15h. Mais avant, on écoute Louise Attaque avec la chanson Léa. Et petite anecdote, depuis sa sortie en 1997, les fans cherchent toujours à savoir qui est vraiment cette Léa. Alors certains y ont vu une personne réelle, d'autres un message caché, mais Gaëtan Roussel a toujours refusé de donner une explication précise, préférant que chacun s'approprie l'histoire à sa façon. Eh bien, il n'est pas bête, ce Gaëtan Roussel. Allez, on l'écoute. Léa, c'est juste après ça.
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1: Merci d'avoir choisi votre radio ici, il est 15h. C'est l'heure de retrouver toute l'info en France et dans le monde en 90 secondes. Avec vous, Valentin Bertrand.
2: Des rafales jusqu'à 80 km/h. Les conditions météo très défavorables compliquent un peu plus le travail des pompiers en Gironde. Le feu a parcouru 10 000 hectares au nord du bassin d'Arcachon. 53 maisons et tout un camping sont détruits. Pas de blessés heureusement chez les habitants et les vacanciers. 27 par contre chez les pompiers. Quelques kilomètres plus au sud dans les Landes, on en est à 25 000 évacués. Le centre-ville de Biscarrosse continue de se vider. Les habitants et les touristes dirigés vers la station balnéaire et vers Mimizan. 2500 hectares parcourus par les flammes en 24 heures. Dans le Var, les pompiers attendent l'arrivée des orages car le feu est toujours actif. Demain, entre 30 et 50 mm de pluie sont espérés. Point complet sur tous ces incendies à retrouver dans nos articles en direct sur ici.fr. La loi d'urgence agricole renvoyée devant le Conseil constitutionnel. Les insoumis et les écologistes annoncent saisir les sages après l'adoption définitive du texte qu'ils estiment contraire à plusieurs points de la charte de l'environnement, notamment sur le doublement des volumes d'eau retenue dans des bassines. Même rallongé d'une semaine, le bilan des soldes d'été s'annonce morose. Moins 11% de clients dans les magasins, selon les chiffres d'une société spécialisée. Dans les mesures de fréquentation, une baisse encore plus remarquée lors des canicules. Moins 18% par exemple le 24 juin, alors qu'il faisait 40 degrés sur une large moitié nord du pays. Explication. Entre grimpeurs aujourd'hui sur le Tour de France à l'assaut de l'Alpe d'Huez, on n'y est pas encore. Il y a d'abord 128 km à parcourir au milieu d'une foule compacte, 600 000 spectateurs attendus.
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1: Et il y a d'abord dans cette 19e étape du Tour, le col du Noyer. On est quasiment au sommet. Bruno Blanza sur la moto ici, derrière l'échappée de 42 coureurs.
3: Effectivement, ils sont devant nous et ça monte à un sacré rythme, très honnêtement Thomas. On a vu Tijs Benoot, l'équipier de Paul Sexas, en dernière position lorsqu'ils sont passés devant nous, comme s'ils voulaient peut-être s'économiser pour suivre ensuite et équiper, être prêt pour la montée ensuite, effectivement. Et on les voit beaucoup se ravitailler, 30 degrés hein, sur le Tour de France cet après-midi, et pas mal de monde dans ce col, c'est toujours très sympa à voir.
1: Col du Noyer, deuxième difficulté de la journée avant une longue partie plate. Puis le col d'Ornon et évidemment l'Alpe d'Huez, les 21 virages montés mythiques du Tour de France, au sommet de laquelle Tadej Pogacar ne s'est jamais imposé, de quoi peut-être donner des envies au maillot jaune. On suivra tout ça tout l'après-midi sur votre radio ici.
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5: La météo de ce vendredi, fin de la vigilance jaune canicule annoncée avec justement un temps plus doux en ce vendredi. Les températures sont agréables, grand soleil du matin au soir. Pour les maximales, on attend 31 degrés du côté d'Antibes, 30 degrés à Carros, on aura 29 à Nice, Menton et Théoule-sur-Mer, 28 à Saint-Sauveur-sur-Tinée, 26 à Isola-Village et 25 à Tende. Demain samedi, la journée s'annonce encore ensoleillée avec des maximales de 30 degrés sur le littoral.
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0: Bienvenue sur votre radio ici, c'est Fabien Hémeau. On passe ce vendredi après-midi tous ensemble. Soyez tous les bienvenus en cette période estivale. Vous êtes nombreux et bien à suivre comme nous le Tour de France. Et moi, ce qui m'a toujours fait rire, ce sont les spectateurs sur le bord des routes. Certains ont des comportements très étranges. Et bien justement, tiens, je suis tombé sur un classement qui les énumère. Troisième place pour les déguisements complètement improbables. Alors il y a tout, hein, dinosaures, schtroumpfs, bananes géantes, chacun son style. Deuxième place pour les spectateurs qui baissent, vous savez, leurs shorts ou leurs pantalons au moment où la caméra passe, un classique qui fonctionne toujours et qui nous fait toujours rire. Et en numéro 1, les demandes en mariage. Eh bien oui, c'est étonnant. En 2019, tiens, un spectateur a profité du passage de la caravane et des caméras près de l'arrivée pour mettre un genou à terre et demander sa compagne en mariage. Et devinez quoi ? Elle a dit oui, forcément, voilà, une belle histoire. Allez, des belles histoires, encore et toujours, sur votre radio ici, avec tout de suite trois chansons françaises à la suite. Laurent Voulzy, Jack et Carla, et on démarre avec Françoise Hardy. Bel après-midi.
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0: C'était Laurent Voulzy avec Belle-Île en mer, Marie Galante, sur votre radio ici. Il est 15h30 les amis, et bien c'est l'heure de passer en mode Tour de France. Que se passe-t-il sur cette 19e étape? Et bien la réponse maintenant avec nos journalistes sur place en direct.
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3: Le calme avant le bruit et la fureur de l'Alpe d'Huez dans cette 19e étape du Tour de France. On est à 60 km du pied de cette montée mythique. Une quarantaine d'hommes à l'avant. 3 minutes 20 d'avance sur le peloton. On va surveiller évidemment Paul Sexas dans cette montée de l'Alpe d'Huez. Quatrième au général. À 20 secondes du troisième, le maillot blanc, Isaac Del Toro. Écoutez Julien Jurdi, le directeur sportif de l'équipe Décathlon CMA-CGM.
4: Pendant le briefing, on a présenté beaucoup de choses. On n'a pas parlé une seconde, par exemple, du maillot blanc. Voilà, donc c'est faire la meilleure étape possible. Et voilà, on ne fait pas spécialement un focus. On sait que ça viendra naturellement. Il faut que Paul fasse un bon.

0: Mon départ est bien sûr à un beau finish. On sait que la Buèze, c'est malgré tout long. Il faut savoir gérer ses émotions parce qu'on sait qu'il va avoir une effervescence assez folle durant ces 13 kilomètres. Est-ce qu'on sera devant Del Toro ce soir ou pas? Je dirais, voilà, on va faire le maximum aujourd'hui, individuellement et collectivement. Et puis voilà, on fera le point ce soir.
1: Bruno Blanza sur la moto ici. Que penser du plan de l'équipe Décathlon?
2: Ben, jamais ils n'ont parlé du maillot blanc, jamais ils n'ont parlé ouvertement du podium hein, depuis le début de ce tour. On sait qu'ils restent ambitieux, les Décathlon CMA-CGM, forcément pour Sexas, et que ce serait un tour réussi. Mais eux jugent le tour du jeune prodige français jusqu'à présent totalement réussi. C'est une découverte pour lui. Il est par moments avec les meilleurs. La dernière fois, il a lâché une minute dans une étape de montagne. Donc on attend de voir, mais très honnêtement, on a quand même envie de voir Sexas à l'attaque et aller à la bagarre avec Del Toro. Il y a 20 secondes d'écart.
1: Exactement, et rappelons qu'il n'a que 19 ans, Paul Sexas, et qu'effectivement, il n'a jamais monté en compétition, en tout cas, l'Alpe d'Huez, col mythique du Tour de France. Les coureurs qui reviennent pour la première fois sur le Tour depuis 2022, on sera au pied bien environ de 17h. D'ici là, vous suivez cette étape tout l'après-midi sur votre radio ici.
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4: À vos côtés pour profiter de l'été avec ce samedi à 22h un feu d'artifice pyromélodique à Monaco avec une grande soirée DJ jusqu'à minuit. Et pour les enfants, des châteaux gonflables, c'est donc demain samedi 22h. Les rendez-vous de la Villa Efrussi de Rothschild à Saint-Jean-Cap-Ferrat se poursuivent et lundi la Villa reçoit le Malandin Ballet Biarritz pour le spectacle Mosaïque. C'est une composition chorégraphique avec différentes époques, formes et tons changeants qui entre Mozart, Saint-Saëns, Chopin ou encore Tchaïkovski et Vivaldi et ainsi de suite, voilà, pour mettre en relief des titres made in danse, exprimant ainsi tous les sentiments des chorégraphies de la danse, de la jolie musique et le décor de la Villa Efrussi de Rothschild. C'est à ne pas rater ce lundi. Et au fait, si vous avez un bon plan près de chez vous, vous pouvez nous envoyer un message ou un vocal 04 93 82 0304.
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0: Merci d'avoir choisi votre radio ici, c'est Fabien Emo, je suis avec vous toute l'après-midi, hein, je ne vous lâche pas, et je vous invite à vous connecter sur notre site ici.fr, car on vous offre en ce moment vos lunettes pour regarder l'éclipse solaire du 12 août prochain, lunettes homologuées et à l'effigie bien sûr de votre radio, ça se passe sur votre site ici.fr. Dans un instant, les infos de 16h, mais avant on écoute Jane Birkin, Alex Warren, et on démarre tout de suite avec Jeanne Masse, bel après-midi.
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1: Merci d'être à l'écoute de votre radio ici, il est 16h. C'est l'heure de retrouver toute l'info en France et dans le monde en 90 secondes avec Valentin Bertrand.
2: Des soignants rappelés, des opérations non urgentes annulées. L'Agence régionale de santé de Nouvelle-Aquitaine déclenche le plan blanc dans les hôpitaux de Gironde et des Landes. Les deux départements touchés par des feux monstres et toujours hors de contrôle. Au nord du bassin d'Arcachon, un hôpital privé s'apprête à être évacué à Arès. Au même moment, l'évacuation du Cap Ferret se poursuit avec des rotations de bateaux. Au total, 35 000 touristes et habitants sont mis à l'abri face à la progression des flammes. Elles ont parcouru 10 000 hectares. C'est le plus gros feu de la année. Dans les Landes, les habitants de Biscarrosse obligés eux aussi de fuir face à l'avancée d'un mur de flammes et de fumée. Des images de chaos à retrouver dans notre article en direct sur ici.fr. Dans ce département, on compte 25 000 évacués et une centaine de maisons et de bâtiments touchés par les flammes. Pour soutenir les pompiers français, Emmanuel Macron fait appel à la solidarité européenne. 6 appareils sont en route, 2 Canadair croates, 2 bombardiers d'eau portugais et 2 hélicoptères tchèques et slovaques. Après le doublement des franchises médicales, le gouvernement annonce une autre mesure d'économie pour la sécu. Les consultations chez les chirurgiens dentistes, les trajets en ambulance ou encore les genouillères seront prochainement moins bien remboursées d'office. La part des mutuelles va donc augmenter avec pour conséquence le risque de voir les tarifs eux aussi monter en flèche. 21 virages en ligne de mire sur la route du Tour de France à l'assaut de l'Alpe d'Huez à la fin de cette 19e étape et ce finish qui s'annonce musclé, mais pour l'instant on en est encore à peu près à un peu plus de la moitié de l'étape.
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3: Et 42 coureurs sont à l'avant à 52 km de l'arrivée à l'Alpe d'Huez. 7 Français dans cette échappée, dont probablement la meilleure chance tricolore, Lenny Martinez. Les échappés, vous êtes derrière eux, Bruno Blanza, qui viennent de sortir de la zone de ravitaillement.
4: Oui, ce que je voulais vous dire, c'est que ça fait plusieurs fois que ça se présente à chaque fois. Alors, ils sont nombreux, plus de 40, et ce n'est pas évident. Mais à chaque fois, par terre, il y a des bidons, des musettes qui traînent. C'est peu habituel hein, depuis le début du tour. Et ça prouve probablement que l'échappée, elle roule assez vite sur ces routes sinueuses. Là, on est dans une descente où ça tourne à droite, à gauche, très, très rapidement. D'où la vigilance également des coureurs à l'avant.
3: Et plus de 4 minutes d'écart pour ces hommes de tête. L'écart qui a augmenté. On était redescendu autour des 3 minutes, à voir s'ils résisteront au retour du peloton. Vous suivez cette 19e étape tout l'après-midi sur votre radio ici.
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2: Aujourd'hui, on traverse la frontière pour une boucle de 70 km au cœur de la Riviera de Ponente. On s'installe à Diano Marina, une petite ville balnéaire de l'ouest d'Imperia, pour une sortie qui fleure bon l'huile d'olive et l'air marin. Je vous promets des paysages de carte postale. Et pour cela, on va commencer par longer le bord de mer pour rejoindre le village de Cervo. Là, je vous conseille de quitter la route principale pour découvrir ses ruelles étroites et ses pavés anciens. Au sommet du village, la place du château vous offrira un panorama royal avant de lancer la journée. On va donc ensuite prendre la route le long du rivage d'abord, puis on va dire au revoir à la célèbre Via Aurelia pour s'enfoncer sur les terres de la Strade delle Colline. La route des collines donc. C'est une petite route très calme qui ondule au milieu des champs d'oliviers. Après environ 20 km d'ascension, on aperçoit enfin au détour d'un virage les façades rosées du village de Delio Faraldi. Point remarquable ici, la jolie petite église de San Bernardo qui présente un clocher à bulbe qui rappelle étrangement l'architecture des églises russes. C'est un repère visuel étonnant au milieu de cette campagne ligure. Une fois le sommet franchi, on va plonger dans une grande distance vers Perola, mais le répit est de courte durée car on repart vite sur un profil en montagne russe. Le dénivelé s'accumule jusqu'à un dernier point haut, juste avant le village de Kuzaniko. Et de là, c'est le grand final. On redescend plein sud avec la mer en ligne de mire, filant droit vers notre point de départ.
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0: C'était Stevie Wonder sur votre radio. Ici, c'est Fabien Hémot. Quel plaisir de partager cet après-midi avec vous. J'espère que tout se passe bien pour vous. J'ai une pensée, tiens, pour tous ceux qui bossent, et notamment aux jeunes qui profitent de l'été pour se faire un petit peu d'argent de poche avec les fameux, vous savez, jobs d'été. Eh bien, j'ai avec moi le top 3 des métiers où il y a le plus de demandes. Troisième place pour vendeur sur la plage ou boutique touristique, hein. Glace, beignet, chouchou. J'adore quand il crie ça dans mes oreilles quand je suis en pleine sieste. Ça, j'adore. Deuxième place pour animateur de camping ou club de vacances, ça fonctionne très fort. Et sur la première marche du podium, on retrouve serveur et plus généralement dans le milieu de la restauration, on recherche des bras en cette période estivale. Voilà, on envoie de bonnes ondes à tous les courageux et pour vous récompenser de bosser comme des dingues pendant cette période estivale, eh bien voici trois chansons françaises à la suite. On écoute maintenant Étienne Dao, Amel Bent et on démarre avec Julien Clerc. Bel été.
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0: C'était Étienne Dao sur votre radio ici. Il est 16h30, c'est l'heure du point complet Tour de France. Que se passe-t-il sur cette 19e étape entre Gap et l'Alpe d'Huez? Et réponse maintenant avec nos journalistes sur place, sur la moto ici, au plus près des coureurs.
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3: Et on est à 32 km de l'arrivée à l'Alpe d'Huez, l'échappée à 4 minutes 20 d'avance, échappée qui se réduit à vue d'œil, Bruno Blanza sur la moto ici.
4: Exactement, on est juste derrière, on vient de dépasser Ben O'Connor, le leader de l'équipe australienne, Jaiko Alula, un petit peu plus tôt le français Valentin Paré-Peintre qui pour le moment est provisoirement en tête du classement des grimpeurs, mais qui risque de voir Tadej Pogacar lui reprendre effectivement la tête de ce classement, épuisé après la journée d'hier. Tous ceux qui ont travaillé hier, qui étaient déjà devant depuis tout à l'heure, sont à la peine. On a vu Hirschi également, Alex Baudin, le français de l'IF, que l'on a dépassé également. Donc petit à petit, un par un, on les remonte, ces coureurs. Et très honnêtement, avec les 35 degrés sur la route du Tour, on les voit grimacer dans le dur. Et l'arrivée, elle n'est pas tout de suite. Et encore, il y aura effectivement l'Alpe d'Huez. Mais on est dans la troisième difficulté de la journée, ce col de deuxième catégorie.
3: Le col d'Ornon, effectivement, et ils sont encore une vingtaine de coureurs à l'avant, toujours quelques Français parmi eux, dont évidemment Lenny Martinez, le 7e du classement général. Il y a aussi la présence de Bruno Armirail, l'homme des Hautes-Pyrénées, et puis deux coureurs de la Groupama FDJ, le Lotois Clément Brazafonso et le Normand Guillaume Martin. Derrière, il ne s'est pas passé grand chose dans les premières ascensions du côté des favoris. Pas de problème pour Tadej Pogacar, pour Paul Sexas, pour Remco Evenepoel. À noter que le Danois Mats Pedersen est passé en tête au sprint intermédiaire tout à l'heure du Perrier, de quoi quasiment sauf accident lui assurer d'être maillot vert. Et bien à la fin du Tour de France à Paris, ce serait sa première victoire. Les choses sérieuses vont commencer donc avec ce col d'Ornon, puis évidemment l'Alpe d'Huez qu'on vous fera vivre tout l'après-midi sur votre radio ici, cette arrivée mythique du Tour de France au programme de cette 19e étape.
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0: À vos côtés pour profiter de l'été avec ce samedi à 22h un feu d'artifice pyromélodique à Monaco avec une grande soirée DJ jusqu'à minuit. Et pour les enfants, des châteaux gonflables, c'est donc demain samedi 22h. Les rendez-vous de la Villa Efrussi de Rothschild à Saint-Jean-Cap-Ferrat se poursuivent et lundi la Villa reçoit le Malandin Ballet Biarritz pour le spectacle Mosaïque. C'est une composition chorégraphique avec différentes époques, formes et tons changeants qui entrelacent Mozart, Saint-Saëns, Chopin ou encore Tchaïkovski et Vivaldi et ainsi de suite. Voilà, pour mettre en relief des titres made in dance, exprimant ainsi tous les sentiments des chorégraphies de la danse, de la jolie musique et le décor de la Villa Efrussi de Rothschild. C'est à ne pas rater ce lundi. Et au fait, si vous avez un bon plan près de chez vous, vous pouvez nous envoyer un message ou un vocal 04 93 82 03 04.
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0: C'était Damiano David sur votre radio ici. Maintenant, c'est l'heure de retrouver Fred Ballard. Oh, je l'aime, Fred. L'humour en tube avec les humoristes Hakim Gemili et Paul de Saint-Cernin. Tous les deux s'amusent des réunions en famille.
1: Je sais que je suis un peu éclaté et tout, mais en vrai, je m'en bats les couilles. Je suis un peu moche depuis que je suis petit. C'est pas de ma faute. Je suis né comme ça. J'ai pas fait de travaux.
2: Oui, c'est vrai que quand on se rend compte qu'on n'est pas le plus flamboyant de la portée, il faut toujours brandir l'excuse du 100% naturel, hein. Pas de botox donc pour Hakim Gemili, juste des gènes plastiques défectueux, mais un gène comique prédominant.
1: C'est mes ancêtres, ils sont dégueulasses de génération en génération. Chez nous, la mocheté, elle a pris de l'élan, ça fait longtemps qu'elle est là. C'est l'arbre généalogique, voilà, moi mon arbre généalogique, ça doit être un arbre à chat, je sais pas c'est quoi de l'élan. En vérité, c'est les parents, enfin non, en vrai non, ma mère bien... Mon père un peu cuit, c'est ça qui nous a baisé la vérité.
2: Mais oui, il suffit d'un chromosome pas ouf hein, pour tout faire foirer. Mais bon, il y a une forme de beauté dans les portraits de Picasso, hein, si ça peut en rassurer certains. Et puis heureusement, on peut reconnaître des membres de sa famille éloignés autrement par le physique.
3: Alors vas-y, qui es-tu par rapport à moi?
4: Mon arrière-grand-père.
3: Ouais, t'es mon arrière-grand-père parce que les doigts... Ouais.
4: Frère, votre arrière-grand-père.
3: Ok. Et donc toi, t'estimes que genre, on est potes, quoi, c'est... On est cousins, c'est ça?
4: Ouais.
3: C'est quoi ton prénom?
4: Athénaïs. Ouais.
2: Oui, dans certaines familles à particules, on se reproduit en masse, hein, donc exit la reconnaissance faciale. Hein, Paul de la part de Saint-Cernin implique la reconnaissance par le blaze. Il y a assez peu de Kevin hein, chez les Saint-Cernin, mais il y a Paul qui fait mariole et papy qui rigole. Donc l'humour sauve de tout, même des arbres à chat généalogiques.
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0: C'était George Harrison sur votre radio ici. Dans quelques minutes, les infos de 17h, ne bougez pas. Mais avant, on écoute Oria, elle est de Nice. On l'a découvert sur les réseaux sociaux grâce à ses reprises et depuis, elle vole de ses propres ailes. Voici son premier succès, Soirée mondaine, sur votre radio ici. Bel été, bel après-midi.
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1: La musique revient très vite avec Chagrin d'amour. Ici Azur, il est 17h. L'actu en 3 minutes, Mélodie Vialet.
2: Le Nissa Rugby exclu de toutes les compétitions nationales. La décision est tombée ce matin. Le club serait même relégué en 10e division. Mais les dirigeants du club de rugby niçois décident de faire appel. De son côté, le maire de Nice, Eric Ciotti, a écrit à Jean-Baptiste Aldiger, le président des missionnaires, pour proposer une autre voie, la construction d'une tribune permanente de 1400 places d'hospitalité d'ici un an. Le club salue également la désignation par la ville de Jean-Pierre River, l'ancien président du GIM, pour accompagner les réflexions sur l'avenir du rugby niçois. Le feu est toujours hors de contrôle en Gironde. 12 500 hectares de forêt sont désormais détruits par l'incendie. Au total, 44 000 évacuations ont été organisées depuis le début du feu et d'autres sont à prévoir. 42 sapeurs-pompiers ont aussi été blessés. L'incendie menace notamment la presqu'île du Cap Ferré qui a commencé à être évacuée. En tout, 53 maisons et un camping ont brûlé. Aujourd'hui, 1 000 sapeurs-pompiers et 260 moyens terrestres restent mobilisés. Chez nos voisins du Var, les pompiers sont confrontés à plusieurs reprises du feu de Pontevès, quatrième jour de leur opération contre cet incendie qui a parcouru 2700 hectares et donc n'a pas encore été fixé. Ces reprises sont attisées.

0: soir, le vent du sud-est, elle menace les communes de Pontevès et de Barjols, précise la préfecture du Var, indiquant que des messages d'évacuation ont été envoyés aux habitants de certains quartiers de ces deux villages.
1: La baignade est interdite à la plage de la Gravette à Antibes.
0: C'est à cause d'un niveau anormalement élevé d'Escherichia coli dans l'eau, une contamination d'origine fécale. Des analyses de l'eau sont en cours afin de vérifier si un retour à la baignade pourrait être envisagé. Demain, la baignade est interdite au moins jusqu'à midi demain. Une bonne opération pour l'AS Monaco avec un transfert à plus de 40 millions d'euros, celui du milieu de terrain français Alidji Bamba, 20 ans. Il a été transféré à Newcastle où il a signé un contrat de 5 ans, de quoi renflouer les comptes du club de foot monégasque qui connaît des difficultés financières. La montée de l'Alpe d'Huez débute pour les coureurs du Tour de France. C'est la 19e étape entre Gap et l'Alpe d'Huez. Notre azuréen Paul Sexas est dans le groupe du maillot jaune Pogacar. Le jeune prodige du cyclisme français est toujours 4e au classement général. Il vise une 3e place et l'arrivée se fera un peu avant 17h30. Et puis hier, Sting a lancé le Nice Jazz Fest. C'était la première soirée à guichet fermé. Ce soir, place à de la musique hip-hop. Avec le rappeur américain Busta Rhymes. Ça rappelle des souvenirs et ça se passe dans les jardins Albert 1er.
1: Je vois bien faire les chœurs là, comme Maria Carré sur ce morceau.
0: Mais vous savez que j'adore Maria Carré. Baby, if you give it to me, I give it to you, I know what you want. Voilà, avec la réverb.
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0: Et vous savez, je chante tellement faux que je pense que la pluie va arriver.
1: Bah, écoutez, je confirme que la pluie arrive en tous les cas. Demain, il y a des orages annoncés, effectivement, en fin de journée. Dans le département, je ne suis pas sûr que ce soit en rapport avec votre voix quand même.
0: Non, vous êtes gentil, merci Arnaud.
1: Un peu de pluie entre Antibes et Menton, c'est vrai, mais pas avant le début de soirée, donc ça va pas rafraîchir parce que demain le soleil reste généreux et la chaleur est bien présente. 30 degrés demain après-midi à Nice, à Menton et à Cannes. 30 degrés dans le secteur de Villars-sur-Var, vers Lantosque aussi. 31 à Antibes, jusqu'à 27 degrés pour Saint-Étienne-de-Tinée et 26 à Grasse et à Vence. Dimanche, on attend un ciel voilé tout au long de la journée et du coup des températures un chouïa en baisse. 17h04 sur la route. Il y a du monde et particulièrement le vendredi après-midi puisque c'est des part en vacances ou arrivée de vacanciers ici sur la Côte d'Azur. C'est déjà le cas sur l'autoroute A8. Vous qui êtes au péage d'Antibes en direction de Nice et de l'Italie, il y a déjà un bon quart d'heure de circulation bloquée avant la barrière de péage. Une circulation dense particulièrement aussi dans l'autre sens de circulation. Vous allez vers Cannes et Aix-en-Provence, juste après la Turbie. Retenue, embouteillage, un bon quart d'heure, 20 minutes avant d'arriver sur Nice. Avant d'arriver sur Nice, c'est de rejoindre donc le contournement de Nice, direction Nice-Saint-Isidore, etc. Le passage aussi vers Saint-Laurent-du-Var est assez dense. Bon courage dans ces ralentissements et le retour de l'actu à 18h.
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1: Et bel été avec Chagrin d'amour, chacun fait ce qui lui plaît.

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0: Lucy Azur avec Chagrin d'amour. Chacun fait ce qui lui plaît. Dans le prochain quart d'heure, One Republic, Frédéric Goldman Jones ou Téléphone.
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0: Ravi de vous retrouver et bel été. Je suis Arnaud Visconti. L'équipe avec moi, c'est donc la Visconti, mais avec Rémi qui réalise l'émission. C'est Mario qui vous accueille au 04 93 82 03 04. Et puis l'abécédaire de la Côte d'Azur dans quelques minutes avec Valérie Castera, les éditions Giletta. Une lettre, un petit truc en plus sur la Riviera. Aujourd'hui, la lettre V, V comme Victorina. Ça sent Nice, ça sent le cinéma et donc ça sent l'écran total. Voici Benjamin Biolay.

0: Ici Azur, et la musique que vous aimez entendre l'été, celle de Benjamin Biolay avec Écran Total. On va retrouver Valérie Castera maintenant, l'abécédaire de la Côte d'Azur. Une lettre, aujourd'hui la lettre V, V comme Victorine.
1: Quand on parle cinéma sur la Côte d'Azur, tout le monde pense immédiatement à Cannes et à son célèbre festival. Pourtant, bien avant les montées des marches, les robes de soirée et les smokings pour les hommes, Nice avait déjà décroché un rôle de premier plan dans l'histoire du 7e art. L'aventure commence au début du 20e siècle. Les géants du cinéma français, Pathé puis Gaumont, installent leurs caméras dans la ville. Mais le véritable héros apparaît en 1919 et il s'agit des studios de la Victorine, un nom qui, pour les cinéphiles, résonne un peu comme Hollywood avec vue sur la Méditerranée. Dès leur début, les studios attirent irrésistiblement réalisateurs et producteurs. Mais leur scénario ressemble parfois à un feuilleton. Succès, difficultés financières, changement de propriétaire, fermeture, renaissance, bref, il ne manque plus qu'un cliffhanger à la fin de chaque épisode. Malgré ses péripéties, la Victorine devient un lieu incontournable. Elle traverse l'arrivée du cinéma parlant, survit à la crise des années 30 et accueille plusieurs chefs-d'œuvre. C'est notamment là qu'est tourné, évidemment, vous en conviendrez, Les Enfants du Paradis. Souvent considéré, oui, comme l'un des plus grands films français de tous les temps. Après la Seconde Guerre mondiale, les stars se succèdent. Alfred Hitchcock y tourne la main au collet. François Truffaut réalise La Nuit américaine. Tandis que Roger Vadim, Jacques Tati et bien d'autres viennent travailler à Nice. Il faut dire qu'il y a pire comme décor de cinéma sur Terre. Les studios traversent de nouvelles crises. La nouvelle vague préfère filmer dans la rue plutôt qu'en studio. Les promoteurs immobiliers lorgnent sur les terrains. Et les équipements doivent sans cesse être modernisé. Mais la Victorine s'adapte, se diversifie et continue l'aventure. Et puis à Nice, il n'y a pas que les studios. La ville entière sert de décor naturel avec sa lumière exceptionnelle, sa baie et sa célèbre promenade des Anglais. Elle offre aux réalisateurs un plateau grandeur, grandeur, nature que même les meilleurs décorateurs de cinéma auraient du mal à reproduire.
0: Ah ben en tout cas, nous, on a reproduit avec la bande originale du cinéma de minuit qui a été composée par Francis Lay, qui était niçois. Merci Valérie Castera, les éditions Giletta et ses infos sur la Côte d'Azur chaque jour, une lettre, voilà, et on choisit un petit truc à vous raconter sur notre belle Riviera. On vous souhaite un très très bel été avec la musique de One Republic qui arrive après Jean-Jacques Goldman, Carole Fredericks et Michael Jones. Ensemble, ils chantent juste après.

0: ici Azure avec One Republic et Runaway, 17h22 sur la route. On fait un point en ce moment sur l'autoroute A8 en direction de Canex-en-Provence. Le contournement de Nice assez chargé avec une circulation dense. C'est la même chose sur la pénétrante du Paillon entre Nice et la Trinité. Vous avez du monde à Nice sur la fin de la voie rapide avant de rejoindre le boulevard du Mercantour, donc direction Nice-Ouest. Du monde sur l'autoroute A8, cette fois direction Nice et l'Italie, juste avant le péage d'Antibes. Et puis la zone d'activité d'Antibes, justement, qui est bien empruntée là en ce moment. Vous êtes donc fortement ralenti dans ce secteur. Bon courage à vous.
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0: Et bientôt l'étape, la 19e étape hein, qui est en train de se jouer du Tour de France, l'arrivée entre Gap et l'Alpe d'Huez, c'est juste après Téléphone et Cendrillon.

0: Sophie Azur avec téléphone et Cendrillon. On rejoint tout de suite le Tour de France, la 19e étape.
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2: Et on est à un peu plus de 2 km de l'arrivée de cette 19e étape du Tour de France sur les dernières rampes de l'Alpe d'Huez. Et Richard Carapaz, l'équatorien, est seul en tête. Mais derrière lui, Tadej Pogacar est en train de revenir. Le maillot jaune extraordinaire aujourd'hui. Encore une fois, Tadej Pogacar qui a attaqué à 12 km du sommet de l'Alpe d'Huez et qui a déjà creusé plus de 2 minutes. Il a 2 minutes d'avance sur Remco Evenepoel, presque 2 minutes 30 sur Paul Sexas. Il a repris quasi tous les membres de l'échappée, juste devant lui, à 5 secondes devant Richard Carapaz qui a déjà gagné hier, et puis dans sa roue en français tout de même, Lenny Martinez qui était lui aussi dans l'échappée et bien qui tente de s'accrocher, alors que c'est plus difficile pour Paul Sexas dans le groupe qui se joue le podium. Il a dû laisser partir le Belge Remco Evenepoel tout à l'heure, et là c'est Isaac Del Toro, le Mexicain, le troisième du général, qui est en train de se détacher. On a quelque part la hiérarchie de ce Tour de France, Tadej Pogacar bien au-dessus de tout le monde, Remco Evenepoel le meilleur des autres, et ensuite Isaac Del Toro un tout petit peu plus fort que Paul Sexas. Voilà pour la situation dans cette Alpe d'Huez. On a eu une très grosse échappée avec beaucoup de Français, ils étaient 42 au début de cette étape qui avait pris le large, et puis finalement Tadej Pogacar est revenu, ça y est il revient sur Richard Carapaz, ils sont désormais 3 en tête, Carapaz, Pogacar et Lenny Martinez qui réussit pour l'instant toujours à s'accrocher. On est toujours en attente d'une victoire française dans ce Tour de France. Il va devoir faire l'impossible, Lenny Martinez, battre Tadej Pogacar à la pédale. Bruno Blanza, vous êtes juste derrière la ligne d'arrivée.
3: Oui, ce qui est assez dingue effectivement, c'est que tout est calculé chez Pogacar. C'est surtout ça que l'on voit, Thomas. Il a roulé tranquillement avec les hommes qui lui restaient. Il y a eu l'échappée, il a su maîtriser l'échappée, il attaque au bon moment, il le sait, il fait encore une énorme différence. Et vous imaginez, il est à deux doigts de confirmer, de valider qu'il est bien évidemment le meilleur et qu'il va aller chercher probablement un cinquième Tour de France, un troisième d'affilée. Et en fait, c'est là où il est dingue, c'est que
2: il attaque, veut marquer l'histoire. Bruno, voilà, nouvelle attaque, exactement. Nouvelle attaque de Tadej Pogacar à 1500 mètres de l'arrivée. Pas si franche celle-là, puisque Richard Carapaz et Lenny Martinez restent dans sa roue. S'ils ne gagnent pas, ces deux hommes, ils pourront avoir des regrets, parce qu'ils étaient trois aussi avec l'Américain Sepp Kuss, et ils ne se sont pas entendus, ils se sont regardés, ils ont préféré s'attaquer les uns les autres plutôt que de collaborer. Et à cause de ça, Tadej Pogacar est revenu. Vous l'avez dit, Bruno, Tadej Pogacar très fort, mais les échappés peut-être ont manqué de tactique, de sens tactique sur ce coup-là.
3: Oui, probablement, parce qu'ils le savent avec les oreillettes que Pogacar revient derrière, il y a énormément de bruit, hein. Effectivement, on l'a vu tout à l'heure dans cette montée de l'Alpe d'Huez avec énormément de monde au pied, énormément de monde sur les 5 derniers kilomètres. C'est par moments un peu clairsemé quand on est au cœur de la montée, mais il le savait très bien. Alors c'est lui qui est en train de faire le train avec notamment Carapaz dans sa roue, mais on sent véritablement qu'à la flamme rouge, là, quasiment, il veut aller une nouvelle fois chercher une cinquième victoire cette année sur le Tour.
2: Ouais, ça, il l'aura. Hein. Il y aura probablement presque 7 minutes d'avance tout à l'heure. Mais Pogacar remportera-t-il sa première étape à l'Alpe d'Huez? Carapaz réussira-t-il le doublé après hier à Orsières-Merlette? Ou Martinez, remportera-t-il la première victoire pour un Français sur un Tour de France? Pogacar qui a de nouveau accéléré à 850 mètres. Et là, il y a un petit écart. Carapaz, cette fois-ci, n'a pas réussi à rester dans la roue, il s'envole. Tadej Pogacar à 800 mètres de l'arrivée, il va dompter l'Alpe d'Huez, lui qui n'a jamais gagné ici. Il ne l'avait monté qu'une seule fois en compétition, c'était au Tour de France 2022. On n'y était pas revenu depuis. On y sera aussi demain à l'Alpe d'Huez, mais là, la montée avec les 21 virages mythiques, c'était aujourd'hui. Tadej Pogacar le savait, Tadej Pogacar voulait être au rendez-vous. Tadej Pogacar y est, il a comblé ce débours de 3 minutes 30. Il a monté cette Alpe d'Huez 3 minutes 30 plus vite que l'échappée, et il va à nouveau remporter une étape de montagne sur ce Tour de France. Ça va être sa cinquième victoire sur ce Tour de France 2026 en une attaque. Finalement, il a réussi à décrocher tout le monde. Le dernier virage à gauche pour Tadej Pogacar à 250 mètres de la ligne. Le public de l'Alpe d'Huez ici qui l'accueille en tapant sur les barricades. Tadej Pogacar qui va passer devant nous. On le disait qu'il y avait un problème dans son équipe, que peut-être il était malade. Il a répondu en tapant du poing sur la table, il a répondu comme le grand champion, le patron du Tour qu'il est, Tadej Pogacar qui s'impose ici à l'Alpe d'Huez. Il lève les bras et il les écarte pour se dire peut-être les pommes levées vers le haut, en se disant quoi, qu'est-ce qu'il y a, vous avez douté de moi, je suis là. Lenny Martinez deuxième, Richard Carapaz 3 troisième victoire en patron, véritablement, Bruno, de Tadej Pogacar.
3: Ouais, vous imaginez, il est 100 mètres derrière la ligne, il est devant moi et il est encore en train de lever le bras droit, Tadej Pogacar, de lever les deux bras en regardant son équipe. C'est ça qui est assez impressionnant, c'est que quand il est comme ça, on commence à le connaître, c'est qu'il a réussi plus que son pari parce qu'il l'avait coché cette étape, alors que Lenny Martinez arrive assez près de nous. On va essayer de le retrouver, le français, sur cette arrivée d'étape. Revenez dans quelques instants, ouais. Thomas, le temps qu'il récupère.
2: Ah, il aura probablement des regrets, Lenny Martinez. On l'a vu frapper sur son guidon de frustration au passage de la ligne. Ça aurait été la plus belle victoire de sa carrière, tout simplement, au jeune homme de 23 ans qui a payé pour apprendre aujourd'hui. Il a voulu jouer, mais on ne joue pas avec Tadej Pogacar à vos trousses. Quand on a Tadej Pogacar à ses trousses, eh bien, on se relaye, on essaye au maximum de rouler vite, de collaborer avec ses compagnons d'échappée, parce qu'en un contre un contre Pogacar, on ne peut rien faire. Il l'a appris à ses dépens, Lenny Martinez, alors que Sepp Kuss, l'américain, passe la ligne en quatrième position. On attend Remco Evenepoel, le deuxième au classement général, qui s'est détaché du groupe de favoris, tout comme Isaac Del Toro, qui est désormais à 800 mètres. Il n'y aura pas beaucoup d'écart entre ces trois hommes, mais la hiérarchie est respectée. Evenepoel va arriver probablement devant Del Toro, qui va lui-même arriver devant Paul Sexas, le français de 19 ans, qui découvrait lui l'Alpe d'Huez en compétition. Il n'a pas fait de miracle, finalement. Il est à sa place, c'est-à-dire la quatrième de ce Tour de France aujourd'hui. Peut-être l'arrivée dans les prochaines secondes de Remco Evenepoel, qui est à 450 mètres. Le Belge qui s'était imposé, qui avait battu Pogacar, lui, au plateau de Solaison, cette fois-ci, a été remis à sa place. Il y aura plus de 2 minutes d'écart aujourd'hui sur cette étape. Il y aura donc presque 7 minutes d'avance au classement général pour Tadej Pogacar. Alors que là, c'est Tobias Johannessen, le Norvégien, qui franchit la ligne en 5e position après plus de 3 heures écart d'effort. Là, voilà l'arrivée de Remco Evenepoel qui est dans cette dernière ligne droite. Il se met en danseuse. La petite grimace de Remco Evenepoel qui fait quand même une très belle opération dans la course pour la deuxième place. Il va gagner du temps sur Del Toro et Sexas. Il le voit, hein, Del Toro, il est juste derrière lui. Evenepoel qui passe, ça y est, avec 2 minutes 30 de retard sur Tadej Pogacar. Le retard du Belge est à nouveau conséquent aujourd'hui. Pogacar a voulu là aussi lui montrer qu'il était le patron, qu'il avait été vexé peut-être par sa défaite dans le contre-la-montre. Le voilà, Isaac Del Toro qui passe avec 2,43 de retard et l'ovation du public de l'Alpe d'Huez, parce que le prochain qu'on attend sur la ligne, c'est Paul Sexas. Ça y est, il est passé avec environ 2,45. Il n'a pas perdu grand chose finalement sur Isaac Del Toro. Je vous l'ai dit, finalement la hiérarchie a été très bien respectée. Bruno Blanza, vous êtes près de la ligne, vous allez voir arriver eh bien tous les grands de ce Tour de France dans les prochaines secondes.
3: Exactement, mais malheureusement cet après-midi on n'a pas le droit d'accéder. On voit Pogacar devant nous qui est descendu de son vélo, qui va aller bien évidemment par le podium. Il a toujours son casque sur la tête, Pogacar, et on a l'impression qu'il part sur le côté pour saluer effectivement l'un de ses équipiers, parce que c'est encore une fois une sacrée victoire d'équipe, une équipe amoindrie hein, par un virus dans cette formation UAE. Mais il est là, on attend Paul Sexas. Lenny Martinez a fait demi-tour et il est redescendu finalement le français, le meilleur français de cette étape. Après, reste à savoir par rapport au maillot blanc si Paul Sexas va pouvoir aller le chercher, parce que c'était quand même l'objectif aussi de Paul Sexas et de son équipe, même s'ils n'ont pas trop voulu l'avouer sur cette fin de tour.
2: Le maillot blanc et par conséquent le podium hein, puisque Del Toro occupe la troisième place, donc si vous le doublez vous montez tout simplement sur le podium de ce Tour de France. Il aura perdu quelques secondes encore une fois sur Isaac Del Toro aujourd'hui. Paul Sexas, il n'aura pas démérité, il est revenu hein, finalement dans les derniers kilomètres. On pensait que l'addition serait beaucoup plus salée sur Remco Evenepoel. Un mot sur le public, 600 000 personnes étaient attendues aujourd'hui sur l'Alpe d'Huez. On a vu que ça a posé quelques problèmes, notamment au moment d'une attaque de Remco Evenepoel qui a été quelque peu bloquée par le public. Bruno, vraiment, oui. Très rapidement, quelques secondes sur le public. Ambiance de dingue aujourd'hui.
3: Ambiance de dingue, ambiance de fou, que ce soit au pied, que ce soit sur la fin. Ça a été assez hallucinant, mais c'est l'Alpe d'Huez, on le savait, alors que Paul Sexas est devant nous, exténué. Il est plié sur son vélo, il est monté un peu plus haut que tous les autres coureurs de cette arrivée. Ouais. Très honnêtement, on le voit. Il vient de faire un... tellement il a souffert. Et voilà, il va enlever son petit strap nasal pour boire, récupérer. On n'aura malheureusement pas l'occasion de l'interviewer là avant la fin du direct.
2: On n'aura pas le temps, Bruno. Il concède 2 minutes 45 sur Tadej Pogacar, Paul Sexas aujourd'hui, mais seulement 4 secondes sur Isaac Del Toro et 16 sur Remco Evenepoel. Il va rester 4e du général à une grande distance de Tadej Pogacar, vainqueur sans aucune concurrence aujourd'hui sur l'Alpe d'Huez devant Lenny Martinez. On y reviendra demain sur l'Alpe d'Huez. On reparle de tout ça évidemment tout à l'heure à 18h30 dans le journal du Tour.
0: À tout à l'heure, messieurs.
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0: À vos côtés pour profiter de l'été et de ce marché nocturne, 19h, minuit, golf jouant, c'est gratuit, c'est tous les soirs, sur la promenade du Théâtre de la Mer, avec de l'art, de l'artisanat, des idées cadeaux et des souvenirs. Et à Cagnes-sur-Mer, même coin, le bord de mer, lui, est piéton demain samedi, avec 5 scènes musicales qui animent la promenade de la plage dès 20h30, du pop-rock, de l'ambiance caribéenne des années 80, il y aura aussi un feu d'artifice tiré sur la mer à 22h15, Tout est gratuit, c'est demain, bord de mer piéton à Cagnes-sur-Mer. À Valbonne, de 17h à 23h demain, à l'Olivret de la ferme Bermond à Valbonne, c'est un festival de food trucks avec aussi des animations, de la musique en live, du violoncelle pour nous accueillir, ensuite un concert funk, soul et disco et puis un DJ pour une soirée disco. D'ailleurs, le dress code de la soirée c'est disco et c'est gratuit.
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0: Dans les prochaines minutes, dans ma valise, et il y a dans ma valise un maillot de bain aujourd'hui. On vous en dit plus après Michael Sambello tout de suite. Voici Maniac.

0: Ici Azur avec Michael Sambello et la chanson Méniac. Dans ma valise, c'est Perrine Clément maintenant.
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2: C'est quoi ce minuscule bout de tissu?
3: Au moins, moi, je n'aurais pas le bronzage type Tour de France.
1: Un maillot de bain.
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4: Le maillot de bain a connu quelques remous. En France, au 19e siècle, une certaine bourgeoisie découvre les bains de mer en costume de bain. Le vêtement des baigneuses est bouffant, couvrant, encombrant et les mouvements dans l'eau sont difficiles. C'est pourquoi en 1907, une championne de natation australienne, Annette Kellerman, invente un maillot de bain léger qui épouse ses formes et dévoile uniquement ses bras. Un maillot de bain, une pièce, jugé par beaucoup indécent. Mais voilà qu'en 1946, la création d'un deux pièces fait l'effet d'une bombe. Et c'est l'effet souhaité. Le bikini, qui tire son nom de l'atoll de Bikini, où ont lieu les premiers essais atomiques américains. Le français Louis Réard veut marquer les esprits avec son invention. Et ça marche. Un temps interdit, le bikini est adopté par des stars de cinéma. Dans les années 60, il est même filmé et chanté.
5: Elle craigne de montrer quoi ?
4: Et vous, portez-vous un maillot de bain ?
6: C'est le premier truc que je mets dans ma valise, c'est le maillot de bain.
7: Étant plus jeune, c'était une pièce. Hein. Puis après, ça a été des bikinis. Hein. Et aujourd'hui, eh ben, je ne vais plus sur les plages.
8: Depuis quelques années, j'ai le même, mais j'ai deux bas différents et puis deux hauts. Et j'alterne entre les deux.
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0: Allez, on joue tout de suite. Pour vous inviter dans la Villa et les Jardins Ifrussi de Rothschild lundi prochain pour la nocturne de la Villa Ifrussi de Rothschild avec le Malandin Ballet Biarritz qui propose, ah ouais, ça va être trop beau, de la danse sur des morceaux très changeants de Mozart, de Saint-Saëns, de Chopin, de Tchaïkovski ou de Vivaldi. Ils vont être mis en relief, ces morceaux, de façon dense, avec de très très belles chorégraphies, un magnifique spectacle dans le décor somptueux de la Villa Ifrussi de Rothschild. On vous invite maintenant, 04 93 82 03 04. Voici Manon Lisa et le tube de l'été, hein, Le Petit Pêcheur.
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0: Ici Azur avec Manon, Lisa et le petit pêcheur. Nous jouons votre soirée à la Villa Ifrussi de Rothschild pour les nocturnes de la Villa lundi avec le Malandin Biarritz Ballet et Denise qui joue avec nous. Bonjour Denise.
1: Oui, bonjour.
0: Denise à Mougins et on me dit que vous êtes une admiratrice de la Villa Ifrussi de Rothschild.
1: Ah oui, complètement, complètement. Mais je suis artiste peintre et justement, j'étais en train de regarder un de mes tableaux sur lequel j'ai représenté la villa.
0: Ah, donc vous l'avez déjà vu, visité cette Villa Ifrussi de Rothschild?
1: Je l'ai visité, oui, tout à fait, je l'ai visité. J'ai même, il me semble, il y a assez longtemps, j'ai pris un thé là-bas.
0: Bon, et ben alors là, c'est la soirée carrément. Les nocturnes de la villa, c'est forcément le décor de la villa, les jardins et l'occasion de découvrir un spectacle du Malandin Ballet Biarritz qui reprend des morceaux classiques et qui les danse. Ça va être très très chouette dans la belle ambiance de la villa et des jardins Ifrussi de Rothschild. Peut-être l'occasion pour vous d'aller peindre un petit peu hein, pour cette soirée. Pourquoi pas?
1: Pourquoi pas?
0: Tout
1: est inspirant hein, quand c'est beau.
0: Voilà, exactement. Entre artistes, vous allez vous comprendre là-bas. Le Malandin Ballet Biarritz, j'ai deux invitations. On va jouer Denise. J'ai une chanson, les chansons d'été. On s'amuse avec les chansons d'été. Puisqu'on parle des nuits de la Villa Ifrussi de Rothschild, je vous propose de retrouver un tube d'été. Ça s'appelait La Nuit est Sauvage. Quel était le nom du groupe? Si vous savez pas, j'ai des propositions. Alors Denise, est-ce que ça vous dit quelque chose? Est-ce que le groupe vous revient ou pas du tout?
1: Mais non, du tout, j'ai même pas reconnu les notes en
0: c'est,
1: fait.
0: C'est vrai, la nuit est chaude, elle est sauvage, à la Villa Ifrussi de Rothschild, avec les avions ou les trains. À votre avis, est-ce que ce groupe s'appelait les avions ou les trains?
1: Je pense que les avions.
0: Oui, la première proposition est la bonne. Bravo Denise. C'était dans les années 80, ils chantaient La nuit est sauvage. Voilà, les jardins Ifrussi de Rothschild, la villa et le spectacle surtout de lundi. C'est gagné Denise.
1: Mais c'est incroyable, mais je suis très heureuse.
0: Eh bien écoutez, ça nous fait super plaisir de vous rendre heureuse. Surtout, et on compte sur vous. Alors, une peinture ou un petit cliché, vous nous envoyez une petite photo, vous nous racontez votre soirée, on compte sur vous. Hein.
1: Oui, bien sûr, bien sûr. Mais de toute façon, Ici Azur, c'est ma radio. Je suis toujours avec Ici Azur, tous les jours. Je suis toujours avec vous.
0: C'est super ça. Merci de votre fidélité, Denise. Je vous souhaite une très très belle soirée lundi soir à Villa et Jardin Ifrussi de Rothschild avec les nocturnes de la Villa. Et la musique maintenant est

0: Ici Azur et la musique de l'été, Harold & Clay avec OK Fred, 17h55 sur la route, l'autoroute A8 direction Canex en Provence. Il y a 18 minutes de circulation bloquée sur le contournement de Nice en direction donc de Cannes, Aix-en-Provence. Circulation bloquée également sur la pénétrante du Paillon entre Nice et la Trinité. Des difficultés pour rejoindre Nice-Ouest lorsque vous passez par la voie rapide à Nice. Et puis vous avez du monde aussi vers le péage d'Antibes en direction de Nice et de l'Italie sur l'autoroute A8.
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0: Et dans 3 minutes 18h, le retour de l'actu. D'ici là, Michael Jackson, The Way You Make Me Feel.

0: Galaxy Azure avec Michael Jackson, The Way You Make Me Feel.
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0: La musique revient avec Bandolero. Nous sommes vendredi le 24 juillet, 18h. L'actu en 5 minutes, Mélodie Vialet et le Nissa Rugby exclu de toutes les compétitions nationales.
2: Comme attendu, le gendarme financier du rugby a décidé ce matin d'exclure le club des compétitions organisées par la Ligue nationale de rugby. Bonsoir Sébastien Réglé.
3: Bonsoir.
2: Les dirigeants du club ont décidé de ne pas se laisser faire et vont faire appel. Ils disposent désormais de quelques jours pour tenter donc de sauver leur place en Pro D2.
3: Oui, le compte à rebours est lancé. Le Nissa Rugby espère profiter de la procédure d'appel pour convaincre le gendarme financier qu'il est capable de boucler son budget. Dans un communiqué, le club assure vouloir mettre à profit les prochains jours pour construire une solution durable et donner une chance au rugby niçois de survivre. Jeudi, hier, donc, le maire de Nice, Éric Ciotti, avait tenté une dernière médiation. Dans un courrier adressé au président démissionnaire, Jean-Baptiste Aldiger, eh bien, il proposait la construction d'une tribune permanente de 1400 places d'hospitalité d'ici un an. Le tout en refusant que la ville prenne en charge les millions d'euros de garantie financière réclamée par les actionnaires, estimant que cet effort leur revenait. Alors pour tenter de sauver le club, la municipalité a confié une mission très spéciale à Jean-Pierre River, qui est pourtant plus habitué au football. L'ancien président de l'OGC Nice et conseiller spécial du maire a désormais la charge d'accompagner les discussions sur l'avenir du rugby niçois. Une décision saluée par le Nice Rugby qui se dit prêt à travailler avec lui pour tenter de sauver sa place en Pro D2.
2: Merci Sébastien. Et si l'appel n'aboutit pas, le club précise que le Nice Rugby sera relégué en Régional 3, ce qui correspond au 10e niveau du rugby français. Plus de 300 personnes ont été évacuées cet après-midi chez nos voisins du Var en raison de l'incendie du massif du Gros Bessillo. De nombreuses reprises de feu se sont produites et le vent très tourbillonnant rend la lutte contre sa progression particulièrement complexe, assure la préfecture du Var. L'incendie qui a parcouru plus de 2700 hectares menace les communes de Pontevès, Barjol et Châteauvert. Le feu est toujours hors de contrôle en Gironde. 12 500 hectares de forêt sont désormais détruits par l'incendie. Au total, 44 000 évacuations ont été organisées depuis le début du feu et d'autres sont à prévoir. Par ailleurs, 42 sapeurs-pompiers ont été blessés. L'incendie menace notamment la presqu'île du Cap Ferré qui a commencé à être évacuée. En tout, 53 maisons et un camping ont brûlé. 1000 sapeurs-pompiers et 260 moyens terrestres restent mobilisés. Appartement ravagé par les flammes en plein centre de Cannes. Vers 13h30 aujourd'hui, les sapeurs-pompiers interviennent dans un appartement situé à proximité immédiate du marché Fortville. Aucune victime n'est heureusement à déplorer. L'origine de l'incendie a dévasté un appartement de 55 mètres carrés.
0: Comment occuper nos enfants pendant cet été à Nice?
2: Et pourquoi pas la plage Lirateta à Nice, près de 1000 mètres carrés, plage municipale qui est située 61 promenade des Anglais. Au-delà de la baignade surveillée par un maître nageur, cette plage propose plein d'activités. Vous pouvez faire par exemple du water polo, du kayak de mer, du paddle, de la planche à voile, mais également l'apprentissage de la natation en piscine. Et puis il y a aussi d'autres activités sur le sable, de la lutte, de la danse hip-hop et même de la zumba, Sébastien Germain.
4: Promis, vous n'êtes pas en boîte de nuit, mais en pleine matinée, plage Lirateta. Plusieurs animateurs de la ville font danser une trentaine d'enfants sous une tente qui les protège du soleil. Et je me rends compte que je ne suis pas le meilleur pour identifier les styles de danse.
5: Comment ça s'appelle ça? La Zumba. En fait, on fait différentes chorés de danse et on les fait faire aux enfants des trucs un peu simples.
4: Face à Mathéo, ces enfants de 6 à 12 ans qui dansent, rient, s'amusent.
5: Tout est nickel. On essaie de les motiver, c'est ça qui est important. C'est la boîte de nuit pour petits finalement.
4: Léonard a 10 ans, ses parents n'ont pas eu de place sur le site internet de la mairie pour l'inscrire. Alors tous les étés, depuis 3 ans, il paye plusieurs demi-journées au club de plage Lirateta.
6: Parce que j'aime bien ici, on fait de la natation et il y a aussi le beach et les animateurs ils sont sympas.
4: Des stages très convoités, surtout que les enfants peuvent aussi apprendre à nager. Gaëlle Frontoni, adjointe à l'éducation à la ville de Nice, en a bien conscience.
7: Le nombre de places sera toujours contraint. C'est une structure qui demande quand même beaucoup d'encadrants. Monter un centre de cet ordre-là, ça nécessite
8: suite un an de travail. En arrivant en avril, il était trop tard pour pouvoir mettre en place quelque chose.
4: Et la mairie annonce donc réfléchir à une deuxième version de cette plage, l'Irateta. L'Irateta qui veut dire petite souris. L'Irateta qui pourrait donc bientôt faire des petits.
2: Voilà, et merci donc à notre petite souris Sébastien Germain qui s'est rendu sur cette plage. Vous l'avez compris, elle est ouverte aux enfants des centres loisirs, environ 400 par jour. Mais si vous n'avez pas la chance d'être retenu en centre de loisirs, le club de la plage attend les enfants de 6 à 12 ans. Alors là, c'est payant, c'est 13 euros par exemple la demi-journée. Et puis à la fin, c'est encore lui qui gagne. Tadej Pogačar s'impose en haut de l'Alpe d'Huez. 5e victoire d'étape pour le Slovène sur ce tour qui conforte largement son avance au maillot jaune. Il relègue son dauphin Remco Evenepoel à plus de 7 minutes. Paul Sexas, la pépite française qui s'est installée à Nice cet hiver, reste 4e au général à 2 étapes de la fin du tour. Et Lenny Martinez, le canois, lui s'installe à la 5e place.
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2: On attend un peu de pluie, Arnaud.
0: Oui, la pluie et des orages pour demain, mais vraiment pour la fin de journée. D'ici là, le soleil est généreux hein, tout au long de ce samedi. 30 degrés à Nice, à Menton et à Cannes l'après-midi. 30 aussi dans le secteur de Villars-sur-Var, jusqu'à 31 à Antibes. Mais 27 degrés à Saint-Étienne-de-Tinée, 26 à Grasse et Avance. Dimanche, du ciel voilé toute la journée et des températures un petit peu en baisse. Enfin, c'est pas non plus la grande fraîcheur. 18h06 sur la route, sur l'autoroute plutôt, le contournement de Nice, toujours embêté, embouteillé, voilà, avec une vingtaine de minutes pour traverser une difficulté qui commence dans la descente lorsque vous venez de la Turbie, la descente pour arriver sur Nice avant Nice-Est, déjà une retenue et c'est quasi à l'arrêt jusqu'à Saint-Isidore, direction donc Cannes-Aix-en-Provence. Dans l'autre sens, c'est vers la barrière de péage d'Antibes que ça freine aussi de façon importante sur la voie rapide en direction de Nice-Ouest. Bon courage dans ces ralentissements. Le retour de l'actu tout à l'heure à 19h.
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0: Et la musique de Bandolero tout de suite. Voici Paris Latino.

0: Ici Azur avec Bandolero et Paris Latino dans le prochain quart d'heure, les Bee Gees, Zazie et Ace of Base.
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0: Avec les Azuréens qui donnent envie de sortir dans 3 minutes avec des gnomes. Oui, oui, il y aura des gnomes et autres farfadets qui vous attendent à Villeneuve-Loubet. On découvre le Bois des Lutins, parc de loisirs magique pour toute la famille. C'est juste après Soprano et DJ.
3: Oh, DJ,

0: persuadée de l'existence du petit peuple. Et au Bois des Lutins, justement, elle permet aux êtres humains de partir à leur rencontre tout en les respectant et en jouant. Donc le jeu, c'est vraiment un moyen de vivre leurs moyens de locomotion, leur mode de vie, mais à taille humaine, parce que sinon on rentrerait pas dans les balles des gnomes.
1: Oui, voilà.
0: Voilà.
1: Donc on vient au Bois des Lutins donc durant tout cet été. Vous êtes ouvert et vous êtes à Villeneuve-Loubet, voilà.
0: Nous sommes à Villeneuve-Loubet. Alors tout l'été, nous sommes ouverts tous les jours dès 10h. On a un événement qu'il ne faut surtout pas rater. Tous les mercredis de juillet et août, nous proposons les Nuits des Farfadets. Le parc est ouvert sans interruption de 10h à 23h, sans supplément. Ça permet de pouvoir vivre le parc et cet univers féerique dans une autre atmosphère et puis surtout à la fraîche.
1: Et ça, c'est chouette. Ça fait du bien, effectivement, un petit peu de fraîcheur en ces temps un petit peu caniculaires. Le Bois des Lutins, donc, à Villeneuve-Loubet. Ça fait du bien aussi de retrouver les Bee Gees. Ils arrivent juste après Ace of Base tout de suite. Et voici All That She Wants.

0: Ici Azur avec les Bee Gees, 18h25, la route en ce moment avec des ralentissements sur l'autoroute A8 en direction de Nice et de l'Italie. Vous qui arrivez juste avant le péage d'Antibes, vous êtes fortement ralenti à Antibes justement, la zone d'activité pour rejoindre Antibes Ouest. C'est assez chargé pour le moment. Autre difficulté sur le contournement de Nice sur l'autoroute A8 en direction Cannes-Aix-en-Provence à partir de Nice Est, c'est embouteillage. J'ai un bon quart d'heure, 20 minutes pour traverser la difficulté.
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0: Bientôt 6h30, à 6h30, le journal du Tour, c'est juste après Zazie.

0: d'Azur avec la nouvelle chanson de Zazie, ça s'appelle Peu importe. Nouvelle étape, nouveau jour sur le tour, on y est tout de suite.
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2: Les 21 virages de l'Alpe d'Huez avalés, engloutis par Tadej Pogacar. L'ogre slovène inscrit son nom pour la première fois au palmarès de cette arrivée mythique du Tour de France. Le maillot jaune devance de 6 secondes le français Lenny Martinez lors de cette 19e étape. Bonsoir Thomas Coignac.
3: Bonsoir Gilles Damingui, bonsoir tout le monde.
2: Quelle ambiance dans cette montée légendaire de l'Alpe d'Huez. Une foule incroyable devant les coureurs et à la fin, la 5e victoire d'étape sur ce Tour de Tadej Pogacar, auteur d'une montée stratosphérique.
3: Ouais, il a battu d'ailleurs le record de cette montée qui appartenait à Marco Pantani. Tadej Pogacar qui a attaqué quasiment au pied de l'Alpe d'Huez. À ce moment-là, il avait 3 minutes de retard sur les échappés. Alors, et il les a finalement croqués les uns après les autres. C'était Pac-Man Pogacar aujourd'hui pour aller bien finir par dégoûter ceux qui étaient partis à l'avant et s'imposer en solitaire.
2: Mais justement, les trois coureurs en tête, Carapaz, Kuss et le français Martinez, ont mal joué le coup dans le final, non ?
3: Oui, parce qu'ils ont passé leur temps à s'attaquer finalement plutôt que de rouler ensemble, de collaborer pour essayer de garder l'écart au maximum important entre eux et Pogacar. Lenny Martinez notamment, il aurait pu remporter sa première victoire dans le Tour, la première victoire française cette année, et il a pris très peu de relais. C'est probablement lui qui a enterré les chances de cette échappée.
2: Un Pogacar impérial, imbattable aujourd'hui. Mauro Gianetti, le manager de l'équipe du champion du monde slovène.
4: Il voulait l'étape si c'était possible. Finalement, l'écart au pied de l'Alpe d'Huez, c'était un peu limite parce que le coureur devant, c'est quand même trois champions. Je crois qu'ils avaient mis beaucoup d'énergie déjà hier. Et donc, bon, il a réussi encore une fois à régaler quelque chose d'extraordinaire à tous les fins du vélo, parce que ce qu'il a fait aujourd'hui, je crois que tout le monde s'est régalé.
2: Ouais, tout le monde s'est régalé, peut-être pas les coureurs. Parmi les leaders du classement général, le Belge Remco Evenepoel qui prend la 6e place à 2 minutes 20 de Pogacar, Del Toro 7e et 9e place pour Paul Sexas. Le jeune français a compris ce qu'était l'Alpe d'Huez.
5: C'était terrible, c'était éprouvant, le public était en délire, j'ai encore des acouphènes, c'était magique, mais en même temps c'était peut-être une des journées les plus dures de ma vie sur un vélo. Voilà, ça roulait à bloc encore une fois comme tous les jours ici autour. J'ai limité la casse à la fin, j'avais pas les jambes que j'espérais, mais ça reste quand même une belle performance. Je suis toujours dans le jeu pour le podium. Il reste demain, ça va être très dur et voilà, ça va se faire à la pédale. Et franchement, respect à tous ceux qui ont déjà fini l'étape parce que c'était vraiment un chantier.
2: Une des journées les plus dures de ma vie sur un vélo. Paul Sexas au micro ici de Bruno Blanza, le Lyonnais 4e au général qui perd 4 secondes aujourd'hui sur Isaac Del Toro, 3e. Plus de 500 000 personnes comptabilisées dans la montée de l'Alpe d'Huez, une ambiance de folie. Écoutez les sensations ressenties par le périgourdin Quentin Paché.
6: C'était la première fois que je montais l'Alpe d'Huez, que ce soit en course ou même de manière générale. Donc j'attendais ça avec impatience quand même. C'est un des mythes du cyclisme international, de l'histoire du Tour et tout. Et voilà, ça, c'est pas décevant. Hein. Je m'attendais à un truc d'exceptionnel et ça l'était vraiment. Hein. Le public, la difficulté, l'intensité qu'il y a, le premier kilomètre, il est incroyable. J'avais déjà vu à la télé sur certaines époques et ouais, ça marque un coureur, ce genre d'étape et ce genre d'aide d'ascension. Hein.
2: C'était dur aujourd'hui, demain c'est absolument vertigineux ce qui attend les coureurs, du jamais vu peut-être sur le Tour de France, près de 5500 mètres de dénivelé positif, c'est comme si le peloton partait au pied du Kilimandjaro et le grimpait à vélo d'une seule traite, une succession de cols mythiques du Tour de France, la Croix de Fer, le Télégraphe en entrée, le Galibier à 2600 mètres d'altitude en plein de résistance et pour finir un dessert bien costaud avec la montée de l'Alpe d'Huez par le col de Sarène. De quoi donner le vertige, admet le patron du Tour, Christian Prudhomme.
7: À la veille de l'arrivée finale du Tour de France, on n'a en effet jamais fait aussi dur. Notre envie, depuis longtemps, était de faire une arrivée à l'Alpe d'Huez par une autre route que les 21 lacets. Et c'est une envie qui germe depuis 2010. Sur le Tour de France, ce sera la première fois. Avec un contraste total entre la folie, la ferveur, la passion, l'envie des 21 lacets et le silence de la montagne dans le col de Sarène, puisque sur quasiment 10 kilomètres, il n'y aura pas de public pour des raisons de sécurité, pour des raisons aussi d'environnement, bien évidemment.
2: Et la météo pourrait s'en mêler puisque des orages sont attendus dans la région demain, cette avant-dernière étape où le podium final va se jouer. Eh bien, vous la vivrez sur votre radio ici à partir de 13h30 demain. Merci merci à Thomas Coignac, pardon, vous étiez en direct de l'Alpe d'Huez. Merci également à Benjamin Troncin pour les moyens techniques. Bonne soirée et à demain.
0: À demain, effectivement, pour suivre ce Tour de France, ici Azur, et la radio officielle du Tour de France à nouveau cet été, 18h35, donc un peu plus de 6h30, c'est l'heure de partager avec vous des idées de sortie.
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0: À vos côtés pour profiter de l'été avec ce samedi à 22h un feu d'artifice pyromélodique à Monaco avec une grande soirée DJ jusqu'à minuit. Et pour les enfants, des châteaux gonflables, c'est donc demain samedi 22h. Les rendez-vous de la Villa Efrussi de Rothschild à Saint-Jean-Cap-Ferrat se poursuivent et lundi la Villa reçoit le Malandin Ballet Biarritz pour le spectacle Mosaïque. C'est une composition chorégraphique avec différentes époques, formes et tons changeants qui entrelacent Mozart, Saint-Saëns, Chopin ou encore Tchaïkovski et Vivaldi et ainsi de suite, voilà, pour mettre en relief des titres made in danse, exprimant ainsi tous les sentiments des chorégraphies de la danse, de la jolie musique et le décor de la Villa Efrussi de Rothschild. C'est à ne pas rater ce lundi. Et au fait, si vous avez un bon plan près de chez vous, vous pouvez nous envoyer un message ou un vocal 04 93 82 03 04.
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0: 50 minutes inside fête ses 20 ans sur TF1 ce soir. Nous y sommes juste après les négresses vertes. Voici, voilà l'été.

0: Ici Azur avec les Négresses Vertes et voilà l'été, les Easy Top arrivent. Juste après Johan Rock qui aujourd'hui, Johan, vous nous emmenez dans les coulisses de l'émission People de TF1 qui ce soir fête son anniversaire.
1: Et quel anniversaire, 20 ans cet été pour 50 Minutes Inside, l'émission qui raconte la vie des VIP comme on feuillette les pages d'un magazine papier glacé. Générique. Au cours du prime de ce soir, l'émission de TF1 reviendra sur 30 des événements majeurs qui ont marqué ces deux dernières décennies. 30, vous en conviendrez, ça fait pas beaucoup, tant l'actualité people est dense. Pour ça, il n'y a qu'à voir la pile de magazines entassés dans les salles d'attente des cabinets dentaires pour s'en rendre compte. Alors, j'ai demandé à Isabelle Iturburu, qui présente ce soir l'émission, comment l'équipe de production et elle-même ont-ils sélectionné ces événements qu'on retrouvera ce soir.
2: Ce qu'on a fait, c'est qu'on avait des dizaines et des dizaines de post-it, je m'en souviens très bien, au mur. Où tout le monde a posé les choses qui l'avaient marqué dans ces 20 dernières années. Et on a écrémé jusqu'à arriver à 30. Et vraiment, le critère principal, c'était à quel point ça nous a marqué, bouleversé. Moi, à titre personnel, mais je pense qu'on est très nombreux dans mon cas, c'est la disparition et surtout les obsèques de Johnny Hallyday. Là, on parle vraiment de communion et d'émotion collective.
1: La rétrospective présentée ce soir, c'est l'occasion de se rendre compte qu'en 20 ans, la manière de s'informer sur les célébrités et les petites indiscrétions qui émaillent le monde du show business ont changé aussi rapidement que la société elle-même. Et ça, grâce ou à cause d'un média concurrent de la télévision qui a obligé le magazine de TF1 à se réinventer.
2: Aujourd'hui, il y a les réseaux sociaux, ça va très vite. On sait tout sur tout le monde. Des fois, on en sait trop ou on sait pas les bonnes choses. Ça, c'est un autre problème. Le curseur est à se positionner avec du recul. On n'a pas besoin d'être les premiers à l'annoncer parce que de toute façon, tout le monde sait tout avant tout le monde. Les stars d'aujourd'hui sont pas forcément les stars d'hier. On va parler de Thomas Pesquet, par exemple, ce soir. Vous voyez, ça, c'est quand même assez inattendu que la personnalité préférée des Français soit un astronaute. On nous aurait dit ça il y a 20 ans. Voilà. Notre admiration, elle évolue, elle change, j'ai l'impression.
1: Et il n'y a pas que ça qui a changé depuis la création du magazine. Ses animateurs aussi. Si l'émission est née avec Nikos Aliagas, ce dernier a ensuite passé la main à Sandrine Quétier, elle-même ayant cédé son prompteur à Isabelle Iturburu. Nikos, qui pour les 20 ans ce soir sera de retour pour co-présenter ce prime exceptionnel. 50 Minutes Inside, les 20 ans, le prime événement à voir ce soir, 21h10 sur TF1.
0: On y sera pour qui aime les people, bien sûr. Allez, musique.

0: Ici Azur avec Shakira, 18h50 sur la route, toujours du monde sur l'autoroute A8 en direction de Cannes-Aix-en-Provence, le contournement de Nice particulièrement embouteillé, avec un bon 20 minutes pour traverser la difficulté, une circulation qui reste dense aussi sur la voie rapide en direction de Nice-Ouest. Il y a du monde sur l'autour de Cagnes-sur-Mer, sur le Croc de Cagnes pour rejoindre Nice et sur l'autoroute A8 en direction de Nice et de l'Italie, avec là aussi une circulation dense, notamment vers la barrière de péage d'Antibes. Entre Antibes et Villeneuve-Loubet-Plage, la route du bord de mer bien chargée aussi. Sur Antibes, la zone ouest de la ville. Et puis vous avez du monde enfin sur votre rentrée sur Cannes, depuis l'autoroute A8, ensuite en passant par le boulevard Carnot et ou en passant par le Canet. Ça reste particulièrement chargé en cette fin d'après-midi.
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0: Elle était aux Nuits du Sud cet été, Véronique Sanson. On l'écoute tout de suite avec Rien que de l'eau.

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0: Merci de votre fidélité à Ici Azur, votre radio locale dans les Alpes-Maritimes. Il est 19h. 19h, toute l'actu avec la rédaction.
2: C'est le pire incendie depuis le début de l'année. Il n'en finit pas de gagner du terrain. En Gironde, les flammes ont parcouru 12 500 hectares dans les communes situées au nord du bassin d'Arcachon. Benjamin Illy, vous êtes au Lège Cap Ferré, au poste de contrôle des pompiers, là où sont prises les décisions et pour le moment, aucune amélioration à l'horizon.
3: Ici, on est vraiment entouré de fumée. Il y a des petites cendres qui tombent sur nous. On a vraiment le sentiment d'être dans une sorte de brouillard. Il y a cette odeur aussi très prenante de brûlé. Ça pique les yeux, ça prend la gorge. Un peu plus tôt, nous étions à Andernos, non loin d'ici, l'une des dernières communes évacuées.
4: Ben non, là, on part du coup. Hein.
5: J'ai l'impression que je suis dans un film. Je peux vous dire que c'est anxiogène. C'est dur.
3: Vous êtes parti avec quoi?
5: Eh bien, avec trois cacahuètes, quelques affaires.
3: Au revoir, madame.
6: Mais on a reçu une alerte avec une très sonore, voilà, on nous a dit de partir. Alors on a fait quelques valises, un chien, un mari, on part.
3: Les gendarmes qui tapent aux portes, qui font le tour des maisons. Vous montez carrément par-dessus le portail.
7: Voilà, on est sûr quand même que les gens ont bien compris qu'il fallait quitter les lieux. Allez, dépêchez-vous.
3: Il est loin le feu.
7: Juste à regarder dans le ciel, ça va vous parler je pense.
3: Marie. Et rappelons que 1000 sapeurs-pompiers sont engagés contre ce brasier et on les voit revenir ici au PC, au Lège Cap Ferré. Ils ont les traits tirés, ils le savent, hein, le combat est loin d'être gagné. Les conditions météo sont jugées défavorables.
2: Et dans la ville voisine d'Arès, là, l'hôpital privé est ce soir en train d'être vidé. J'ajoute que l'Agence régionale de santé de Nouvelle-Aquitaine a déclenché le plan blanc, ce qui permet de rappeler des soignants et au besoin d'annuler les interventions les moins urgentes. Dans les Landes, là aussi, les sirènes stridentes des téléphones retentissent au rythme des annonces d'évacuation, les messages FR alerte. Un nombre ce soir à retenir, 67 000 évacués à 7 heures dans ces deux départements auxquels vont bientôt s'ajouter les 8 000 habitants de Parentis en Borne, 10 km à l'est de Biscarrosse, avec cette question pour les vacanciers évacués, rester ou partir. Émilie, venue de Strasbourg, et Cédric de Rouen hésitent encore. Ils sont pour le moment pris en charge dans un gymnase.
8: Mais pour le moment, on attend une décision, voir si le camping va réouvrir ou si on peut se faire reloger. Donc on va attendre, à mon avis, jusque demain matin. Et si pas, on repart. On attend. On attend un appel, on attend une décision de leur part pour savoir si on reste ou si on part. Bon, on préférerait rester, forcément. Mais pour les enfants, c'est quand même mieux. Mais après, si on n'a pas le choix, c'est pas grave. Hein. On aura déjà quand même un peu profité.
9: Pas trop d'inquiétude. Par contre, il y a beaucoup de gens avec qui j'ai discuté qui aimeraient savoir un peu ce qui se passe et si on peut repartir surtout. On aimerait savoir si c'est pour passer la journée dans le gymnase, on préfère prendre la route et rentrer chez nous. Et là, pour l'instant, on attend les infos et a priori, on est pas mal comme ça à vouloir des infos pour pouvoir soit partir, soit se dire, faut attendre un peu pour y retourner, quoi.
2: Et l'évolution de ces deux grands feux est à suivre dans notre article en direct sur ici.fr. C'est un coup de pouce très attendu par les pompiers du Var où le feu reste actif. Les orages sont de retour demain. Il risque par contre d'être violent, prévient Météo France. Les précipitations sur le sud-est s'annoncent abondantes et par endroits accompagnées de grêles. Tout juste adopté au Parlement, le retour sous condition de deux pesticides de la famille des néonicotinoïdes est maintenant entre les mains du Conseil constitutionnel, saisi par les députés insoumis et écologistes. L'année dernière, les sages avaient censuré cette même mesure de la loi Duplon, jugée à l'époque pas suffisamment encadrée. Il est ce soir un peu plus maillot jaune. Tadej Pogacar s'impose à l'issue de la 19e étape du Tour de France au sommet de l'emblématique ascension de l'Alpe d'Huez. Bonsoir Thomas Coignac.
10: Bonsoir.
2: Vous nous avez fait vivre sur ici cette arrivée. Le Slovène voulait surtout inscrire son nom au palmarès de l'Alpe d'Huez.
10: Oui, parce qu'il ne l'avait monté qu'une seule fois en compétition et qu'il n'avait pas gagné. C'était il y a 4 ans. Alors aujourd'hui, il voulait gagner, il voulait absolument le faire maintenant, écoutez-le.
11: You never know when is your,
10: on ne sait jamais jusqu'à quand on peut briller. On a vu Vingegaard et Lipovic tomber, tellement de gars souffrir pendant 3 semaines. Je suis fier et heureux d'en être là, de pouvoir gagner aujourd'hui, comme si c'était la dernière fois.
11: I need to be glad and happy that I arrived here and can do my thing today on the climb, take the win and be happy as it is my last.
10: Ah, ça lui donne 7 minutes d'avance au classement. classement général. Sur le deuxième, le Belge Remco Evenepoel, même lui n'avait jamais creusé un tel écart pendant ses 4 victoires sur le Tour de France.
2: Merci Thomas Couagnac et merci également à Benjamin Troncin qui vous accompagne pour les moyens techniques. Le Tour qui arrive, on le rappelle, dimanche sur les Champs-Élysées à Paris. Ça commence déjà à se charger sur les roues, début d'un week-end de grands chassés croisés. Le sud-ouest et le nord-est sont en rouge côté départ sur la carte Bison Futé. Tout le reste du pays est en orange et demain, ce sera du rouge pour tout le monde. Je vous rappelle que demain, le trafic est perturbé en gare d'Austerlitz de 10h jusqu'à 15h en raison d'une opération de déminage. Le trafic des trains sera interrompu.
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0: La météo dans les Alpes-Maritimes pour ce week-end, avec demain une vigilance jaune pour phénomènes pluie, inondations et orages. Ça concerne les Alpes-Maritimes. Malgré la présence d'un soleil généreux du matin au soir, c'est vrai qu'en fin d'après-midi, on attend un peu de pluie, et notamment sur le littoral d'Antibes à Menton, et quelques nuages qui vont circuler ça et là en fin de journée. Les températures, elles ne descendent que très peu, entre 30 et 31 degrés près du littoral.
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13: Bonsoir à tous, est-ce que la journée fut bonne pour l'instant? Oui, non, bof. Bon, j'ai ce qu'il vous faut pour que la soirée commence bien. Une heure de chansons qui donne le sourire, qui rappelle des souvenirs, qu'on ne se lasse pas d'écouter. Bref, 100% des 80, ça commence comme ça.

0: Laissez-nous chanter.
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0: Oui, alors laissez-nous chanter, c'est ce que vous venez de faire. Ne manquez pas, je vous ai entendu d'ici fredonner le refrain de ce tube sorti en 86. Hein. Et cette année, l'un des créateurs du groupe remonte sur scène le 21 octobre. Gold, nouvelle formule, ce sera au Casino de Paris. Il y a des groupes qu'on rêverait de retrouver, mais qui hélas n'existent plus. Il reste les covers. Exemple, The Dire Straits Experience. C'est pas les vrais, mais on dirait. Ils seront au festival Dinar Opening à Dinar le 14 août. Mais nous ici, bien sûr, on écoute l'original, Dire Straits.
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0: Medeiros, toi mon toi. 18 semaines dans le top en 86, hein, autrement dit, un vrai tube. Et non, Élie Medeiros n'a pas écrit cette chanson parce qu'elle était amoureuse d'un charpentier. Mais c'est vrai qu'il y a une seconde lecture, plutôt coquine. Prends un petit poisson, glisse-le entre mes jambes. On va dire que c'est de la poésie. Et puis voilà, c'est tout. La suite de 100% années 80, ça arrive dans un instant. Daniel Balavoine, La vie ne m'apprend rien.
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2: À vos côtés pour profiter de l'été et de ce marché nocturne, 19h, minuit, golf jouant, c'est gratuit, c'est tous les soirs, sur la promenade du Théâtre de la Mer, avec de l'art, de l'artisanat, des idées cadeaux et des souvenirs. Et à Cagnes-sur-Mer, même coin, le bord de mer, lui, est piéton demain samedi, avec 5 scènes musicales qui animent la promenade de la plage dès 20h30, du pop-rock, de l'ambiance caribéenne des années 80, il y aura aussi un feu d'artifice tiré sur la mer à 22h15, tout est gratuit, c'est demain, bord de mer piéton à Cagnes-sur-Mer. À Valbonne, de 17h à 23h demain, à l'Olivret de la ferme Bermond à Valbonne, c'est un festival de food trucks avec aussi des animations, de la musique en live, du violoncelle pour nous accueillir, ensuite un concert funk, soul et disco et puis un DJ pour une soirée disco. D'ailleurs, le dress code de la soirée c'est disco et c'est gratuit.
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0: Jackie Quartz, c'était Mise au point.
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0: Et pour la suite, j'ai choisi un titre qui nous parle de l'Italie. Un tube sorti en 83, truffé de références à l'histoire, au patrimoine de ce beau pays que vous avez ou que vous allez peut-être visiter cet été. Il s'agit de l'Italiano de Toto Cutugno. Cette chanson, il l'a écrite dans un restaurant au Canada après avoir chanté devant un public majoritairement italien. Une façon de leur rendre hommage. Et c'est l'un des plus gros succès de sa carrière. Reprise en français par Hervé Villard sous le titre Méditerranéenne. Mais nous, on écoute l'original.
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2: Bienvenue dans Décibel, Joachim, je suis trop trop contente et qu'on se retrouve ce soir.
3: Je suis content d'être ici, chez toi, c'est tellement bien ici.
2: C'est vrai, t'es bien.
3: Bon. Comme à la maison.
2: Tant mieux, ah ben voilà, on va faire ça, surtout que comme dans une excellente soirée à la maison, quand tout le monde est très détendu et commence à raconter sa vie, son œuvre,
3: oui, c'est vrai.
2: Et ben c'est ce qu'on vit dans ton bouquin,
3: oui.
2: I Love My DJ Life, et je le dis vraiment, je ne te connaissais pas aussi bon conteur.
3: Ouais.
2: Vraiment, en lisant ce bouquin, on fait, alors évidemment, ton parcours, mais du coup, le parcours des musiques électroniques en France depuis 40 ans.
3: Voilà, l'idée, c'était ça, de regrouper dans un album 40 ans de passion de musique électronique et puis expliquer comment notre métier de DJ a évolué, tu vois.
2: Ouais.
3: Et comme je suis un archiviste et que j'avais la chance d'avoir conservé tous les enregistrements, les premières photos, les premières vidéos,
2: ouais.
3: Eh bien, j'ai dit, ce serait quand même bien de faire un livre un peu interactif et de regrouper ça au sein d'un livre où tu as le temps d'écrire, parce que c'est aussi ce que j'ai adoré dans le fait de se livrer et de prendre le temps d'écrire, c'est qu'on a une langue française qui est magnifique, qui nous permet de choisir vraiment des mots
2: oui.
3: Sur mesure, tu vois, vraiment, et j'ai pris le temps de m'exprimer, parce que bien souvent on est dans une société où on a que 17 secondes pour s'exprimer, 13 secondes, 12 secondes, et donc là je me suis dit, mais là je peux raconter à fond une histoire, et puis en plus je peux rendre cette histoire en plus interactive avec un petit QR code que tu vas scanner, et puis avec ton smartphone tu vas aller voir la vidéo qui correspond à la page que je suis en train de raconter.
2: C'est ça, la vidéo, le son,
3: ouais, bien sûr.
2: C'est pour ça que c'est vraiment un livre, alors qui se regarde aussi parce qu'il est très richement illustré,
3: oui.
2: Beaucoup de photos, et donc oui, il s'écoute puisque voilà, grâce au QR code vous allez trouver des trésors.
3: Ouais,
2: tu dis au tout début du bouquin, en aidant mon père à fabriquer ma première régie DJ il y a 40 ans, j'étais loin de m'imaginer que j'aurais un jour, donc 528 pages de souvenirs et d'anecdotes liées à une vie guidée par la musique. Tes parents, ils sont là au début du bouquin,
3: oui,
2: Alain,
3: sûr.
2: Marie-Christine.
3: C'est vrai.
2: C'est pour ça, c'est évidemment, oui, une vie, une carrière, beaucoup de musique, beaucoup de technique, mais il y a aussi beaucoup de cœur, beaucoup d'émotions.
3: Ouais, passion,
2: hein.
3: C'est une passion, j'ai eu vraiment la chance d'avoir des... Mais... Enfin, pour moi, on tombe amoureux de la musique. Tu sais, on dit souvent, on peut tomber amoureux d'une musique. Il y a un vrai rapport affectif, mais passionnel à la musique.
2: Oui, hein.
3: Et c'est vrai que quand j'ai les premières lignes qui ouvrent ce livre, ça explique effectivement que j'étais bien loin de penser que je pourrais en faire toute ma vie, parce que pour moi, la musique était vraiment une passion qui, au tout début, quand tu es bénévole, c'était
2: pire que ça. Bénévole, les radios pirates.
3: Disons que ça me coûtait de l'argent, parce que juste pour acheter des disques, acheter du matériel, te déplacer, faire des soirées, il était hors de question pour moi de faire payer les gens, parce que c'est ce que j'aimais le plus. Et puis un jour, on te donne la possibilité d'avoir ton hobby, ta passion, et en plus t'es payé. Tu t'es dit, mais c'est incroyable, c'est-à-dire que non seulement je peux faire un truc que j'aime tous les jours, et en plus je vais toucher de l'argent. Et puis, la chance fait que tu en fais de plus en plus, tu commences à acquérir de l'expérience, tu rencontres les bonnes personnes au bon endroit, avoir une bonne étoile qui te suit, et puis un jour, tu te retrouves, tu es passé du garage de chez tes parents, enfin des garages de chez mes parents où je fais une fête pour mes 10 copains, et puis 20 ans après, tu te retrouves dans un stade au Mexique pour 80 000 personnes et tu fais danser 80 000 personnes. Tu t'es dit, mais tu vois le parcours en 20 ans, c'est juste incroyable. Je voulais raconter ça au sein d'un bel objet, d'un beau livre.
2: I Love My DJ Life, et c'est vrai que la DJ Life de Joachim Garraud, elle est pas banale, ne serait-ce que par ton éclectisme. Joachim Garraud and Friends, sorti en 2024.
3: Techno, c'est parti.
2: Voilà, complètement techno.
3: Ah oui, c'est sûr. Ça fait danser, hein.
2: Direct. Le titre du morceau XWBBIHC.
3: Je suis tellement content que tu fasses ça, parce que quand j'ai écrit cet album, je me suis dit, il faut que je fasse 14 titres qui sont imprononçables pour quelqu'un à la radio.
2: Il a démarré à la radio, Joachim, donc il se dit, tiens, les animateurs, je vais les faire galérer un peu.
3: Parce que je disais, attends, pourquoi je vais chercher un titre facile? On va donner que des titres. Et tu regardes les 14 titres, c'est que
2: l'enfer.
3: C'est que, même si t'es polonais,
2: non.
3: C'est...

0: c'est que des consonnes. Il y a une voyelle.
1: Une voyelle de temps en temps. Donc Joaquin Garro, c'est ça, c'est techno. Mais c'est aussi des remixes de Kylie.
2: Ah oui, l'Australienne.
1: Et c'est évidemment une collaboration dingue, et t'en parles beaucoup dans le livre, avec David Guetta. Ouais. C'est un truc qui caractérise beaucoup ta carrière, l'éclectisme, ouais. De ne pas être snob. C'est-à-dire que tout ce que tu aimes, tu n'as pas de plaisir caché, tu n'as pas de guilty pleasure en musique. Toi, tu assumes tout ce que tu aimes.
0: Mais... Oui, je suis très naïf.
1: Ouais, mais je trouve que c'est hyper rafraîchissant. Et quand on voit tes débuts, on comprend. On te voit voilà, dans une boîte de nuit à 30 km de Nantes, ça s'appelle Les Mille et Une Nuits. Alors quand il vous dit qu'il est archiveur et qu'il a tout gardé, je vais même vous dire, il est zinzin. Il y a le flyer de la soirée, Joaquin, votre nouveau DJ.
0: Ouais, bah oui, mais parce que voilà. Je pense que c'est important de raconter la vérité.
1: Oui.
0: Et puis la vérité, c'est un parcours. Il y a des fois, tu fais des. Je vais même pas dire des fautes de parcours, parce que ça fait partie de ton expérience. Et je veux te dire, le flyer, j'étais super fier d'avoir mon nom sur un flyer.
1: Ben oui.
0: Alors c'est marqué votre nouveau DJ, c'est un peu ringard. Oui, c'est vrai. Mais
1: c'est une étape.
0: C'est une étape importante de se dire pour aller, pour monter en haut d'un escalier, t'as plein de marches.
1: Ouais.
0: Et ben t'as des marches qui sont différentes, qui sont mal taillées, mais qu'importe. Mais là, c'est vrai que pour te dire, les mille d'une nuit, d'avoir mis le QR code où on m'entend en train d'animer, on dirait un peu la fête foraine, il faut bien dire les choses, il y a un peu d'écho sur la voix et tout ça. Oui, j'assume ça. Parce que c'est ce qui m'a donné l'expérience et qui m'a permis un jour de faire de la musique pour Jean-Michel Jarre, de faire des titres pour Bob Sinclair, mais aussi
1: voilà. Et puis d'être dans les plus grands festivals du monde.
0: Voilà, de faire Coachella. Quoi. Je suis très fier d'être un artiste qui a joué deux fois à Coachella. Il n'y a pas beaucoup d'artistes qui ont fait deux fois à Coachella dans leur carrière. Moi, je suis très fier d'avoir fait deux fois. Mais c'est un peu grâce aux Mille et Nuits, grâce au Luxor.
1: À ta première saison d'été à Pornic, où tous les soirs tu jouais Madonna, U2 et Prince.
0: C'est vrai.
1: Parce qu'il fallait jouer tous les soirs les mêmes chansons pour faire plaisir aux gens. Je trouve ça hyper rafraîchissant en fait, parce que t'es une star mondiale de l'électro, Joaquin, et pour autant, tu nous racontes tes tout débuts.
0: Parcours,
1: même chose. Hein, et alors là, est-ce qu'on peut parler d'erreur de parcours? Je ne sais pas. Tu vas me dire. Mais tout ce qui est stylisme et coiffure, à tes tout débuts.
0: Non mais quand tu gardes des photos, il faut les publier.
1: Je trouve ça canon.
0: Voilà. Non mais c'est vrai. Et alors, on a retouché aucune photo, bien évidemment. Et c'est pour ça aussi, j'ai mis un petit disclaimer au début du livre en disant qu'il n'y a aucune photo dans ce livre qui a été produite par l'intelligence artificielle.
1: Non.
0: Parce que c'est tellement facile aujourd'hui de produire des faux documents que j'ai voulu dire ce livre est authentique. Alors même s'il y a des photos qui sont un peu floues, un peu loupées, un peu sales, un peu petites, qu'importe.
1: Elles sont
0: vraies, tu vois. Ouais. Et je voulais vraiment que ce livre-là soit vrai. Avec des choses qui sont moins reluisantes que d'autres, parce que c'est sûr que c'est mieux de dire j'ai fait de la musique avec Beyoncé. Oui, je suis fier de dire ça, mais je suis aussi fier de dire que j'ai joué dans un club à côté de Angers qui s'appelait le Soupirail, et je peux te dire que la soirée au Soupirail, qu'est-ce que je voyais quand j'étais au Soupirail, j'étais dans la cave et je voyais. Pourquoi ça s'appelait soupirail? Parce que je voyais la piste de danse via un soupirail de 20 cm.
1: Waouh!
0: Sur 5 cm, je ne voyais que les pieds des gens.
1: Incroyable!
0: Mais tu vois, et après, c'est vrai que tu te retrouves sur la scène à Coachella ou dans des festivals de dingue devant 50 000 personnes. Mais oui, mais j'ai aussi joué dans un club ou pour 30 personnes, quoi, voilà.
1: Les musiques électroniques françaises viennent d'entrer au patrimoine immatériel de l'UNESCO. On parlait de fierté tout à l'heure. Forcément, tu as participé à ça. Et forcément, commençant. Oui, il y a 40 ans, il n'y avait pas de modèle à suivre. Vous avez, défricheurs, vous avez inventé ce truc-là, patrimoine immatériel culturel de l'UNESCO. Qu'est-ce que ça te fait?
0: Je suis très fier, parce qu'en plus, j'ai participé réellement au dossier, parce qu'on m'a interviewé assez longuement, la personne qui a déposé le dossier officiel. Et il était très content parce que j'avais beaucoup, justement, de choses à raconter sur l'évolution de notre métier dans la musique électronique, avec des choses très précises, des dates.
1: Ouais.
0: Et heureusement, parce que comme m'a posé cette question, c'était, je pense, durant l'été dernier.
1: Ouais.
0: J'étais justement dans l'écriture de mon livre, et donc j'avais ce qu'on appelle un ours. J'avais déjà mon sommaire.
1: Ouais.
0: Et donc pour lui, c'était super, parce que j'ai dit en 95 est arrivé ça, en 2000 on a fait ça, et en 2001 la French Touch c'était ça. Et donc il était super, il m'a dit t'as les dates précises. Oui, alors j'ai le 23 septembre. Et donc j'ai dit que la première technoparade en France et tout ça, j'ai expliqué un peu la montée en puissance de la musique électronique. Et donc j'étais très content de participer à

0: dossier et j'étais encore plus heureux d'avoir le résultat de voir que on était considéré et je veux te dire quel parcours, parce que quand dans les premières pages du livre et que j'ai commencé à jouer de la techno, on était les petits diables, on était des gens drogués,
1: c'était
0: surtout pas de la musique, et se dire qu'un jour on se retrouve au patrimoine de l'UNESCO, c'est pour nous dingue. Tu vois le parcours passé, c'est-à-dire que je raconte justement dans le livre des soirées où moi je me suis retrouvé interdit de jouer, où les gens venaient s'utiliser le matériel, où on avait la gendarmerie qui venait parce qu'on était des pirates, tu vois. Alors que j'avais une très bonne éducation, j'ai fait le conservatoire de musique, je pense avoir lu quelques livres quand j'étais jeune, et donc on était considérés comme des dépravés parce qu'on était dans la musique électronique, tu vois.
1: Et voilà.
0: Donc le parcours est immense, c'est vrai.
1: I love my DJ life, comme Joachim Garraud a toujours un peu fonctionné en marge pour sa musique. Et bien pour les maisons d'édition, c'est la même. C'est en marge que ça se passe. Le bouquin, il est donc une édition limitée à 500 exemplaires. Donc c'est sur ton site
0: joachimgarraud.com.
1: Voilà. C'est là que ça se trouve. T'aimes bien être en marge?
0: Indépendant.
1: Indépendant artisan.
0: La liberté, tu sais, la liberté de faire ce que tu veux. J'ai jamais réellement, j'ai travaillé avec des maisons de disques ou des labels ou des équipes, mais j'aime bien être j'aime bien piloter les choses, faire des choses, faire des expériences, perdre du temps sur certaines choses, quelquefois faire des albums un peu expérimentaux, tu vois. Voilà, je pense que c'est franchement, c'est une de mes plus grandes chances dans la vie, c'est d'être libre. Et cette liberté là elle fait que t'as pas forcément un éditeur, mais bon, je suis responsable du livre. On fait cette petite édition. C'est pas un livre qui a vendu à énormément d'exemplaires, 500 c'est vraiment pas grand chose, mais je voulais vraiment faire un truc spécial, ultra qualité, prendre mon temps et puis être responsable de tout, quoi. J'aime bien le côté artisan un peu, tu vois.
1: Tu parles d'album expérimental, je saute sur l'occasion pour parler de OVP, oscillation, vibration, pulsation. Le volume 2, c'était comme ça.
0: De la musique de film, tu vois un peu, toi.
1: Ah ouais, de film de l'espace.
0: Voilà, forcément.
1: Oui.
0: Pourquoi il y a des films qui font pas. Y a pas,
1: ah, c'est pas la vérité si je mens, quoi. Ah, tu sens que c'est quand même un film. C'est vrai. Tu vois ce que je veux dire? C'est quand même un style de film.
0: Voilà. Le choix.
1: Je sais pas, j'ai pensé à la musique.
0: C'est pas Rabbi Jacob, ton truc.
1: Non, mais tu vois, c'est pas toutes ces musiques de film. Ou même les BO de Tarantino qui seraient avec des chansons qui existent déjà. Là, on est quand même sur un truc planant. Oui. Donc, OVP 3.
0: Et sorti. Voilà.
1: Donc ça aussi, c'est sur joachimgarraud.com.
0: Voilà. Je l'ai fait en vinyle. Et puis, les gens qui commandent le vinyle, ils ont un lien pour écouter les fichiers digitaux, parce que c'est un album qui s'écoute en 3D, bien souvent au casque, globalement, que j'ai fait en collaboration avec Hervé Desjardins, qui travaille dans la maison de Radio France, ici.
1: Radio France, la qualité, la confiance.
0: Voilà. Qui est le responsable du pôle développement, un petit peu.
1: Innovation.
0: Tout ce qui est recherche, innovation, tu vois. Ouais. Et donc, on a mixé cet album-là ensemble en 3D. C'est un nouveau système qui permet d'avoir un très grand confort d'écoute. Voilà. Et donc, je suis très fier de cet album OVP 3. Et donc, voilà.
1: Il est là.
0: Il est là. Tu vois, j'en ai ramené un.
1: Voilà. Moi, j'en ai un, les amis. Et vous, si vous le voulez, pareil. C'est comme pour le bouquin, c'est joachimgarraud.com.
0: Voilà.
1: Alors, le livre, donc, on le disait, richement illustré de photos d'époque, pas d'IA, que des vraies photos, que des vraies anecdotes et des QR codes qui vous permettent d'aller chercher la musique et les vidéos dont Joachim vous parle. Mais il y a un moment qui a l'air assez fou. Et t'as des photos vraiment qui sont impressionnantes. C'est le festival Burning Man aux États-Unis. Est-ce que tu peux raconter un petit peu ce que c'est?
0: Ah oui, c'est un festival. Pour moi, c'est le plus gros festival de déjanté sur Terre. C'est-à-dire, c'est aux États-Unis, c'est dans le désert du Nevada, c'est à 2 heures de route de la plus petite ville. Donc, il faut imaginer, tu quittes une ville et tu te retrouves sur un chemin de goudronné qui après devient un chemin de terre, qui après devient du sable. Et là, tu roules et ça dure 2 heures. Et au bout de 2 heures, t'as des coordonnées GPS qui t'emmènent dans une espèce de village qui est reconstruit, qui ressemble un petit peu à Star Wars, quoi. Ouais. C'est entre Star Wars et Mad Max, tu vois, cet univers-là, parce qu'on est au cœur de ce qu'on appelle les BLM, Bureau Land of Management, qui sont toutes les terres qui sont gérées, qui sont des déserts, si tu veux. Ça dure une semaine, et donc ce festival-là, c'est un festival de multi-art, c'est-à-dire que tu as des structures qui sont montées et qui sont de l'art éphémère, qui dure une semaine. Alors quand c'est en bois, il est brûlé, d'où le nom Burning Man, puisque certaines œuvres éphémères sont brûlées durant le festival.

0: festival ou le dernier jour. Et ça regroupe 70 000 personnes qui sont dans un état de folie absolue. C'est un des festivals où tous les acteurs sont, tous les spectateurs sont acteurs. C'est-à-dire que tu n'as personne qui vient voir le festival.
1: Non, on fait, on participe.
0: Tout le monde participe. Tu as 70 000 participants qui font le festival. Tout le monde est artiste dans sa tête. Et donc, toi, Émilie, tu vas préparer ton joli costume de girafe, parce que je sais que t'aimes bien les girafes.
1: Oui, j'adore les girafes, bien sûr.
0: Donc, toi, tu vas préparer ton costume de girafe. Et donc, pendant un an, tu prépares un costume de girafe dingue. Et après, tu arrives sur la Playa, donc l'endroit où il y a Burning Man. Et pendant une semaine, t'es une girafe.
1: Ouais.
0: Et donc, tu vas te balader.
1: Et tu vis ta vie de girafe.
0: Et tu vis ta vie de girafe. Et tu rencontres des gens, tu fais des câlins avec des gens parce que les gens, ils adorent les girafes. Et objectivement, c'est un festival de dingue parce que les gens se lâchent. C'est nos limites, mais c'est quand même très respectueux quand même des gens. C'est-à-dire que t'as pas d'agressivité. C'est un retour festival Love and Peace. On dirait un truc d'amour. Je sais pas comment te dire. C'est bizarre. C'est les gens, ils sont revenus dans les années 70 et pendant une semaine, c'est. Puis alors bien sûr, il y a des concerts parce qu'il y a 200 discothèques à peu près. Enfin 200 discothèques. Alors ça va du petit ghetto blaster pour 20 personnes à la grosse sono pour 5000 personnes. Et tout ça, c'est jour et nuit. C'est du non-stop. Et donc, pendant 7 jours et 7 nuits, c'est sur une autre planète avec des gens qui sont carrément ailleurs. Donc, Burning Man, il fallait vraiment que je mette un chapitre important.
1: Ah ouais, hein.
0: Puis, alors, si vous scannez les QR codes, vous allez voir qu'il y a des gens qui...
1: Il y a des girafes.
0: Oui, il y a des girafes. même des requins. Enfin, tu verras. Et il y a des gens qui ont pris un 747, donc un avion 747, et ils l'ont fait cabriolet. Ils ont coupé le toit. Non, mais quand je vous dis ça, je vous jure, j'ai rien fumé.
1: Allez voir ça, vous irez. Allez voir ça. Vous verrez aussi. Le réveillon de l'an 2000 aux pyramides avec Jean-Michel Jarre. Vous apprendrez aussi que Joachim Garraud a failli mettre un boxon pas possible dans le syndicat des ingé-sons américains.

0: vois. Et donc, quand le titre est sorti, à chaque fois que j'écoute ce titre, ça me rappelle quand j'avais 16 ans et que je faisais crier les gens en arrêtant le son. Et je me dis, bah, au moins, quelqu'un l'a mis en son d'une façon intelligente et puis d'une façon tellement magnifique avec Philippe Catherine. C'était parfait. Et donc, merci Philippe Catherine d'être venu danser sur mes sets quand il doit avoir 20 ans, 18 ans. Il est un petit peu plus âgé que moi. Je crois 2-3 ans de plus que moi, mais voilà.
1: Quand on s'inscrit à la SACEM, on peut être auteur, compositeur, interprète, musicien, producteur, plein de choses à la SACEM. Vous savez, c'est ce grand organisme français, d'ailleurs, que le monde entier nous envie et qui rémunère tous les gens qui participent à la création d'un morceau de musique pour leur travail. Sauf que quand le jeune Joachim Garraud appelle la SACEM en disant « Dites donc, j'ai fait un remix ». Alors c'est quoi un remix? Vous, maintenant, vous savez. Un remix, c'est prendre une chanson que vous connaissez, par exemple celle d'Indochine, et puis lui remettre un petit coup de...
0: Oui, bon. Ah, super. Un été français, ouais, j'adore.
1: Français.
0: J'adore ce titre.
1: Hein. Ça marchait avec tout, hein, avec les tubes Eurodance des années 90. Aussi.
0: Ah ouais, super, mais t'as tout trouvé.
1: J'ai
0: alors.
1: Tout, moi.
0: T'as...
1: Yeah.
0: Tu es limité. Ah oui, c'est vrai.
1: Et la musique de la vérité, si je mens.
0: Ah, la musique.
1: C'est pour ça que je disais ça tout à l'heure.
0: Oui, c'est vrai, j'avais fait ça aussi, ouais, t'as raison. Ouais.
1: À la Bina.
0: À la Bina, ouais, c'est ça.
1: Donc voilà, on prend un morceau qui existe, on lui donne un coup de frais, de jeune, de puissance, etc. On remixe. Sauf que toi, quand t'appelles la SACEM pour dire, bah voilà, j'appelle pour déclarer mes remixes, ils sont bien embêtés parce que ça n'existe pas.
0: Oui, ils me disent un quoi? Je dis, ben un remix. Ils disent, ah, vous êtes arrangeur, vous avez fait une nouvelle version. Je dis, non, alors j'ai gardé que la voix et j'ai refait donc toute la musique. Je dis, attendez, ne quittez pas.
1: Musique
0: d'attente. Bienvenue à la SACEM.
1: Ne
0: quittez pas. Et au bout de 2-3 minutes, j'ai une personne qui me repose les mêmes questions, en fin de compte. Et en fin de compte, je me rends compte qu'effectivement, ma demande fait que le mot n'existe pas dans le vocabulaire de la SACEM, puisqu'on est en 1991. Et le mot remixeur n'existe pas. Donc, ils disent, bah non, ça n'existe pas. Il faut que vous soyez arrangeur. Et en fin de compte, j'avais posé une question qui avait un peu 10 ans d'avance, globalement, enfin, sur, pour le déclaratif, quoi, tu vois.
1: Bien sûr.
0: Et donc, du coup, bon, moi, ça m'a, ils m'ont dit, ben non, il faut être arrangeur. Donc, j'ai passé le concours d'arrangeur. Je suis allé à la SACEM, devant le piano, j'ai fait mes trucs d'arrangeur. Mais, quelques années après, en 97, le concours que j'ai passé à la SACEM d'arrangeur a été supprimé parce que tout le monde pouvait être mixeur, parce que c'est de rentrer dans le vocabulaire un peu commun. Mais c'est vrai que, ce livre-là raconte tous les territoires qu'on a défrichés, pardon.
1: Mais bien sûr.
0: Parce que ça n'existait pas.
1: Il y a que des premières fois.
0: Voilà, il y a que des premières fois créer un instrument de musique parce que tu ne trouves pas ce que tu as besoin.
1: Donc tu fabriques.
0: Tu fabriques, t'essaies de trouver des outils que tu n'as pas et donc là c'est vrai que la SACEM c'était ce petit coup de fil était assez amusant. Je voulais vraiment en parler parce que la SACEM est partenaire, m'a aidé aussi à être professionnel. Sans la SACEM, j'aurais pas pu être professionnel et vivre de la musique. En tout cas, et donc du coup, c'est important de raconter un petit peu cette évolution de ce métier, parce que au sein du, comment dire, les gens connaissent les DJ sous David Guetta, Bob Sinclair, mais c'était pas comme ça au départ. Et je voulais expliquer d'où on est parti et où on est arrivé. Mais ce qui était le plus important, c'est le voyage globalement. C'est pas forcément la destination, tu vois. Ce qui m'a plu, c'était beaucoup ce voyage. Et donc voilà.
1: Et le voyage, évidemment, ne se fait pas en solitaire. Un de mes chapitres préférés, oh, c'est un tout petit chapitre à la fin. Merci Annabelle, ah oui. I love my DJ life ne pouvait se terminer sans que je remercie celle qui a vécu cette vie dans l'ombre en acceptant certains sacrifices, des périodes d'absence répétées, un mari égocentrique et des changements de dernière minute dans l'organisation de vacances forcément calquées sur mes tournées. Oui. Ça, c'est pour Annabelle, donc, qui a éduqué vos enfants, qui a géré la vie de famille et qui, en plus, est professeur des écoles.
0: C'est vrai. Je la remercie énormément parce que sans elle, j'aurais pas pu faire cette carrière-là parce que voilà, elle fait pas vraiment partie intégrante du fait de m'avoir donné cette liberté, d'avoir assuré beaucoup plus que moi parce qu'elle était capable de faire une carrière professionnelle en même temps que la famille. Enfin, elle a géré beaucoup plus de choses. Moi, j'ai eu la chance de trouver la perle rare.
1: Ouais.
0: Et donc voilà, c'était important pour moi de pouvoir la remercier justement dans le livre. Parce qu'on dit pas assez souvent merci aux gens qu'on aime et c'est vrai que tu vois ce soir c'est moi qui est derrière le micro, je prends toute la lumière, je parle de mon livre et tout ça, mais ce livre là il existe parce que justement parce que j'ai une femme, parce que voilà, parce qu'on a aussi un équilibre de vie.
1: Bien sûr.
0: Et c'est aussi je voulais marquer

0: Et le fait que dans, comment dire, qu'on pouvait être DJ et avoir une vie de famille, avoir des enfants.
1: Mais j'ai même
0: c'était pas incompatible,
1: mieux,
0: tu vois.
1: Mais et c'est même indispensable parce que on parle de temps en temps et c'est hyper triste de jeunes DJ ou moins jeunes d'ailleurs,
0: seuls,
1: ouais. Des gens qui sont dans la musique électronique et puis il y en a qui disparaissent, il y en a qui meurent,
0: oui,
1: y en a qui, et voilà, qui sont très malheureux.
0: J'ai eu la chance d'avoir les deux, c'est ça. Ce que je disais à Annabelle, j'ai gagné sur tous les tableaux.
1: Mais le fait que tu démarres ton livre par tes parents et que tu le termines par ta femme, je trouve que ça te dit beaucoup de choses. Et puis dedans il y a tes enfants aussi
0: dans
1: le livre. Et voilà,
0: c'est un parcours. Quoi.
1: Mais c'est
0: vrai que c'est important. Donc je suis contente de cette page-là, effectivement. Je suis très heureux que t'aies choisi ce petit paragraphe, parce que d'abord, ma femme va écouter cette émission de
1: Salut
0: radio.
1: Salut Annabelle, bravo, t'es ma star.
0: Et donc je pense que voilà, ça va lui faire très plaisir. Mais voilà, ça me fait très plaisir.
1: Joachim Garraud était dans Décibels, les gars, vous l'avez entendu,
0: merci,
1: on était très très contents. Merci,
0: ah, merci,
1: Joachim.
0: Merci vraiment du fond du cœur.
1: 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Joachim reverse 100% des bénéfices à l'association Arthur, dédiée à la recherche contre le cancer du rein, en hommage à ton ami Fred Rissler.
0: Tout à fait, merci. Ben, c'est parfait. Écoute, je te remercie encore de m'avoir accueilli.
1: Tu sais où on habite,
0: émission.
1: Tu reviens quand tu veux.
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7: Bonjour, bonsoir, pardon.
4: Mais oui, bah, comme tu veux.
7: Et bienjour.
4: Bonjour.
7: Bienjour. Bonjour.
1: Bonjour. Bonjour. Benabar, aujourd'hui c'est jour de sortie de cet album, Le Soleil des Absents. Comment tu te sens?
7: Raisonnablement traqueur. C'est-à-dire pas serein, parce que bien sûr c'est normal, hein, c'est quand même un pincement à chaque fois, mais joyeux quand même de pouvoir sortir un album, parce que je reste quand même conscient que c'est inespéré pouvoir sortir 11 disques, pouvoir m'exprimer, pouvoir faire de la musique, pouvoir en vivre. Donc j'ai quand même aussi cette grande reconnaissance, puis je sais bien à qui je le dois, hein, c'est bien sûr au public, et ça m'a jamais quitté. Donc il y a un peu un mélange de tout ça. La sortie d'un album, c'est pas très confortable sentimentalement.
1: Je faisais une blague parce que voilà, nous avons vieilli, c'est normal, depuis le siècle dernier. En vrai, au siècle dernier, et même sur tes
7: malheureusement,
1: premiers
7: c'est pas
1: albums
7: une blague.
1: Du 21e
7: malheureusement,
1: siècle,
7: c'est une réalité, c'est vrai.
1: Tu devais attendre les concerts pour avoir les retours du public. Là, avec les réseaux sociaux, est-ce que tu vas chercher les commentaires des uns et des autres, des gens qui te suivent depuis des années sur le disque ou pas?
7: Non, parce que à chaud, c'est pas, enfin pour moi, c'est pas recevable, parce que c'est ou bien je vais te foutre joie sur un truc et complètement désespéré sur l'autre, ça fait des montagnes russes émotionnelles ingérables. C'est plus sur la longueur, ou en tout cas il y a les premiers retours, bah notamment les interviews, des trucs comme ça, qui donnent un peu un début de tendance, mais c'est vraiment trop tôt pour le savoir. Après, il faut vraiment que ça revienne des personnes qui veulent bien l'écouter, quoi.
1: Et vous allez l'écouter. Et vous allez l'aimer, je pense, ce nouvel album de Benabar, Le Soleil des Absents. Alors, il faut parler d'un endroit absolument incroyable qui rentre dans la conception de cet album pour toi. Mais ça tombe bien, t'en parles très bien dans le disque.
8: Saint-Pierre et Miquelon, quand t'as tiré là-bas, tu te poses plein de questions. Enfin, surtout, qu'est-ce que je fous là? Les repères sur le champ, que t'arrives d'Europe, c'est pas pour ton accent, mais parce que t'as pas de pick-up.
1: Effectivement, qu'est-ce que je fous là à Saint-Pierre et Miquelon? Est-ce que tu peux nous raconter comment tu t'es retrouvé là-bas? Comment, pourquoi, enfin toutes les questions en fait.
7: Là, c'était une envie que j'avais depuis longtemps, qui faisait un peu partie de ces envies qu'on n'est pas sûr de réaliser. Pour certains, c'est je sais pas, traverser l'Atlantique, monter une navire, faire le Mont Ventoux pour tous les cyclistes de France. Enfin voilà, chacun a des trucs comme ça qu'on fait plus ou moins, et il se trouve que là j'avais un peu de temps devant moi, et c'est mon épouse Stéphanie qui a dit bon bah viens, on y va
1: à Saint-Pierre et Miquelon.
7: À Saint-Pierre et Miquelon.
1: Ça vient d'où, parce que c'est pas commun.
7: Oui, j'ai pas su.

0: Trop le dire, à vrai dire. Je sais que Michel Delpech m'en avait parlé il y a longtemps, ça m'avait marqué. Ouais. Puis je crois qu'à ce côté un peu hors du temps, déjà c'est en France, je voulais aller en France, au bout de la France un petit peu.
1: Oui.
0: J'avais la chance d'avoir déjà été dans les Antilles.
1: Ouais, la Polynésie aussi, déjà.
0: Non, pas la Polynésie, pas encore.
1: Ah, faut faire un concert à Tahiti.
0: Ouais. Ça me plaisait bien le côté, le nord, entre le Canada et Terre-Neuve, le fait qu'il faille 2-3 jours pour y aller, en passant par Halifax, tous les noms m'inspiraient.
1: Ça fait très aventurier.
0: Ça fait un petit côté 19e, ouais, voyage périple du 19e, ça m'attirait beaucoup, ça me fait un truc de gosse un peu.
1: Alors on embrasse d'ailleurs, parce que je le sais, il nous envoie de temps en temps des messages, Saint-Pierre et Miquelon, la première, qui écoute Décibel. Voilà, c'est la radio là-bas.
0: Oui, c'est la même boutique.
1: Boutique.
0: Oui, j'ai eu la chance d'y aller là-bas.
1: C'est génial.
0: Ah oui, c'était super. Je suis tombé amoureux de l'archipel, hein, franchement, je veux pas tourner autour du pot.
1: T'as pas fait que le touriste? T'as fait de la musique à Saint-Pierre-et-Miquelon.
0: Oui, j'ai écrit beaucoup. J'étais parti pour écrire et puis j'ai joué. Donc j'ai joué dans la salle, le club de Saint-Pierre. J'ai joué à l'école pour les gosses. J'ai joué dans la prison où il y avait 4 détenus. Et c'était un bonheur de rencontrer tous ces gens-là. Alors bien sûr, il y a l'endroit, il y a la géographie étonnante de cet endroit-là qui a vraiment un décor d'un film de Tim Burton, ouais. Saint-Pierre-et-Miquelon. Et puis bien sûr les habitants qui sont un peu comme les Corses, ils m'ont vraiment fait penser aux Corses. Voilà, les Mayous, c'est nous.
1: C'est
0: les métropolitains.
1: D'accord.
0: Et Mayous, d'ailleurs, c'est pas méchant, c'est même plutôt tendre. Ce qu'il faut pas, c'est être un modicon de Mayous.
1: Ah oui. Là, c'est chaud. Là, t'as dépassé.
0: Là, faut reprendre l'avion dans l'autre sens.
1: Ouais. Retourne à Halifax, même en trottinette, mais 20 ans.
0: Là, faut se casser.
1: C'est un album qui s'est fait en plein d'étapes. Tu l'expliques finalement, et je trouve ça très rafraîchissant et très honnête de ta part. C'est pas facile de faire un album. Parfois, on écrit une première salve de chansons, puis finalement, on n'est pas content et on recommence. Toi, c'est ce qui t'est arrivé sur Le Soleil des Absents. Il a fallu plusieurs fois, plusieurs essais pour arriver à ce que tu voulais. Pourquoi ?
0: Au début, surtout parce que c'est parti tout ça d'un drame amical, puisque mon plus vieux musicien s'est suicidé au moment où je préparais l'album, et on a commencé ensemble avec Denis, on a vraiment commencé en 95, et donc ça a été bien sûr une tragédie, notamment pour ses filles à qui je pense, bien sûr.
1: Et un choc
0: complet, et puis ça a remis en cause, on était très amis, donc bien sûr le côté sentimental, mais un peu toute la façon de faire de la musique. Est-ce qu'il faut faire de la musique? Est-ce que ça sert à quelque chose? Je suis jamais monté sur scène sans Denis encore. Ça sera la première fois là, dans la prochaine tournée. Enfin, ça m'a évidemment complètement tourneboulé, si le terme existe.
1: Oui.
0: Et plutôt que de... les deuils comme ça, les crises comme ça majeures qu'on peut croiser dans notre vie, à tous malheureusement, à mon avis faut se questionner sur le deuil, c'est-à-dire faut se demander qu'est-ce qu'on va faire de ce deuil là voilà, est-ce qu'on va plonger dans le chagrin définitif, ce qui est une option, ou est-ce qu'on va essayer d'en faire quelque chose, ou est-ce qu'on le contourne, enfin à chacun de vivre ça comme il le peut. Et moi je me suis dit on va faire un album, mais par contre avec évidemment la présence de Denis permanente, mais joyeux, parce que sinon ça allait être un album trop triste.
1: Donc
0: trop
1: c'est
0: triste.
1: Son souvenir qui est dans le disque plutôt que son départ.
0: Oui, exactement, tout à fait. Ouais. C'est ça. J'avais pas exprimé comme ça, mais c'est exactement ça. Et puis on avait tellement la trouille de faire un album triste qui parle un peu que du chagrin, que de la perte, que de l'absence, qu'on sait tous, même dans les chansons. C'est pour ça que j'ai réécrit des chansons. Il y a des chansons joyeuses, des chansons rigolotes. Il y a des chansons plus tristes, mais qui sont pas du tout des chansons plombantes, je crois. Et d'où le titre, Le Soleil des Absents, qui s'est imposé, quoi. Les absents sont très présents, sans faire une formule un peu facile.
1: Ouais, Le Soleil des Absents sort aujourd'hui. Dessus, vous retrouverez des chansons, et ça, c'est une partie de ton travail que j'aime beaucoup, à l'intérieur des maisons. Je sais pas si vous voyez ce que je veux dire, mais Benabar, c'est quand même... Non, mais c'est vrai, c'est une de tes caractéristiques, c'est que t'écris des scènes de vie dans les maisons, dans les familles, dans l'intimité, et forcément, on s'y retrouve. Vous pouvez choisir de changer de rôle, hein, c'est à vous de voir. Mais par exemple, il y a une chanson dingue qui s'appelle « Trois jours, trois nuits », où la femme a disparu pendant trois jours, trois nuits. On imagine bien qu'elle s'est taillée avec un autre mec, mais elle est revenue.
2: Trois jours.

0: parentalité, ça aussi, c'est un de tes thèmes de prédilection. Ouais. Il y en a beaucoup, hein, là, sur le soleil. Oui. Les enfants sont là.
1: Oui, les enfants sont là. Et puis là, dans cette chanson, typiquement, elle est un peu vicieuse parce qu'il y a le côté, le chagrin d'amour du mari. Bon, mais ça, bon, c'est les adultes. Mais ouais. Il y a en plus, je lui ai rajouté une difficulté de plus, c'est de gérer les gosses qui se doutent de tout, comme on le sait tous, qui sentent tout. Et il ne sait pas si la maman va revenir, s'il faut faire une annonce, qu'est-ce qu'il faut faire. Et c'est un peu ça qui m'amusait. Alors, oui. Le terme est un peu bizarre, mais en fait, quand on écrit une chanson, même triste, il y a quelque chose d'amusant, essayer de trouver qu'est-ce qui va se passer, dans quelle situation.
0: Mais c'est des petits films.
1: Celui-là, ouais, celle-là, vraiment.
0: Oui. Bah oui. Oui, parce qu'en plus, c'est vrai que tu peux faire une comédie française, alors, soit terriblement dramatique, soit romantique, soit comique, sur maman part 3 jours et on ne sait pas si elle va revenir.
1: Exactement, c'est ça.
0: Je vous rappelle que Benabar est aussi acteur, donc ami producteur qui nous écoutait. Là, il y a quelque chose dans cette chanson. Elle danse, bah évidemment, les enfants sont là.

0: elle danse, et sur celle qu'on va écouter maintenant, une playlist de Daron. Et c'est drôle parce que tu joues très très bien sur ce décalage très tendre et à la fois un peu vexant qu'on a, nous les adultes, quand nos enfants grandissent et qu'on réalise qu'ils nous trouvent un peu plouques en fait.
1: Bah oui, il y a un peu de ça, et puis ça les amuse beaucoup. Même si souvent j'ai noté qu'il y a un retour aussi grâce au réseau.
0: Ouais.
1: Soit j'étais enchanté d'apprendre que les mômes ont découvert la chanson La Maritza de.
0: Oui, de Sylvie Vartan,
1: une chanson que je vénère, oui. Et les mômes l'ont découvert
0: sur
1: via TikTok.
0: Oui.
1: Donc il y a aussi ce côté très vertueux des réseaux sociaux qui est assez troublant. Mais c'est vrai, le jeu des playlists de Daron. Alors ce qui est dur, c'est surtout quand les enfants disent blagues de Daron. Parce que playlist de Daron, il y a un côté sympa et tout ça, un peu taquinage, mais bon, ce qui est sympa. Mais blagues de Daron, ça veut dire vraiment blague pourrie, quoi.
0: C'est dur. Mais Daron, c'est tendre. C'est quand ils nous appellent les boomers, où là, on est foutus.
1: En plus, nous ne sommes pas des boomers.
0: Pas du tout.
1: L'autre.
0: On était cool il y a encore. Quoi,
1: et oui.
0: 10 ans.
1: Et puis boomer, c'est la génération avant nous deux.
0: Mais bien sûr.
1: Alors ne vieillissez pas, bordel.
0: Bien sûr. Calmez-vous, les enfants.
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0: Daronne, Daron de France, et d'ailleurs, révoltons-nous, levons-nous, ne nous laissons pas humilier par nos ados et nos enfants. Et super, vraiment, cette chanson, une playlist de Daron sur le nouvel album de Benabar, on fait ça ensemble. Comment tu fais de la sortie d'un album, tiens, toi?
1: Je le fais pas forcément.
0: Pas un petit rituel?
1: Non, pas un petit rituel. Il y a les copains qui envoient des petits textos, ouais, des trucs comme ça, mais c'est surtout souvent une journée consacrée à pas mal de promos. Ouais. Donc en fait, c'est mieux d'ailleurs, parce que c'est une journée, on est très occupé, ça évite de ruminer chez soi, de flipper, ouais, tout seul dans son coin. Ouais.
0: Le son de cet album est étonnant, et c'est un compliment de ma part, parce que je t'écoute depuis longtemps, et c'est toujours du Benabar, on se dit pas, tiens, qui est cette personne, on te reconnaît, mais je trouve qu'il y a un travail qui a été fait sur le son que tu n'avais pas forcément fait avant. On va vous faire écouter quelques extraits pour que vous vous rendiez compte. Il y a par exemple cette chanson, La Gravité.
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0: La gravité, ça fait comme une production un peu, tu sais, de la belle chanson des années 70.
1: Oui, un peu.
0: Tu vois, du Yves Simon, des trucs comme ça. D'où ça vient, cette idée, cette envie?
1: C'est François de la Brière, qui est un grand producteur et mixeur, avec qui j'ai vachement travaillé, et en tant que producteur et en tant que mixeur. Je crois qu'il a quasiment mixé tous mes albums.
0: D'accord.
1: Et qui a fait des milliards de trucs, de Florent Pagny à Marc Lavoine, enfin, je pourrais pas tous les citer. Et puis, on s'entend très bien, on est bien copains. Et puis là, sur cet album-là, je l'ai laissé faire, en fait, les chansons. Et puis, c'est lui qui a apporté tout ce son-là, qui est très affirmé, en fait, quand on a fait une chanson un peu country, comme
0: oui,
1: les
0: là,
1: Darons,
0: le son des Darons,
1: on l'a fait volontiers.
0: Ouais, voilà.
1: Et en effet, ce côté un peu 70, un peu organique, avec des nappes, mais pas forcément tout de suite électro, en gardant aussi c'est un peu ces références, une certaine nostalgie dans les chansons, comme Les Coups, qui a un petit côté film érotique des années 70. Quoi. Non, mais maintenant que je t'ai dit, tu vas l'entendre.
0: Vous aussi, vous allez l'entendre. Mais avant de basculer dans le film érotique, avant qu'Emmanuel fasse son entrée, je pense aussi, alors, dis-moi si je me trompe, si je surinterprète, mais justement, tu disais tout à l'heure, quand tu commences cet album, t'es malheureux comme les pierres parce que ton meilleur copain est mort. Tu veux pas faire des paroles tristes, donc tu t'interdis les paroles tristes, et du coup, dans la production, dans le son, il y a quand même une certaine mélancolie. Tu disais nostalgie pour les années 70, mais quand on écoute Fuck la peine.

Et je trouve que ça s'entend encore plus sur ma banlieue vue de drone. Moi, c'est vraiment, si vous pouvez en écouter qu'une là sur l'album, parce que vous n'avez pas le temps, vous avez des vies de dingue, écoutez-la celle-là.

0: première fois que tes chansons, elles ont quand même ces ambiances-là.
1: Oui, et d'ailleurs, je dois remercier aussi et féliciter Jean-François Berger, qui a fait les pré-prod, qui est un pianiste, et qui a fait les pré-prod, parce que j'ai pensé sur ce son-là, ce son qui est super beau quand je l'ai envoyé.
0: Super beau, mais t'as vu, très mélancolique, très poignant.
1: Ouais, ils ont fait vraiment un super boulot. Et je m'en rends vachement compte, d'ailleurs, là, depuis la promo, en le réécoutant comme ça, je m'aperçois qu'ils ont fait un bon boulot. Mais revenons à moi.
0: Oui, c'est vrai. Ça va bien deux secondes, les producteurs.
1: On ne va pas parler des techniciens, des musiciens et tout ça. Non, arrêtons.
0: S'ils étaient méritants, ils seraient sur scène.
1: Je les embrasse. Et Bertrand Lamblot aussi, qui a été DA sur l'album.
0: Bisous Bertrand Lamblot. Reste-t-il du bonheur? Ça, c'est une bonne question que tu as posée avec Pascal Obispo. Ça vous a fait un joli duo. À l'époque, je ne connaissais pas exactement l'histoire du disque. Donc, la question, elle ne résonnait pas pareil. Maintenant que tu nous as raconté dans quel état d'esprit tu étais, tout ce que tu as fait justement pour essayer de retrouver la lumière, alors, reste-t-il du bonheur?
1: Oui, j'en suis convaincu. Autant je suis pas le plus optimiste des hommes, mais j'ai plus du tout. C'est peut-être une question d'âge. J'ai plus du tout envie d'être pessimiste. Je me suis rendu. Enfin, je le pense. C'est un peu fumeux, quand même. Mais que c'est aussi idiot d'être optimiste que d'être pessimiste. C'est-à-dire qu'il faut être lucide. Et puis après, on choisit de quel côté on veut aller. Et évidemment, il y a des drames plus graves que d'autres. Hein, donc bien sûr, chacun vit comme il veut. Mais voilà, moi, j'ai plus envie d'être pessimiste, parce qu'il y a un peu une facilité, un peu une habitude aussi des fois. Donc de lutter contre ça un petit peu. Bah, d'où fuck la peine, par exemple. C'est à un moment, il y en a marre d'être triste, quoi.
0: Tout à l'heure, quand on s'est dit bonjour et que je t'ai demandé comment t'allais, tu m'as dit que oui, ça allait, mais que quand même, tu te rappelais que c'était inespéré d'avoir une carrière comme la tienne, de sortir 11 albums. En fait, depuis tout à l'heure, ça trotte dans ma tête. Je me dis, mais c'est fou, c'est quoi, t'as un syndrome de l'imposteur?
1: Oui, c'est vrai, je l'ai. Je crois que ça part jamais. Bon, on vit très bien avec, hein, mais c'est.
0: On vit angoissé quand même un peu.
1: Ouais, il y a cette angoisse-là.
0: Ouais.
1: Alors, c'est aussi assez sain, parce que dans ce genre de boulot, c'est bien aussi d'avoir un peu de recul sur soi-même, de voir le recul sur le succès quand on en a. Ce qui permet aussi d'avoir du recul sur l'insuccès ou un peu de distance du public quand ça arrive. Mais le syndrome de l'imposteur, c'est quelque chose qu'on a. Une fois pour toutes, quoi. C'est-à-dire, mais ça vient pas forcément. C'est pas forcément méchant, d'ailleurs. Ça vient petit à petit. C'est pas un gros dossier qu'on vous livre. C'est plutôt plein de petits post-it qu'on met au fur et à mesure de votre vie.
0: Mais rien n'arrache les petits post-it. Pas des compliments d'artistes que tu admirerais. Pas les chiffres quand tu vends 3 millions de disques.
1: Ouais, c'est très passager. Mais en effet, ça, parce que ça m'arrive d'avoir le melon, mais c'est hyper furtif. Mais par contre, c'est très fort. Je me dis que je suis un génie, quoi. Attention, c'est Jacques Brel. Et puis ça tombe tellement hyper vite que j'arrive pas à me tenir là-dessus.
0: J'aime bien l'idée du melon.
1: Ah ouais, mais super, ouais.
0: C'est excellent. Alors, il y a une chanson qui parle du fait de il faut assurer dans la vie du mieux qu'on peut, et parce que voilà, on n'est quand même pas là que pour jouer à la belote sur terre. C'est une chanson qui s'appelle Quoi qu'on dise.
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0: Non, il y a un gros clin d'œil à Higelin, mais qui fait plaisir, qui fait chaud au cœur. Et ce que tu dis dans cette chanson, quand j'essaye de me mettre à ta place, je me dis oui, c'est vrai que toi, que tu réussisses ou que tu te plantes, toi tu le fais devant tout le monde. Oui. Tout un chacun le fait, voilà, chez lui ou éventuellement devant sa femme, devant son patron, mais ça reste très réduit. Toi, c'est oui à grande échelle, c'est peut-être oui, c'est pour ça que c'est angoissant.
1: Il y a cette angoisse là, mais qui fait partie du jeu, parce que et je crois qu'on se plante surtout quand on se moque des gens, c'est-à-dire qu'on est insincère. C'est au moment où je me suis rendu compte, pour moi ou pour des camarades, rater une chanson, bon, déjà ça arrive, et puis. Et les gens sont très indulgents tant qu'on est à fond, parce que c'est à nous de mériter l'écoute des gens. Ils ont pas que ça à faire. Ils sont sollicités toutes les deux secondes pour les concerts, n'en parlons pas. Donc la moindre des choses, c'est au moins d'être content d'être là et puis d'être parfaitement sincère et engagé. Moi, j'aime bien l'engagement, pas du tout en termes faut voter pour un tel, ça on s'en fout, mais engagé là comme on dit, on s'engage dans une histoire d'amour par exemple.
0: Ouais, ouais.
1: C'est être vraiment présent. Ça une carrière. Je trouve c'est un engagement quoi. Ouais. De mon point de vue.
0: Et c'est pas un long fleuve tranquille.
1: Ah non.
0: Mais c'est important de le dire, je trouve. Mmh. Ouais, encore une fois, oui, c'est de l'honnêteté, mais je trouve qu'elle est salvatrice. Et elle transpire de ce soleil des absents. Alors, évidemment, on te souhaite le meilleur, une excellente Merci. Tournée. Et nous allons donc écouter une musique que tu avais d'abord envisagée pour un film érotique.
1: Oui, enfin, je voulais être acteur de film érotique dès les années 70.
0: Ah!
1: Voilà, parce que Mince. Après non.
0: Après,
1: mais le charme des années 70, voilà, ça m'intéressait. Mais j'ai raté ma carrière, alors de Guerlas, je suis devenu chanteur, malheureusement.
0: Les coups, un des grands et bons moments du soleil des absents. Et c'est là aussi où on entend de manière très très évidente ton goût pour les mots qui, ça pour le coup, depuis le siècle dernier, n'a absolument pas bougé.
1: Ah oui, ça c'est intact, ouais, c'est définitif.
0: Benabar dans Décibel. Faites entrer les danseuses. À la prochaine.
1: Là, on commence à imaginer.
0: Ah oui.
1: Les cheveux dans le vent, une femme un peu dénudée, érotique oui, encore
0: érotique.
1: Une fois.
0: Hein,
1: c'est juste
0: un voile.
1: Suggéré. Voilà,
0: ouais,
1: c'est suggéré.
0: C'est ouais. Merci Benabar.
1: Merci à toi une fois de plus. Merci à tous. Écoute, Alette.

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3: Alors, j'ai testé pour vous un week-end dans les Cévennes. Nous allons dormir dans une yourte. Une escapade insolite et ressourçante, et tout ça à moins de 2 heures de Nîmes. Direction Sumène, au cœur des Cévennes. À notre arrivée, nous avons été accueillis par Emmanuel. C'est la propriétaire d'Escale en Cévennes. L'ambiance est paisible. On entend à peine le chant des oiseaux. Et la surprise, elle a été totale pour les enfants. Dès l'entrée, j'ai été surprise par le confort de cette yourte. On y trouve tout le nécessaire et même la connexion 4G. Ceci est un détail qui fait la différence pour 2 ados. Le plus génial pour moi, c'est la vue panoramique sur la nature et les montagnes. Après un bon dodo, le matin, nous avons pris un petit déjeuner sur cette terrasse où on a eu droit à des confitures maison. C'était un vrai régal. Cette parenthèse a été une vraie bouffée d'oxygène. Le calme et la beauté du lieu nous ont ressourcés. C'est l'évasion parfaite pour se sentir loin de tout, tout en étant si proche de la maison. Pour découvrir cet endroit unique, rendez-vous chez Escale avec un S, en Cévennes, à Sumène. Vous pouvez consulter son site web escaleencevennes.com et pensez à vérifier les disponibilités car c'est une adresse très très prisée. J'ai testé, j'ai adoré, c'était Delphine, je vous retrouve très vite pour une nouvelle découverte locale.
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4: Bonjour, je m'appelle Isor, je suis née au milieu des animaux, j'ai 15 ans et j'habite à La Bédouère, à Serret.
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4: Mon père a créé le parc il y a 35 ans maintenant et il prenait des animaux à un peu de différents endroits. Et on a des naissances chaque année pour renouveler un peu la arme.
5: Ma guide aujourd'hui n'est pas une adolescente comme les autres. Elle partage sa vie entre l'école et les animaux.
4: C'est sûr qu'avoir des amis et savoir que je vis au quotidien avec des animaux, ça leur fait rêver. Donc ils veulent forcément venir chez moi. Ouais, je me sens chanceuse parce que je sais que j'ai de la chance de vivre avec des animaux et que c'est pas le quotidien de tout le monde. Il y a des gens qui peuvent être même dans le besoin ou des choses comme ça. Mais on essaye toujours de faire partager un peu tout ça à travers différents événements. Et on fait ce qu'on va faire aujourd'hui avec vous. On va aller nourrir les animaux, leur expliquer un peu le fonctionnement de ce qu'on fait chaque jour.
5: Isor et sa sœur Sixtine sont d'ailleurs appelées les petites mouglis de la Touraine.
4: Elle, qui s'appelle Canelle, c'est pareil, on l'a élevée au biberon parce qu'en fait elle est née très très tard par rapport à la période de naissance des daims. Elle est née en septembre alors que c'est juin-juillet. C'est pareil, on l'a élevée au biberon. Là par exemple c'est notre père, c'est Sixtine et moi qui sommes devenus ses mères adoptives. Et en fait le premier individu qu'un petit voit, il le considère comme sa mère. L'élément nourricier va devenir sa mère. On connaît quelques trucs que les autres n'ont pas forcément en connaissance. Donc forcément, on apporte un peu, par exemple, dans des évaluations ou des choses comme ça, pour essayer aussi de gratter les points, forcément.
5: Malicieuse, mademoiselle Isor est contemplative.
4: Alors là, c'est des oies du Canada, des bernaches. Donc en fait, elles sont sauvages, elles viennent de temps en temps sur le plan d'eau et tout. Comme ça, elles ont de la nourriture. Elles sont complètement libres de partir, de revenir. Enfin, elles font ce qu'elles veulent. C'est joli le matin, par exemple, de se lever et de voir les oies sur le plan d'eau. C'est pas mal.
5: Ce plan d'eau qui rappelle forcément de bons souvenirs.
4: Puis, toute petite, on se met à l'eau avec les biches. On se baigne avec elle. Et c'est vrai que, entre guillemets, j'ai appris à nager avec elle. Appris à être en confiance dans l'eau avec mes petits brassards tout roses. Et en fait, on profite du cadre à fond. Que ce soit par la nature ou même par le domaine animalier.
5: Et là, on se dit que la vie est belle quand on a 15 ans. Pour découvrir Isor et Sixtine, direction la page Facebook du même nom, Le Monde d'Isor et Sixtine. Prochainement, des événements seront organisés qui s'appellent Dans la foulée des biches. Affaire à suivre.
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7: Et Olivier, ce matin, retourne à l'école primaire aujourd'hui.
6: Eh oui, et pour y trouver du gaga. Mais blé, je voudrais aujourd'hui vous parler du mémoire de Judith Boucher, réalisé l'an dernier à l'Université Jean Monnet de Saint-Étienne, et qui s'intéresse à une question rarement étudiée. Comment le parler stéphanois, le gaga, circule encore aujourd'hui dans les écoles primaires, et dans quelle mesure le parler des enseignants influence le parler des élèves? Son travail porte sur toutes les classes de l'école primaire, en milieu urbain comme en milieu rural. Judith a formulé trois hypothèses. Premièrement, le gaga serait peu utilisé par les enseignants en situation d'enseignement. Deuxièmement, lorsque les enseignants l'utilisent, les élèves auraient tendance à le reprendre. Et troisièmement, le gaga serait plus présent dans les écoles rurales que dans les écoles urbaines. Pour répondre à ces questions, elle a observé des classes, mené des entretiens avec les enseignants et avec les élèves, et elle a mené des observations dans les temps informels à l'école. Son analyse porte à la fois sur le vocabulaire gaga et sur des structures spécifiques comme le pronom neutre Y, employé comme complément direct, j'y ai fait, l'inversion des pronoms personnels après un impératif, donne-moi-le au lieu de donne-le-moi, ce qui nous vient du patois, hein, puisque Pierre Duplay écrivait déjà en 1896 à l'inverse du français, quand un verbe à l'impératif a deux pronoms pour complément, l'un direct, l'autre indirect, c'est ce dernier qui s'énonce en premier. Exemple en patois, « by may lou ». Et puis aussi la formation d'adjectifs à partir de participes passés. Il est trempe de chaud, ses joussons enflent, la reloge est arrête. Donc qu'en est-il des résultats du travail de Judith? Les observations révèlent une situation un peu plus nuancée que ce qu'elle attendait. Très surprenant, 54% des enseignants utilisent au moins une fois un régionalisme en cours au cours des séances observées. Un élève sur six emploie spontanément un mot ou une expression gaga lors des entretiens. Et dans les classes, un régionalisme apparaît dans 20% des situations que Judith observe. Il semblerait donc que le gaga soit encore bien présent dans nos écoles. Mais quels sont les mots, les expressions, les tournures qui ressortent le plus, ou plutôt qui ressortent le mieux? Un peu de patience les amis, la suite c'est pour bientôt.
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1: Nous partons à la découverte des Maranges, ce petit territoire partagé entre trois villages. Chéilly-les-Maranges, Sampigny-les-Maranges et Dezise-les-Maranges, au lieu de la prochaine Saint-Vincent tournante 2026. Alors, avec Plus belle la vigne, on zoome sur ce territoire viticole caché dans une petite vallée. Ici, les coteaux font partie de la côte de Beaune, mais en Saône-et-Loire. Explication avec Élodie Roy, viticultrice et vice-présidente du comité d'organisation de la Saint-Vincent.
2: La côte de Beaune s'étale d'une même exposition, mais il y a une faille géologique à Santenay. Et les Maranges, on est une vallée un petit peu à part, je dirais.
1: Alors là, Santenay, c'est dans quelle direction ?
2: Santenay, c'est juste en face. Voilà,
1: là-bas. C'est dans le petit creux, là-bas.
2: Là, vous voyez des bâtiments en face. Oui. Là, c'est tout le début de Santenay.
1: D'accord. Voilà. Et donc après, il y a les hauteurs, en fait, il y a les collines.
2: Les coteaux, voilà. Les coteaux. C'est une vallée, en fait. Les Maranges, vous avez la vallée de la Causanne et la vallée de la Deune. Donc la Causanne, c'est une petite rivière qui circule sur Chéilly, sur Sampigny, qui prend sa source en fait à Vauchignon, au bout du monde. Donc c'est un nom qui ça s'invente pas.
1: C'est joli.
2: C'est une petite rivière qui fait 14 km et qui se jette dans la Deune juste à la sortie de Chéilly. Donc cette rivière, elle passe au milieu là. Le petit village de Sampigny qui est ici, très étriqué, très enclavé, et sur les hauteurs, vous avez Dezise et tout en haut le petit hameau de Borgie et la montagne des Trois Croix qui est en face de nous. Connu aussi sous le nom de Mont de Seine. Alors, bon, moi je les vois les croix, mais je connais. C'est vraiment juste en face de moi. Je sais pas si vous voyez.
1: Non, mais je
2: le petit point culminant.
1: D'accord.
2: Là, on est à 521 mètres d'altitude, je crois. Et le vignoble des Maranges, est vraiment devant nous.
1: Alors, qu'est-ce qui fait que ça reste tout de même la côte de Beaune? Alors qu'on décroche quand même de cette côte de Beaune.
2: On décroche de cette côte de Beaune légèrement. Hein, c'est quand même pas parce qu'après. Une fois passé la côte de Beaune, on est sur la côte chalonnaise. Mais la côte chalonnaise, on est sur la plaine de Saône. Nous, on est quand même très éloignés. La côte chalonnaise, elle est vraiment derrière cette colline-là.
1: D'accord.
2: Avec le village de Bouzeron qui commence la côte chalonnaise, Ruilly, Mercurey, etc. On a des terroirs distincts. Là, on a une carte géologique. Vous voyez qu'il y a beaucoup de couleurs différentes en fonction du type de sol.
1: Ah oui, je vois, jurassique, plutonique.
2: Donc ça, ce sont des niveaux géologiques. Donc là, on parle de millions et de millions d'années. Pour faire simple, c'est argilo-calcaire, mais pas que. On est un vignoble assez tardif. On vendange souvent plus tard que les autres appellations de la côte de Beaune.
1: Vous êtes entre la côte de Beaune et les hautes côtes, finalement.
2: Oui, exactement.
1: C'est ça.
2: Les Maranges, ils sont exposés sud-sud-est, on va dire. Les hautes côtes, moi, personnellement, j'ai des parcelles. Elles sont exposées vraiment plein sud.
1: Nouvelle confirmation de la définition hyper millimétrée des terroirs bourguignons.
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3: Direction la Vendée à Beauvoir-sur-Mer. Je suis très heureux de vous emmener à la rencontre d'Anne-Marie. C'est une maraîchine très attachée à la Vendée et à la transmission de ses traditions.
4: J'y suis née et toute ma jeunesse est donc passée là-bas. C'était difficile. Mon père est décédé à 36 ans. Donc on était trois enfants, on est restés tout seuls tous les trois avec notre maman, avec une vache pour vivre, et puis un petit jardin. Et puis quand il n'y avait pas trop à manger, ma maman allait pêcher les grenouilles et les anguilles dans les fossés. C'est vraiment mes racines, le marais, hein. J'y suis accro.
3: Vous êtes une vraie maraîchine ?
4: Ah oui, je suis une maraîchine à 100%. Hein.
3: Elle représente quoi la Vendée pour vous, Anne-Marie ?
4: C'est mon pays, c'est quelque chose qui m'est vraiment cher au cœur. Le marais, je peux pas m'en passer, mais dans le marais, il y a aussi la mer chez nous.
3: Ouais.
4: Et ça, c'est pareil, on a besoin de ça, nous. Je vais voir la mer, et je me promène dans le marais.
3: Pourquoi, ça vous apporte quoi, vous ?
4: Une détente, et j'ai un livre particulier aussi.
3: Ah.
4: C'est mon moment zen, moi.
3: Et c'est quoi ce livre que vous emmenez ? Ah, faut pas le dire.
4: C'est
3: votre petit jardin secret.
4: Oui, c'est mon petit jardin secret.
3: Alors, on le laissera dans son petit jardin secret.
4: Et puis, c'est pour ça aussi que je fais du folklore. Il nous faudrait des jeunes, mais les jeunes, maintenant, c'est compliqué. On en a dans le groupe, hein. On en a 5 et qui sont mordus, mais pour combien de temps? Parce qu'ils sont jeunes encore et,
3: Alors, qu'est-ce qu'on peut faire pour remédier à ça?
4: Ben, on sait pas trop. Bon, maintenant, il y a beaucoup de balles folk et de choses comme ça.
3: Et pourtant, ces fêtes-là ont un succès assez populaire.
4: Ah ben,
5: parce qu'on va penser à Chaland autrefois.
4: Oui, à Chaland autrefois. Et ouais. Puis maintenant, ce qu'on fait beaucoup moins, ce sont des kermesses, par exemple. Moi, j'adore les gens, j'adore connaître des gens parce que ils m'apporteront quelque chose.
5: C'est essentiel pour vous. Oui. C'est même limite vitale.
4: C'est limite vitale, oui. Après, ben, j'ai fait 10 ans pour la RSB, là, la RSB qui est l'association des retraités sportifs de Beauvoir. Moi, les associations, c'est aussi apporter aux gens des choses, leur faire plaisir d'abord dans ce qu'on leur propose. J'espère vraiment que beaucoup de gens pourront se lancer dans les jeunes, il faut vraiment, mais je comprends bien qu'actuellement la vie est difficile. Les gens de 35 ans maintenant, ils sont tellement pris par autre chose que c'est compliqué.
5: Alors on revient en arrière, vous avez 18 ans, vous vous mariez, Anne-Marie, vous diriez quoi à cette jeune fille?
4: Je dirais qu'il faut dans l'avenir, à 18 ans on est jeune, il faut penser à pas rester seul dans son coin.
5: On va dire Anne-Marie ce matin que vos petits-enfants nous écoutent là, à la radio, oui. Vous voulez leur dire quoi pour conclure?
4: Je vais leur dire, essayez de faire un peu comme mamie. Essayez de donner, de partager, d'apprendre, de vouloir connaître... Voilà, plein de choses comme ça.
3: Anne-Marie, la passion de la Vendée, la générosité, la joie de vivre et l'amour des gens.
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6: Alicia Bremonde, oui, notre expression du jour, est-ce ou est-ce entre Galliac et Rabastens en français? Bon, c'est assez simple à comprendre.
5: Oui, même moi j'ai compris.
6: Ben oui,
5: être entre Galliac et Rabastens.
6: Voilà, cette expression, vous pouvez l'utiliser quand une personne a abusé d'un peu trop de vin, des billes, loubis, qui, mais je dis le vin, mais ça peut être quelque chose d'autre, notre alcool, dirait tabé, qui sera, à quelle personne entre Galliac et Rabastens.
5: Ouais, alors, toujours avec modération, on est d'accord, mais c'est quand quelqu'un est un petit peu peut-être, voire beaucoup pompette.
6: Vous m'avez entendu, ça. Vous avez compris. Ouais. Bon, le Mike et Buffet Paz, il a le coup test. Il vaut mieux que cette personne ne souffle pas dans le ballon. À qui? Ouais. Pour revenir à l'expression, il y a, à bistou des nages, 20 kilomètres entre Galliac et Rabastens. Donc ça fait 20 kilomètres environ. La route est un peu sinueuse entre Galliac et Rabastens. Et surtout, elle longe le vignoble gaillacois, d'où l'origine de l'expression est entre Galliac et Rabastens.
5: Jaro, il y a d'autres expressions dans le même style?
6: Ben, utsita gascu, qu'est-ce qu'on disait, per exemple, cacargata madira. Littéralement, il a chargé à Madiran. Le vignoble de Madiran se situe en Gascogne, aux confins des départements du Gers, des Hautes-Pyrénées et des Pyrénées-Atlantiques. Aoué ou abé cargat à Madira, littéralement, donc, avoir chargé à Madiran, c'est être ivre, tout comme être, Este bewet, et bewet du verbe bewe, qui veut dire boire en occitan gascon.

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2: Itinéraire bis à Maïl Château cette semaine et aujourd'hui, eh bien, je me suis arrêtée chez Olana, chez Amélie Moreau, ici à Maïl Château. Amélie, bonjour.
3: Bonjour.
2: Olana, c'est quoi, Amélie ?
3: Olana, c'est une prolongation de moi. C'est mon entreprise, en fait, que j'ai créée en 2020. Et donc, c'est Olana, laine et savoir-faire. Et donc, en deux mots, tout est dit. Laine et les savoir-faire pour la transformer.
2: Cette laine, elle vient d'où ?
3: Elle vient du troupeau d'Adrien Salat, qui est aussi à Maïl Château et qui est éleveur agro-pastoral, c'est-à-dire qu'il est éleveur itinérant. Et son troupeau est très intéressant pour la laine, puisque la race des brebis est Estalaine Mérinos. Et pour moi, c'est la Rolls des toisons.
2: Pratiquement, votre métier, il consiste en quoi ? Vous n'élevez pas les brebis pour la laine, mais vous arrivez à quel moment ?
3: Moi, le début, c'est la tonte annuelle. La source, c'est le tri de la laine. La compétence numéro un pour faire quelque chose avec cette matière, c'est de savoir trier les toisons.
2: Et ensuite, après le tri, on fait quoi ?
3: Alors après le tri, on compacte toute cette laine récoltée dans des sacs qu'on appelle des curons. Et on l'envoie dans un lavage spécialisé pour laver la laine. Et ensuite, on va décider, donc là, pour le cas, c'est du fil à tricoter, qui sera envoyé dans une filature française, toujours dans une recherche de faire un produit de qualité, voire haute qualité, et sur notre territoire.
2: Alors là, on a des pelotes de laine devant nous, parce qu'on est chez vous et que chez vous, c'est également la boutique. On peut venir vous voir sur rendez-vous. Cette laine, quelles sont ses qualités ?
3: Alors, ce que vous avez sous les yeux, Catherine, c'est pas des pelotes, c'est des écheveaux. C'est le langage, c'est le vocabulaire lainier, écheveaux, et c'est la forme qu'on doit utiliser pour teindre. Et donc, les qualités du fil, c'est que la laine, c'est thermorégulateur, c'est respirant, c'est antibactérien. Ça nécessite peu de lavage, puisque s'il y a des odeurs, il suffit d'aérer son pull quelques heures à l'air libre. En fait, la matière reste vivante. Comme sur l'animal, en fait.
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2: Itinéraire bis à Maïl Château cette semaine. Et aujourd'hui, eh bien, nous allons parler de pâturage itinérant. Adrien Salat, bonjour.
4: Bonjour.
2: Le pâturage itinérant, Adrien, est-ce que vous pouvez m'expliquer ce que c'est ?
4: C'est marrant parce que pâturage itinérant et itinéraire bis, finalement, ça rapproche un peu parce que on prend souvent les chemins de traverse, en tout cas des endroits moins fréquentés pour déplacer les brebis. Parce qu'en fait, donc c'est un troupeau qui est arrivé en 2021 et qui depuis se déplace uniquement à pied sur des trajets jusqu'à 5-6 kilomètres pour aller chercher des pâturages chez des céréaliers, aller dans leur

0: parcelle après accord verbal effectivement pour faire pâturer et puis dans une démarche de restauration de la fertilité des sols.
1: Restauration de la fertilité des sols, c'est-à-dire ?
0: Aujourd'hui, on se rend compte que les engrais de synthèse sont aussi limités et que ben il faut trouver autre chose. Et les agriculteurs, après avoir essayé toute une série de solutions, en arrivent à se dire que remettre des bêtes sur des parcelles qui souvent n'ont pas vu d'animaux d'élevage, en tout cas depuis au moins une génération et des dizaines d'années, ben c'est potentiellement bénéfique.
1: Et j'aimerais bien que vous me parliez de vos brebis. Ce sont des brebis particulières, il y en a combien ?
0: Il y a une centaine de mères. Ce sont des brebis de race Estalen Merinos. La race Merinos, on la connaît pour la laine parce qu'elle est très fine, donc elle permet de faire du textile avec. Et on est sur une race spécifique puisqu'elle s'est développée sur plutôt l'est de la France, Alsace-Lorraine, croisée avec une race Württemberg d'Allemagne du Sud, qui donne une brebis de belle taille, avec une toison conséquente et une capacité à endurer les aléas climatiques extrêmes. Voilà, une race très plaisante à élever, même si c'est plus que de l'élevage. C'est vraiment, on partage, on passe du temps ensemble finalement.
1: Est-ce qu'on peut vivre de ce métier, Adrien ?
0: Oui, je vis de cette activité. Alors, on a parlé de la laine, mais j'ai aussi une activité de vente de viande. Donc, on nourrit aussi un territoire, donc on répond à un besoin. Et en ça, oui, ça me fait vivre, ça donne raison, ça donne sens à ma vie. Je pense que la question était aussi financière. C'est vraiment un combat. J'ai envie de dire que plus le temps passe, plus on pourra en vivre. C'est l'origine quasiment de la civilisation, du fait qu'on est passé de nomade à sédentaire. Donc tant qu'on sera sédentaire, c'est un métier qui aura du sens et qui...
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1: Itinéraire bis à Maille-Château, aujourd'hui encore. Et aujourd'hui, je me trouve au planétarium de Maille-Château. Patrice Berger, bonjour.
3: Bonjour.
1: Un planétarium, c'est ma première question. Patrice, elle est toute simple. Qu'est-ce que c'est ?
3: Alors, un planétarium, c'est un lieu où on va pouvoir observer le ciel, comme si on était en pleine nuit, au froid. Sauf que là, on est bien au chaud et on a le ciel au-dessus de nous, mais il est en numérique, tout simplement.
1: Ce planétarium de Maille-Château, il est né de quelle façon ?
3: Alors, il est né parce que on a une section dans l'association d'astronomie et nos contrées font que les samedis soirs, pour observer avec un beau ciel, ils sont très rares dans une année. Et comme on aime transmettre notre passion, on a dû trouver un autre moyen de la transmettre. Et l'autre moyen, c'est le planétarium.
1: Quand on construit un planétarium, on obéit à des règles quand même.
3: Oui, bien sûr, on est obligé, déjà parce qu'on a un ERP, on reçoit du public. Et puis, la particularité du planétarium, puisque, comme vous le constatez, c'est un dôme que l'on a au-dessus de nous, qui est notre écran.
1: On peut mettre combien de personnes, combien de spectateurs ici ?
3: 30 personnes.
1: Alors, qu'est-ce qu'on peut voir ? Là, en ce moment, moi j'ai la grande chance d'être au milieu du planétarium. J'ai un ciel, c'est le matin ou c'est le soir ?
3: Alors là, non, c'est le ciel actuel. On est en journée, là, pour l'instant, avec le soleil à l'endroit où il serait, bien sûr, si on n'avait pas les nuages au-dessus de nous.
1: Quels sont les types d'animations que vous proposez dans ce planétarium ?
3: Alors, on peut déjà observer le ciel du soir, comme on l'observerait en sortant à l'extérieur. On peut même observer le ciel comme il était il y a 2000 ans, ou comme il sera dans 2000 ans, parce qu'il sera différent, bien sûr. Alors ça, c'est la partie, je dirais, purement observation, comme on peut le faire à l'extérieur. Et on a aussi la projection de films qui sont spécifiques pour les planétariums, qui sont à 360 degrés.
1: Des films qui sont à la portée de quel public ?
3: Alors, tout public, on a des films d'animation pour les enfants, ça commence à partir de 5 ans. Et puis après, on monte crescendo, hein, et bien sûr, on a aussi des films pour adultes. Pour adultes et enfants. On a des spécifiques pour les enfants, mais sinon on a des films tout public.
1: C'est un endroit assez magique, je dois le dire, avec une réverbération du son qui est incroyable.
3: Oui, c'est très particulier parce qu'en réalité le son reflète partout dans le dôme et parfois on est à l'autre bout du planétarium et on a l'impression que la personne est juste à côté de nous. Oui, c'est complètement magique, hein, pour les personnes s'ils ne sont jamais venues. À chaque fois c'est vraiment un émerveillement et quand on y revient, puisqu'on peut revenir pour voir d'autres choses aussi, hein, bien sûr.
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1: Itinéraire Bis à Maïl-Château aujourd'hui encore pour vous faire découvrir aujourd'hui un merveilleux métier. Gaëtane Millet, bonjour.
4: Bonjour.
1: Vous êtes vitrailliste maître verrier. Est-ce que vous pouvez nous expliquer en quoi consiste votre métier ?
4: Mon métier consiste à la création et à la restauration de vitraux, que ce soit pour du particulier ou des vitraux de patrimoine, comme les églises.
1: Ce métier, vous l'avez approché de quelle façon ?
4: J'ai eu la chance de rencontrer Bernard Dubourg, un souffleur de verre, qui m'a transmis sa passion pour le verre au départ.
1: Votre amour du verre, Gaëtane, il est né de quelle façon ?
4: C'est la fascination par rapport à la matière, aux couleurs, aux reliefs, tout ce qu'on peut transmettre aussi à travers une création, c'est le partage.
1: Alors, ce vitrail, c'est totalement magique, on est dans votre atelier à Maïl-Château, parce que la boutique, elle est à Vézelay. Hein.
4: Tout à fait, la boutique est au 10 rue Saint-Étienne à Vézelay.
1: Et expliquez-moi, qu'est-ce qu'on a devant nous, là ?
4: Alors, pour l'instant, devant vous, vous avez donc des petits vitraux pour la décoration et montrer un petit peu tous les effets du verre qui sont destinés à la boutique.
1: Ce métier de vitrailliste, maître verrier, quelle qualité il demande, Gaëtane ?
4: Il demande beaucoup de précision, un grand travail de dessin, une connaissance sur ses verres. Le choix des verres est très important par rapport au rendu que l'on veut donner et une passion dépendante.
1: Quand on parle de vitrail, on pense souvent au vitrail qui prend la place d'une fenêtre, mais le vitrail, il se conçoit également à l'intérieur des maisons.
4: Tout à fait, le vitrail peut servir en miroir, il peut être aussi en séparation de portes, il peut être sur une cloison, il peut être une petite lampe décorative. On a beaucoup d'idées d'endroits différents pour mettre les vitraux.
1: Et puis, vous restaurez des vitraux. Et là, à côté de moi, il y a un vitrail d'église. Il arrive d'où, celui-ci ?
4: Celui-ci, c'est un vitrail qui arrive de Prestil-le-Sec.
1: Est-ce que c'est exactement le même travail quand on crée un vitrail ou quand on le restaure ?
4: Alors non, quand on fait une création, on démarre à partir d'un dessin. On fait le dessin en taille réelle, qui va nous servir en fait de trame pour découper le verre. Pour une restauration d'église, on va conserver au maximum toutes les pièces qui sont en bon état, pas cassées, et on va remplacer uniquement celles qui sont inexistantes. Ce sont deux mondes très différents. Quand on fait de la création, on sait qu'on va laisser sa petite trace sur un verre qui va durer plus d'un siècle.
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1: Itinéraire BIS, toujours à Maïl-Château. Cette semaine et aujourd'hui, je vous emmène dans un endroit magnifique, un endroit étonnant. Je suis allée au musée des outils d'autrefois. Jean-Louis Lajambe, bonjour.
5: Bonjour.
1: Dites-moi, ce musée ici à Maïl-Château, il existe depuis combien de temps, Jean-Louis ?
5: Ah, je réfléchis. Oh, plus de 5 ans, hein. Plus de 5 ans, oui, pas plus, je crois pas.
1: Qu'est-ce qui vous a donné envie de créer un tel lieu ?
5: Mon grand-père était ferblantier, j'ai donc récupéré tout son atelier, et c'est de là qu'il m'est venu l'idée de faire des métiers anciens.
1: Vous avez débuté avec combien d'outils ?
5: J'ai commencé avec une cinquantaine d'outils.
1: Et aujourd'hui, là, autour de nous, sur 3 étages, il y a combien d'outils ?
5: Je pense environ entre 4 et 5 000 outils, de différents métiers, évidemment.
1: Tous ces objets, vous les achetez ou on vous les donne ?
5: On m'en donne beaucoup. J'en achète très peu, en définitive.
1: Au fur et à mesure que ces outils sont arrivés dans votre musée, j'imagine qu'il a fallu que vous vous documentiez.
5: Oui, je me suis beaucoup documenté. Soit que j'allais voir des gens qui ont fait ces métiers-là, ou soit que je cherchais, mais dans les livres, hein, pas sur Internet.
1: Parce que lorsque les gens viennent visiter ce musée, ils vous posent énormément de questions.
5: Énormément de questions, oui, oui, ben c'est normal, et je peux répondre, voilà.
1: Ce musée extraordinaire, parce qu'il est vraiment extraordinaire, Jean-Louis, il est ouvert tous les jours ?
5: Oui, c'est ouvert tous les jours, à n'importe quelle heure, il suffit de me donner un coup de téléphone, voilà, un coup de fil.
1: C'est un vrai travail de mémoire que vous avez fait.
5: Oui. C'est vrai, j'aime ça, donc voilà, j'ai réussi à faire ça sans problème, quoi.
1: Vous êtes fier de ce travail, quand même, j'imagine.
5: Oui, oui, oui, il y a quoi d'être fier. Parce que j'aurais jamais pensé avant de faire ça, voilà. Et puis, bon, il y a des métiers que j'avais en tête, donc comme le métier d'imprimeur, voilà, parce que j'ai fait un peu d'imprimerie dans le temps, j'ai travaillé pour un imprimeur, etc. Donc, j'ai commencé par ça.
1: Que vous disent les gens lorsqu'ils poussent la porte, comme moi, de cet écomusée des métiers d'autrefois ?
5: Ils disent, ah, oh, c'est pas possible, ils disent, voilà. Bien souvent, ces réflexions-là, c'est formidable, c'est bien présenté, ben oui, parce que j'ai ça dans... C'est moi, quoi, voilà.
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7: Alors bonjour, je m'appelle Fabrice Pesanti, j'ai 56 ans, je vis dans le Médoc.

0: que depuis mon enfance. Je suis né dans le Médoc, d'un père italien, d'une maman médocaine. Alors là, il est 22h30. Dans 10 secondes, on va monter sur la scène. On est anxieux. On y va. Vive le Saint-Sébastien.
1: Ça se passe un peu comme ça, les soirs de spectacle dans ce cabaret du Médoc à Couquec, petit village de 270 habitants. Le Saint-Sébastien reprend tout simplement le nom des grands-parents de Fabrice qui étaient propriétaires des lieux dans les années 80. Cet établissement fête cette année ses 30 ans et il fait travailler une équipe de 15 personnes.
2: Et bien voilà mes chers amis, je vous souhaite la bienvenue au Saint-Sébastien.
1: Fabrice est un enfant du pays. C'est sur cette terre qu'il a commencé à se passionner pour les costumes et le théâtre.
0: Tout jeune, j'avais quel âge ? J'avais 10 ans. Je m'amusais à coudre des choses, à faire des costumes, à faire des choses comme ça. Et avec mes sœurs, on arrivait à faire des pièces de théâtre. On se déguisait, on faisait des personnages déjà. Et en fait, j'ai commencé très très jeune à me déguiser et à faire des costumes.
1: Et quand vous est venue l'idée de créer ce cabaret ?
0: Un jour, eh bien, on s'est dit, pourquoi pas se faire un petit spectacle. J'ai commencé par Régine à l'époque, et en fait, ça a fait boule de neige.
1: Vous remplissez la salle tous les soirs ?
0: Actuellement, oui.
1: Et donc, du coup, c'est quoi la recette du succès ?
0: Il faut aimer les gens, et puis surtout avoir un spectacle de qualité.
2: Alors, mes chers amis, je vais vous présenter donc un artiste, Britney Spears. Mes chers amis, je vous demande de l'applaudir comme il se doit. Voici Monsieur Brice.
0: C'est en fait les artistes qui sont là, qui s'approprient les personnages en fonction de leur morphologie, en fonction de leur état d'esprit, parce qu'en fait c'est une passion qu'ils ont envers l'artiste et qu'ils interprètent. Alors moi, depuis de nombreuses années, j'interprète Dalida. Mais au niveau du maquillage, déjà, il va falloir travailler les yeux, parce qu'elle avait un regard un petit peu dans la tristesse, on sentait qu'il y avait de la mélancolie dans ses yeux. Et on met la perruque, on met la robe, et là on rentre directement dans le personnage jusqu'à ce que on se voit dans la glace. En fait, on est face à la glace, et puis dans l'œil, on arrive à distinguer la femme que l'on va interpréter. Dès qu'on entend les ah et ou les oh, ben là on est super content, quoi. Ça y est, c'est ça match, quoi.
1: Alors ce cabaret, il a bénéficié d'une sacrée visite. Le roi du cabaret, justement, c'est Michou.
0: Pour nous, c'était une grande fierté de l'avoir ici à Couquec dans notre cabaret.
1: Quand il est arrivé ici, vous a dit quelque chose dont vous avez encore le souvenir.
0: Il a dit mais c'est plus beau qu'aux Folies Bergères. Il a dit.
1: Fabrice est en couple avec Stéphane Berthier. Ils sont à la tête de ce cabaret qui est une vraie réussite. Il peut recevoir jusqu'à 120 spectateurs, soit à peu près la moitié de la population de Couquec. Le Saint-Sébastien est notamment ouvert tous les vendredis, samedis et dimanche soir.
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1: Une puydômoise aujourd'hui, elle était tournequoise. Bonjour Cécile.
2: Bonjour.
1: Merci de nous accueillir avec ce petit thé à la fleur de cerisier, a priori.
2: Oui, avec plaisir.
1: Et ces petites gaufrettes, bien appétissantes. Vous êtes née dans le département 59.
2: À Tourcoing. Et
1: une maman belge, un papa belge également.
2: Un peu, à moitié, voilà. Et ma maman plutôt flamande et mon papa plutôt wallon.
1: Quel souvenir est-ce que vous gardez de votre enfance, donc soit à Tourcoing, soit très vite donc à la campagne.
2: Oui, à Rugy, oui. Ouais. Petit village de 1200 habitants, je crois. Et on habitait à 2 km dans un petit hameau, le hameau de Belzanois, qui existe toujours. Mon papa habite toujours là-bas. Et ben, en fait, les souvenirs, moi, c'était, on était dehors tout le temps, dans le jardin. Souvenirs de photos de la construction du garage.
1: C'était sur un territoire frontalier.
2: Oui.
1: Avec la Belgique.
2: Ouais. À 2 km donc, du centre du village. Il y en a beaucoup qui travaillaient ou qui travaillent en Belgique. Il y a l'Elnon, une petite rivière qui fait la frontière aussi.
1: Il y a un petit pont.
2: Voilà. Et donc, du coup, ben, cette rivière tout le long et tous les endroits où on pouvait passer en voiture, il y avait un poste de douane.
3: Et là-bas, pas de tabac, pas de devises étrangères.
4: Non, monsieur le douanier, absolument rien.
3: Si ça pète, hein. Allez, on bloque.
2: On allait de l'autre côté du petit pont, c'était louvé, un tamisier, un café. Chaque fois que j'y retourne, je vais me promener là-bas.
1: Enfin. Et oui, forcément, vous vous ressourcez là où vous avez, où vous avez grandi. Vous passiez beaucoup de temps dehors, mais à faire quoi? Vous êtes dans l'observation?
2: J'étais un garçon manqué, j'étais la petite dernière, donc j'ai souvenir d'avoir fait des cabanes dans le pommier avec mon frère. C'est rigolo, j'étais souvent à pieds nus, en fait, je me souviens de ça.
1: Et aujourd'hui, la Cécile que vous êtes, elle marche encore pieds nus?
2: Pendant des années, j'ai oublié ça. C'est drôle, ouais. Bon, c'est peut-être quand j'avais 47 ans que j'ai commencé à... Même dans des parcs ou ici, au jardin partagé, parfois, quand il est ouvert, et ben, quand l'herbe est fraîche l'été, j'enlève mes chaussures.
1: On dit que c'est très bon, hein. Oui, c'est très bon pour la santé, de ressentir le sol avec, avec la plante des pieds. Bon, je me permets de goûter cette petite
2: gaufre. Ah oui, avec plaisir, oui.
1: Merci. Donc,
2: là, c'est du coup cassonade. Elle est noire.
1: Ah, c'est une cassonade aussi.
2: Ouais. Processus, en fait, la cassonade, moi je croyais que c'était non raffiné, mais en fait c'est hyper raffiné, c'est recuit.
1: Ça vous rappelle votre enfance?
2: Oui, complètement.
1: C'était le petit-déj?
2: Non, ça c'était ces gaufres-là, les gaufres frita, découvertes quand j'étais jeune adulte. Il y avait une dame qui en fabriquait à 1 km de chez nous, en France, du coup. T'es allée voir en vélo pour trouver, et en fait c'était chez elle. Je faisais des tartes au sucre avec ça.
1: Et on dit tarte au sucre?
2: Ouais, oui, tarte au sucre.
1: Au sucre, l'accent. Ouais.
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5: Bonjour, je me présente Pascal, j'ai 63 ans, j'habite à Bardos.
6: Bonjour Pascal, vous nous recevez chez vous, où il y a beaucoup d'amour, mais un amour qui se mesure avec de la patience, de la constance et de la présence. Vous pouvez nous expliquer pourquoi?
5: Pourquoi? Je m'occupe de ma femme, c'est tout. J'essaie le mieux possible de m'occuper d'elle.
6: Et qu'est-ce qu'elle a votre femme?
5: Un Alzheimer précoce qui ont détecté à 58 ans.
6: Quand on a le diagnostic qui arrive, qu'est-ce qui se passe dans sa tête?
5: On va dire que la Terre s'arrête de tourner, on sait pas trop où on va, qu'est-ce qui nous arrive. Pour notre cas, après ça, on est resté sur ce sujet-là pendant 2 ans tout seul. Et ensuite, j'ai appelé France Alzheimer à Pays Basque. Enfin, l'union fait la force, on est plus costaud à plusieurs. C'est moins compliqué, si je peux dire.
6: C'était quoi votre vie avant avec Marie-Rose, donc votre épouse?
5: Bon, on travaillait comme tout le monde. Hein. On était, après, dès qu'on avait un moment de libre, on essayait de sortir. Les vacances ont bougé beaucoup plus. Maintenant, tout est devenu plus compliqué.
6: Aujourd'hui, 5 ans après la découverte de cet Alzheimer, l'autonomie de Marie-Rose, c'est quoi?
5: Ben, si elle est toute seule, elle ne boit pas, elle ne mange pas, elle regarde la télé. Et...
6: Comment on tient?
5: Alors, un mystère, je ne sais pas comment je tiens. Bon, après, j'ai des cachets pour tenir un peu. Après, c'est dur, c'est pas tous les jours comme ça. Il y a des jours où c'est plus compliqué que d'autres. Il y a des jours, on m'a dit que j'étais humain, que j'en ai marre aussi, que je voudrais tout arrêter. Donc, on m'a dit que c'était normal. Après, honnêtement, je fais ce que je peux. Bon, mais je peux parler du ménage, je fais le ménage, je fais après des fois j'en ai marre, c'est pas que j'en ai marre, c'est que je m'assois et puis j'attends que le temps y passe. C'est plus un regret de la vie d'avant. C'est plus ça que je pense que c'est ça le plus dur. Enfin, alors c'est pas par jalousie, c'est la vie des autres, la vie des autres couples. Puis ouais, pourquoi elle? J'ai pas dit qu'il faut que ça soit pour les autres.
6: Non, bien sûr.
5: Mais pourquoi elle? Ça, si un jour quelqu'un peut me répondre, il est le bienvenu. Je voudrais qu'elle redevienne comme avant. Mais quitte à ce qu'elle m'engueule souvent, mais qu'elle revienne comme avant.
6: Vous m'avez dit qu'il y avait des amis qui vous ont tourné le dos.
5: Alors je sais pas si on peut appeler ça ami. Je pense que ça s'attrape pas. Je me demande si même des fois, quand dans un couple il y a quelqu'un qui est malade, ça serait bien d'aller les voir, discuter même de temps en temps. Ça fait du bien pour les deux, hein. Si bien les dents que les dés, hein.
6: Ça vous a changé justement cette maladie de votre épouse?
5: On est plus humble. Ouais. Après, je reste quand même une personne, donc je peux m'énerver en voiture ou quoi que ce soit. Peut-être que je me défoule ailleurs. Mais après, on reste plus humble. On comprend mieux certaines choses.
6: S'il y a des gens qui nous écoutent, qui viennent d'entendre, d'apprendre l'Alzheimer d'un proche, qu'est-ce que vous pourriez leur dire?
5: Ils sont pas tout seuls. Qu'ils prennent contact avec une association. L'association France Alzheimer, je pense qu'il y en a dans tous les départements. Il faut aller chercher de l'aide. Il ne faut pas rester tout seul, parce que je pense que s'il y a de pire.
6: Qu'est-ce que je peux vous souhaiter, Pascal?
5: Je ne sais pas, honnêtement. Je ne sais pas. Si vous pouvez me rendre ma femme.
6: Merci beaucoup, Pascal.
5: Merci, au revoir.
6: Belle journée.
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8: Arnaud Fromage est avec nous chaque matin. C'est l'heure de la nécessaire minute comtoise. Mon cher Arnaud, bonjour.
9: Bonjour.
8: Du côté des radars, il y a des petites surprises. On donne vraiment des drôles de noms aux choses parfois chez nous en Franche-Comté.
9: Oui, et en voici un nouvel exemple. Alors, petite mise en situation, vous êtes en voiture, vous venez de Belfort et vous roulez en direction de la chapelle sous Rougemont. Bref, vous êtes sur la départementale 83, vous passez de nez avant d'arriver à Rope. Là, vous passez devant la mairie, sur l'avenue Charles de Gaulle, il y a Céline Coiffure, mais vous continuez. La petite patte d'oie à la Vermenoncourt, vous restez sur la route principale et vous avancez encore un petit peu. Il y a les jolies maisons typiques là sur le côté, et c'est là, dans le virage, qu'il faut freiner, tout simplement parce qu'il y a un radar.
8: Bon, pas mal la petite balade là autour de Belfort, je vois pas vraiment... Vous voulez en venir, Arnaud?
9: Eh bien, exactement à cet endroit précis, là, sous le radar, en face de la boîte aux lettres. Parce que ce n'est pas n'importe quel radar. C'est celui qui est surnommé le radar Johnny Hallyday. Mais alors, pourquoi, allez-vous me demander, maintenant que j'ai réussi à capter votre attention?
8: Pourquoi le radar de Johnny Hallyday, Arnaud? Oui.
9: Pour comprendre, il faut remonter à février 1970. L'idole des jeunes a donné la veille un concert à Strasbourg et doit se rendre à Besançon. 3000 personnes l'y attendent et il est 18h passé. Dans la DS Palace Citroën qui roule à fond parce que,

années 70. Il y a donc Johnny Hallyday et Sylvie Vartan, mais aussi Mickey Jones, le guitariste de Johnny, Jean Ponce, son manager, et Sacha Rull, son secrétaire. On est en février, il fait nuit, il fait froid, il y a du verglas et ça roule vite. Bref, Johnny perd le contrôle de sa voiture. Il glisse et se retrouve dans le fossé. Alors il parvient à reprendre le contrôle de son véhicule, parce que, ne l'oublions pas, Johnny Hallyday est un pilote, mais malheureusement, il y a un bloc de béton qui bloque le fossé et la voiture finit par s'y écraser. À bord, Johnny et son guitariste n'ont rien, mais son secrétaire et son manager sont blessés. Sylvie Vartan, elle, a carrément traversé le pare-brise, elle a le visage en sang. En 1970, la ceinture de sécurité est censée être obligatoire, mais dans les faits, personne ne la met vraiment. Les voisins viennent au secours des blessés, alors au départ, ils avouent ne pas vraiment avoir reconnu Johnny et Sylvie Vartan, parce qu'ils sont sous le choc, et les blessés sont conduits à l'hôpital de Belfort. Johnny s'empare du téléphone d'un riverain pour annoncer qu'il n'y aura pas de concert à Besançon ce soir-là. Sylvie Vartan, elle, s'exile quelques mois à New York dans une clinique de chirurgie esthétique où elle subira des dizaines d'opérations de reconstruction pour effacer les traces de l'accident. Alors voilà pour la petite histoire. Et c'est donc dans ce même virage, toujours à la sortie d'Europe et toujours aussi dangereux, qu'a été installé en 2019 un radar, le radar Johnny Hallyday, pour nous rappeler que, star ou pas, il ne faudrait pas oublier de...

0: Johnny Hallyday, voilà, on sait désormais où il est grâce à vous, Arnaud Fromage, pour la nécessaire minute comptoise. Vous menez les enquêtes dans tous les sens et vous nous faites revivre avec un superbe podcast La vie incroyable de Paul-Émile Victor, un jurassien qui, pour sa première expérience et sa première expédition, est parti au Groenland. On a entendu le premier épisode jeudi, à partir de 10h. Et le numéro 2 est déjà disponible en ce moment sur l'application ICI. Vous allez véritablement découvrir ce qu'a enduré l'équipe autour de Paul-Émile Victor, une équipée qui a été véritablement sans danger, mais ô combien importante pour l'avancée de la science. Un podcast passionnant avec vous, mon cher Arnaud Fromage. Je vous dis à demain.
1: À demain.
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3: 22 juin 1896, à Montpellier, plusieurs journaux annoncent la mort d'un archimillionnaire, Emmanuel Fontenay. Monsieur Fontenay avait hérité, très jeune, de plus de 10 millions de francs et avait investi et fait fructifier cet argent. Il avait aussi bien radiné. Oui, Monsieur Fontenay était très très avare. Il était surnommé l'Harpagon du Clapas. Il portait des vêtements râpés, choisissait des chapeaux pas du tout à la mode en espérant ainsi les payer moins cher, habitait dans une maison très modeste tout en étant propriétaire de plusieurs immeubles à Montpellier. Monsieur Fontenay avait aussi plusieurs fermiers. Quand il voulait les faire venir à Montpellier pour les voir, il avait trouvé une petite combine pour économiser les 15 centimes que lui aurait coûté ce courrier. Il envoyait une lettre non affranchie, qui aurait donc dû être payée par le destinataire, le fermier, qui refusait de payer, mais comprenait que M. Fontenay l'attendait à Montpellier. À sa mort, on ne trouve pas tout de suite de testament. Mais je vous rassure, les gens ont cherché, et ils en ont trouvé. Plusieurs. Chacun d'entre eux désignant un légataire universel différent. Le 4 juillet, par exemple, un journal raconte qu'un dénommé Fraîche a été désigné légataire universel. Monsieur Fraîche est refait, il se précipite à Montpellier et fait ouvrir le coffre personnel de Monsieur Fontenay. Et là, surprise, surprise, dans ce coffre, il y a un autre testament. Qui annule celui sur lequel Monsieur Fraîche figure. Ah bah oui, c'est décevant. Le 24 juillet 96, un mois après le décès, on en est déjà au cinquième testament. Mais lui, il date de 3 jours avant le décès, donc on est à peu près sûr que c'est le dernier. Sauf que les héritiers dénoncent un faux. Une bataille juridique commence alors entre les différents héritiers putatifs, 10 en tout, c'est quand même un bon score. L'affaire est tranchée, le testament qu'on estime être valable, c'est celui de juillet 1894. L'héritier est un jeune étudiant en médecine, Emmanuel Laurent. L'un des journaux se demande s'il va se réinscrire et continuer ses études de médecine. Spoiler alerte, non. Emmanuel Laurent va voyager, entamer une collection d'art et se faire construire à Agde une maison mirifique, complètement délirante, hop, un petit peu d'art nouveau par-ci, un petit peu de néo-grec par-là, de l'égyptomanie, de l'orientalisme, le tout à 2 pas de la gare pour que ses invités puissent descendre du train et arriver directement chez lui pour participer à une soirée si possible somptueuse. Cette merveilleuse maison, c'est la Villa Laurent, ou Château Laurent, à Agde, qui, après avoir été laissée à l'abandon pendant la deuxième partie du XXe siècle, a été restaurée et ouverte au

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0: originaire de Valence et révélé par la Star Academy 2024. Maya avec Tout ira bien.
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0: Tout ira bien.
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3: Buonasera, Emilia.
0: Buonasera. Oh là là, bonsoir à tous et à tous. Bienvenue dans Décibel. Je viens d'une famille sicilienne. Alors, chez moi, chez ma mamie, Rosa, il y a les photos, évidemment, des enfants, des petits-enfants, hein, sur le buffet, comme dans beaucoup de familles italiennes. Mais les Siciliens ont un amour particulier pour Adamo. Et donc, il y avait aussi une pochette de 45 tours de vous.